0: J'ai un peu été élevée comme une touriste en France, en fait, même si je suis née ici.
1: C'est joliment dit, je trouve. Alors, vous avez grandi à Paris, ou vous étiez dans quel quartier, vous vous souvenez?
0: Dans le 15e.
1: 15e arrondissement, donc pas très loin, on va le dire.
0: Non, mais vraiment, en face de d'ici.
1: Et. Du côté des Tours de Bourbonnais.
0: Ouais, c'est ça. Mais vraiment.
1: C'est vrai, c'est votre enfance.
0: Oui, vraiment, pas très loin.
1: 200 mètres, hein. Voilà. Pas parisien, c'est à côté.
0: Donc, pareil, dans le 15e, oui, ça a été jusqu'à mes 22 ans, ça a été mon quartier.
1: Ouais. Du coup, scolarité ici, l'école ici, le collège ici, le lycée dans le 15e.
0: Alors, collège-lycée, un peu plus compliqué, parce que je faisais de la danse beaucoup, donc j'ai été en horaire aménagé.
1: D'accord.
0: Donc, j'étais à l'école des enfants du spectacle, dans le 5e.
1: Okay. Ah oui, c'est
0: après,
1: pas à côté.
0: Et après, j'étais au lycée Racine, à Saint-Lazare.
1: Alors, je vais quitter un instant Paris. Vous avez parlé d'avoir été un peu élevé, finalement, comme une touriste. Et ce tourisme, vous l'avez fait avec vos parents, parce qu'il y a quelque chose de très important, quand vous étiez plus jeune, c'est le camping-car.
0: Ah oui. Ah, on a sillonné alors l'Europe pour le coup, la France aussi, bien sûr, en camping-car Orange, Volkswagen.
1: Ah, je vois très bien.
0: J'ai peut-être pas le droit de dire une marque, sinon faut dire
1: c'est
0: Audi
1: fait, mais c'est pas grave, Renault.
0: Et Nissan.
1: C'est
0: voilà.
1: Fait.
0: Et vraiment l'image d'Épinal, des babacool en camping-car Orange.
1: Alors vous étiez plutôt en Suisse, vous l'avez dit, en Allemagne, en Italie, c'est ça.
0: Voilà, ouais. On a fait le tour de l'Europe, mais comme on y allait relativement lentement, on traversait aussi la France pour y aller.
1: Est-ce qu'il y a un lieu comme ça où des villes, des régions que vous avez découvertes, vous vous souvenez
0: on est passé par le sud de la France. Alors, mes parents n'aimaient pas trop. Pour le coup, ils adoraient la côte atlantique. Ils n'étaient pas très méditerranéens. Je me souviens que pour eux, c'était pas la vraie mer, quoi. C'était pas déchaîné. C'était pas. Et je me souviens avoir mangé un pambagna. Ça devait être vers Nice ou un truc comme ça. Et que mes parents disaient, oh, puis en plus, c'est plein d'huile. Enfin, il y avait un truc comme ça où ils n'aimaient pas trop la Méditerranée. Moi, j'ai appris à la connaître plus tard et à la aussi.
1: Du coup, c'est comme ça que vous découvrez la France, en fait, hein, que vous baladez.
0: Mais les campings, c'est extraordinaire. Hein.
1: Enfin, moi, je n'ai jamais vécu ça. Donc,
0: Pour un enfant, c'est vraiment génial. C'est l'aventure.
1: L'exotisme.
0: Vraiment. Et puis, alors, avec mes parents, c'était vraiment l'aventure. C'est-à-dire que ce n'était pas planifié. On avait la carte Michelin déployée avec mon père qui faisait le copilote. Et on allait à un camping presque au hasard. Si on aimait bien, on y restait plus longtemps. Si on n'aimait pas, on repartait le lendemain. Ouais. Et puis, en fait, en camping, on se fait tout le temps des copains. Parce qu'il y a des enfants qui sont là et qui, pareil, cherchent à jouer avec les voisins.
1: C'est dur parce que c'est des copains d'une journée ou trois jours.
0: C'est vrai.
1: C'est pas facile, ça, parce qu'on s'attache vite.
0: Oui, on s'attache et en même temps, ça permet d'avoir une espèce de vie sociale un peu immédiate où on s'ouvre un peu à l'extérieur. J'ai vraiment adoré ça. Puis en plus, on partait en famille. Je partais avec mes cousins anglais, souvent, qui venaient avec nous.
1: C'est vrai que vous avez cette image, vous l'avez évoqué. C'est votre maman qui conduisait.
0: Oui.
1: C'est votre papa qui avait la carte Michelin. Ça sent bon, la carte Michelin. On l'a tous souvenir d'un papa ou d'une maman avec la carte Michelin.
0: Et alors lui, il l'engueulait, que lui, il savait pas conduire. Mais alors, c'était. Mais tu l'as encore. C'était en anglais, donc je voulais pas. Je vous le fais en. Puis alors, il y avait aussi des mots un peu fleuris. Et tu l'as, t'as encore loupé la sortie. Enfin, c'était vraiment des scènes de films. Moi, j'ai vécu.
1: Et vous dites, c'est ça. C'était comme dans un film ce que vous avez vécu cette enfance.
0: Ouais, vraiment.
1: Avec ce camping-car. On va continuer de se balader parce qu'il n'y a pas que le camping-car. Juste une question. Vous n'avez pas reproduit ça avec vos enfants, le camping-car. Vous
0: y êtes. Non, franchement, j'aurais aimé. Après, le problème, entre guillemets, c'est qu'avec mon mari, c'était pas.
1: C'était
0: on peut pas faire, tout ce qu'on pourrait faire avec.
1: En dehors de France, peut-être.
0: En dehors de France, quoi qu'il y a beaucoup de touristes français quand on va en Europe à l'étranger, mais moi j'aurais vraiment adoré, je pense que mes enfants auraient adoré aussi.
1: Pour ceux qui l'ignorent, c'est Nagui, le mari de Mélanie Page. Voilà. Qu'est-ce qu'il y a sous vos pieds?
0: Qu'est-ce qu'il y a sous mes pieds?
1: C'est une drôle de question, je vous l'accorde. Je vous demande ça, je ne vous laisse pas répondre parce que c'est propos pour un fou. On va s'intéresser à la revue des merveilles.
0: Ah, voilà.
1: Benoît Prospero qui passe en revue donc les merveilles de notre planète. Et il est temps aujourd'hui, ce soir, de regarder sous nos pieds.
2: Est-ce que quand vous marchez dans la rue, il vous arrive de penser un seul instant à ce qui se trouve sous vos pieds? Nous voici grâce à Issigar Lozer avec Constance Hélissé du syndicat mixte des Gorges du Gardon. Alors, il y a quoi en vrai sous nos pieds?
3: Alors, sous nos pieds, il y a un monde invisible et fascinant qui est le sol.
2: Ça a l'air simple dit comme ça, mais ça veut dire quoi? Il y a un monde.
3: Il faut savoir que un seul gramme de sol contient des millions de bactéries, des kilomètres de filaments de champignons, des acariens, des collemboles, ce sont des microscopiques gerbilles, et évidemment des vers de terre. C'est ce qu'on appelle la vie du sol.
2: Et quelle vie, mes amis! Le monde qui se trouve sous nos pieds est encore plus extraordinaire que celui qui se trouve sur Terre. Et comment ça marche?
3: Donc il faut voir ça comme une usine avec plein d'employés qui ont des rôles très différents et très variés, mais qui sont indispensables pour arriver au produit final, qui est la libération des nutriments pour la plante.
2: Et ça veut dire quand même que dans le sol, il y a des êtres vivants qui nous offrent ce que nous appelons ni plus ni moins que la fertilité, grâce à laquelle nous vivons. Et donc, par exemple, qui vit dans le sol ou sur le sol?
3: Par exemple, les bousiers qui vont venir rouler les différentes crottes des animaux à la surface du sol pour pouvoir ensuite les y déposer. On va retrouver certaines catégories de vers de terre qui font des allers-retours entre la surface et la profondeur pour venir enfouir toutes les feuilles, toutes les restes, tout le couvert végétal qui s'appelle l'humus lorsqu'on se balade dans une forêt. Ensuite, la matière se fait attaquer, entre guillemets, parce qu'elle se fait manger par d'autres espèces qui se relayent. Donc ça va être des arthropodes, des collemboles. On retrouve aussi des mini-scorpions dans le sol.
2: Et finalement, le résultat, c'est quoi donc?
3: Tous ces animaux-là vont avoir un rôle précis, vont venir soit dégrader la matière physiquement, soit la dégrader chimiquement, pour qu'ensuite puissent être libérées les différentes molécules, que sont l'azote, le phosphore ou le potassium, pour les cultures.
2: Et ben voilà. Et simplement pour finir, sachez que la formation d'un sol d'environ 1 mètre à 1,50 mètre peut demander 10 000 à 100 000 ans. Et écoutez bien, il y a plus d'êtres vivants dans une seule poignée de terre que d'humains sur la planète. Et ça, c'est une merveille. Merci Sigar Lozère et Constance Célissier du syndicat mixte des Gorges du Gardon, le site gorgesdugardon.fr.
1: Merci beaucoup Benoît Prospero, et sachez aussi que mettre les mains dans la terre rend heureux. Et vous arrive de jardiner, Mélanie Pache?
0: Moi, ce que je fais, mais quand les gens ne me regardent pas, sinon ils me prennent pour une folle, c'est prendre les arbres dans mes bras.
1: Ouais.
0: Vraiment, alors j'adore la nature en règle générale, et je crois beaucoup à l'énergie qui émane des arbres, et donc je leur fais des câlins.
1: Ces bonnes énergies que vous avez prises un petit peu partout en France et qui vont vous inspirer pour différentes choses, notamment, je sais qu'à Antibes, on en parlera tout à l'heure, c'est aussi un lieu qui a compté pour le théâtre, mais qui a aussi lancé l'inspiration de votre livre Peau à peau chez Albin Michel. Oui. Mélanie Pache est votre invitée ce soir jusqu'à 21h.

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2: Exactement, et c'est vrai que depuis 20h, on traverse la France ce soir avec mon invité, la comédienne romancière Mélanie Page, à l'affiche depuis le 3 septembre, donc depuis quelques jours, de Hitchcock et Marie-Rose. C'est à Paris, aux côtés d'Éric Prat, entre autres, mise en scène Christophe Lidon, théâtre de l'œuvre à 19h. C'est pour ça qu'elle est là aujourd'hui lundi, elle ne joue pas. Et c'est également le dimanche à 17h30. Elle sera aussi au Théâtre de Paris dans un autre spectacle, Uburon, un mois de septembre chargé, le temps que vous y fêtez votre anniversaire.
3: Ah oui.
2: Du 29.
3: C'est vrai. Mais je crois que le 29 tombe un mardi cette année. Et du coup, je ne serai pas sur scène.
2: Alors moi, j'ai envie de savoir, puisqu'on parle des lieux, est-ce que vous avez des souvenirs d'anniversaires particuliers dans des endroits en dehors de Paris? Vous en avez vécu sans doute plein à Paris, puisque oui. Vous avez grandi dans la capitale. Il y a un des anniversaires particuliers dans ce pays où, qui vous ont marqué?
3: Oui, un anniversaire à Londres.
2: Alors, c'est pas en France, là, pour le coup.
3: Oui, c'est vrai.
2: Mais c'est on pas connaît en vos origines.
3: C'est un peu ma France agrandie.
2: Ouais. Les anniversaires, Mélanie Page, c'est en petit comité, c'est en grand comité, c'est intime, c'est
3: pas très. Ça dépend. Souvent, quand même, on se retrouve entre potes. Hein.
2: Ouais.
3: On aime bien, dans notre famille, on aime bien marquer les anniversaires, bien les fêter, et c'est surtout une bonne occasion de se retrouver, d'échanger.
2: Alors, c'est marrant, vous parlez de famille, évidemment, vous avez fondé une famille, mais quand vous étiez avec vos parents, il n'y avait pas forcément beaucoup de famille en France. Vous n'aviez pas beaucoup de monde.
3: Non, carrément pas même. Il y avait ma sœur et mes parents.
2: Et aujourd'hui, il y a un peu plus de monde.
3: Il y a plus de monde dans la famille que j'ai formée, en fait.
2: Ouais, voilà. Bien sûr.
3: Il y a mes enfants, mon mari, mais sinon, j'ai pas vraiment de famille en France, c'est vrai.
2: C'était votre tante, hein, qui était la sœur de votre mère, qui habitait effectivement à Londres,
3: oui.
2: Et votre papa, c'était le nord de l'Angleterre, hein, plutôt,
3: oui.
2: La famille.
3: C'est ça.
2: Alors, on va continuer de se balader avec vous. À l'âge de 8-9 ans, votre maman, elle achète un bout de terrain, donc en Vendée.
3: Oui.
2: Voilà pourquoi vous nous avez parlé de la Vendée tout à l'heure. Pourquoi ils investissent en Vendée?
3: En fait, dans un camping. Ah. Mais du coup, dans un camping
2: donc
3: où
2: un
3: on s'installe. Voilà, un emplacement.
2: Okay. Ouais.
3: Avec un mobilhome.
2: Wow.
3: Donc là, on montait en grade quand même au niveau du camping. Et Elle a eu un coup de cœur pour cet endroit, cette plage, en fait. Surtout, ma mère était australienne, donc elle était elle adorait la mer et très sensible aux grandes plages. Celle-là est absolument sublime, la plage des Dunes, à Bretignolles-sur-Mer. Et donc, elle a vu la plage et elle s'est dit, oui, moi, je me vois bien venir ici tous les étés. Et donc, elle a acheté un terrain là. Et on y est allé à Pâques, l'été, dès qu'on pouvait. Et j'y ai passé vraiment beaucoup de temps. Et alors, quand on allait à la plage, on y allait vraiment avec... C'était un peu le camping, mais avec la glacière, la famille avec les parasols, les machins. Et on se posait, on y restait toute la journée. Et d'ailleurs, les phrases de mes parents, c'était souvent « Mais tu vois, à l'heure du déjeuner, ils partent tous. Mmh. On a la plage pour nous, c'est justement à ce moment-là qu'il faut y être.
2: Ouais. »
3: Donc, on déjeunait là-bas.
2: Elle est là.
3: Oh là là.
2: Ça, c'est votre plage, Mélanie.
3: Oh,
2: elle avait un nom particulier, votre plage, non?
3: La plage des Dunes.
2: La plage des Dunes, voilà. Parce que vous avez parlé de Bretignolles-sur-Mer aussi.
3: Oui, c'est ça. C'est à Bretignolles. Ouais.
2: Vous savez, Bretignolles-sur-Mer, la Parée, c'est un lac, ça? Le lac de la Parée qui n'est pas très loin.
3: Oui, ça ne doit pas être très loin, oui. Et nous, on allait aussi manger des crêpes à Saint-Gilles-Croix-de-Vie.
2: Ah, c'est pas très loin, oui.
3: C'est pas très loin. Et puis, il y a les Sables d'Olonne aussi.
2: Alors, parlez-moi des Sables d'Olonne. Quelle image vous vient comme ça quand on parle des Sables d'Olonne?
3: Une très, très grande plage.
2: C'est vrai.
3: Et...
2: c'est pas la plus grande baie, hein.
3: Non,
2: la
3: mais
2: boule,
3: c'est
2: déjà beaucoup
3: plus.
2: Oui, lourd,
3: c'est
2: hein,
3: vrai, c'est vrai. Mais pour moi, enfant, c'était vraiment interminable. Et puis, alors, ce qui est génial avec l'océan Atlantique, enfin, il y a des gens qui n'aiment pas ça, mais c'est les grandes marées. Quand la marée est basse, il faut marcher, mais...
2: Ouais, on compterait à peu près 50 minutes du bord pour aller jusqu'à
3: exactement.
2: L'eau, quoi. C'est ça.
3: C'est ça. Ouais. Et encore, quand on est dans l'eau, il faut encore marcher longtemps avant de pouvoir nager. Mais moi, j'adorais. Et puis alors, on faisait des châteaux de sable dans tout ce sable humide. Puis je me souviens, mon petit cousin anglais, qui était vraiment petit, hein, genre 2 ans, il avait fait, une crotte dans le sable.
2: Ah oui, on en parlait tout à l'heure.
3: Voilà,
2: avec
3: en fait, on n'avait pas eu le temps de le... C'était tellement loin, il a eu envie, comme un petit... Et du coup, on s'est dit, oh là, on va l'enterrer.
2: Ouais.
3: Ça avait la même couleur que le sable mouillé. Ça m'a marqué parce que j'étais enfant. Enfin bref, voilà. Je sais pas pourquoi je vous raconte ça.
2: Bah, je sais pas, mais envie. On salue la
3: on
2: personne
3: salue
2: à qui ça appartenait.
3: Mon cousin
2: oui,
3: Dennis.
2: On va pas le citer. Oui, non,
3: voilà.
2: On va pas le citer.
3: Oh, il est en Angleterre, c'est vrai.
2: Mais on nous écoute avec ici.fr.
3: C'est jusqu'en Angleterre. Je lui dirai d'écouter, alors ça lui
2: plaisir.
3: Fera plaisir.
2: Alors on parle de la côte atlantique. Vous découvrez les plaisirs du surf. Et du surf allongé.
3: Oui, voilà. C'est-à-dire le bodyboard, comme on dit.
2: Bien.
3: place, on s'allonge, on prend. Et alors, je faisais donc avec ma mère, on était là, on attendait un peu les vagues et là. Et on pouvait faire ça, mais parce que en fait, moi maintenant, je dois vous avouer que avec le temps, l'eau fraîche, j'ai un petit peu de mal. Mais
2: c'est parce que vous avez une maison familiale en Méditerranée.
3: C'est ça. Je me suis du coup habituée à l'eau un petit peu. Voilà. Et là-bas, ça passait rarement les 20. Et en fait, ce qui fait qu'on supporte ces températures-là, je pense que c'est les vagues, justement. Ouais. Le fait que ça bouge, qu'on est en mouvement tout le temps, et il y a un côté hyper revigorant. Moi, je sais que je pouvais y rester hyper longtemps.
2: Le fait que ça bouge et que ce soit en mouvement. Est-ce que ça vous ressemble pas un peu, ça?
3: Peut-être.
2: Non, mais c'est vrai. La côte atlantique, on vient d'évoquer, les grandes marées basses. Donc, j'imagine aussi qu'il y a des odeurs, hein, comme
3: oui.
2: ça, qui reviennent, voilà, de marée. C'est 10 minutes, hein, pour effectivement rejoindre l'eau. L'île d'Olonne. Je vous donne des noms comme ça, ça vous parle ou pas? J'ai noté Talmont-Saint-Hilaire.
3: Aussi, oui, j'y suis passée, mais je dois avouer qu'on y allait. C'est pas là où on allait le plus souvent, ouais. mais oui, je connais.
2: Alors Saint-Gilles-Croix-de-Vie, vous l'avez évoqué.
3: Ah, oui.
2: C'est vrai que c'est sauvage, il y a des falaises, il y a, ouais. c'est particulier. Hein.
3: Mais moi j'adore, et d'ailleurs j'adorais y aller aussi en hors saison. Quand il y avait le vent qui nous fouettait le visage, qu'on avait un gros pull, qu'on sentait les embruns, même quand il pleuvait, puis on prenait les vélos, on bravait les intempéries. J'ai des très bons souvenirs aussi de la côte atlantique hors saison. Parce qu'en fait, on ne s'ennuie jamais. Il y a toujours, la nature est tellement forte, elle est tellement puissante, qu'on se sent toujours un peu juste invité. Voilà, on est vraiment, on n'est pas chez nous, on est chez elle.
2: Ouais, c'est vrai.
3: Et c'est beau à toutes les saisons.
2: Ben surtout que la nature, voilà, c'est quelque chose d'important. Vous l'avez dit tout à l'heure, vous avez évoqué le fait que vous avez bien embrassé les
3: ouais, arbres. Bah oui.
2: Donc, ce sont les premiers lieux importants d'ailleurs, parce que je crois que vous y avez même été seule juste avant vos 18 ans. C'est aussi un lieu, la Vendée, où vous êtes retrouvée, je dis pas isolée, mais un peu.
3: Oui, c'est vrai. Ça. Ben quand j'y repense, moi, j'aurais jamais laissé mes enfants. C'est là le côté très 68-art de mes parents, mais j'avais 16 ans, je crois, et je suis allée toute seule, en hors saison d'ailleurs, en octobre, passer des vacances dans le mobilhome. Alors j'avais des potes là-bas qui habitaient là-bas, parce qu'à force d'y aller tous les ans, pour le coup, à la différence du camping à travers l'Europe, j'ai vraiment fait des amis, on va dire, que j'ai gardés pendant des années.
2: Ouais.
3: Mais c'est vrai que je dormais seule dans un camping où il n'y avait vraiment pas grand monde, il aurait pu m'arriver n'importe quoi, mais bon, je
2: Vous
3: l'ai
2: êtes
3: fait.
2: Là, c'est que tout va bien.
3: Mais oui, voilà. Voilà, tout s'est bien passé.
2: Il y a des endroits en France où vous avez retrouvé ces sensations justement d'enfance, d'adolescence, en Vendée, d'autres lieux en France, alors peut-être au bord de mer, ça peut être la Normandie, la Bretagne, j'en sais rien.
3: Ouais.
2: Vous avez retrouvé un peu ça, quoi.
3: Alors, ma mère a acheté une maison en Normandie, mais alors j'avais 17 ans, je crois, donc c'est un tout petit peu plus tard, qu'elle a entièrement retapée.
2: Où ça?
3: Vers Bernay.
2: Ok.
3: Ouais.
2: C'est un peu les terres, là, hein, du coup.
3: Oui, oui, oui. Ah oui, c'était pas au bord de la mer. Ouais. Et à Ponto de Mer, pour être.
2: Je vois très bien.
3: Voilà. Et donc, j'y suis allée beaucoup parce qu'elle a vraiment tout refait toute seule. Et puis elle a beaucoup jardiné, et donc j'ai fait le torchis. Enfin, on a vraiment tout refait comme on faisait dans les maisons normandes. La Normandie aussi me procure
2: ça vous
3: des.
2: Parle.
3: Oui, ça me parle.
2: Ça tombe bien qu'on parle de l'eau. On parle beaucoup d'eau là, avec la côte atlantique, avec la Normandie. Mélanie Page, les bonnes initiatives en France, l'eau en bouteille ou l'eau du robinet ou l'eau de source. Régulièrement, on est alerté par la qualité de l'eau en France. Mmh. Alors, comment être sûr que celle qu'on boit est bonne pour notre santé? C'est Catherine Quicandon qui a eu une idée pour vous écouter.
4: À Castelnau-Rivière-Basse, à mi-chemin entre Tarbes et Mont-de-Marsan et à 50 km de Pau, on aime boire de l'eau.
5: Mais qu'est-ce qu'il boit, lui, Francis?
6: Lui, de l'eau, de la flotte. Ça, on peut dire que ça m'énerve, avec tous ces microbes qui traînent dans les tuyaux.
4: Eh bien, justement, ne vous énervez plus. Marine Aymar a une solution. Elle s'appelle Okyo et c'est une fontaine filtrante gravitaire. C'est-à-dire que c'est la gravité qui fait le travail, pas d'électricité.
7: On va mettre l'eau en haut et l'eau va passer à travers un composant filtrant, une cartouche en céramique qui filtre l'eau à 0,2 microns. Et on récupère l'eau filtrée en bas, grâce à un petit robinet.
4: Ce qui est quand même plus pratique. Une des spécificités d'Okyo, c'est qu'elle n'est pas en inox comme beaucoup d'autres fontaines, mais en matériaux naturels et minéraux, c'est-à-dire en faïence, en grès, en céramique, pas un gramme de plastique. La production se fait certes au Portugal, mais à la main dans des ateliers familiaux. Vous l'avez compris, c'est une fontaine de qualité, qui donc coûte un certain prix à partir de 389 euros.
7: Ah quand même. Ah ouais.
4: À cela, il faut rajouter la cartouche à renouveler une fois par an. Alors certains vont se demander pourquoi filtrer l'eau? Eh bien parce que malheureusement l'eau que l'on boit n'est pas pure, loin de là d'ailleurs.
7: Oui, potable en France bien sûr, mais potable ne veut pas dire exempte de polluants chimiques. Et on se rend compte que de plus en plus dans l'eau du robinet, il y a tout un tas d'invités qu'on trouve, et que en effet, bon, En boire en petite quantité, c'est pas vraiment un problème. Le problème, c'est d'en consommer tous les jours. Il y a une longue liste de polluants, voilà.
4: Dehors, les virus, bactéries, chlore, métaux lourds, pesticides, herbicides, nitrates, nitrites, PFAS et autres résidus médicamenteux. Okyo vous promet une filtration à 99% des polluants, c'est la classe. En plus, la céramique de la fontaine est imprégnée d'ions d'argent qui assure la stérilisation permanente du système de filtration. Plus d'infos sur fontaine-okyo.com, O-K-Y-O. Merci à Ici Berne Bigorre pour cette idée qui coule de source. Ici, ça entreprend Okyo, une fontaine filtrante gravitaire pour de l'eau et rien que de l'eau en Haute-Pyrénées et ailleurs.
2: Merci beaucoup Catherine Quicandon, et ça marche aussi avec de l'eau de pluie, de l'eau de rivière. Vous aimez vous baigner dans les rivières ou dans l'eau fraîche? Pas trop, m'a dit tout à l'heure Mélanie Page.
3: Ouais, j'aime bien les lacs.
2: Ah
3: oui. C'est une eau claire.
2: Juste avant d'écouter un peu de musique, il y a un lac comme ça en France, si vous parlez.
3: Non, c'était en Suisse le dernier où je me suis.
2: Ah non, faites pas.
3: Oh là là,
2: Spancy, par exemple.
3: Oui, j'y suis déjà allée. Je me suis pas baignée en revanche. Il est sublime en revanche, vraiment.
2: Mais bien sûr.
3: Ouais.
2: Mélanie Page est votre invitée ce soir sur votre radio. Ici, elle est à l'affiche au théâtre de l'œuvre depuis quelques jours de Hitchcock. Et Marie-Rose, on parlera de son rôle, de cette pièce de théâtre en cette rentrée chargée pour notre invitée. Elle est avec vous jusqu'à 21h.

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13: Chaque soir, durant une heure, on sillonne vos villes, vos villages, vos régions. Depuis 20h, on a parlé de la Normandie, on a parlé de la Vendée. Vous avez dit, mais tiens, mais moi j'habite ici. Ah bon, Mélanie Page est passée par là. Eh oui, Mélanie Page est notre invitée. Elle a vécu, elle a grandi un petit peu partout. Elle a beaucoup voyagé. Son roman Peau à Peau chez Albin Michel est toujours en librairie autour de la maternité. Sa pièce Hitchcock et Marie-Rose, dont nous parlerons dans un instant, est à l'affiche du Théâtre de l'Œuvre. Et puis dans quelques jours aussi, Hugues Leroy, autre pièce au Théâtre de Paris. Mais, il n'y a pas que Paris dans la vie. Vous étiez où le 7 août dernier?
14: Ah, j'étais à Ramatuelle.
13: Bien, bravo, bonne mémoire, exactement, pile un mois.
14: Oui.
13: Puisque je parle de théâtre et on évoquera votre rentrée à Paris, c'est tout dernier, effectivement, Ramatuelle, c'est parce que j'ai envie de vous emmener dans un autre lieu et donc à Ramatuelle.
14: Oui. J'adore ce festival.
13: Ouais.
14: C'est vraiment le. J'aime tous les festivals de France, hein, mais celui-là, il a une place particulière dans mon cœur.
13: Pourquoi?
14: Déjà, c'est la quatrième fois que j'y jouais, et puis même quand j'y joue pas, j'y vais en tant que spectatrice. Déjà parce qu'il est, l'endroit est absolument sublime, ce théâtre de verdure, voilà. Et puis qu'il est organisé par une femme délicieuse qui s'appelle Jacqueline Franjou et Michel Boujna qui est avec elle. Le public est génial. Enfin, c'est toujours un moment de bonheur intense de jouer là-bas. Et souvent on joue nos dernières parce qu'on arrive un peu en queue de tournée. Et donc là, on a joué la dernière de Je m'appelle Georges et vous. Donc, et aussi cette émotion particulière de vivre une dernière. Et quand on la vit là-bas et qu'on se prend tous les coussins rouges.
13: Oui, c'est ça, c'est la particularité de l'Armatuelle, c'est qu'on jette les coussins rouges quand on a aimé le spectacle sur les comédiens.
14: Oui. Et puis on se les prend vraiment. Puis comme on a la lumière, on les voit arriver à la dernière minute.
13: C'est gros carré en
14: plus. Ah oui, puis ils sont un peu. Ferme, on va dire. Mais ça donne des très belles images. Parfois, on se le prend un peu dans l'œil. Mais un grand bonheur.
13: On reparlera du Var avant la fin de cette émission, parce que c'est aussi un département forcément qui compte pour vous. Dans votre métier de comédienne, d'actrice, vous avez forcément tourné en dehors de Paris.
14: Oui.
13: Vous avez des souvenirs comme ça, je ne sais pas, qui vous
14: viennent mon premier tournage, c'était avec Francis Perrin, une fiction pour France 2, je crois. Et on était vers Le Mans. Et j'avais adoré. Déjà, c'était le fait que. Enfin, j'avais 17 ans, premier tournage. On était en province. Et ce qui est génial quand on tourne en province, c'est qu'on est tous à l'hôtel. Donc, c'est comme une petite colonie, quoi.
13: Bien sûr.
14: Donc, on est tous ensemble tout le temps. Et j'avais. Franchement, il y a tellement de belles régions en France. Là, le week-end dernier, j'étais en Touraine pour un salon du livre. Et c'est tellement sublime. C'était en pleine forêt. Ça s'appelle la forêt des livres. Et
13: vous avez embrassé des arbres?
14: Alors oui.
13: Elle le fait.
14: J'ai vu un trop bel arbre, vraiment un très très grand vieux, et je l'ai pris dans les bras. Mais je n'ai pas fait que ça. J'ai aussi dédicacé mon livre.
13: Bien sûr.
14: Mais il y a tellement de belles régions en France à visiter, et à chaque fois je me dis faut que je revienne ici avec mes enfants. Franchement, rien qu'en France, on peut. Enfin, il y a tout. Il y a tous les reliefs, l'océan, les mers, les montagnes.
13: Vous parliez de forêt. Je me souviens des disparus de la forêt noire.
14: Oui.
13: Il y a 3-4 ans.
14: C'était vers Strasbourg.
13: Ben voilà, j'allais vous demander, vous étiez médecin légiste.
14: Exactement. Qu'est-ce qu'on a eu froid? Mais alors, qu'est-ce que c'est beau?
13: C'est l'Alsace. Hein.
14: Ah,
13: ça
14: mon
13: dépend
14: Dieu.
13: À quelle période.
14: C'était l'hiver.
13: Ah bah oui.
14: On s'est pris une tempête de neige en plus. Et Strasbourg, c'est vraiment l'une des plus belles villes de France. C'est sublime, vraiment. Mais effectivement, faut pas avoir peur.

0: du froid. Bon. Voilà.
1: Vous avez fait le marché de Noël ?
0: Oui, c'était à ce moment-là. C'était en décembre.
1: Ah, ça sent bon la cannelle.
0: Oh là là, c'est beau. Les gens sont sympas. On mange la choucroute. Enfin, moi, la choucroute végé, mais bon. Et oui, je garde un très bon souvenir. Alors là, on était encore en forêt. Et un très bon souvenir, à part que j'ai jamais eu aussi froid de ma vie, honnêtement.
1: Ouais.
0: Parce que quand on tourne, on n'a pas les grosses bottes. Enfin, on est en costume de tournage, quoi. Donc, on n'est pas forcément armé contre.
1: Des fois, vous pouvez tourner l'hiver et c'est censé se passer au printemps.
0: Oui.
1: Hein.
0: Bon, là, comme on était sous la neige, on n'a pas joué le printemps, en fait, j'ai eu tellement froid que j'arrivais à peine à articuler. On a dû refaire en post-synchro tellement les mots ne sortaient pas. Mais c'est vraiment sublime. Ouais.
1: Vous avez découvert Nantes, vous avez découvert Toulouse.
0: Oui, j'adore Nantes.
1: Et Orléans, j'y ai passé 15 jours.
0: Oui, j'y ai passé 15 jours parce que je jouais au cadeau d'Orléans. Et d'ailleurs, on va reprendre Hitchcock et Marie-Rose à Orléans la première quinzaine d'avril. Donc je vais y retourner 2027.
1: Bien sûr.
0: Je vais y retourner avec grand plaisir, déjà parce que cette pièce me tient particulièrement à cœur et que j'adore le théâtre du cadeau, c'est un bonheur avec un public mais génial. Et qu'Orléans est une ville extrêmement agréable. Je sais que j'arrête pas de dire que tout est beau, mais honnêtement en France,
1: Loiret, c'est la Sologne aussi.
0: C'est beau.
1: Le Cerf, les forêts là, les forêts.
0: Et puis les gens sont très sympathiques aussi à Orléans. En règle générale, les gens sont quand même beaucoup plus sympathiques qu'à Paris. Je suis désolée. J'adore Paris.
1: Il n'y a pas que Paris dans la ville.
0: J'adore Paris, mais les gens sont souvent plus sympathiques quand on sort de la capitale.
1: J'ai promis d'en parler, c'est Antibes. Voilà aussi un autre lieu. On se balade vraiment un peu partout, qui est déterminant pour vous. Le théâtre, c'est Antea, c'est ça le nom.
0: Oui.
1: Alors vous y êtes resté aussi pas mal de temps.
0: Justement pour
1: Ceux qui
0: Rue
1: ne nous
0: Roy.
1: Tuent pas.
0: J'ai joué Ceux qui ne nous tuent pas pendant une semaine. C'était mon seul en scène, mis en scène par Nicolas Briançon. Et en fait, c'est en jouant ce spectacle que j'ai réalisé que je devais écrire.
1: C'est un lieu déterminant pour vous.
0: Ah oui, vraiment, c'est sur scène que la décision s'est imposée, voilà, et que je me suis débloquée et que j'ai commencé à écrire. Donc j'aurais toujours une tendresse pour ce théâtre qui est dirigé par Daniel Benoît, qui est le metteur en scène du Burois, l'autre pièce que je vais jouer au Théâtre de Paris. Et on a aussi joué Burois pendant tout le mois de mars cette année. La version qu'on reprend à partir du 16.
1: C'était la rentrée il y a quelques jours. Vous avez des enfants, certains qui sont grands. Vous avez forcément entendu parler de cette histoire de téléphone portable, Mélanie Page, interdit toute la journée dans les lycées.
0: C'est très bien.
1: Vous avez un lycéen, vous ?
0: J'ai un collégien.
1: Vous avez un collégien.
0: Oui.
1: Alors, en pratique, comment occuper les lycéens pendant les pauses, s'ils n'ont plus le droit de sortir leur téléphone? La réponse peut paraître évidente, mais pour une génération qui n'est pas forcément comme la nôtre, Mélanie, mais qui a toujours connu cet objet.
0: Non, mais je sais, c'est l'enfer.
1: Ça l'est beaucoup moins. Écoutez Robin Bernot avec Vassila Guitoun.
2: Et si l'on remplaçait les smartphones dans les cours de récré par des tables de ping-pong?
3: Ça évite que des personnes soient trop isolées, restent derrière leur téléphone.
2: Aujourd'hui en France, d'après une étude du Crédoc, environ 98% des 12 à 17 ans possèdent un téléphone portable, un objet devenu indispensable, entre autres pour les lycéens, comme le constate Mathieu Pommiès, proviseur au lycée L'Argentais à Bayonne. Il répond à Vassila Guitoun.
4: Ils arrivent dans l'établissement régulièrement, ils attendent que la sonnerie sonne pour rentrer, comme ça ils peuvent téléphoner à l'extérieur. Pour les lycéens, dès que la sonnerie sonne entre midi et deux heures, ils sont regroupés au foyer, ils sont tous ensemble, et pour autant ils sont tous sur leur portable. Et des jeunes, comme vous et moi, quoi, je crois que ce rapport au portable, c'est le souci des jeunes, c'est le souci de nous tous aussi, vu les heures qu'on passe dessus. Donc voilà, je crois que c'est une question à regarder en face quand même.
2: Alors pour cette rentrée, la mesure sur le papier est assez claire.
4: Dès qu'ils rentrent dans l'enceinte de l'établissement, on a inscrit dans le règlement que le portable devra être éteint et rangé dans le sac et qu'ils ne pourront pas l'utiliser.
2: Mais en pratique, le proviseur l'avoue, les premières semaines s'annoncent compliquées. Alors, il a voulu, avec les élèves, trouver une solution qui va peut-être vous étonner.
4: On a installé des tables de ping-pong, on a essayé de renforcer nos activités entre midi et deux heures, mais on souhaite pouvoir le faire aussi avec eux, c'est-à-dire qu'ils soient décideurs
5: de ce qu'ils vont faire de leur temps libre.
4: Exactement.
5: Finalement.
2: Des tables de ping-pong, donc, pour remplacer l'usage du téléphone dans les cours de récré. Ici, à Bayonne, ça marche. Mais vous, qu'en pensez-vous? Je me suis installé en terrasse pour vous poser la question et je suis tombé sur ces deux amis.
6: Marie.
7: Hugo.
2: Du tennis de table pour éviter d'être sur son téléphone. Qu'en dites-vous ? On commence avec Hugo.
6: Non, mais c'est très bien parce que ça permet une interaction avec les autres élèves. Tu peux affronter des élèves que tu connais pas, tisser des liens, parler en réel. Moi, je suis complètement pour. Même des baby-foot. Mettez des trucs pour que les élèves puissent vivre des choses ensemble.
2: Marie, elle aussi, abonde dans ce sens.
3: Il faut peut-être que ça soit animé par quelqu'un pour les pousser au début à aller jouer, mais pourquoi pas ?
2: Et en réalité, on peut peut-être même aller encore un peu plus loin.
6: Après, ça te permet d'ouvrir un peu le spectre et les élèves entre eux peuvent aussi proposer après d'autres choses.
2: Aujourd'hui, blâmer les élèves d'être constamment sur leur smartphone n'est sans doute pas la solution, mais leur montrer qu'il existe d'autres façons de se retrouver, de créer du collectif, ça, ça peut marcher.
1: Ici, ça marche et on vous le prouve et on en parle d'ailleurs chaque jour avec Romain Bernon en vous donnant la parole. Vous avez réagi très spontanément, Mélanie Page, quand j'ai lancé le sujet, quand j'ai dit, bon bah voilà, il n'y a plus de téléphone portable, ils sont interdits, et vous avez dit, c'est très bien.
0: Ah oui, mais c'est l'enfer hein, pour les parents, pour cette génération de parents. Les écrans, c'est un monstre à cinq têtes. C'est-à-dire qu'on a beau mettre des règles, se dire on va être hyper strict, c'est plus fort que nous. Ça gagne, même si on se dit non, le portable, ça reste en bas, c'est jamais dans la chambre, jamais le soir. Jamais... En fait, quoi qu'il arrive, même s'ils ont pas le droit d'être sur les réseaux, je sais pas, ça arrive quand même dans leur vie. Et c'est une drogue, hein. Donc déjà que pour les adultes c'est difficile de combattre cette drogue, mais pour les enfants et les ados c'est l'enfer.
1: Alors qu'un coucher de soleil c'est bien plus joli.
0: Bien sûr, mais je leur apprends ça. D'ailleurs ils aiment les couchers de soleil. Mais alors c'est
1: ah bah oui, moi je me balade. Hein.
0: Oui, alors ça va être dans notre maison dans le Var.
1: D'accord.
0: Pour rester dans le Var.
1: Pour vous c'est le plus beau coucher de soleil. D'accord, c'est une réponse.
0: Ah oui, voilà. C'est sorti du cœur. C'est sorti du cœur.
1: Allez, on ira dans le Var dans un instant parce que c'est aussi un ancrage très important pour vous et vos enfants. Hein, d'ailleurs,
0: oui.
1: Mélanie Page, votre invitée ce soir encore quelques minutes. Il n'y a pas que Paris dans la vie. Vous voyez, hein, on n'a pas beaucoup parlé de Paris hein, finalement un
0: c'est
1: petit
0: vrai.
1: Peu, mais on s'est beaucoup baladé et on a encore des endroits à découvrir avec vous sur ici.

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2: Avec mon invité, votre invité, Mélanie Page, du théâtre, du cinéma, de la télévision, un livre, deux pièces à l'affiche en cette rentrée au Théâtre de l'Œuvre et au Théâtre de Paris. Mélanie Page qui se raconte encore quelques minutes dans Il n'y a pas que Paris dans la vie. On va aller un petit peu dans le sud, Avignon. Ça, c'est une ville importante qui compte pour vous. On n'en a pas parlé.
3: C'est vrai. Bah, le Festival d'Avignon, quoi.
2: Vous l'avez fait quatre fois, je crois.
3: Je l'ai fait avec quatre pièces, mais trois fois, parce qu'il y a une année où j'en avais deux. Alors déjà, la ville est quand même sublime. Je sais, je trouve beaucoup de villes françaises sublimes, mais le Palais des Papes,
2: la place de l'Horloge.
3: Et puis le côté très, la place des Corsins. Non, et puis le côté très historique, quoi. Moi, j'aime bien quand c'est chargé. Et là, Avignon, c'est vraiment très chargé. Les vieilles pierres. Moi, la chaleur ne me dérange pas. Pas trop, je sais que c'est compliqué pour certaines personnes à Avignon pour ça, mais surtout pendant le festival, ça foisonne, il y a soit des passionnés de théâtre qui viennent pour voir des spectacles, soit des gens qui font ce métier, donc finalement, dans les rues, on croise que des passionnés, donc c'est génial.
2: Moi j'ai vécu à Avignon. Découvrez aussi Avignon en dehors du festival.
3: Je dis,
2: vous qui nous écoutez, il y a aussi des petits marchés très sympas à Noël avec des Santons de Provence qui sont très agréables, et puis c'est aussi encore une autre ambiance, le Luberon.
3: Ah oui, c'est hyper beau. Alors pareil, il fait quand même très chaud l'été, mais c'est le sud-est, quoi. Il y a ce truc où on entend les cigales. Et là tout de suite on est en vacances. Enfin non, pas pour, c'est les chanceux qui habitent là-bas, mais pour moi c'est les vacances.
2: Alors pas très loin d'Avignon, du Luberon, il y a la Provence, la région PACA, enfin, ça en fait partie, les Bouches-du-Rhône, et puis le Var, voilà. Alors le Var, ça c'est un département qui compte à bien des égards, parce que vous y avez une maison, familiale. Oui. C'est une maison importante, parce que c'est là où vous avez vu grandir vos enfants aussi.
3: Oui, c'est là que j'ai rencontré mon mari.
2: C'était où ?
3: Je l'ai rencontré chez lui, en fait. c'est particulier, mais j'accompagnais quelqu'un qui l'avait invité.
2: Et oui, j'allais
3: vous demander. Et voilà. Et donc je me suis retrouvée chez lui, on s'est rencontrés là, et donc, déjà forcément, c'est empreint de ça, de notre rencontre. Et puis après, on y a passé beaucoup de temps, et puis on a vu grandir nos enfants là-bas. C'est là-bas qu'ils ont appris à nager, à faire du vélo. Et puis, il y a tellement de bonnes ondes, tellement d'amour.
2: Enfin, voilà. Moi, je trouve ça génial. Alors, dans le Var, on s'arrête où ? On va où ? À Port-Grimaud ? À Sainte-Maxime ? Qu'est-ce que vous avez envie de me parler de quel endroit
3: Je connais bien Ramatuelle, je connais Saint-Tropez. Alors, Saint-Tropez, j'y ai travaillé d'abord dans un premier temps.
2: Quand ?
3: Dans Sous le Soleil, une série.
2: Oui,
3: voilà, donc j'y ai travaillé pendant un an.
2: J'ai cru que c'était genre un petit boulot.
3: Non. En fait, alors, je sais qu'il n'y a pas beaucoup de comédiens qui sont dans dans ma position, mais je n'ai jamais fait un autre travail que comédien.
2: C'est génial.
3: J'ai commencé à 16 ans et demi. J'ai eu la chance de pouvoir en vivre tout de suite. Le seul autre travail que j'ai fait, c'est plus récent, c'est d'écrire. Ouais. Voilà. Mais je tournais là-bas et puis après j'ai rencontré mon mari là-bas et puis voilà quoi.
2: Je vais quitter le Var, on l'a bien compris, cet attachement. J'imagine que vous y retournez régulièrement, vous y passez des petits bouts d'été et que dès que l'occasion vous permet. Des gros bouts d'été de vous échapper là-bas, vous y allez. Mais alors, on va aller jusque dans le 13, on va aller à Marseille, et puis on va aller prendre un ferry, puis on va aller en Corse.
3: Oh, j'adore la Corse.
2: Je ne vous y emmène pas par hasard.
3: C'est tellement beau. C'est-à-dire qu'il y a des plages de Corse où c'est aussi beau, voire plus beau que Bora Bora. Il n'y a pas besoin de.
2: À ce point-là ?
3: Ah, mais vraiment ?
2: Vous avez une plage ?
3: Ah non, j'ai pas de nom de plage en revanche en tête.
2: Santa Giulia.
3: Peut-être.
2: Ouais, très belle celle-là.
3: Je retiens déjà rarement les noms en règle générale, mais j'ai des images. Alors ça, j'en ai plein. Et des criques, des petits endroits où il n'y a pas forcément beaucoup de monde, même en été. Ce qui est quand même rare, parce qu'il y a tellement d'endroits en Corse qui sont sublimes que, du coup, en fait, ça partage, quoi. Les gens peuvent aller un peu partout et pas se retrouver agglutinés sur la seule belle plage de la région. Ouais. Et c'est au-delà des plages. Tout est beau en Corse parce qu'il y a un côté encore très brut, très nature, justement. Ils ont quand même su préserver leur nature.
2: Et vous pourriez vivre en Corse, par exemple?
3: Alors, oui, il y a un pire endroit pour vivre. Après, je dois avouer que je suis, enfin, tant que je travaille, j'ai besoin d'être à Paris.
2: De Paris en avion, c'est pas bon pour le bilan carbone.
3: Bah non, bah oui, c'est ça. Ouais. Si on fait beaucoup d'allers-retours, mais alors si l'avion ne polluait pas du tout. Et que t'es voilà à panneau solaire. Ouais. Oui, je pourrais faire 3 jours en Corse par semaine et être le reste de la semaine à Paris et faire des allers-retours tout le temps.
2: Est-ce que vous êtes gourmande? Je sais que vous avez.
3: Oh là là, tellement.
2: Où est-ce qu'on mange bien en France?
3: Un peu partout. Alors, oui. En Normandie, le Queen Amman, je peux crever, voilà. Donc
2: à peine sucré,
3: voilà. À peine gras aussi. Oui, c'est vraiment peu de beurre, un peu de sucre.
2: Un bon summer body, c'est parfait ça.
3: Ah ouais, mais alors c'est bon. Ah
2: ben, bien sûr que c'est bon.
3: Oh là là.
2: Le gras, c'est la vie.
3: C'est d'affiler le gras avec le sucre. Ah ouais. Mais sinon, j'aime beaucoup justement les crêpes, les galettes au sarrasin. Ça, j'adore ça. Et puis j'aime.
2: On a parlé d'un cassoulet tout à l'heure.
3: C'était quand on était à Strasbourg avec la choucroute.
2: Mais attendez, il m'avait parlé de la Vendée. C'est la brioche, je crois, la spécialité.
3: Ah, la brioche et la gâche.
2: Ah oui, la gâche
3: c'est en Charente. Ouais.
2: C'est une brioche, mais un peu plus sucrée.
3: C'est une brioche
2: plus moelleuse.
3: Honnêtement, c'est presque la même chose. Ouais. C'est un nom différent suivant la région, mais c'est meilleur en fait, parce que ça s'appelle différemment. J'ai un bec sucré, ça c'est terrible. Donc je suis hyper gourmande, mais j'aime aussi la cuisine méditerranéenne. Ouais. Les tomates. Alors ça, moi, on me dit, tu ne mangeras plus de tomates, je fais une dépression, je pense.
2: D'accord.
3: C'est-à-dire que je les aime cuites, en sauce, crues, en salade, voilà. Et toute la cuisine méditerranéenne à l'huile d'olive et tout, j'adore ça aussi.
2: Mélanie Page est votre invitée sur ICI. Il n'y a pas que Paris dans la vie, si aussi, hein. Mélanie Page y a quand même vécu pas mal de temps, malgré le joli voyage qu'on fait depuis 20 heures. Cette pièce de théâtre au Théâtre de l'œuf, c'est en ce moment Hitchcock et Marie-Rose. Parlez-moi de cette pièce de théâtre qui a débuté là, le 3 septembre, Mélanie Page.
3: Alors c'est une pièce sur Alfred Hitchcock et Tippi Hedren, il y a aussi un troisième personnage qui est la scénariste. Et en fait on parle de ce génie qui est Hitchcock, tout est basé sur des faits réels. Hitchcock, en fait, voulait adapter une pièce qui s'appelle Marie-Rose de l'auteur de Peter Pan, qu'il avait vue dans sa jeunesse. Il voulait l'adapter au cinéma et il ne l'a jamais fait. Alors, il faut venir voir la pièce pour savoir pourquoi il ne l'a jamais fait. Mais en fait, on fait un aller-retour entre ce scénario d'Hitchcock qui a vraiment existé, donc l'histoire de Marie-Rose, et les rapports entre ce génie et sa comédienne fétiche de l'époque, Tippi Hedren, qu'il a beaucoup malmené moralement et qu'il a aussi agressé sexuellement. Ouais. Et donc on voit les rapports d'un réalisateur extrêmement pervers avec sa comédienne, et en même temps on voit comment se crée une œuvre, comment on dirige un acteur, ce qu'on prend de lui quand on en prend trop, quand on va chercher dans des endroits un peu sombres. Donc à la fois c'est une œuvre un peu fantastique, parce que l'histoire de Marie-Rose, c'est un peu le pendant féminin de Peter Pan.
2: Ouais.
3: Donc une fille qui ne vieillit jamais, et donc c'est cette histoire, et en même temps voilà, c'est toute une époque, Hollywood des années 60, une époque où les réalisateurs se permettaient des choses qu'on, alors que normalement ils ne se permettent plus, même si c'est pas complètement fini. Et puis le courage de cette comédienne Tippi Hedren, qui à une époque où ça ne se faisait pas a dit non et a mis des limites là où il n'y en avait pas, qui n'étaient pas mises par la société, en tout cas.
2: C'est très,
3: c'est très actuel, même si on parle des années 60. Ouais. Oui, oui.
2: Hitchcock et Marie-Rose, avec vous, Mélanie Page, avec Eric Prat, avec Marjorie France. Mise en scène, scénographie aussi, c'est important, hein, voilà, oui. Le décor, ce qu'on met en place, la façon dont on va se.
3: Elle est très, très belle, la scénographie.
2: C'est Christophe Lidon, qui la signe.
3: Christophe, a fait un travail magnifique où on est un peu entre le cinéma et le théâtre, parce qu'on est vraiment. On est vraiment dans l'ambiance Hitchcock, dans cet univers, avec aussi une musique qui se rapproche de la musique de Bernard Herrmann, les images qui sont derrière, on plonge dans un univers extrêmement cinématographique, tout en étant au théâtre et avec les acteurs qui sont là, le spectacle vivant, ça c'est la magie du théâtre.
2: À découvrir, Mélanie Page, Eric Prat, Marjorie France, Hitchcock et Marie-Rose. C'est du jeudi au samedi à 19h et c'est le dimanche à 17h30. 30. Voilà. Au théâtre de l'Œuvre, pas loin, il y a le théâtre de Paris. Il y a Uburois, là aussi, qui arrive. Hein.
3: Oui, Uburois. Alors, Uburois, je crois que c'est du mercredi au dimanche, à 21h, et le dimanche à 15h. Et donc, alors, Uburois, alors, rien à voir. Je pense que les gens connaissent à peu près Uburois. Ça, la pièce a 130 ans, c'est un classique. C'est une revisite, même si on dit exactement les mots d'Alfred Jarry, une revisite d'Uburois à la sauce Trump. C'est-à-dire que je suis Mère Ubu slash Mélania Trump et André est Père Ubu slash Donald Trump. Et en fait, c'est fou comme ce texte est actuel et comme il parle vraiment de ce qui se passe en ce moment.
2: Double rentrée pour Mélanie Page. J'oublie pas le livre Peau à pose, édition Albin Michel. On n'aura pas assez de temps pour en parler, mais il est consacré à la maternité.
3: Oui, c'est
2: un dernier roman. Lieu que vous ne connaissez pas encore et que vous rêvez de découvrir, je crois que c'est le Mont-Saint-Michel pour finir.
3: Oui, j'adorerais. Et forcément, c'est très beau et que c'est très atypique. Et que c'est le prochain sur ma liste.
2: L'association Enfance et Partage ?
3: Oui, en fait, quand on me demande quelle association me touche particulièrement, c'est forcément une association qui parle des enfants, enfin qui s'occupe des enfants plutôt. Enfance et Partage fait un travail magnifique. Il y a évidemment plein d'autres associations qui s'occupent de l'enfance, sûr. Mais si les adultes ne s'occupent pas de leurs enfants, qui le fera à leur place ?
2: Merci Mélanie Page, on a beaucoup voyagé, je vous remercie, vous avez parfaitement bien piloté.
3: Merci
2: comme
3: beaucoup.
2: Votre maman à l'époque, et j'avais la carte Michelin sur les genoux comme votre papa. Un joli voyage en France à retrouver sur ici.fr. La rentrée au théâtre de l'Œuvre, entre autres, pour Mélanie Page. Vous revenez quand vous voulez. Je vous souhaite une belle rentrée. Je vous dis à très bientôt,
3: Merci,
2: Mélanie.
3: Merci, à très bientôt. C'était un plaisir.
2: Excellente soirée à vous tous. On se retrouvera demain avec d'autres invités. N'oubliez pas, il n'y a pas que Paris dans la vie.

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2: Salut à toutes, salut à tous et bienvenue sur votre radio ici Décibel, le rendez-vous musical qui fait un petit peu durer votre week-end. Bah oui, en ce lundi soir, on s'est dit qu'on avait passé tellement de bons moments à La Ciotat pour le Ici Live Festival jeudi et vendredi, et bah que ce soir, on allait rester encore un petit peu à La Ciotat en accueillant les artistes qui ont été nos têtes d'affiche samedi soir. Il y avait Benjamin Biolay. Benjamin Biolay qui sort cette semaine la réédition de son magnifique double album Bleu, l'Ultra Bleu. On en parlera avec lui tout à l'heure. Et puis, autre tête d'affiche du Ici Live Festival à La Ciotat, c'est Marine.
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2: Qui a cassé Internet la semaine dernière en annonçant que son deuxième album était déjà prêt. Alors voilà, jolie double affiche ce soir dans Décibel. Benjamin Biolay et Marine, c'est parti. On démarre la soirée avec l'info du jour concernant George Michael, puisqu'on va pouvoir se faire une petite soirée ciné avec lui. Ça sera le 11 novembre partout en France. La diffusion pour la première fois d'images de concerts tournés en France les 30 et 31 mai 1988. Bah oui, ça remonte. Hein. C'était juste après que George ait quitté le duo Wham. Il faisait sa première tournée solo. Il cartonnait avec la chanson Faith et il montait sur scène en croisant les doigts pour que ça marche. Ça a marché. On le sait, il nous a quittés malheureusement bien trop tôt. Et ce film, George Michael, The Faith Tour, c'est un événement qui sera donc diffusé partout en France dans les cinémas le 11 novembre prochain. Réservez bien votre soirée.

0: 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Et George Michael et son Faith, rendez-vous donc le 11 novembre pour George Michael au cinéma. Mais oh là là, quelque chose se passe à La Ciotat.
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0: Les amis, c'est Marine qui arrive. Oh là là, quelle joie, Marine arrive dans Décibels, ici sur le port vieux de La Ciotat. Alors elle est déjà venue dans l'émission, Marine, et puis on l'avait même vue, souvenez-vous, au mois de juin, nous offrir un Ici Live génial au Louvre-Lens. Bonsoir Marine, comment ça va? Alors on se fait des bisous collants parce qu'il fait une chaleur à La Ciotat, incroyable. Et là, vous vous demandez, mais que chantent les fans de Marine qui sont autour de moi? Et bien, ils chantent la toute nouvelle chanson de Marine qui s'appelle Tricheur. Alors, je vous propose de la découvrir maintenant sur votre radio ici. Tricheur, la nouvelle chanson. Et après, on en parle avec Marine. Elle est notre invitée.

0: Elle vient de sortir, cette chanson de Marine, Tricheur, et le public la connaît déjà par cœur. Est-ce que vous validez, les amis?
1: Ouais.
0: Marine est l'invitée de Décibel. Alors, c'est génial quand on fait les émissions en direct, parce qu'évidemment, Marine est là avec ses fans. Mais m'entend-elle même? Marine, comment ça va? Mais oui. Alors, c'est des casques un peu piégeux. T'es pas obligée de le mettre. Prends juste ton micro, Marine. C'est bon? Ah, elle est plus maligne que moi, Marine.
2: J'ai oublié ta question, du coup.
0: Ma question, je ne l'avais pas encore posée.
2: Ah, ok.
0: Tout va bien. Non, juste là, en une petite minute, j'aimerais savoir le fait que cette chanson vienne à peine de sortir, Tricheur, et que t'aies déjà un public en face de toi qui la connaît par cœur, qui la reprend en cœur, qu'est-ce que ça te fait?
2: C'est vrai, c'était très surprenant, mais merci, c'est trop cool, ça fait plaisir.
0: Bon, et vous la validez, la chanson, alors?
1: Ouais.
0: Marine est ce soir sur la scène du Ici Live. À la Ciotat, ça va être un grand moment. C'est le deuxième concert que tu nous offres en très peu de temps. C'était vu en juin.
2: Oui,
0: au Louvre-Lens.
2: Au Louvre-Lens, ouais, c'était trop bien. Ouais,
0: c'est ça. Moi, je veux bien qu'on se voit à chaque fois. On fait les quatre saisons ensemble.
2: Oui, d'accord.
0: Ah ouais, non, ce serait un grand bonheur. Alors, on va parler de cette nouvelle chanson, Tricheur. On va parler aussi du deuxième album qui, paraît-il, est déjà prêt.
2: Oui.
0: J'ai entendu une petite dame dire ça sur les réseaux sociaux. Alors, les amis, restez bien sur votre radio ici, Marine.

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1: Marine, Marine, Marine, Marine sur les terres d'ici Provence, ici à La Ciotat. Marine est notre invitée ce soir, juste avant ce concert. Sur une scène flottante, est-ce que c'est une grande première?
2: Oui. J'avais déjà pris un bateau pour accéder à une scène, mais là c'est vraiment, la scène est dans l'eau, c'est une première.
1: La scène flottante, ça va être un grand moment. Ce soir, évidemment, tout le monde attend que tu chantes cette chanson, cette toute nouvelle qui vient de sortir, qui s'appelle Tricheur.
2: Ok. Ok, là je vais devoir la faire, je pense.
1: C'est obligatoire, Marine.
2: C'était pas prévu, mais bon.
1: Tricheur qui vient de sortir. Et puis, les petits indices, les petits cailloux que tu sèmes sur ce deuxième album qui arrive, on peut les retrouver, par exemple, peut-être dans ta collab avec Yoa, Princesse K.O. C'est toujours.

0: ces trois chansons, on trouve des indices sur la couleur que tu as envie de donner à ton deuxième album qui donc est prêt, d'après tes dires, sur les réseaux sociaux.
1: Oui, c'est vrai qu'on peut trouver un indice dans chaque... Bon, avec Félix, du coup, c'est fait, entre guillemets, ce ne sera pas dans l'album, mais on peut s'attendre à d'autres collaborations, peut-être d'autres duos.
0: Ouais.
1: Yoa, c'est vrai, c'est une artiste que j'aime depuis toujours et elle m'inspire beaucoup, même dans sa musique, dans son écriture, tout ça. Donc ça peut être une inspiration aussi, c'est vrai. Et puis Tricheur, bah forcément, ça annonce ouais. Même si tout sera pas sur ce thème, ça annonce en tout cas la couleur musicale, c'est vrai.
0: Alors évidemment, on est nombreuses et nombreux ici à vouloir le nom, prénom et numéro de téléphone du Tricheur, histoire de lui donner de nos nouvelles et puis de l'éviter.
1: Je n'ai pas vraiment. Enfin, s'il y en avait qu'un, j'aimerais, mais il y en a plein, donc j'ai pas tous les prénoms ni tous les numéros de téléphone, malheureusement.
0: C'était la suite de ma question, c'était parce que nous, on a tous l'impression de le connaître un peu. Ouais,
1: c'est vrai. C'est le but. C'est vraiment tout le monde en a connu un dans sa vie. D'ailleurs, que ce soit en amour, au travail, en amitié, une trahison, ça arrive assez souvent. Donc, c'était le but de parler surtout au-delà des tricheurs, aux gens qui ont vécu ça et de partager ça ensemble, quoi.
0: Et alors, justement, le fait de transformer une trahison, quelle qu'elle soit, en chanson, en art, et en plus de le partager avec tout le monde qui sait exactement quelle émotion tu parles. Est-ce que du coup, on se dit bon bah ça valait le coup de croiser la route d'un tricheur?
1: Oui, je sais pas, mais après c'est toujours le but de mes chansons, c'était déjà le cas avec Ma Faute, avec Cœur Maladroit, etc. Et pourtant, à chaque fois, je me dis pas forcément. Enfin, je me pose la question justement, mais est-ce que ça va parler à autant de monde? Peut-être que c'est pas si fréquent. Et en fait, c'est aussi en sortant le titre qu'on se rend compte qu'on vit un peu tous la même chose. C'est ça qui est marrant. Et c'est le but, quoi. C'est que ce soit plus mon titre, mais le titre de tout le monde.
0: Voilà. Alors, Tricheur, c'est un premier extrait. Est-ce que on a déjà une idée, même vague, on prend, hein, du planning de cette fin d'année par rapport à ton nouvel album?
1: Oui, pour moi aussi c'est encore un peu vague, mais bah j'aimerais fin d'année, c'est sûr,
0: avant 2027. 2027 Est-ce que c'est une bonne nouvelle, les gens?
1: Ouais. Je sais pas. Je sais. Ouais, bah pour Noël ça devrait être bon, je pense.
0: Ah là là, j'adore l'idée.
1: Ouais, je sais. Bah c'est marrant, ce serait marrant. Mais après, c'est un peu... C'est double tranchant, quand même. Faut voir, je vais réfléchir.
2: Ça donne le temps de faire des cadeaux.
0: Alors, vous ferez l'interview, votre interview après.
1: Pardon, je réponds en plus aux gens.
0: Non, mais j'aime bien. Parce que voilà, c'est très participatif, cette émission. On est en public, c'est bien normal, c'est ça, l'esprit. La Ciotat, ici Live Festival, ici Provence. Les artistes, oui, ils sont avec moi, mais ils sont surtout avec vous, n'est-ce pas? Ah bah voilà, c'est ça. Marine, on va écouter Escroc, parce que c'est aussi une chanson qu'on aime beaucoup, de Cœur Maladroit. Celle-là aussi, finalement, elle est plus récente que les premières chansons, évidemment, de Cœur Maladroit. Ça aussi, ça permet de régler des choses, de dire.
1: Ben ça, pour le coup, c'est vraiment un sentiment de... Je parle de moi, avec moi-même, c'est le syndrome de l'imposteur, un peu. Donc c'est vrai que quand on voit Escroc, on pourrait croire que comme tricheur, ça parle de quelqu'un, mais en fait,
0: là, ça parle de toi.
1: Moi.
0: Mais est-ce que ça règle ça, justement, une partie, en tout cas, du syndrome de l'imposteur? Est-ce que ça calme l'âme?
1: Bof. Bah en fait
0: non, pas trop.
1: Tout ce que je vis déjà ça m'aide un peu à le calmer. J'ai pas eu besoin du titre pour le calmer, mais après c'est jamais réglé, je crois. C'est toute la vie que ça nous suit un peu, plus ou moins selon les périodes aussi, je pense.
0: C'est ça. Bon, bah on espère que c'est pas trop violent en tout cas, parce que
1: non, ça va.
0: Vraiment, Marine n'est pas un escroc et on écoute Escroc dans Décibels. C'est parti.

0: moi.
1: Elle s'appelle Marine, et non, c'est pas un escroc. Marine est l'invitée de Décibel, ici à La Ciotat. Tiens, j'ai demandé au public, auditeurs, auditrices du coin d'ici Provence, un petit test de karaoké.

0: le tube incontournable de Marine qui continue sa tournée hein, dès le 2 octobre. Niort, Châteauroux, Longjumeau, le Blanc-Ménil hier, en novembre à Annecy, Bourg-en-Bresse, Blois, Quimper, Châlons, Champagne, le 4 décembre à Aurillac, puis Grenoble, Boulogne-sur-Mer. Et puis il y a encore des dates aussi en 2027. Donc en fait, Marine, c'est assez rare. Ça arrive à très peu d'artistes. Tu seras en tournée quand tu sortiras ton deuxième album.
1: Oui, et en fait, bon, ça va s'enchaîner assez naturellement puisqu'on peut pas parler d'une deuxième tournée, mais oui. En tout cas, les dates après la sortie de l'album seront considérées pour moi comme la tournée du deuxième album. Donc, ça sera un peu un mélange de tout l'univers avec des chansons du premier, des chansons du deuxième.
0: C'est ça. Ça sera la fin et du début après... et le début de la suite.
1: Oui, c'est ça. Et puis après, peut-être qu'on continuera encore plus loin que ce qui est déjà annoncé. On verra.
0: Faut qu'on parle de ce public génial, les filles, les garçons qui aiment Marine, le portent sur eux. Je vois qu'il y a des bandanas là dans le public, la team oui, Marine. Voilà, des t-shirts.
1: Le bandana, il me fait rire en fait.
0: Ah, le bandana Team Marine, il est magnifique. Bah ouais, avec la petite pomme, avec le cœur.
1: Moi, je pourrais le porter avec la pomme, mais je peux pas avoir écrit Team Marine, sinon c'est un peu bizarre. Narcissique quoi.
0: Le t-shirt, tu l'avais eu. Le t-shirt, voilà, il y a plein de choses. Il y a aussi plein de panneaux, etc. Est-ce que c'est important ça? Est-ce que tu as ton petit musée personnel où tu gardes justement tous ces témoignages?
1: En fait, je garde. Tout est trop, je pense.
0: Parce faut, que faut acheter un studio.
1: Chez mes parents et tout. Maintenant, ma chambre, c'est plus une chambre. Je crois qu'il n'y a même plus de lit. C'est rempli que de ce que les gens me donnent. Bah, parce qu'en fait, je sais pas, je me vois. Bon, on sait jamais. Peut-être, déjà, il y a des cadeaux utiles dont je me sers. Et après, tout ce qui est pancarte, courrier et tout, je le garde. J'essaye de lire quand j'ai le temps, parfois, de répondre. Et puis, je me dis plus tard, je voudrais le lire, peut-être.
0: Ah oui. Mais oui, évidemment. Non, c'est des belles preuves d'amour, en tout cas, je trouve. Et je vois aussi, c'est extrêmement multigénérationnel. Est-ce que ça, tu t'y attendais? Est-ce que ça te fait plaisir, ça?
1: Oui, ça me fait plaisir. Je sais pas si je m'y attendais, mais après, tu sais, il y a ce format Starac. Le public, il est très varié. C'est très familial, c'est très générationnel. Donc, forcément, quand on sort de la Starac, on a un public très varié.
0: Oui, mais là, regarde.
1: Et après, là, ça reste, quoi.
0: Ouais. Parce que là, tu viens de te faire un été de festival où il y a plein de gens qui t'ont découverte et qui n'avaient pas forcément regardé l'émission.
1: Oui, c'est vrai.
0: Et ce public-là aussi, il a très, très bien réagi. Et il était aussi très transgénérationnel, quoi.
1: Ouais. C'est ça. Bah, c'est trop bien.
0: Bah oui. Non, c'est une bonne, très bonne chose. On parlait tout à l'heure des collabs, Yoa ou Félix Radu. Tu as pu rencontrer cet été sur les festivals des artistes?
1: Bah oui, plein, forcément, c'est l'occasion. Je pense à Adèle Castillon, par exemple, que j'avais jamais vue en vrai encore et que j'ai rencontrée. On a échangé, elle est trop sympa. Ouais, c'est ça qui est bien dans les festivals aussi, c'est de pouvoir rencontrer plein d'artistes. Quoi.
0: C'est ça, exactement. Et peut-être lancer de nouvelles idées, de nouvelles collabs, de nouveaux projets.
1: Oui, c'est vrai.
0: C'est la vie. On écoute quelques notes de Tricheur. C'est la toute nouvelle chanson de Marine et elle est disponible. Et

0: toi. Merci beaucoup.
1: Merci, c'est merci trop gentil.
0: D'être
1: merci
0: venu
1: de
0: nous voir dans Décibel. Merci pour ce concert ce soir sur notre scène flottante. Ça va être un grand moment et tout ça sera évidemment enregistré, filmé et vous pourrez tout découvrir sur les réseaux de ici. On le diffusera à l'antenne. Bonne route.
1: Marie. Merci.
0: À la prochaine pour le deuxième album.
1: Bien sûr.
0: Merci beaucoup. Merci Marine, merci, bonne route, bonne continuation et merci à vous Décibel. Continue évidemment sur votre radio ici et l'invité qui vient va vous faire très plaisir. Il s'agit de Benjamin Violette.

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0: Fantasio, la horde du contrevent. Camille Perrer, t'as eu vent de nous deux. Un coup de cœur ici de Romardèche.
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0: Et c'est Benjamin Biolay qui est avec nous. Bonsoir Benjamin.
2: Bonsoir.
0: Tête d'affiche du troisième soir du Ici Live Festival. Benjamin Biolay va jouer sur notre scène flottante. Benjamin, êtes-vous au courant de la jurisprudence batteur de Mathieu Chédid?
2: Oh là là.
0: Oui. Il a découvert sur scène qu'il avait le mal de mer pendant qu'il jouait le concert, et c'était très compliqué pour lui. Il est devenu tout vert.
2: Cyril Atef.
0: Non, un autre. Mais voilà, c'était un petit peu compliqué. C'était il y a quelques années, mais voilà. Mais
2: il a découvert à la balance ou il a découvert le soir?
0: Non, il a découvert le soir, vraiment en jouant. Et en fait, au bout de 20 minutes, il s'est senti pas bien. Il est devenu tout vert, et c'était le mal de mer.
2: Ah, ça peut arriver. Hein.
0: Alors, vous, ça va le bateau?
2: Normalement, oui. Hein. Normalement, c'est jamais.
0: Faut faire gaffe.
2: Moi, si un batteur a le mal de mer, normalement. Oui, des pirates.
0: C'est vrai. On va faire gaffe. Alors, Benjamin Biolay, la bonne nouvelle, c'est la sortie d'ici quelques jours de l'Ultra Bleu, réédition d'un album qu'on connaît par cœur et qu'on chante très fort et très faux, les amis.
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0: adore quand vous sortez les violons, mais on en a déjà parlé. Il y a un truc dont on n'a jamais parlé, Benjamin. Pourtant, on en a fait des interviews ensemble.
1: Il y a un truc dont on n'a jamais parlé. Ouais. Ok.
2: Le rap.
1: Ah bah j'adore le rap, oui, bien sûr, mais c'est, vous savez, maintenant, c'est une musique qui a quoi, qui a 50 ans, le rap, c'est à peu près mon âge, donc
0: c'est
1: normal. Je crois que n'importe qui de ma génération ne met pas le rap comme une musique à part des autres. Enfin, c'est moi, dans mes playlists, il y a du rock, il y a du rap, il y a du folk, il y a de tout, quoi. C'est vraiment...
0: Pas un style à part, forcément, quoi.
1: Dans les années 90, quand j'étais petit, c'était vraiment un style à part. Il y avait Run DMC, Public Enemy, et des trucs comme ça. Mais après, c'est devenu très... très mixé avec la pop, puisque aujourd'hui on appelle le rap, c'est pas du tout du rap, par exemple, parce que les artistes urbains, la plupart, font pas du rap.
0: Oui, et c'est une espèce de variété un peu hybride.
1: C'est pas une espèce, c'est une variété, une avec variété. Des autotunes, mais qu'on aime bien parfois, mais c'est pas du rap.
0: Exactement. Alors le rap et les rappeurs, pour celles et ceux qui s'interrogent sur je suis QLF, la chanson, la reprise de PNL qui est sur la réédition justement sur l'Ultra Bleu. Il faut savoir que voilà, les rappeurs chez Benjamin Biolay, il y en a depuis un moment. Moi, un de mes albums références pour ça, c'est Vengeance en 2012, où il y a Orelsan, avant qu'Orelsan soit la superstar de maintenant.

0: 2012, ça avait surpris, ce mélange violet-rap.
1: Ouais, comme quand j'avais fait à l'époque un duo avec le 113 et tout, il y avait des gens qui étaient... mais il y a toujours eu des gens qui sont très très sectaires et qui supportent pas en fait qu'on se mélange avec les autres, quoi. Donc ça a toujours surpris. Et pour ce qui est de la chanson de PNL, c'est vraiment une chanson en vérité. Moi, je suis un gros fan de PNL, mais j'aurais pas repris une chanson comme ODD ou je sais pas quoi.
0: Oui.
1: Là, Je suis qui élève, c'est vraiment une chanson avec des accords de bossa formidables, des 9e partout. J'ai pas eu l'impression de reprendre du rap.
0: Ouais.
1: Ben oui, il y a une mélodie, même le débit est relativement lent. PNL, d'ailleurs, c'est pas du rap, c'est du cloud rap. C'est un nom bien à part. Ils ont créé un style à part.
0: Cloud, ça veut dire nuage, ouais, côté un peu planant.
1: Totalement planant, ouais, avec des mélodies, des vocodeurs, des trucs, beaucoup de riser, mais très doux, enfin, des trucs comme ça, ouais.
0: Donc ça vous a marqué, Benjamin, mais il y a plein de gens qui vont découvrir cette chanson de PNL grâce à vous.
1: Oh,
0: alors voilà la version PNL, mais si.

0: Elle est tellement belle, cette reprise.
1: La chanson est magnifique, vraiment. C'est une chanson très bien composée, avec des harmonies incroyables, mélodies incroyables.
0: Vous savez s'ils ont entendu votre version?
1: Je crois, oui, mais on peut.
0: Parce qu'ils sont connus, ils sont connus pour pas être connus, justement, PNL, pour être très éloignés des médias. Moi, j'ai jamais pu leur mettre la main dessus. Ils ont donné très peu d'interviews.
1: Ouais, je crois que c'est leur, c'est leur façon de vivre.
0: Et même avec les artistes.
1: De faire de la musique, je peux pas le dire, du coup. Enfin, c'est quelque chose, c'est des gens qu'on éminemment respectables dans leur façon d'être absents.
0: Ils sont pas là, PNL, mais c'est pas grave. Vous, vous êtes là, Benjamin Biolay, dans Décibel, et ça nous fait fort plaisir. L'Ultra Bleu sort vendredi, et dessus, il y a Écran Total, mon tube de l'été, qui non seulement m'a fait danser, mais m'a évité d'attraper des coups de soleil. Merci, Benjamin.
1: Ouais, c'est vrai qu'il n'y en a pas trop.

0: Benjamin Biolay. C'est sur l'Ultra Bleu, la réédition du Double Bleu, un album déjà culte, les amis. Mais alors l'Ultra Bleu, il y a 6 titres supplémentaires. On a parlé de la reprise de PNL, Je suis QLF, Écran Total que vous venez d'entendre. Et puis il y aura Ton Silence, Ailleurs, avec des... Et dis donc, il y a Ton Héritage.
1: Il y a une version de Ton Héritage en live, en studio. Ok, ah. Je pense la version qui me convient le mieux, enfin qui me plaît le plus.
0: La director's cut.
1: Un peu.
0: C'est ça. C'est comme tu voulais qu'elle soit, comme vous vouliez qu'elle soit. Pardon.
1: Et plus proche de.
0: Tutoie Benjamin, car j'ai très chaud.
1: Et plus proche de comme je l'ai composée, parce que c'est une chanson que j'ai composée à la guitare, en fait, pas au piano. Donc
0: là, voilà. À découvrir, ça sort vendredi, l'Ultra Bleu. Benjamin, j'ai pour vous un questionnaire de choix cornélien.
1: J'ai un cadeau, je te trouve.
0: J'ai un cadeau aussi, bien sûr. Qu'est-ce que je peux lui filer? Je n'ai rien.
1: Non, j'ai un sac ici, regarde.
0: Ah, un joli sac ici.
1: Voilà, je l'aime.
0: Voilà.
1: Bon, alors, questionnaire.
0: Si, mais si, Benjamin, il aime bien les bondieuseries. J'ai un bracelet avec là. Les choix cornéliens, c'est parti, Benjamin. Vous préférez remplacer au pied levé la tête d'affiche d'un festival métal ou d'un festival reggae?
1: Reggae, je peux.
0: Ok,
1: reggae. Faut que je chante ou pas?
0: Bah oui.
1: Bah non.
0: Vous remplacez la tête d'affiche.
1: Voilà, vache.
0: Ouais, ouais.
1: Ah non, en métal, je peux hurler n'importe quoi peut-être. Mais ça, ils vont s'en rendre compte, hein, faut pas.
0: Maintenant que vous avez fait les deux, vous préférez tourner acoustique ou électrique?
1: Non, j'aime tout, moi.
0: On choisit pas?
1: Ouais.
0: Ok, là, faut choisir. On vous coupe l'eau ou on vous coupe Internet?
1: Ben, Internet, j'en ai rien à foutre. Ah. Mais faut que je le sache avant que j'ai le temps de mettre, télécharger les trucs qui sont sur un cloud. Non, mais j'ai ce qu'il faut pour écouter de la musique, voir des films. Voilà. Savoir qu'il y a des nouvelles dans le monde, il n'y a pas besoin d'Internet, ça, il y en a, donc...
0: C'est pas faux.
1: Et l'eau, j'avais de la vie.
0: Préférez le moment où vous commencez une chanson ou le moment où vous la terminez?
1: Non, je préfère le moment où vous la diffusez à la radio. C'est ça, le moment où ma chanson est finie, en fait. Quand, pas forcément moi qui vais l'entendre, mais quand je sais que les gens vont l'entendre, pour moi, la chanson, elle est finie. Et le moment que je préfère, mais que je crains le plus, c'est la première fois sur scène d'une chanson.
0: Ah.
1: C'est très, on dirait, un petit truc très fragile. Quand on y repense, après, on se dit, c'est marrant, elle est beaucoup plus facile à jouer que je ne le pensais. Et j'aime évidemment la fin du mixage, c'est très...
0: C'est un bon moment.
1: Ouais.
0: Préférez perdre une oreille ou deux doigts?
1: Une oreille, je crois.
0: Vous préférez rendre vos 6 victoires
1: non,
0: de la musique?
1: Non,
0: finalement.
1: Deux doigts.
0: C'est plus de guitare, hein. Quoique,
1: ouais,
0: Django...
1: John Reinhardt, ouais. Après, c'est hyper prétentieux. Non, il y aura du clavier, on va dire la vérité. Voilà.
0: C'est ça. Vous préférez rendre vos 6 victoires de la musique?
1: Pourquoi faire?
0: Ou votre médaille de chevalier des arts et lettres?
1: Alors déjà, je suis officier.
0: Officier, pardon.
1: Et ensuite, de très loin, officier.
0: Officier.
1: Ah ouais, ben maintenant, ça ne veut plus rien dire. Ils ont décoré tout le monde
0: oui.
1: À l'arrache. Je connais des gens qui ne sont même pas artistes qui l'ont eu. Donc non, du coup, je garde les victoires.
0: Bravo. Vous préférez faire revenir Gainsbourg ou Brassens?
1: Non, je peux pas. Il faut qu'ils reviennent tous les deux main dans la main, sinon je refuse. Là, je la refuse net, la question. Vraiment.
0: Okay. Je reprends ma question et je termine avec le même nombre de spectateurs. Vous préférez, Benjamin Biolay, faire un Stade de France ou 40 Olympia?
1: Alors, ni l'un ni l'autre, mais 40 équivalents de l'Olympia, oui.
0: 40 équivalents de l'Olympia,
1: oui.
0: Salle plus petite. Ce soir, ouais. Ça va être bien, là. Vous allez être près du public.
1: Non, mais j'aime.
0: Intime.
1: Les salles dites petites, qui sont souvent des salles de 2000 ou 3000 places quand même, c'est quand même génial. Le Stade de France, moi, je n'y pense même pas, je le ferai jamais, je sais. Et puis, c'est fait pour le sport, quoi. Enfin, je sais pas.
0: C'est ça, voilà. Quand vous passerez pro en foot.
1: Ouais, à 72 ans. Ouais.
0: Pourquoi pas? Il y a une ligue sans doute pour cet âge-là. Allez,
1: pour les yeux, bien sûr.
0: Restez sur votre radio. Ici, on est avec Benjamin.

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1: Ici live, la Ciotat, est troisième soir. C'est pour ça que je commence à bégayer un petit peu. Mais c'était un beau festival. En tout cas, merci mille fois à l'équipe d'ICI Provence et à la ville de La Ciotat qui nous a merveilleusement accueillis et qui nous a permis de faire jouer nos artistes préférés sur la jolie scène flottante du Port-Vieux de La Ciotat. Benjamin Biolay, notre tête d'affiche ce soir. Benjamin, été de festival donc, mais ensuite vous enchaînez directement, vous repartez en tournée là déjà.
2: Oui, en gros, en octobre, à partir d'octobre, il y a une trentaine de dates jusqu'à la fin d'année. Ouais, mais c'est bien de garder la dynamique, justement, des festivals qui, hormis le climat qui était infect, la canicule, etc., on s'est quand même éclaté, c'est hyper joyeux. C'était un peu l'été de tous les dangers, mais on a quand même réussi à s'amuser. Et c'est bien de garder, je trouve, la dynamique.
1: Et c'est inspirant de passer l'été à jouer et pas l'été à rien faire?
2: Inspirant,
1: ben, je veux dire par exemple, il y a des artistes qui quand ils sont en tournée peuvent pas écrire une ligne de chanson, d'autres qui au contraire écrivent dans le bus ou même profitent des balances pour tester des trucs.
2: Moi, il m'arrive d'écrire en tournée. Ouais, c'est quand même inspirant. Par contre, jamais je profiterai de la balance pour
1: tester des trucs.
2: Non,
1: vous avez ce petit truc de timidité, vous testez pas devant les gens.
2: Oh non, il y a des gens de mon entourage proche qui ont découvert que j'étais chanteur. Mais c'est vrai que j'écrivais des chansons, que j'étais pas que tromboniste par exemple à l'époque.
1: C'est vrai. Ah, donc il y a un vrai truc de faire la pudeur de la trouille.
2: Non, c'est un jardin secret et longtemps il est resté secret du coup. Ouais.
1: Bon, bah là, en tout cas, maintenant, on le sait, c'est plus très secret. Benjamin Biolay, l'album Le Double Bleu, donc, qui ressort. Alors, ça, c'est un truc très cool avec Benjamin, c'est que si vous aviez déjà acheté son album bleu, évidemment, vous vous dites, bon, bah là, il y a une réédition, il faut que je rachète l'album. Il n'est pas comme ça, Benjamin, il vous a fait l'ultra bleu aussi, à part les 6 chansons.
2: Ouais, c'est normal, je l'avais déjà fait par le passé.
1: Oui, c'est vrai.
2: C'est la moindre des choses.
1: Donc il y a.
2: C'est pas aux gens de payer les errements des maisons de disques.
1: Donc il y a la version triple album, le double album plus les nouvelles chansons, mais il y a aussi la version EP ultra bleu qui est absolument magnifique et qui existe en vinyle. Et ça fait extrêmement plaisir. Et puis c'est l'occasion de remettre en avant des belles chansons de l'ultra bleu comme Mauvais.

0: effectivement, si vous n'aviez pas écouté l'album, vous êtes peut-être étonné. Vous vous dites quoi ? Ces deux chansons sont sur le même disque. Ouais, c'était l'idée, hein. C'était une dualité.
1: Il y avait, une phase plus électrique et une phase plus acoustique. Et il y avait la deuxième phase, c'était quasiment faite à Rio de Janeiro. Donc c'est maintenant au Brésil, ça s'entend en général.
0: Ouais. Et il y a cette dualité-là dans le concert aussi, ou bien est-ce que les tournées ont été justement pensées ?
1: Non, justement, les tournées ont été pensées pour pas que le concert soit trop hybride.
0: Ouais. Donc là, par exemple, ce soir, à La Ciotat, on branche la guitare ou pas ?
1: Beaucoup.
0: On branche beaucoup. Et pareil pour la tournée d'octobre.
1: Là, oui, après, il y aura un petit moment acoustique dans la tournée d'octobre, dans les salles. Mais là on va plutôt brancher les guitares.
0: Je crois que ça nous va. Merci beaucoup, Benjamin. Merci d'être venu nous voir. Bravo.
1: Avec plaisir, merci.
0: On écoute avant de tomber, car on l'a dit tout à l'heure. Quand Benjamin sort les violons, on s'incline, on chante, parfois très fort et très faux, mais il ne nous en veut jamais.

0: Y a-t-il une chose plus douce en ce bas monde que la voix de Benjamin Biolay? Écoutez, je ne sais pas, mais en tout cas, c'était un bonheur de l'avoir dans l'émission, de réécouter cette merveille juste avant de tomber et vous annoncer donc que dès le 1er octobre, vous allez pouvoir voir Benjamin Biolay en concert absolument partout en France. Ça attaque le 1er octobre à Rouen au 106 jusqu'au 17 décembre au Summum de Grenoble. Rendez-vous pour les Parisiens au Zénith le 6 novembre et le 5 aussi. Bah oui, on peut faire les deux dates.
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0: Ah oui, et en ce lundi soir, on n'oublie pas notre chanson anniversaire. Une chanteuse qui s'appelle Gloria Gaynor et qui fête ses 83 ans aujourd'hui, qui accompagne nos meilleures victoires au foot, évidemment, avec sa chanson I Will Survive, absolument indissociable de la victoire des Bleus. 3-0 contre le Brésil en 1998, on connaît nos classiques. Mais voilà, Gloria Gaynor, son tout premier tube, eh ben, c'était en 1975. Et c'était pas I Will Survive, non, c'était une reprise des Jackson 5. Une merveille de chanson, un vrai bonbon qu'on va partager ensemble ce soir parce qu'on s'aime, non, les amis? Allez, Never Can Say Goodbye, c'est parti, bon anniversaire, Gloria Gaynor.

0: Nicolas Guénor. Nous, on lui dit bon anniversaire et à vous. Bah oui, on dit au revoir, mais pour ce soir, simplement. Oui, Décibel, c'est terminé. Merci à l'équipe de l'émission. Il y avait ce soir Pierre Ramet, Juliette Delperroux, Bertrand Montandon, Iris Guitoni et Mélodie Chaïb. N'oubliez pas que Décibel, c'est tous les soirs. Donc demain, on sera en direct avec Joey Tempest, le chanteur du groupe Europe. Ça va être la régalade. Et puis, puisque nous quittons ce soir La Ciotat, un grand merci à la ville de La Ciotat, à l'office de tourisme de La Ciotat et puis aux équipes d'ici Provence pour leur accueil, leur talent et leur beauté stellaire. Merci les amis, bisous.
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2: Bonjour à toutes et à tous, il est midi 5 sur votre radio Ici, je suis en joie, vous m'avez manqué ce week-end. Je voudrais faire un immense coucou aux 44 locales de tout le réseau Ici. Voilà, on vous embrasse toute l'équipe chaleureusement, bienvenue dans votre nouveau rendez-vous Ici. Vous le savez peut-être, maintenant nous parlons bon plan, vie quotidienne, arnaque à éviter, santé, nous sommes là pour vous rendre service, parce qu'on vous doit bien ça. C'est le titre de ce nouveau rendez-vous quotidien, nous sommes ensemble jusqu'à 13h. Moi je suis Enora Malagré et voici la joyeuse, la très joyeuse bande, oula j'ai roulé les airs carrément, du lundi qui m'accompagne, Aude Razo, madame anti-arnaque. Bonjour Aude.
3: Bonjour, coucou tout le monde.
2: Vous avez passé un beau week-end?
3: Oh oui, c'était bien, mais je suis contente de vous retrouver.
2: Ah bah évidemment, Valère Coréard et ses bons plans conso, mon chouchou.
4: Salut Enora, bonjour à toutes et tous.
2: Gérald Kierzek, notre éminent médecin, bonjour Gérald.
5: Bonjour Enora, bonjour à tout le monde.
2: Elsa Wolinski, notre rayon soleil.
6: Bonjour.
2: Bonjour Elsa. Alors, on s'attaque aujourd'hui à un gros dossier sensible en ce début de semaine, le cadmium dans les pâtes. Oui, celle que nous mangeons. Qu'est-ce que c'est que cette histoire? Eh bien, on vous raconte tout dans un instant. Nous recevrons d'ailleurs une collègue de chez 60 millions de consommateurs pour nous aider à y voir plus clair, Patricia Cherpoulos. Alors, appelez-nous ou laissez-nous un message vocal. Hein. Tout ça, c'est gratuit. C'est sur notre WhatsApp au 0810 055 056. Nous sommes là pour vous et vous pouvez nous poser vos questions comme l'a fait Joseph aujourd'hui.
7: Bonjour, Joseph Ambrière-Levallée. Je voulais savoir la raison pour laquelle nous recevons toujours des appels intempestifs.
2: Eh ben oui, pourquoi on reçoit ces appels intempestifs alors que soi-disant c'était interdit? C'est Aude Razo qui nous répondra.
3: Oui, je vais vous répondre, je vais vous dire pourquoi vous en recevez toujours et surtout comment ne plus en recevoir.
2: Exactement, et puis le meilleur pour la fin, tout au long de l'année, je booste votre pouvoir d'achat. 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Il est midi 7 et on démarre avec vous, mon cher Valère, et on va ouvrir notre dossier du jour sur le cadmium. Alors, on savait qu'il y en avait dans le chocolat noir, me semble-t-il, dans les céréales, et on a découvert qu'il y en avait aussi dans les pâtes. On va en parler avec vous, et pour être encore plus éclairé, nous accueillons Patricia Cherpoulos, notre collègue de 60 millions de consommateurs. Bonjour Patricia.
6: Bonjour.
2: Merci infiniment d'être dans la bande dont vous doit bien ça. Vous allez vraiment nous aider sur ce dossier sensible.
4: Oui, c'est un sujet qui est à la une de votre dernier numéro de 60 millions de consommateurs. Donc du cadmium dans 80% des paquets de pâtes.
2: 80%?
4: 80% des paquets de pâtes, même encore plus.
2: Même encore plus, Patricia, elle faisait le geste.
4: Plus de deux tiers des Français, Patricia, mangent des pâtes au moins deux fois par semaine. Donc on peut dire qu'on a nos petites habitudes avec les pâtes. Et il y a des métaux lourds dedans alors.
6: Et oui, et en particulier du cadmium. Alors voilà, c'est ça. C'est en fait, on était un petit peu alerté déjà par une étude sur les flocons d'avoine, puisqu'on sait effectivement que le cadmium, ce métal lourd dont on parle beaucoup, se trouve dans les céréales. Donc on s'est dit, et dans les pâtes qui sont à base de blé dur.
2: Voilà. Pourquoi il y a du cadmium?
6: Parce qu'en fait, donc les pâtes c'est du blé dur. Or le blé dur, c'est une des céréales qui va puiser le beaucoup en tout cas de cadmium qui est naturellement dans le sol et qui plus est apporté aussi par les engrais phosphatés.
2: Voilà. Elsa Wolinski,
8: j'ai le droit de vous poser une petite question, excusez-moi, mais qu'est-ce que c'est le cadmium?
6: Ah oui, alors le cadmium c'est un composé qui fait partie des métaux lourds comme le plomb, comme le mercure, et ce sont des éléments donc que l'on trouve qui sont libérés par les roches notamment. Le problème de ces métaux lourds, dont le cadmium, c'est qu'ils vont s'accumuler dans l'organisme, en fait il n'est pas évacué comme d'autres composés.
8: D'accord, merci.
4: Puisqu'Aude Razo est là, et qu'Aude Razo, c'est à peu près tout en général, surtout, on va en profiter.
2: Madame anti-arnaque.
4: Est-ce que c'est légal qu'il y ait du cadmium dans les aliments?
3: Oui, c'est légal, effectivement, c'est juste que...
2: Imagine, elle disait, bien sûr, c'est complètement OK.
3: Non, mais c'est légal, c'est juste qu'il y a des normes à respecter. Je vais pas les détailler parce que c'est quand même un peu complexe, on est d'accord. J'avais un peu l'impression de me retrouver à mon cours de chimie quand j'ai commencé à regarder les normes, vous savez. Non, il y a des seuils de cadmium qui ont été abaissés aussi, dans les engrais, par exemple. Il y a des seuils dans l'eau aussi à respecter. question, c'est faut-il, oui, abaisser ces normes pour qu'on y soit moins exposé, parce que nous, Français, nous sommes très exposés au cadmium du fait de notre alimentation. On parle des pâtes, on parle aussi des croissants, on parle du pain. Et comme on en mange beaucoup, bien plus que nos voisins, on est plus exposé que les autres.
2: Bah, je m'adresse forcément à notre médecin, Gérald Kierzek. Qu'est-ce qu'on risque si on mange du cadmium comme ça en masse?
9: Alors, on a eu un début de réponse en disant c'est l'accumulation. Et c'est vrai que c'est l'exposition chronique et l'accumulation dans l'organisme qui va faire que les doses vont progressivement s'amonceler. On peut faire des dosages d'ailleurs pour vérifier quel est le taux de cadmium. Cadmium, juste j'ouvre une parenthèse, c'est le cadmium, on entend ce mot dans les batteries, vous savez, des batteries de téléphone,
2: oui,
9: etc., ou cadmium. Mais là, c'est pas la source de contamination, c'est plutôt une source naturelle ou la source des engrais qui viennent dans la terre se mêler à la terre et donc aux légumes qui sont cultivés dans la terre. Voilà pourquoi on le retrouve dans les céréales, dans le blé, etc. Je ferme la parenthèse. L'accumulation, qu'est-ce que ça fait? D'abord, c'est un produit qui est cancérogène. Ça peut provoquer le cancer à des fortes doses. Mais avant ça, comme il n'y a pas d'élimination importante, ça s'accumule au niveau rénal. On peut avoir une atteinte rénale, on peut avoir une atteinte osseuse, d'ostéoporose accélérée, on peut avoir un risque de fracture aussi. Et puis, il y a des effets cardiovasculaires et des effets supposé ou réel, parce que là c'est compliqué aussi de faire un lien de causalité avec des troubles du neurodéveloppement. Vous savez, quand on parle d'autisme, etc., ça peut être en lien aussi avec le cadmium.
2: Pardonnez-moi, c'est très sérieux. Valère Coréard.
4: Patricia Chiropoulos, donc vous êtes journaliste à 60 millions de consommateurs. C'est précisément dans votre dernier numéro qui est en kiosque actuellement qu'on retrouve cette enquête. Qu'est-ce qu'elle dit? Qu'est-ce qu'on apprend sur les pâtes et lesquelles est-ce qu'il faut choisir pour essayer d'éviter le cadmium?
6: Oui, alors en fait on a analysé 36 pâtes, donc des spaghettis et des penne, parce que ce sont les plus consommés par les Français. Donc, sur chaque échantillon, en fait, nous avons donc mesuré effectivement les métaux lourds, les pesticides, les mycotoxines, etc. En tout cas, l'enseignement, si on reste sur le cadmium, c'est que donc la très grande majorité contient du cadmium, même à des doses évidemment très faibles.
2: Oui,
6: là, on est à des teneurs. Le plus faible, c'est 0,008 mg par kilo. Et le plus important, c'est 0,071 mg par kilo. Donc, comme ça, ça ne veut pas dire grand-chose. Sauf que c'est cette teneur qui, si vous mangez des pâtes et d'autres céréales plusieurs fois par semaine, ce qui est le cas en général,
2: bien sûr,
6: c'est ce qu'on disait, c'est que ça s'accumule.
4: Mais il y en a certaines où il n'y en a pas du tout?
6: Il y en a quelques, vraiment très peu de références, effectivement, ou en tout cas ce n'est pas détecté. C'est
2: bon,
6: pas qu'il
2: n'y a pas
6: du
2: bien,
6: tout.
2: Parce que comme on est là pour vous rendre service, on vous dira du coup quelle pâte acheter juste après notre cher Étienne Dao. Continuez d'ailleurs à réagir au 0810 055 056. Vous êtes sur votre nouveau rendez-vous quotidien. On vous doit bien ça. Le grand sommeil, Étienne Dao sur votre radio, ici.

0: ce morceau. Le grand sommeil, Étienne Dao sur votre radio ici. 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
0: Il est midi 16, nous sommes en direct, comme tous les jours, c'est votre nouveau rendez-vous quotidien. On vous doit bien ça sur votre radio ici, avec toute la bande et une camarade, Patricia Chéropoulos, de 60 millions de consommateurs. Et avec vous, chère Patricia, nous parlions de ces pâtes au cadmium, puisqu'il y en a beaucoup, beaucoup trop, mais l'espoir était dans votre voix. Il y a aussi des marques de pâtes qui n'ont pas de cadmium.
2: Oui, heureusement. Hein. Ouais, alors là, dans notre essai, en tout cas, ce qui ressort, ce sont les pâtes sans gluten. Ouais. Alors, je ne dis pas qu'il faut absolument racheter que ça. Mmh. Mais pourquoi? Parce que, justement, elles ne sont pas à base de blé, mais à base d'autres farines, comme des farines de maïs ou de riz, qui sont des végétaux qui vont puiser moins de cadmium dans les sols que le blé.
0: D'accord. Valère Correa?
3: Oui, moi j'ai envie d'en profiter pour parler de l'alimentation en général. On est un peu dans un monde de fous, franchement, on ne sait plus très bien quoi manger sans se faire du mal. Non mais enfin, c'est vrai, qui sait?
4: Surtout pour Valère, un peu hypochondriaque, qu'est-ce que je vais manger?
3: Alors hypochondriaque à la marge, hein, disons-le. Mais pour revenir sur le sujet qui intéresse tout le monde, c'est pour manger sans se faire du mal, Patricia, on fait quoi? Est-ce qu'il faut par exemple partir sur de la bio au maximum? On sait que c'est plus cher.
2: Alors, déjà, je dirais diversifier, déjà, même si on prend
0: ça,
2: les pâtes, mais tout le reste,
0: médecin opine du chef.
2: Voilà, diversifier aussi bien le type d'aliments, les marques aussi, hein, quand vous prenez des produits déjà transformés. Mmh. Voilà, bon, déjà, c'est une première chose. Aussi, effectivement, le bio, bah oui, ça a des atouts. Mmh. Le problème, c'est souvent plus cher, oui, ça c'est vrai. Bon, autant les produits laitiers, on peut trouver des prix à peu près équivalents. Mais le bio, notamment pour les fruits et légumes, ça garantit, en tout cas, lorsque c'est cultivé en Europe, hein, normalement, ça garantit l'absence de résidus de pesticides de synthèse. Bon, voilà, donc effectivement, c'est peut-être mieux, si on peut, évidemment. Autre chose, c'est éviter ou limiter l'alimentation ultra-transformée, raffinée. Hein, c'est tous ces plats préparés, les biscuits,
0: oui, enfin voilà. Sont malheureusement moins chers. Et je sais que c'est pas bon,
2: les chips,
0: oui, sur-sucrés, etc. Ouais. C'est ça le problème.
2: Alors, ce qu'on peut faire aussi, c'est, on le dit toujours, c'est les aliments bruts, c'est cuisiner. Alors, évidemment, je dis ça, c'est
0: faut
2: facile.
0: Avoir le temps,
2: mais
0: voilà.
2: Parfois, il suffit à la vapeur de faire des haricots verts, du brocoli, par exemple, hein, qui est très, très bon légume. Et puis, on l'assaisonne avec un peu d'huile d'olive. Voilà, c'est trouver des stratagèmes.
3: Un petit peu de vinaigre aussi, hein, sur le brocoli,
2: si
3: un petit
2: voulez,
3: peu de vinaigre, c'est magnifique.
2: D'accord.
0: Merci, Top Chef. Merci, Cyril Lignac. Non, Gérald Kierzek, notre médecin, veut.
4: Ce qui est capital, c'est effectivement de diversifier les produits, diversifier l'origine des produits, puisque forcément, si vous mangez toujours la même chose, ça a été pris dans la même terre, sur le même terrain, etc. Donc s'il y a beaucoup de cadmium, ben, ça va s'accumuler, alors que s'il y a des origines différentes, la probabilité est quand même plus faible. Et vous savez, en nutrition comme en toxicologie, c'est la dose qui fait le poison. Donc c'est vraiment cette accumulation de doses qui est importante à limiter. Le petit déjeuner, on peut prendre des œufs, on n'est pas obligé de prendre des céréales. C'est vrai que les enfants, on a l'impression, et on est intoxiqué par le marketing pour le coup, avec toutes ces marques qui disent les céréales, c'est bon pour le petit déjeuner. Non, c'est pas bon parce que c'est ultra transformé, c'est pas bon parce que c'est bourré de sucre, et c'est pas bon parce qu'en plus il y a potentiellement du cadmium. Donc il faut d'autres types de petits déjeuners.
0: Parlons peu, parlons bien. Moi, je veux des marques. Je veux que vous nous balanciez des marques, en tout cas des produits qui sont bons et que je vais acheter tout de suite après l'émission. Voilà, avec mon petit vélo électrique.
2: Alors, non, mais déjà, d'ailleurs, la plupart de nos essais, et celui-ci aussi, confirment que les marques de distributeurs sont au moins aussi bonnes que les marques nationales. Ça, c'est
0: très
2: déjà
0: bien.
2: Une première
3: et
2: chose.
3: Cher.
2: Et c'est moins cher.
0: Et moins
2: voilà.
0: Cher, Valère.
2: Donc, voilà. Ensuite, vous voulez quoi? Des pennés, par exemple?
0: Oui, bon, je vais
3: dire. C'est bon, les pennés.
2: Eh ben, les Delvert des Fiorini, par exemple, arrivent en tête. Ça, c'est globalement.
0: Redites-moi, j'ai pas entendu, pardon.
2: Delverde et Fiorini,
0: parfait.
2: Qui est aussi donc une marque de distributeur, ça arrive en tête pour plusieurs raisons. Là, on n'est pas que dans le cadmium, c'est aussi parce qu'il n'y a pas de résidus de pesticides, parce qu'au niveau nutrition, c'est correct, il y a assez de fibres, parce que les pâtes, c'est ça aussi, hein. Ça
0: bien
2: apporte
0: sûr
2: des fibres et des glucides aussi, et des protéines. Voilà, donc là, c'est parmi les pennés. Vous voulez aussi quelques spaghettis?
0: Je veux de la spaghetti.
2: La spaghetti.
0: Et après, je ne vous embête plus.
2: Nous avons, alors, les premières, c'est des bio, justement. C'est Priméal et Jardin Bio.
0: Ah, bah,
2: qui
0: c'est
2: suivi
0: ce que
2: par
0: U. Oh là là, Zavolinski, vous êtes une bonne élève.
2: Mais oui.
3: Si on reste sur ce sujet alimentation et Gérald parlait de la provenance, est-ce que acheter français, c'est un critère de qualité? Est-ce que ça nous protège?
2: On aurait envie de dire oui, mais.
0: Aïe.
2: Mais le problème, c'est que le blé français, et là, ça a été dit tout à l'heure, c'est qu'on utilise des engrais phosphatés qui sont plus riches en cadmium que dans d'autres pays européens. Ça veut dire que le blé français n'est pas forcément indemne de cadmium, loin de là.
0: D'accord.
2: Qui plus est, dans notre essai, il y a quelques résidus de pesticides. Bon, donc français, oui, à la fois c'est local, effectivement, on peut aussi encourager les agriculteurs, hein, mais idéalement, voilà, c'est pas forcément, en tout cas pour les pâtes, hein, pour les pâtes. Après, pour les fruits et légumes, c'est vrai que l'origine France.
0: Oui.
2: Ça, c'est mieux, déjà pour l'environnement. En plus, il y a moins de, on va moins stocker, donc il y a moins de risques de développement de moisissures, notamment. Voilà.
0: On va continuer à parler alimentation avec vous, hein, chère Patricia Chéropoulos, avec Valère, avec toute l'équipe, et avec Patricia qui nous appelle des Alpes-Maritimes, qui a envie de nous poser quelques questions. Faites comme elle, 0810 0 55 0 56. C'est votre émission, c'est votre nouveau rendez-vous sur votre radio ici, et ça s'appelle On vous doit bien ça. Mais pour l'heure, un peu de musique, la douce voix de Charlotte Cardin, The Way We Touch sur votre radio. Ici, on est ensemble jusqu'à 13h.

0: Way We Touch. Madame Cardin, Charlotte Cardin, sur votre radio ici.
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0: On vous doit bien ça. Et oui, c'est votre nouveau rendez-vous quotidien sur votre radio ici. On est ensemble jusqu'à 13h. On a parlé du cadmium dans les pâtes et il y a un merveilleux dossier qui va vous en parler vraiment avec beaucoup de sérieux. C'est dans le numéro de ce mois-ci de 60 millions de consommateurs. Il est en kiosque, il est sorti là ce matin, tout frais, tout chaud. Et merci d'ailleurs à Patricia Chéropoulos d'en parler avec nous. Valère, vous aviez une question pour notre chère Patricia encore.
2: Une dernière rapidement, parce qu'on parle beaucoup des pâtes. C'est pratique les pâtes, notamment pour les enfants. Moi, je leur en fait souvent, ils adorent ça, j'ai des origines italiennes, on s'en fiche, qu'importe. Mais le vrai sujet, c'est est-ce qu'il ne faut pas essayer de bifurquer un petit peu et d'imaginer d'autres accompagnements pour nourrir ces ventres affamés?
3: Tout à fait, parce que c'est vrai qu'il y a les pâtes, le riz, les pommes de terre, mais il faut aussi penser aux légumineuses. Les légumineuses, c'est les lentilles, c'est les pois chiches par exemple, c'est les haricots rouges. Même on peut en trouver en conserve, donc c'est très rapide aussi à faire. L'intérêt des légumineuses, outre que c'est un aliment très intéressant sur les fibres et les protéines, c'est que ça retient beaucoup moins de cadmium que les céréales.
0: Plus tranquille pas là-dessus. Mal. Continuez à réagir au 0810 055 056. C'est le numéro du standard et aussi de notre WhatsApp. Laissez-nous des messages vocaux, des textos, des mots d'amour. Surtout pour Gérald Kierzek, qui en a grand besoin, notre médecin. Je plaisante. Et nous allons accueillir une auditrice. Elle s'appelle Patricia. Elle nous appelle des Alpes-Maritimes. Et je salue chaleureusement ici Azur, d'ailleurs. Bonjour Patricia, bienvenue.
4: Bonjour Enora, bonjour à tous.
0: Comment
4: bonjour.
0: Allez-vous Patricia?
4: Je vais très bien, il fait beau, donc tout va bien.
0: Oui, profitons.
4: Et c'est vrai que votre sujet m'interpelle, surtout depuis que j'ai la chance d'avoir un terrain et de cultiver mes propres légumes et d'avoir mes propres fruits.
0: Ça c'est formidable.
4: J'avoue que ça m'inquiète énormément de savoir, on sait plus ce que l'on mange. Nos terres sont polluées, vous parliez du cadmium, mais il y a plein de pesticides, de substances chimiques. Et derrière, peut-être potentiellement des problèmes de santé et des coûts considérables pour la collectivité. Donc, c'est vrai que moi, j'ai ma petite fille à Paris, ma fille aussi. Je me dis toujours, mais qu'est-ce qu'elle mange? Ça m'inquiète énormément. Donc, on demande aux citoyens de faire attention à l'alimentation, mais ça coûte quand même relativement cher. Et comment le faire si la qualité des produits, elle n'est pas garantie? Si
0: moi, je comprends, Patricia. On sent votre émotion.
4: Peut-être vaudrait-il mieux investir pour prévenir cette pollution de notre alimentation plutôt que de payer demain le prix des maladies qu'elle pourrait provoquer.
0: Je comprends. Alors Valère, et puis ensuite notre médecin, Gérald, Patricia.
2: Oui, c'est vrai qu'on est dans un, je le disais tout à l'heure, un peu un monde de fous en fait. Ouais. Hein, donc c'est ça. Alors pour la bio, très rapidement quand même pour y revenir... manger de saison, des fruits et légumes de saison notamment, ça va faire baisser la pression financière. C'est un moyen d'y accéder. Ouais. La deuxième chose, c'est d'essayer de baisser la part de viande parce qu'on sait que c'est fort dans le budget. Et on peut le remplacer par les légumineuses dont parlait Patricia Chéropoulos. C'est des petits tips tout bêtes, mais ça peut permettre de faire baisser la pression du surcoût de la bio et d'accéder à cette alimentation qui est quand même assez protectrice, disons-le.
5: Ouais. Oui, puis il ne faut pas paniquer non plus. C'est-à-dire qu'il n'y a aucune des pâtes qui a été testée qui a dépassé la limite réglementaire. Déjà, je crois que c'est important de le dire.
0: Oui, tout à fait.
5: La deuxième chose, donc c'est une limite réglementaire pour des raisons sanitaires. Hein, tout ça est très encadré et contrôlé. Deuxièmement, vous avez un petit potager, vous faites du circuit court. Si vous n'utilisez pas des engrains industriels dessus, il n'y a pas de raison que votre sol il soit pollué. Donc ça veut dire que les légumes que vous faites sur votre terrain, ils sont bons. Et puis, ça ne vous concerne pas directement, mais je voudrais, pour tous nos auditeurs et auditrices qui fument, la première source de contamination de cadmium, c'est le tabac. Donc, pour celles et ceux qui fument...
0: Il nous en parle tous les jours, mais il a raison.
5: Mais il faut d'abord arrêter de fumer avant de penser à une psychose ou une panique éventuelle sur notre alimentation. C'est toujours important à rappeler.
0: Merci Gérald, merci beaucoup Patricia Chéropoulos pour vos tips, vraiment très très utiles. Et puis merci à notre auditrice, Patricia. Partagez aussi, comme elle, vos angoisses. Si vous avez des questions, on est là pour y répondre. 0810 055 056. Mais pour l'heure, c'est du pouvoir d'achat qu'on va vous donner, là, tout de suite, maintenant. Vous êtes inscrit sur ici.fr, vous avez bien fait. Vous avez fait comme Sandrine. Bonjour chère Sandrine et bienvenue dans On vous doit bien ça.
6: Bonjour, bonjour ici, bonjour à tous les auditeurs.
0: Vous allez bien Sandrine?
6: Oui, je vais parfaitement bien, merci.
0: Eh bien vous êtes inscrite.
6: Je suis très émue d'être votre...
0: Ah carrément, émue.
6: Ah bah oui.
0: Vous êtes trop mignonne.
6: J'adore cette radio locale et je vous écoute tout le temps le midi, enfin je vous écoute du matin au soir en fait.
0: Oh voilà. vous êtes trop gentil.
6: M'accompagner.
0: Bon, eh ben, on est ravis de le faire, vraiment. On a surtout une très bonne nouvelle à vous annoncer, puisque c'est gagné, mais bien sûr.
6: Oh, là là, mais je pense. Oh, mais super, merci beaucoup. Oh là là.
0: Mais hey, comme
6: génial.
0: Quoi.
6: Merci, merci infiniment, merci beaucoup.
0: Comme quoi ça fonctionne, ouais. Chers amis. Vous vous inscrivez comme Sandrine sur la page d'ici.fr et vous repartez avec 200 euros de bons d'achat à dépenser dans une grande enseigne. Mais alors, juste après, on aura Elsa Wolinski qui va nous révéler sa grande amitié avec Céline Dion.
3: Tout à fait.
0: Et on aura notre médecin Gérald Kirzek qui nous parlera de compléments alimentaires.
5: Et de sa grande amitié avec les compléments alimentaires.

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1: Et rebonjour, midi 32 sur votre radio ICI et bienvenue dans votre nouveau rendez-vous. On vous doit bien ça, c'est le nom de cette émission. Ici, on parle bon plan, vie quotidienne, arnaque à éviter, on parle aussi santé. Bref, nous sommes là pour vous rendre service parce qu'on vous doit bien ça. Alors, nous sommes ensemble jusqu'à 13h. Moi, je suis Enora Malagré, je suis avec Aude Razo, Valère Correa, Gérald Kirzek et ma grande amie Elsa Wolanski qui va nous parler de son amitié avec Céline Dion. Il me tarde. Mais pour l'heure, c'est notre auditeur Joseph qui a appelé au 0810 055 056 et qui nous a laissé un message vocal. On l'écoute.
2: Bonjour, Joseph Ambrière-Lévalet. Je voulais savoir la raison pour laquelle nous recevons toujours des appels intempestifs, tant sur le fixe que sur les portables. Ceci malgré la nouvelle réglementation en vigueur depuis début septembre.
1: Mon Dieu, que je vous remercie, Joseph, de soulever cette question. Ça m'arrive sans arrêt. Pardonnez-moi, ça me rend chèvre. Oui, c'est une très vieille expression que j'avais envie de remettre un peu au goût du jour. Aude Razo, aidez-nous. Pourquoi ?
3: Alors, pourquoi ? Donc, effectivement, Joseph fait référence à cette nouvelle loi pour bien replanter le décor. Aucune entreprise n'a le droit de nous démarcher désormais par téléphone. C'est interdit, sauf si on a donné notre accord explicite. Et donc, effectivement, Joseph a raison. J'ai vu passer, comme vous,

0: journée.
1: Les panneaux solaires, l'isolation, la pompe à chaleur, bien sûr que vous en avez reçu. Donc il y a toujours moyen de contourner la loi. J'ai une appli pour vous, pour plus en recevoir. Vous la voulez?
0: Oh bah, oui, je vous la donne.
1: Bien c'est sûr. Une astuce. Elle a toujours beaucoup de succès. Je l'ai sur mon téléphone. Vous allez tous l'installer. Regardez,
0: Valère, ouais, Valère, prend son téléphone.
1: Je l'ai fait installer à toute ma famille, à tout le monde, etc. Elle s'appelle Sarah Croche. S-A-R-A.
0: Déjà, j'adore le nom.
1: On note, c'est un jeu de mots, vous avez compris.
0: Alors, redites-la.
1: Sarah Croche. S-A-R-A. Croche.
2: Ah, mais je l'ai déjà.
0: Et oh, ben voilà. Quelle bonne élève.
2: Je l'ai déjà.
1: C'est une appli, c'est une appli française, d'ailleurs, Cocorico, on peut le dire. Donc, vous l'installez. Ce qui est bien, c'est qu'il n'y a pas besoin de créer un compte ou je ne sais pas quoi. Vous l'installez là sur votre téléphone, c'est tout. Ça va bloquer les appels de démarchage et les appels frauduleux par la même occasion. C'est hyper efficace, j'en reçois quasiment plus. Allez, il y a eu depuis janvier, je l'ai depuis janvier, il y a eu quelques trous dans la raquette, mais j'en ai fait trois fois. Mais franchement, c'était pas mal. C'était
0: merci pas mal. À vous, cher Aude Razo. Vous l'avez vu, on a des solutions pour vous. Appelez-nous au 0810 055 056. Mais pour l'heure, un peu de téléphone avec New York, avec toi, sur votre radio ici.

0: emmène-moi
1: jusqu'au bout. J'adore. Yes, téléphone. Emmène-moi. Bon, pas du tout. Je suis perdue. J'étais en train de faire semblant de faire de la batterie. C'était tout à fait ridicule. Bienvenue sur votre radio ici.
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1: Votre nouveau rendez-vous quotidien, on vous doit bien ça sur votre radio ici. Continuez à nous envoyer des messages au 0810 055 056 ou à nous appeler, parce qu'en début d'émission, ça fait beaucoup réagir. On a parlé du cadmium dans les pâtes et je sais qu'au standard, ça se bouscule. Mais pour l'heure, ma chère amie Elsa Wolinski va nous parler de son amitié avec Céline Dion.
4: Mais tout à fait.
1: Qu'est-ce que c'est que ce scoop ?
4: Alors attendez, alors déjà, moi ce week-end, j'ai mangé des pâtes. Beaucoup de pâtes.
1: Au cadmium, l'horreur.
4: Mais oui, donc si je vous ai bien écouté depuis tout à l'heure, je suis pleine de cadmium. Super. Mais comme je savais que vous alliez me stresser à l'heure du déjeuner, j'ai prévu mon refuge. Vous savez ce que c'est mon refuge ?
1: Non.
4: Et
1: bah
4: non,
1: oui,
4: Céline Dion, bien sûr. Alors j'aurais vraiment aimé vous faire une chronique ce matin en vous disant « J'en ai marre de Céline », comme tout le monde dit en ce moment.
1: Parce qu'on
4: l'attend. J'aurais aimé vous dire « Ça suffit ». Sauf qu'en vrai...
1: Parce qu'elle est en concert quand, pardon Elsa, c'est ce week-end là.
4: À partir du 12 septembre.
1: Aïe, aïe, aïe, aïe.
4: Oui.
1: Oh, on compte les
4: samedi,
1: jours.
4: Samedi, mais oui. Enfin, personnellement, je compte les jours. Parce qu'effectivement, Céline, pardon Valère, mais c'est un peu mon amie imaginaire d'ailleurs. Elle est entre vous et moi. D'ailleurs, poussez votre téléphone s'il vous plaît, parce que vous l'écrivez.

0: écraser un peu, donnez-lui un peu de place. Donc je vais pas faire comme tous ceux qui font en ce moment, un peu genre non mais moi Céline, j'en ai un peu marre. D'ailleurs ici, je veux pas dire je donnerai pas de nom, mais enfin c'est un peu ce que vous faites. Céline Dion, ah ben non, moi j'écoute pas. Non, j'ai jamais vraiment été fan. Ah bon ? Ben bizarrement, quand il a fallu acheter des places, vous y étiez tous là. 9 millions de personnes incroyable. Se sont inscrits pour essayer d'avoir un billet. 9 millions. Oui, Gérald, vous pouvez me regarder comme ça. Effectivement. 330 000 places au départ. Ça fait environ 27 personnes pour un siège. Oui, j'ai calculé Valère. Oh là là. Mais moi, je me suis retrouvée 600 millième dans la file d'attente à rester connectée toute la journée en faisant croire que j'étais concentrée sur un chapitre d'un livre que je n'ai jamais écrit, évidemment. 6 dates ont dû être rajoutées. Tout est parti en 4 jours. Donc, tous ceux qui me disent « Non, mais moi, Céline Dion, arrêtez !» Vous voulez tous une place, effectivement. Et maintenant qu'elle est à Paris, c'est devenu mon feuilleton favori. Céline sort de son hôtel, je regarde. Céline parle aux fans, j'écoute. Céline chante. Évidemment, je pleure, vous pensez bien. Pardon Valeur, excusez-moi, mais poussez-vous un petit peu, parce que vous savez quoi ? Justement, avec Céline, nous partons en répétition, oui, parce que j'ai pas de place, mais je fais quand même partie du spectacle. Enfin bon, on se raconte ce qu'on veut, parce que de toute façon, bah ouais, mais voilà. Comme je suis pleine de cadmium, je peux être aussi pleine de Céline. Voilà, c'est tout, merci.
1: Je suis inquiet pour Elsa.
2: C'est pour vous, Elsa.
3: Merci.
2: C'est un titre qu'on adore diffuser sur notre radio ici et que vous aimez. Oh, ceux qui ont de la chance d'avoir des places, on vous envie. D'ailleurs, en parlant de places pour les concerts, Aude voudrait soulever un lièvre.
3: Oui, excusez-moi de casser l'ambiance et de couper Céline. En plus, franchement, je me prends pour qui ? Mais vraiment, pour qui je me prends ? Non, parce que effectivement, premier concert samedi, il y aura les autres ensuite, dernière ligne droite. Il y en a qui cherchent toujours une place, un peu désespérément. Et il y a des petits malins, les fameux petits malins dont je parle souvent, qui vont en profiter pour nous refourguer absolument n'importe quoi. Donc très sérieusement, franchement, grosse vigilance. Si vous voyez un post Facebook, un post Instagram, une annonce sur Le Bon Coin là de cette semaine avec des gens qui revendent leur place pour Céline Dion du style « j'ai un empêchement, je revends ma place en plus à prix cassé », etc. Franchement, il peut y avoir des choses honnêtes, mais il y a beaucoup de choses malhonnêtes.
2: Instagram qui se font passer tout pour les comptes femmes de Céline Dion et qui revendent des places. Faites attention. Moi, il y a un site qui me rend dingue. Je vais le citer, pardon, Viagogo. Mmh. Parfois, j'achète des places sur ce site. Parfois, ce sont de vraies places. Et ça m'est arrivé par deux fois d'acheter une place sur ce site, de me pointer au stade ou à la salle de concert et on me dit non, c'est une fausse place, c'est une place que j'ai acheté le PIB d'un pays. Une catastrophe. Donc, c'est vrai.
1: Rien que le nom Viagogo, il faut se méfier.
2: Alors, c'est pas faux. Mais bon, je suis un peu naïve et je suis blonde. Double effet. Mais c'est vrai, je suis en colère contre
3: ce site. Non, mais en fait, il y a plein de gens, effectivement, on cherche et puis on se dit, c'est un site, il a l'air bien, etc. Viagogo, c'est pour qu'on replante aussi, c'est un site de revente de billets, tout simplement. Il faut savoir que ce n'est pas un revendeur certifié, ce n'est pas les organisateurs qui vendent des billets. Donc finalement, vous pouvez tomber un peu, Enora, sur n'importe qui propose des places à la vente. Moi, j'avais aussi un témoignage, c'était un auditeur qui avait trouvé 3 places sur Facebook, sur une page en fait de fans d'Indochine, 3 places au Zénith de Strasbourg. Mmh. Et pareil que vous, il est arrivé dans la salle de concert, on lui a dit c'est pas bon, vous pouvez pas rentrer.
2: Il y a deux possibilités.
3: Soit c'est des fausses places, soit c'est des places que des gens ont revendues plusieurs fois. Donc le premier qui arrive à la salle de concert, il scanne, le code barre ou le QR code ou quelque chose, il va passer. Et les suivants,
1: et les
3: vous
1: autres,
3: et Nora,
2: on se retourne comment contre ça?
3: C'est compliqué de se retourner. Alors, il y en a qui me disent, j'ai créé la plateforme, ils me répondent pas, ils se déchargent de la responsabilité. C'est très compliqué parce qu'en fait, par exemple, sur Facebook, ce monsieur qui a donné de l'argent à une dame, en fait, c'est une vente directe. C'est-à-dire qu'il est juste, il a donné de l'argent, il a fait un virement à une inconnue.
2: Oui, c'est ça.
3: En fait, dites-vous toujours, j'ai fait un virement là à quelqu'un que je ne connais pas.
2: Vraiment, faites attention.
3: Vous ne seriez pas dans la rue, donc ne le faites pas sur Internet.
2: Regardez vraiment les sites. Faudra que vous nous disiez comment les repérer, ces sites.
3: Allez sur Ticketmaster, par exemple, c'est une bourse officielle. Vous pouvez. Mais là, j'ai regardé ce matin, il n'y a rien pour Céline, je suis désolée.
2: Vous nous donnez des mauvaises nouvelles. Oh, on va écouter Amy Winehouse. Alors elle, j'aurais vraiment, vraiment rêvé de la voir en concert. Ça s'appelle Back to Black. Vous le connaissez évidemment, ce titre. Et on vous le joue sur radio. Ici.

0: Black, Amy Winehouse sur votre radio ici.
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0: Midi 48, on est ensemble jusqu'à 13h, ça passe si vite en votre compagnie. On vous doit bien ça, c'est votre nouveau rendez-vous quotidien sur votre radio. Ici, appelez-nous, continuez à réagir en direct au 0810 055 056. Mais pour l'heure, notre docteur Gérald Kierzek a des choses à vous dire sur les compléments alimentaires. Soi-disant qu'il faut commencer à prendre pour préparer l'automne, l'hiver, le printemps, l'été.
3: Qu'est-ce qui vous a dit ça? Parce que soi-disant, alors oui, il y a plein de pubs, il y a plein de gens...
0: Je le vois ça partout, moi.
3: Ah ben ça c'est clair, parce que c'est la rentrée, on est un peu crevé, on se dit tiens il y a un peu moins de soleil, bam, vitamine D, voilà, vous êtes fatigué, boum, magnésium. Alors déjà, pas de supplémentation systématique, il n'y a rien de systématique, ça doit être adapté, peut-être qu'il vous faut des compléments alimentaires, mais peut-être pas, peut-être que votre fatigue, peut-être que votre trouble du sommeil, il est lié à autre chose.
0: Donc, non,
3: il faut déjà
0: prendre du magnésium toute l'année. Sans discontinuité.
3: Alors, déjà, toute l'année, non. Sauf exception, et des gens qui manquent de magnésium pour différentes raisons. Mais là, c'est sur prescription médicale après des dosages. Mais le systématique, il n'y a rien de systématique. Pourquoi? Parce qu'il faut revenir déjà au basique. Si vous êtes fatigué, c'est peut-être que votre rythme de sommeil est à revoir. Donc, il faut revoir les horaires de coucher et de lever. Peut-être que vous ne bénéficiez pas assez de la lumière du jour. Peut-être que votre alimentation, on en parlait, n'est pas assez variée. L'assiette n'est pas assez colorée. Vous ne mangez pas assez de fruits et légumes. Peut-être que vous ne buvez pas assez d'eau. Donc déjà, le sommeil, la lumière, l'alimentation et l'hydratation, c'est vraiment les basiques. Et ça n'est jamais remplacé par un complément alimentaire. Le complément alimentaire un peu magique n'existe pas. Alors après, ça ne veut pas dire que c'est inutile. Ça peut être utile, des compléments alimentaires. Je parlais de la vitamine D. C'est vrai qu'on est dans une période où on va baisser en luminosité. Mmh. Donc la vitamine D, elle est synthétisée essentiellement par la peau. Comme il y a moins de lumière à l'extérieur, qu'on sort moins, qu'on a des manches longues par rapport à cet été, etc., ça peut être utile d'octobre à mars, on va rentrer dans cette période d'automne-hiver, de se supplémenter éventuellement en vitamine D, surtout pour les femmes enceintes, surtout pour les personnes âgées, surtout pour les personnes à la peau foncée, où il y a des besoins supplémentaires en vitamine D. Mais là encore, ça ne se fait pas n'importe comment, un complément alimentaire. C'est souvent naturel, mais ça peut rentrer en interaction avec des médicaments. Donc parlez-en avant d'en prendre à votre pharmacien ou à votre médecin. Et la période, là, automne-hiver, ça peut être justifié de prendre une supplémentation en vitamine D, soit tous les jours, soit, vous savez, il y a des ampoules qui peuvent être mensuelles aussi. Comme ça, on prend une bonne dose de charge et on n'a pas à en prendre tous les jours. Mais encore une fois, rien de systématique et ça ne remplace pas la bonne lumière du jour. Ça, c'est une bonne manière.
0: Elsa, vous notez, Elsa ? Elle vous écoute.
4: Mais non, parce qu'il y a des dizaines de milliers de compléments alimentaires.
3: Mais parce que c'est un business de dizaines de milliers, de centaines de milliers d'euros aussi, pour ne pas dire de millions. Donc, il faut faire très attention. Donc, vitamine D, on peut. Magnésium, là aussi. Ouais. On en voit de partout.
4: Moi,
3: du magnésium.
4: Tout, je prends plein de choses. Donc.
3: Alors on se dit, tiens, je suis fatigué, je suis un peu stressé, j'ai des crampes musculaires, qu'est-ce que je fais? Je prends du magnésium. Voilà. Mais si vous mettez un peu d'oléagineux, de légumineuses, de chocolat noir, tiens, le petit carré de chocolat noir, ça peut vous apporter votre dose de magnésium. Donc il n'y a pas forcément besoin d'une supplémentation, d'un complément alimentaire.
0: On prendrait un peu de vitamine D, que ça ne serait pas dommage. On prend un peu de magnésium. Qu'est-ce qu'on peut prendre
3: si votre assiette est pas mal. Voilà. Des probiotiques, ça c'est bien si vous avez des troubles digestifs, etc.
0: D'accord.
3: Vous pouvez prendre des probiotiques, mais là encore, si vous mangez de la malbouffe toute la journée, les probiotiques, ça va pas compenser. Et puis, il y a le fer. Souvent, on entend, je suis un peu fatigué, etc. J'ai des règles abondantes, je prends du fer. Non, jamais en automédication. Le fer, c'est toujours sur prescription médicale et on peut doser le fer dans le sang et ça, c'est
0: plutôt
3: pas mal.
0: Valère,
5: moi, ce que je trouve hallucinant, c'est toutes ces pubs pour les compléments alimentaires dans les pharmacies. On est dans une pharmacie, on se dit, mince, je regardais, ça pèse 3 milliards d'euros, les compléments alimentaires. 6 Français sur 10 qui en prennent.
3: Oui, et puis, il y a les gummies, tous ces compléments alimentaires maintenant avec des nouvelles formes. Alors c'est sympa, c'est même addictif. On a l'impression de manger des bonbons. Attention, il y a des édulcorants.
4: C'est plein de sucre, non ?
3: C'est soit du sucre, soit des édulcorants. Et on sait que le xylitol, etc., ça a des effets secondaires. C'est nocif pour la santé. Demandez conseil au pharmacien. C'est pas parce qu'il y a beaucoup d'offres dans sa pharmacie qu'il va pas vous conseiller en fonction de vos besoins.
0: Si vous avez des questions sur les compléments alimentaires, ça tombe bien. Gérald Kierzek est là, dis donc. 0 810 055 056. Dans un instant, on va recevoir un auditeur, Pierre, qui a des questions. Et puis on va répondre aussi à plein de textos qu'on a reçus sur le WhatsApp de l'émission. Je vous rappelle encore le numéro 0810 055 056. A tout de suite sur votre radio, ici dans On vous doit bien ça.
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0: Vous l'avez compris, c'est votre nouveau rendez-vous sur votre radio. Ici, on est très très heureux, ça a l'air de vous plaire. Il y a plein d'appels au standard, là au 0810 055 056. On a fait le début de l'émission sur le cadmium, on a parlé de Céline Dion, on vous a donné des tips aussi pour les compléments alimentaires. Et David, que nous recevons, a aussi une question, je crois, pour Aude Razo, me semble-t-il. Bonjour, bienvenue David.
6: Bonjour Enora, bonjour toute l'équipe.
0: Bonjour. Quelle jolie voix.
6: De vous avoir au téléphone.
0: Ah bah nous on est contents aussi. Vous avez une voix pleine d'enthousiasme. Ça fait plaisir à entendre.
6: Tout à fait.
0: Alors vous aviez une question pour Aude Razo, me semble-t-il, cher David.
6: Oui, tout à fait. Je voudrais revenir sur les appels intenses digestifs dont vous avez parlé tout à l'heure.
0: Oui, ça c'est moi, saoulant.
6: Oui, tout à fait. Et je me suis toujours demandé comment est-ce qu'ils ont nos coordonnées. Surtout qu'à chaque fois qu'ils m'appellent, ils connaissent mon nom.
0: Eh oui, très bonne question, merci David.
7: Alors ça c'est une question qu'on pose effectivement David très souvent, donc c'est bien qu'on prenne le temps d'y répondre. En fait vous savez, souvent je vous parle de cyberattaque, de piratage informatique, on en a parlé d'ailleurs la semaine dernière. En fait c'est ça surtout, c'est là en fait qu'ils dégotent en fait vos numéros de téléphone, tous les mails aussi que vous recevez, les mails, les spams en fait, mails indésirables que vous recevez. C'est là aussi qu'ils vont récupérer vos adresses mails, c'est là aussi qu'ils vont connaître votre nom. En fait, à chaque fois, vous avez remarqué, à chaque fois qu'il y a un piratage d'un site, alors je sais pas, une enseigne, on a eu le fisc cet été, etc. À chaque fois, c'est assez retentissant. Sachez qu'à chaque fois, les escrocs repartent sous le bras avec tout ce que vous avez laissé à ces enseignes, tout ce que vous avez laissé au fisc. Incroyable. Donc votre nom, votre numéro de téléphone, votre adresse postale potentiellement.
3: Et c'est
7: votre adresse
3: des listes même. En fait qui se monnaient,
0: c'est des listes qui s'échangent.
7: Et ça se revend. Il y a un marché noir de l'arnaque. Et puis en fait, on achète. Et en plus. Par exemple, David, si en plus votre numéro, sachez-le, est certifié comme actif, qu'on sait que c'est le vôtre, qu'on a votre nom, il vaut encore plus cher sur le marché noir de l'arnaque.
0: C'est pas juste un numéro dans le vide sur cette liste noire là.
7: Eh bien, c'est compliqué parce que vous n'y pouvez rien, parce qu'en fait, c'est pas vous qui vous faites pirater, c'est pas David qui s'est fait pirater, ce sont des plateformes qui sont fait pirater sur lesquelles David a laissé ses coordonnées. Et des fois, on n'a pas trop le choix que de laisser son numéro de téléphone, etc.
0: Je me permets de vous redemander cette appli merveilleuse qui justement vous permet de ne plus avoir affaire à ces petits saligo.
7: Oui, effectivement. En plus, je vois sur le WhatsApp de l'émission, je vois qu'il y a Colette qui m'a dit, j'ai pas eu le temps de noter tout à l'heure.
0: Voilà,
7: quand vous avez donné l'application miracle, elle s'appelle
0: Sarah Croche.
7: S-A-R-A.
3: Ah, je me disais, c'est elle s'accroche. Non, c'est Sarah Croche.
0: Oh là là. Oh, la vanne est à la hauteur de ce lundi. Elle démarre gentiment la semaine.
7: Allez-y. Sarah Croche qui permet donc effectivement de bloquer les appels intempestifs, je vous avoue. Et alors, il y a Antoinette qui a aussi réagi sur le WhatsApp et qui dit qu'elle a installé Sarah Croche, elle connaissait, et elle me dit les appels sont bloqués. Et elle nous dit aussi qu'on est formidable au passage.
0: Merci beaucoup Aude Razo. On n'a pas beaucoup de temps, je voudrais quand même répondre aussi à une question d'une auditrice, chère Valère, sur le premier dossier de l'émission. Vous avez vu, vous écoutez l'émission tout du long, c'est ça qui fait plaisir.
5: Elle nous a laissé un message sur le WhatsApp, c'est Cécile, elle nous demandait s'il y avait moins de cadmium dans le bio. Alors j'en ai profité, il y avait encore Patricia Chiropoulos, je lui ai vite demandé.
0: De 60 millions de consommateurs.
5: Exactement. Oui, potentiellement, il y en a moins dans le bio, mais c'est pas un critère d'exclusion. C'est-à-dire, le bio ne veut pas dire pas de cadmium. Voilà.
0: D'accord. Ou Gérald Kirzek.
3: Et dans les légumes racines, c'est-à-dire les carottes, les pommes de terre qui sont dans la terre, il y en a plus que dans les légumes feuilles.
0: Pardon, je m'attendais pas à cette phrase.
5: Donc, il y avait une gestuelle.
0: Alors malheureusement, vous ne pouvez pas le voir. Il y
3: la feuille est au-dessus de la terre, donc elle est moins contaminée.
0: Un peu audacieuse. On va recevoir une auditeur ou un auditrice. Ça va aller. Oh, j'adore cette émission. C'est René qui s'est inscrit sur le site ici.fr pour repartir avec 200 euros de pouvoir d'achat. Bonjour René.
8: Bonjour Enora, bonjour toute l'équipe.
0: Bonjour. Nous sommes absolument ravis de vous accueillir. Vous êtes inscrit, cher René, sur ici.fr et vous avez bien fait parce que vous repartez avec 200 euros.
9: Bravo.
0: De pouvoir d'achat à dépenser dans une grande enseigne. Vous êtes content, j'imagine, mon cher René.
8: Ben oui, et puis madame à côté aussi qui sautait de joie.
0: Comment s'appelle-t-elle, madame?
8: Corinna.
0: Eh bien, on l'embrasse très fort, on vous embrasse tous les deux. Merci pour votre soutien. Merci, vous êtes inscrit sur ici.fr. Vous avez vu, ça fonctionne. Merci à ma chère et belle équipe, Valère, Elsa, comment il s'appelle lui, Gérald Kirzek, notre médecin. Oh, le boulard. Et à notre chère Aude Razo. Alors, demain, on va faire une super émission sur les jardins, figurez-vous, parce qu'on manque d'eau. On va vous donner des astuces. Je voudrais remercier aussi très chaleureusement ma chère Céline à la réalisation, Basile à la technique, Sadika au standard et Gwenaëlle à la préparation. Pourquoi il dit non, Valère? Parce que je ne vous ai pas remercié.
5: Je ne crois pas que ce soit Sadika au standard. Ah, c'est... Voilà, c'est tout. Mais c'est pas qui grave.
7: C'est Alexandra.
0: C'est Alexandre. Mais oui, mais on ne me dit rien à moi. Ça change tous les jours, alors que moi je m'habitue, je m'attache aux gens.

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1: Pascal Obispo, bonjour tout le monde, l'équipe d'ici dès 5h est là. J'espère que vous avez passé un bon week-end, bien reposé et prêt à attaquer une nouvelle semaine.
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1: Bonjour Valentin.
4: Bonjour Louis, bonjour à tous.
1: Nous sommes le lundi 14 septembre. Figurez-vous que c'est la fête nationale du sport aujourd'hui, un rendez-vous organisé chaque année qui s'inscrit en 2026 dans l'opération Septembre Bouge pour vous inviter justement à bouger, pour aimer le sport. Ce matin, on a décidé qu'il n'avait pas forcément besoin d'être un grand champion. Ce matin avec vous, Valentin, on recherche un auditeur qui
4: pratique un sport dans lequel il est forcément le meilleur, mais qu'il adore.
1: Quel sport justement vous réalisez? Racontez-le nous ce matin en nous appelant tout de suite au 0810 055 056.
4: Et à la une du journal de 5h, on fait le point sur l'enquête après le déraillement d'un TER normand et la présence d'un rail au milieu des voies qui interroge toujours les enquêteurs.
1: Et pour vous accompagner jusqu'à 6h, Saveria au standard, Kinan à la technique, Emmanuel à la rédaction en chef. Ici, dès 5h, ça commence maintenant.
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1: Lundi 14 septembre, excellent réveil à l'écoute de votre radio, il est 5h. 5h, l'actualité à vos côtés, Valentin. Aucune piste n'est privilégiée ou exclue après le déraillement d'un TER normand vendredi soir.
4: Les mots du ministre de l'Intérieur traduisent la prudence des autorités après cet impressionnant accident au sud de Rouen. 44 passagers blessés avec à ce stade un seul élément connu, la présence d'un morceau de rail sur la voie. Simon Monoury d'ici Normandie, les auditions se poursuivent donc pour comprendre son lien dans le déraillement.
5: Les derniers éléments transmis par le parquet de Rouen expliquent qu'à ce stade, rien ne permet d'évoquer un attentat ou un acte de malveillance, alors que plusieurs personnalités politiques, comme le président de la région Normandie, Hervé Morin, se sont avancées à ce sujet. En complément de l'enquête judiciaire, une enquête technique du bureau d'enquête sur les accidents de transport terrestre est ouverte, indique le ministre des Transports, Philippe Tabarot. Son but est différent. Elle doit faire en sorte qu'il n'y ait pas d'éléments de sécurité mis en cause pour éviter qu'un tel accident ne se reproduise. Si ce bureau demande au parquet de Rouen des éléments de l'enquête judiciaire pour alimenter son travail, le procureur sera dans l'obligation de le faire. Il s'agit d'une exception au secret de l'instruction. Du côté des victimes, la jeune fille de 18 ans, la plus gravement blessée lors de l'accident, est hors de danger. Elle a été sérieusement touchée à l'un des bras, selon nos informations. Cette nuit, deux victimes ont encore dormi à l'hôpital. Les investigations, elles, se poursuivent. Pour le moment, aucune interpellation n'a eu lieu.
4: Simon Monoury, 8 ans après les attentats de Trèbes et Carcassonne, marqué par la mort en héros du lieutenant-colonel Arnaud Bertram et de 3 autres victimes. Le procès en appel s'ouvre aujourd'hui à Paris devant la cour d'assises spéciale. 3 personnes à la barre, la petite amie du terroriste abattu à l'époque par le GIGN et 2 proches poursuivis pour lui avoir fourni le couteau et ne pas l'avoir dénoncé.
1: Les prix du carburant flambent à nouveau.
4: 2,11€ en moyenne le litre de sans-plomb 95, 2,30€ le gasoil et ça ne va pas s'arranger. Le baril de Brent, la référence des marchés, vient de repasser la barre des 100$. Ce n'était plus arrivé depuis juillet. Alors face au plein toujours plus cher, de plus en plus d'automobilistes se privent, comme vous l'avez constaté avec votre micro ici Provence à Marseille, Laurent Grollet.
6: Dans ce quartier populaire, je croise Lucien et Antoinette, sac de course à la main.
7: Et ils nous prennent pour des imbéciles, tout simplement.
6: Et en colère.
7: À vide, il me faut 120€, 130€ pour la plaine. Alors, c'est une honte.
8: On n'a pas beaucoup, hein. Ouais, la paye, elle n'augmente pas.
6: Face au prix de l'essence, ces deux retraités doivent se priver, notamment de sortie.
8: Mais à l'âge qu'on a, on ne peut même pas les promener.
7: Elle marche un peu plus, hein.
8: Tu sors quand il faut aller, parce que sinon, ça consomme, hein, l'essence. Hein.
6: Julie, elle garde un très mauvais souvenir de son dernier passage à la pompe.
9: 120 balles. Quoi. Donc, comparé à il y a quelques années en arrière, où pour 20€, on avait un demi-plein. C'est un budget, 120€ pour une famille.
6: Conséquence, désormais, Julie se déplace à pied quand elle le peut.
9: C'est scandaleux parce que, du coup, on fait moins de choses. Quoi. Là, par exemple, je prends pas la voiture, je descends à pied, j'économise où je peux. Hein.
6: À ses côtés, Lennon a trouvé une solution imparable.
10: Alors moi, mes collègues viennent me chercher, ils me ramènent, comme ça, je mets pas d'essence. Voilà.
11: Parce que là, aujourd'hui, c'est quoi? C'est 2,40€.
10: Je sais même pas où j'irai.
11: Parce que vous y allez plus.
10: Voilà, exactement.
6: Résultat, plus de débat. dépenses en essence et une voiture.
10: Ouais, elle est garée, elle bouge pas.
6: Seule contrainte, évidemment, il faut avoir de bons amis.
4: Des économies, mais pas de hausse d'impôts, c'est l'engagement renouvelé par la porte-parole du gouvernement pour le budget 2027. Maud Bréjon promet de ne pas geler le barème de l'impôt sur le revenu avec cette mesure. De nombreux Français risquaient de passer dans la tranche d'impôt supérieur. La bronchiolite touche un tiers des nourrissons de moins de 2 ans. Une nouvelle campagne de vaccination débute aujourd'hui contre cette maladie très contagieuse. Le vaccin permet de prévenir les formes les plus graves.
1: Elles devront se contenter d'une médaille d'argent.
4: Le rêve d'un sacre mondial des basketteuses françaises à nouveau balayé par les Américaines hier soir en finale de Coupe du Monde à Berlin. Défaite cinglante, 97 à 79. Les Bleus ont revécu la finale perdue lors des JO de Paris 2024, mais avec cette fois une déception encore plus grande, Xavier Monferrand.
0: Difficile de retenir ses larmes. Marine Johannes, la première sur le parquet, à peine le match terminé, consolée par ses coéquipières. La Normande avait du mal à cacher sa peine et à trouver les mots une fois sortie du terrain.
12: C'est toujours compliqué de terminer une compétition sur une médaille d'argent, même si forcément, oui, comme vous l'avez dit, on peut être fier. On est la deuxième meilleure nation au monde. On va essayer de garder ça en positif.
0: Les Françaises y ont cru pourtant jusqu'à la pause, mais le troisième quart-temps a été fatal aux basketteuses tricolore, surclassé par les Américaines. Le score est sans appel, rien à voir avec la finale des JO il y a 2 ans pour l'ailière Valériane Ayahi.
13: Je pense que c'est différent. C'est différent parce qu'en 2024, je pense qu'on est dans l'intensité, on impose notre jeu. Là, en deuxième mi-temps, il n'y a pas photo, elles imposent leur jeu, elles imposent leur force. On n'a pas su répondre, donc c'est de notre faute. Faut qu'on grandisse, j'imagine, encore.
0: Et comme un malheur ne vient jamais seul, les Françaises passent à côté d'un billet pour les JO. Le chemin vers Los Angeles 2028 promet d'être long.
4: Mais cela reste la meilleure performance pour l'équipe de France de basket à ce niveau de la compétition. La météo, Louis, c'est un beau lundi qui s'annonce.
1: Ouais, avec du soleil sur la quasi-totalité du pays cet après-midi. On a tout de même quelques nuages au cours de la matinée, principalement localisés au nord de la Bretagne et Hauts-de-France, jusqu'à la région en Grand Est, où il peut encore faire quelques petites averses ce matin. Pour les températures, elles sont très agréables. En milieu de matinée, on flirte rapidement avec les 20 degrés. À Lille et Strasbourg, 18 degrés. Dijon, 19 degrés. Limoges, 19 également. À Bordeaux, 21 degrés. Toulouse et Nîmes, en milieu de matinée, 22 degrés. Cet après-midi, c'est du soleil qui lui brillera sur la totalité du pays. Puis pour les maximales, on est quasiment sur une météo estivale, on peut le dire. C'est le prolongement de l'été qu'on retrouve. 28 degrés la maximale dans le nord à Rennes, dans le sud, 32 à Perpignan et Bordeaux.
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1: J'espère que vous avez passé un excellent week-end. Figurez-vous qu'on a vu cette info avec Valentin. Il y a une femme dans le Nord, elle a passé un excellent week-end puisqu'elle a vendu un objet. Quel objet, Valentin ?
4: Elle a vendu un tableau et pour cher en plus.
1: Très très cher, je vous raconte l'histoire dans quelques instants. Restez avec nous, 5h06, voici la musique d'ici qui vous réveille ce lundi matin avec Jean-Jacques Goldman, encore un matin.

0: Jean-Jacques Goldman à l'écoute d'ici. Bon lundi avec nous, soyez les bienvenus.
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0: Ce matin, on vous partage une histoire assez folle grâce à nos confrères d'ici Nord. Ce week-end, un tableau découvert presque par hasard dans une maison de la métropole lilloise vient d'être vendu, Valentin.
3: 215 000 euros. Sa propriétaire l'avait gardé pendant plus de 25 ans sans connaître évidemment sa véritable valeur. Il s'agit d'une œuvre de l'artiste vietnamienne Lê Thị Lu. Et datant de 1973, les enchères ont rapidement décollé.
0: Bravo à cette dame qu'on en félicite, qui a passé un excellent week-end. Et je vous invite à aller voir la photo de ce tableau magnifique sur notre site ici.fr. Et en parlant de tableau, il va justement en être question à 5h25 avec Stéphane Bern. Ce matin, direction la Creuse, où les influenceurs voyage existaient déjà bien avant Instagram.
3: Mais oui, dès le 19e siècle, ce petit village attire des peintres venus de partout et même un certain Claude Monet qui est tombé sous son charme.
0: Alors, qu'avait Crozon de si particulier pour attirer tous ces artistes? Réponse avec Stéphane Bern à 5h25 sur ICI.
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0: 5h11, vous avez rendez-vous avec Catherine Quicondon ce matin pour ICI, ça entreprend.
4: À Mézos, dans les Landes, à moins de 50 km au nord de Dax, ça glisse, enfin plutôt ça roule.
5: Évidemment ça roule, Brèche, pourquoi ça roulerait pas?
4: Je ne sais pas, surtout si vous êtes sur un parabolique skateboard. Mais qu'est-ce donc? C'est un skateboard fabriqué par Benoît et Mazabal. Pour la planche, il utilise du pin maritime des Landes, ce grand conifère au tronc rectiligne et à l'écorce brun, rouge, très fissuré, qui peut atteindre les 20 à 30 mètres de hauteur. Et à cela, il rajoute une petite spécificité.
6: La planche se tord sous les pieds. En fait, il y a un système de flex, qui est un mouvement de torsion de la planche qui n'existait pas et que j'ai créé du coup avec ce que j'avais sur place. Donc en fait, ça donne un skate qui est très intuitif, très facile à skater. Ça envoie beaucoup plus de performance.
4: Tout est fait localement entre Mézos et Bias, sauf les matériaux complémentaires comme les roues et les trucks que Benoît achète aux États-Unis à défaut d'en trouver en France. Les skates sont complètement éco-responsables et pensés comme
6: quand je fabrique une pièce neuve, j'ai déjà prévu son recyclage et son re-recyclage. Et en fait, c'est quelque chose qui ira jamais à la poubelle, qui sera toujours utilisable ou réutilisable. Le bois, c'est transformable à volonté. Comme j'utilise pas de produits toxiques qui tuent la matière, je pourrais toujours la retravailler derrière et en refaire d'autres choses.
4: Malin le lynx. Parabolic Skateboard est en fait né d'une double passion, le skate et la montagne. Il y a quelques années, Benoît le Montagnard déménage et devient Benoît le Landais. Les sensations de glisse lui manquent, alors il décide de résoudre le problème en créant une planche pour les retrouver. Initialement pensé pour l'entraînement des snowboarders en période estivale, Parabolic Skateboard peut être utilisé par qui veut. Benoît ne viendra pas vérifier, je vous le promets. Il existe plusieurs modèles. Cela démarre à 150 euros s'il y a juste le plateau et cela monte en fonction des options et de la taille de la planche. Vous pouvez les acheter dans une cinquantaine de boutiques en France, dont une vingtaine sur la côte. Oui, c'est logique. Et sur le site internet parabolic.fr avec un K à la fin. Merci à Carl Da Silva d'ICI Gascogne pour cette idée qui roule. ICI, ça entreprend. Parabolic Skateboard pour une planche landaise avec un air de montagne.
0: Catherine avec ICI Gascogne. Et n'oubliez pas les coudières et genouillères. Hein, très utile en cas de chute à 5h13.
3: Face à l'envolée du prix du fioul, des habitants se regroupent pour mieux négocier les prix et faire baisser un petit peu la facture de chauffage.
0: Reportage à suivre en Lorraine. C'est dans moins d'une minute.
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0: Soyez les bienvenus ce lundi matin, 5h14. Comment se chauffer cet hiver sans faire exploser la facture?
3: On se pose tous la question, quel que soit notre type de chauffage. Pour une chaudière au gaz, le prix de référence augmente de 6% au 1er octobre. Et pour celle au fioul, l'envolée des cours du carburant fait décoller la facture. Le litre de fioul est ce matin à 1,86€ en moyenne. Alors pour faire baisser ce prix, certaines communes s'organisent avec des commandes groupées. Et Gabin Grulé d'ICI Lorraine, même si c'est plus difficile, cette année, les quelques centimes gagnés par litre font une vraie différence.
10: Francis feuillette ses dernières factures sur la table de sa cuisine.
11: Le dernier foin, on l'a vu, hein ? 1,50.
10: Cet habitant de Pagny-sur-Meuse passe commande auprès de la mairie depuis 2 ans.
11: Là, j'ai fait une commande de 200 litres. Le 15, on saura le prix. Mon voisin en face, là, il disait qu'il allait 1,60 qu'il aurait vu. Si c'est moins cher, tu vois, ça dépend du prix. Je téléphone et je remets 100 litres.
10: Il y a encore du fioul dans sa cuve, mais le litre est à plus d'1,60€ depuis 2 mois.
11: Avant, on l'avait à 0,90. Hein. Il y a combien d'années, là ? Oh, il y a 3-4 ans, hein. C'est plus évident, faut le reconnaître. Hein.
10: La commande groupée permet d'économiser 15-20 centimes par litre.
11: C'est bien pour notre portefeuille.
10: À la mairie, on recense les demandes dans un tableau sur ordinateur.
12: En janvier, par exemple, on avait 34 000 litres pour Pagny.
10: 6 autres communes voisines participent. Charline, secrétaire, s'occupe de négocier.
12: On contacte plusieurs entreprises du secteur et on fait marcher la concurrence. On n'est pas magicienne, on aimerait bien, hein, mais on fera avec les tarifs qui sont actuels quand même. Hein.
10: Au bureau d'à côté, Isabelle regarde le nombre d'inscrits, environ 40 par village.
13: Quand on était tout seul à l'époque à faire les commandes, on arrivait à gagner entre 8 et 12 centimes. Et là, d'être passé avec plusieurs communes, on descend jusqu'à 20 centimes. Donc c'est 200€ sur une commande de 1000 litres, c'est pas négligeable.
10: Mais à quelques kilomètres de là, la commande groupée de Blénaud-les-Toules, Charmes-la-Côte a été très difficile cette année. Rémi en est l'un des gérants.
14: Un certain nombre de fournisseurs n'ont pas souhaité répondre à cette commande-là. Le prix fluctuant d'une journée sur l'autre, de manière trop importante, ils ne veulent pas prendre le risque compte tenu de la quantité qui est commandée, qui est de l'ordre de au moins 20 000 litres de fioul.
10: Résultat, une offre à 1,64€ par litre. Pour 1000 litres, c'était 150€ de moins que le prix du marché ce jour-là.
14: Mais il n'en reste pas moins que pour un certain nombre d'habitants, c'est des sommes très importantes. Habituellement, on me demande toujours un litrage. Là, c'est la première fois aussi qu'on me dit, je ne commanderai pas plus que cette somme-là.
10: Certains ont réduit le nombre de litres et parient sur une baisse de prix avant une nouvelle commande groupée prévue en octobre.
3: Mais pour l'instant, les signaux ne sont pas bons. Le baril de Brent, la référence qui détermine aujourd'hui le prix pour une livraison en novembre est repassé au-dessus des 100$.
0: Merci Valentin, il est à 5h16 dans vos coulisses TV ce matin. Gros plan sur une nouvelle série policière France 2 lance ce soir. La mère et l'assassin portée par Hélène de Fougerolles. Elle nous en dévoile les contours avec Patrice Gascoigne dans moins de 5 minutes sur ICI. Pour vous réveiller ce lundi, une semaine qui commence ici, c'est une semaine qui commence bien. Voici pour vous Madonna avec Into the Groove.

0: Madonna, à l'heure du petit-déj, déjà peut-être sur la route, hein, l'équipe d'ici, dès 5h, est avec vous pour vous réveiller, comme d'habitude, vous informer, vous donner la parole aussi. Et c'est maintenant 0810 055 056. Avec Valentin, on veut parler à deux d'entre vous ce matin pour commencer la semaine. C'est notre duel des auditeurs, comme d'habitude, autour de l'actualité, que vous soyez aussi bien lève-tôt, puisque vous partez au boulot de bonne heure, ou à contrario, couche-tard, vous nous écoutez sur la route pour rentrer à la maison. On joue ensemble, vous nous appelez, et l'un d'entre vous repartira avec sa radio ici, Valentin.
1: Et oui, on vous attend donc avec cette radio nouvelle génération équipée du DAB+, la radio numérique terrestre, une radio qui fait aussi, et c'est bien pratique, lampe de poche, et qui se recharge à l'énergie solaire.
0: Alors allez-y, foncez, c'est Saveria qui attend vos appels ce matin au 0810 055 056. Bonne chance à tous.
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0: 5h22, on retrouve tout de suite Patrice Gascoigne avec ses coulisses TV. Et aujourd'hui, Patrice, gros plan sur la série que lance ce soir France 2, La mère et l'assassin. Vous en parlez avec son héroïne, c'est la comédienne Hélène de Fougerolles.
4: J'ai une question à vous poser. Jusqu'où peut aller une mère pour retrouver sa fille ?
5: Si elle avait juste fugué, on l'aurait déjà retrouvée. Là, c'est comme si elle s'était volatilisée.
4: Voilà, juste pour vous mettre dans l'ambiance de l'excellente mini-série en 4 épisodes, La mère et l'assassin, lancée ce soir sur France 2, avec une héroïne, Morgane, jouée par Hélène de Fougerolles. Morgane est mariée à un restaurateur, Florent père. Ensemble, ils ont eu 2 enfants, 2 adolescentes. Tout semble aller pour le mieux jusqu'au jour où l'aînée de leur fille, Océane, 17 ans, disparaît après une soirée où elle a surpris sa mère dans une situation compromettante. Morgane, rongée par la culpabilité, se lance alors à corps perdu dans la recherche de sa fille. Ce rôle a été fort en émotion pour Hélène de Fougerolles. Et justement, dès la scène d'ouverture, on voit la comédienne en larmes. A-t-elle été tournée en premier, cette scène difficile ? Écoutez la réponse d'Hélène de Fougerolles.
6: Eh bien, non, elle n'a pas du tout été tournée au début. Cette scène d'ouverture, elle était très dure à trouver pour moi parce qu'il fallait que j'arrive à trouver la sincérité. J'ai eu du mal. Il fallait vraiment que je me mette la tête à l'envers pour essayer d'être sincère en demandant « Elle est où ma fille ? Qu'est-ce que tu as fait de ma fille ?» En étant à un bon niveau d'angoisse et de stress et de larmes et qui me déborde complètement. Donc voilà, c'était... pas du tout là au début. Toutes les scènes du début ont été tournées dans la maison parce qu'aujourd'hui, quand on tourne, c'est par rapport au décor. Donc en fait, on a vécu les deux premières semaines, on a déroulé tout le film avec tous les moments de la maison.
4: Est-ce qu'on peut dire qu'après, sans trop spoiler, elle bascule un peu en mère courage ?
6: Je crois qu'elle a pas trop le choix. Vu qu'elle cherche sa fille, elle ne peut pas s'effondrer. Culpabilité à 100%. Mère courage, je ne sais pas si c'est du courage, je crois que c'est de la survie plutôt. Hein.
4: Et en même temps, personne ne la croit.
6: Elle ne fait que des décisions pourries. C'est-à-dire que vraiment, dès qu'elle prend une décision, ce n'est pas la bonne. Elle fait n'importe quoi. Est-ce que dans ces cas-là, on n'est pas un peu perdu et on va dans tous les sens comme un poulet sans tête ? Mais vraiment, elle fait des décisions qu'elle paye très cher. Mais c'est ça qui est sympa.
4: Vous savez comment a été tournée cette très forte scène d'ouverture avec les explications d'Hélène de Fougerolles. La mère et l'assassin, ce soir sur France 2.
0: Merci Patrice, on vous retrouve demain à 5h20 également. Ce soir à la télévision, chaque lundi, vous retrouvez L'amour est dans le pré, bien entendu, à regarder ce soir. 5h24, dans quelques instants, c'est Stéphane Bern que nous allons retrouver pour nous raconter une belle histoire de tableau qui a du succès. C'est juste après Pierre Demar ce matin. Voici Je pense à vous.

0: Je pense à vous, à Pierre Demar, à l'écoute de votre radio ici, à lundi 14 septembre. Excellent réveil avec nous, comme d'habitude. Avant les infos de 5h30, un petit peu d'histoire avant l'actu aux côtés de Stéphane Bern. Et ce matin, on voyage au temps des influenceurs voyage, et ce, bien avant Instagram.
1: Quand un village français se retrouve en peinture sur des milliers de tableaux, les influenceurs n'ont qu'à bien se tenir. Crozon, 431 habitants, est un petit village de la Creuse, comme la France en compte un nombre incalculable. Au XIXe siècle, toute une génération de peintres tombe sous le charme des vallées, des brumes matinales et des ruines médiévales de Crozon et de ses alentours. Le célèbre impressionniste Claude Monet va peindre 23 toiles dans cette vallée. Au total, ce sont plus de 500 artistes qui vont y installer leur chevalet entre le milieu du XIXe et le début du XXe siècle. À certains moments, dans le village, il y avait sûrement plus de chevalets que d'habitants.
2: Oh, ce que c'est beau, la peinture en couleur.
1: À des instants différents de la journée et à toutes les saisons, les peintres tentent de capturer chaque brin d'herbe, chaque relief, chaque nuance de couleur de la vallée de la Creuse, au point de constituer un courant de peinture de paysage, l'école de Crozon. C'est un beau nom, non ? En tout cas, beaucoup plus vendeur que l'école des gens qui peignent des cailloux couverts de mousse dans le froid et l'humidité. Ces artistes travaillent rapidement, souvent même en moins d'une heure, pour saisir un instant précis et garder une trace de l'éphémère. Un nuage qui passe, une brume qui se lève, un rayon de soleil qui fend la falaise. Et c'est pas grave si dans la précipitation, il dessinait mal un arbre, ou pire, il pouvait dire qu'il était flou à cause de la brume.
3: Il est fou, Afelou, il est fou!
1: Les œuvres vont circuler dans les salons et s'exposer dans les grandes villes, faisant rayonner la vallée de la Creuse bien au-delà de ses frontières.
4: La peinture en l'huile.
1: Aujourd'hui, on poste une story sur Instagram en quelques secondes. Fin 19e, il fallait transporter son chevalet, ses pinceaux, ses tubes de peinture et attendre que tout sèche.
0: Oh, ça avait tout de même bien plus de charme. Merci beaucoup Stéphane. Après les infos, tiens, je vous parlerai de la Nintendo GameCube qui fête aujourd'hui, figurez-vous, ses 25 ans. Et d'ailleurs, si vous en avez encore une dans les placards, gardez-les précieusement puisque ça vaut encore un petit peu d'argent. Je vous explique tout ça en détail à 5h40 puisque tout de suite, il est 5h30. Voici l'actualité en France et dans le monde en 90 secondes. C'est avec vous, Valentin Bertrand.
5: Ces attaques ont fait 4 morts, dont le lieutenant-colonel Arnaud Beltrame venu prendre la place d'un otage. Le procès en appel des attentats de Trèbes et de Carcassonne en 2018 s'ouvre aujourd'hui à Paris, sans l'assaillant abattu à l'époque par le GIGN. Sa petite amie et 2 proches sont rejugés. Une enquête technique du bureau Enquête et Analyse ouverte en plus de l'enquête judiciaire après le déraillement d'un TER normand vendredi soir au sud de Rouen. Aucune piste n'est encore privilégiée, affirme le ministre de l'Intérieur Laurent Nunez, prudent sur l'origine du morceau de rail présents sur les voies au moment du choc. Leur pilule contraceptive est soupçonnée de favoriser l'apparition de tumeurs au cerveau. 1 600 000 Françaises reçoivent à partir d'aujourd'hui un courrier pour les mettre en garde sur les comprimés à base de désogestrel, un message de sensibilisation car les mélangiomes sont bénins dans 90% des cas. Alors que les appels au retour des gilets jaunes se multiplient sur les réseaux sociaux, plusieurs partis de gauche apportent leur soutien. Le candidat communiste Fabien Roussel appelle à bloquer de nouveau des ronds-points, même son de cloche chez les Insoumis ou auprès du premier secrétaire du PS, Olivier Faure. Un podium, mais des larmes hier soir en finale de Coupe du Monde de basket. Les Françaises ont chuté face aux Américaines, décidément indétrônables sur le score de 97 à 79. Les Françaises signent

0: Un nom quand vous souscrivez une offre gaz vert ou électricité verte d'ailleurs, ce n'est pas une énergie décarbonée qui arrive chez vous. Il est en effet impossible d'orienter une production d'électricité ou de gaz en particulier vers tel ou tel client. La raison est simple, il n'y a qu'un seul tuyau, donc tout le monde reçoit la même énergie, offre verte ou pas.
1: Alors qu'est-ce qu'il a de vert ce gaz ?
0: Pour le savoir, il faut lire les petites lignes tout en bas de la présentation de l'offre. En fait, c'est un engagement du fournisseur à acheter de l'énergie propre. Mettons que vous consommiez 9000 kWh de gaz par an, c'est la moyenne nationale. Eh bien, si vous avez une offre verte à 100%, vous payez un peu plus cher et votre fournisseur s'engage à acheter 9000 kWh de gaz vert et à le mettre sur le réseau. Mais pas forcément chez vous, donc. Un autre client peut en bénéficier sans souscrire cette offre. En revanche, ce gaz décarboné est bien acheté par le fournisseur, des certificats délivrés au niveau européen en attestent. Chaque kilowattheure de gaz vert bénéficie ainsi d'une traçabilité certifiée.
1: Et donc précisément, Raphaël, est-ce que la CLCV reproche à Engie de ne pas respecter cet engagement ?
0: Non, l'association ne dit pas qu'Engie n'injecte pas le gaz vert que ses clients achètent. Ce que la CLCV reproche au fournisseur, c'est de présenter les choses de manière trompeuse et d'exagérer le caractère écologique de cette offre. En fait, le consommateur peut choisir sa part de gaz vert entre 5 et 100%. Or, Engie présente toutes les options comme écologiques, même quand on opte pour 5% de gaz vert et 95% de gaz fossile. C'est du greenwashing, une stratégie pour se donner une image écologique, selon la CLCV, qui rappelle qu'en France, le gaz vert représente seulement 3% de la consommation.
1: Une précision de Raphaël Ben Abdelmoumen, cellule décryptage de Radio France.
2: Merci Valentin, 5h33, voici à la météo de votre lundi 14 septembre. Et c'est du soleil, il fait même doux, hein, si vous sortez tout de suite et que vous nous écoutez déjà en voiture pour partir au boulot. On a retrouvé un petit peu cette douceur avec des températures à 5h34 qui flirtent autour des 16-17 degrés du soleil. Donc aujourd'hui, mais pas que, on a encore quelques petits nuages qui vont graviter principalement dans le nord en cours de matinée, de la Bretagne aux Hauts-de-France, puis des Hauts-de-France jusqu'à la région Grand Est, où il est encore possible ce matin de voir passer quelques petites averses. Pour les températures, en milieu de matinée, vont très rapidement flirter avec les 20 degrés à Lille et Strasbourg, 18 degrés, Dijon 19 degrés, à Limoges on aura 19 degrés également, pour Bordeaux 21, Toulouse et Nîmes ce matin 22 degrés. Cet après-midi, pas de changement dans le ciel, un joli soleil généreux pour commencer cette semaine avec des températures en hausse, 28 la maximale dans le nord aujourd'hui à Rennes et dans le sud 32 attendus à Perpignan et Bordeaux.
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2: 5h35, allez, on commence la semaine ensemble et en douceur, accompagné par vos chansons préférées, bien entendu, à l'écoute d'ici à l'heure du premier café ou déjà en voiture pour partir au boulot. Voici à Desireless, Voyage, Voyage. Bon réveil avec nous.

0: 5h39 avec Désir Less à l'écoute d'ici ce lundi matin. Eh bien, je propose de poser vos valises puisque c'est une nouvelle semaine qui commence et donc un nouveau sujet dans C'est pas vrai, votre rendez-vous anti-arnaque.
1: Oui, Audrazo nous alerte sur ces dépenses faramineuses que l'on découvre en écoutant un message vocal de notre banque. Mais attention, avant de rappeler, c'est parfois une belle arnaque.
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0: 5h39, c'est aussi l'heure du duel. C'est notre bataille des auditeurs. Valentin, on accueille tout de suite Florence. Florence qui est infirmière. Bonjour Florence.
1: Bonjour Florence.
4: Bonjour Louis.
0: Et Valentin qui est avec moi. Florence, vous me passez un petit coup de fil depuis Orléans, c'est ça?
4: C'est ça.
1: Ah, sur la route?
0: Sur la route pour aller bosser.
4: Non, je vais en cure thermale.
1: Ah,
4: là,
1: vous avez de la chance Florence. Vous allez dans quel coin?
4: Je vais à Bourbonne-les-Bains.
0: Je ne connais pas du tout.
1: C'est dans quel coin, Florence?
4: C'est les Vosges.
0: Donc là, le programme des prochains jours, c'est repos, cure thermale, tranquillement, accompagné de votre chérie.
4: C'est ça.
0: Et on a également Laetitia qui est avec nous pour notre duel des auditeurs ce lundi matin. Bonjour Laetitia.
1: Bonjour Laetitia.
5: Bonjour.
0: Laetitia, alors vous êtes aide à domicile, vous levez de bonne heure, puisque là, du coup, vous nous écoutez pour partir au boulot.
5: Oui, je pars pas au boulot, je fais les marchés.
0: Ah, vous faites les marchés?
5: Oui, je vends des petites choses au crochet.
0: Génial, que vous confectionnez vous-même.
5: Oui.
1: Qu'est-ce qu'on trouve sur votre stand ce matin?
5: Alors, on peut trouver donc des écharpes, des bonnets et des doudous. Ça s'appelle Accroche Titi.
0: Ah, génial, j'adore le nom. Puis en plus, ça va bientôt être la période des écharpes et des bonnets. Là, ça va vite arriver. J'ai une question pour vous départager. Une question sur l'actualité. Aujourd'hui, nous sommes le lundi 14 septembre et figurez-vous que la Nintendo GameCube fête aujourd'hui ses 25 ans puisqu'elle a été lancée au Japon le 14 septembre 2001 avec sa petite forme de cube, souvent de couleur violet, sa poignée qui permettait de la transporter facilement. C'est aussi la première console, figurez-vous, de salon Nintendo à abandonner totalement les cartouches au profit des disques. C'était les tout premier disque. Alors la question que je vous pose ce matin, Florence et Laetitia, selon vous, combien d'exemplaires de la GameCube s'est vendu dans le monde? Il faut me donner un chiffre, le premier qui vous passe par la tête. Florence, je vous écoute pour un chiffre.
4: 500 000.
0: 500 000 pour Florence. Laetitia?
5: Je vais dire...
0: Allez, 400 000. 80 000 pour Laetitia. Et nous avons notre arbitre ce lundi. C'est vous, Valentin Bertrand.
1: Sifflé en bouche. La réponse, c'est 21 740 000. Et cette GameCube, elle est notamment devenue culte grâce à Mario Kart, Double Dash ou encore Super Mario.
0: C'est donc Florence qui remporte sa radio ici ce matin. Bravo à vous, Florence.
4: Eh ben, merci beaucoup.
0: Florence, on vous souhaite de passer des prochains jours des plus agréables et j'en doute pas, tout va bien se passer, vous partez en cure, on vous souhaite une belle journée.
4: Merci beaucoup.
1: Merci à toutes les deux.
0: Laetitia, bravo, et puis on rejoint ensemble quand vous voulez, c'était un plaisir. Passez une belle journée.
5: Merci.
0: À bientôt Laetitia.
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0: Avant vos infos locales à 6h, on découvrira aux côtés de Romain Bernot une belle initiative qui marche quelque part en France. Nous irons dans la région Centre-Val-de-Loire sur le chemin pour aller à l'école en cette rentrée. Une ville a expérimenté justement un moyen plutôt rassurant pour les familles, notamment les parents, pour transporter leurs enfants à l'école. Romain Bernot vous explique cela dans quelques minutes à l'écoute d'ICI. Et puis bien sûr, la musique qui vous réveille à 5h44, c'est le petit coup de fouet. Ça fait du bien le lundi matin. Pour commencer la journée, voici pour vous I Love Rock'n'Roll à l'écoute d'ICI. Bon réveil avec nous.

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1: Avec I Love Rock'n'Roll pour accompagner votre premier café ce matin. Nous sommes le lundi 14 septembre, c'est une nouvelle semaine qui commence et figurez-vous que aujourd'hui c'est une journée de sport. C'est surtout la fête nationale du sport qui s'inscrit dans le contexte de Septembre Bouge cette année, qui nous invite justement à bouger davantage. Alors ce matin avec Valentin, eh bien on veut rechercher un auditeur qui pratique un sport depuis quelques années dans lequel il n'est pas forcément le meilleur, mais en tout cas qu'il adore. Racontez-le nous au 0810 055 055. Ce matin, c'est Saveria qui vous attend au bout du fil.
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1: 5h48, place tout de suite à votre rendez-vous anti-arnaque. C'est pas vrai, aux côtés de Aude Razo. Et ce lundi, eh bien, il faut toujours se méfier quand on reçoit un coup de fil de sa banque, surtout quand cet appel eh bien, sort un petit peu de nulle part, Aude.
3: Effectivement, et je vais vous faire écouter un appel que Ghislaine a reçu.
4: Une opération suspecte de 475 euros et 17 centimes a été détectée sur votre carte bancaire chez Zalando. Si vous n'êtes pas à l'origine de cette transaction, appuyez sur la touche 1 de votre clavier afin d'être immédiatement mis en relation avec le service fraude et sécurisez votre compte crédit. Mutuelle.
3: Alors, Ghislaine est bien au Crédit Mutuel. Ghislaine, effectivement, n'a pas acheté de vêtements chez Zalando, mais elle n'a pas non plus appuyé sur la touche 1. Pourquoi ? Eh bien, parce qu'elle n'a pas de carte de crédit au Crédit Mutuel. Donc, cet appel n'est pas réaliste. Ghislaine a préféré l'ignorer et elle a bien fait. Elle n'a jamais été débitée.
1: Mais Aude, qu'est-ce qu'il faut faire si on reçoit un appel comme ça ?
3: Vous raccrochez tout simplement et puis conseil que je donne toujours, vous appelez votre banque ensuite vous-même là dans la foulée avec le numéro que vous avez l'habitude de faire pour contacter votre conseiller bancaire et lui il vous dira s'il y a effectivement oui ou non un débit suspect. Attention parce que l'escroc aime bien nous appeler les week-ends et les jours fériés, c'est ce qui s'est passé pour Ghislaine, c'était un 15 août, ce qui fait que si elle avait voulu contacter son agence bancaire de toute urgence, elle n'aurait pas pu et tout ça est évidemment très calculé de la part de l'escroc. Attention aussi si la personne au bout du fil se montre très rassurante en disant qu'elle ne vous demandera jamais votre numéro de carte, votre code confidentiel, votre mot de passe. Ce n'est pas un gage d'honnêteté. Elle peut très bien ensuite profiter de votre panique pour vous faire faire des manipulations dangereuses et tenter de vider votre compte en banque.
1: Merci beaucoup Aude pour ces informations ce lundi matin et j'en profite pour rappeler que vous retrouvez toutes les infos que vous partage Aude quotidiennement directement sur notre site internet ici.fr, page C'est pas vrai, 5h50. Quelques notes en douceur pour nous diriger tranquillement vers une nouvelle initiative qui marche quelque part en France. Ce matin, nous allons dans la région Centre-Val-de-Loire.

0: excellent début de semaine à l'écoute d'ici. Merci d'être avec nous. 5h53, chaque matin, on découvre une initiative qui marche quelque part en France. Et figurez-vous que depuis la rentrée, certains élèves font le chemin seuls jusqu'à l'école avec une étape importante pour eux et parfois un petit peu stressante, surtout pour les parents. Alors pour sécuriser ces trajets, d'autant plus rassurer les familles, une mairie a expérimenté une nouvelle solution, Romain Bernot.
1: À Vouvray, juste à côté de Tours, la mairie a décidé d'installer un marquage au sol devant les écoles pour faire ralentir les automobilistes.
2: Moi, je pense que c'est une très bonne idée de protéger les enfants.
1: Les deux écoles de la ville se trouvent juste devant une route départementale et un virage que certains coupent grossièrement. Alors, pour cette rentrée scolaire, la mairie a mis en place un marquage au sol coloré. Il faut imaginer en lieu et place du passage piéton plusieurs cercles de différentes tailles, de différentes couleurs, bleu, jaune, rouge, vert ou encore blanc. Le tout sur 100 mètres. L'objectif étant d'interpeller les automobilistes afin qu'ils réduisent leur allure. La commune n'en est d'ailleurs pas à son coup d'essai, comme l'explique Gérard Leclerc, adjoint à la mairie de Vouvray, à notre reporter Élise Dizier.
3: Comme vous le voyez là ici par exemple, la giration d'un bus, c'est compliqué. On ne peut pas mettre de chicanes, de choses comme ça ici.
4: Ça fait des années qu'on réfléchit à comment faire pour sécuriser ces écoles. Donc il y a quelques années déjà, nous avions repeint les barrières en couleur là pour montrer qu'il y a une école. Nous avons mis les petites figurines attention école. Ça fait partie de la démarche continue.
1: Alors ici en Touraine, ça marche, mais vous, qu'en pensez-vous? Pour Mathilde, c'est une très bonne chose. Il faut protéger nos enfants.
2: Parce qu'il y a de plus en plus de personnes qui ne respectent pas les zones autour des écoles qui sont souvent à 30 km/h, donc c'est hyper positif.
1: Ce que je ne vous ai pas dit, c'est que Mathilde est maman et forcément le sujet lui parle. Comme pour beaucoup de parents, la traversée des routes pour aller à l'école est source d'inquiétude.
2: C'est une crainte et on privilégie les passages piétons qui sont aux alentours des écoles, justement parce qu'il y a des personnes qui aident à traverser où il y a les forces de l'ordre.
1: Et côté conducteur, qu'en pensez-vous? J'ai rencontré Inès qui a le permis depuis quelques semaines.
5: Je pense que tous ceux qui sortent d'avoir le permis, qui ont leur code, etc., on a justement bien le code en tête et on s'arrête. Mais il y a pas mal de gens, les passages piétons, tout ça, ils s'en foutent. Donc ouais, je trouve que c'est une bonne initiative. En plus, mettre des couleurs, c'est assez ludique pour les enfants. Et ouais, ça va permettre de sensibiliser.
1: Désormais, pour la sécurité des enfants, la mairie de Vouvray souhaite aller encore plus loin pour continuer à faire baisser la vitesse des automobilistes et réfléchit à installer des ralentisseurs.
0: Robin Bernot avec Elsa Dizier en région Centre-Val-de-Loire. 5h56, excellent lundi accompagné par la musique d'ici. Bien entendu, vos chansons préférées aux côtés de Alain Souchon. Tout de suite, voici « Quand je serai KO ».

0: Alain Souchon, quand je serai KO à l'écoute d'ici 5h59. Merci à tous d'avoir été là à 6h comme d'habitude. Vous avez rendez-vous avec l'actualité de vos régions. À 6h30, vous allez retrouver Valentin Bertrand
1: pour l'essentiel de l'actualité en France et dans le monde.
0: Et tout de suite, voici les équipes d'ici matin qui sont là. Ce lundi, c'est une belle journée qui commence ici.
2: Ah, il commence bien ce lundi matin. Vraiment, quel beau lundi. On se faisait la remarque entre nous. Quel beau lundi matin. Bonjour Romain Bito.
3: Bonjour Franz, bonjour à tous.
2: Bonjour Mathieu Ferry.
4: Et bonjour, comment ça va ?
2: Mais très très bien. Patrice assure le son de cette émission.
5: Et on applaudit.
3: Magnifique.
2: On peut l'applaudir. Attendez, on l'applaudira à la fin plutôt.
3: Ah oui.
2: Hein ? Ouais. Parce que là, ce n'est que le début.
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2: Quelle belle idée d'avoir choisi Ici Matin. Nous sommes le lundi 14 septembre et il est 6h.
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8: Le Stade Toulousain remet les pendules à l'heure après la défaite à La Rochelle pour la première journée du top 14. Les Rouges et Noirs ont gagné avec la manière hier soir contre Bordeaux. Bonus offensif 48-12 pour le premier match de la saison à Ernest Vallon. Vous l'avez vécu évidemment sur Ici Occitanie.
9: Et l'essai de Cyril Bay qui récupère le ballon au cul du roc et qui a plongé le ballon en avant, le déposé sur la ligne, le retour gagnant de Cyril Bay, et ça fait 5 de plus pour Toulouse.
8: Cyril Bay, un des joueurs clés hier soir. Cyril Bay qui fête ses 33 ans demain après plusieurs mois en dedans. Le pilier gauche du stade a retrouvé la forme, Rémi Loutre.
10: 53 minutes de jeu, un essai, des courses avec et sans ballon, solide au plaquage, Cyril Bay est bien de retour, sourit l'entraîneur des avants Jean Bouillot.
11: Très gros match de Sissou. C'est vrai que ça fait plaisir de le voir à ce niveau-là. Je crois que cet été, il s'est bien préparé. Et je crois qu'il était déçu de ne pas jouer la semaine dernière. Et donc, je crois qu'il avait à cœur de montrer à tout le monde son niveau.
10: Embêté à la cheville par de l'arthrose toute la saison dernière, le pilier s'est transformé physiquement cet été pour composer avec, parce que la douleur est toujours là.
12: J'ai quasiment perdu 8 kilos depuis l'année dernière. Je savais qu'il fallait que je fasse des efforts. Je me suis dit, voilà, il te reste un an ou plus, on verra, j'en sais rien. Mais en tout cas, l'esprit de compétiteur m'a dit qu'il fallait que je revienne en forme. Et c'est ce que j'essaye de faire de mes filles d'entraînement. Je ne lâcherai pas le morceau comme ça.
10: Son avenir n'est pas encore fixé. Comme un symbole, il était titulaire avec Julien Marchand et Dorian Aldeguerri, les trois mousquetaires de la première ligne qui jouent ensemble depuis les catégories jeunes.
12: On sait aussi que voilà, les taux se resserrent. Donc c'est sûr qu'on essaye de profiter à chaque fois qu'on est aligné tous les trois. Donc voilà, c'est que des bons moments. On a la chance d'avoir un groupe assez extraordinaire. Même en première ligne, on s'entend tous bien. Donc voilà, on est sûr quand je commence avec Jules Doudou, ça a toujours une saveur particulière.
10: Tous trois savourent et en ont encore sous la pédale. Julien Marchand a d'ailleurs planté deux essais et a gratifié Vallon d'un splendide coup de pied en deuxième période.
8: Et au classement, le Stade Toulousain est quatrième derrière Pau, Lyon et La Rochelle. Le Castres Olympique QI est neuvième. Défaite à Perpignan samedi 43-29.
2: Un cycliste gravement blessé hier après-midi dans les Pyrénées.
8: Sortie de route dans la descente du col du Portillon près de Luchon. Accident pendant la course cyclosportive. La Pébi, l'homme de 28 ans, a chuté d'une quinzaine de mètres dans un ravin, 2 kilomètres après le sommet. La veille d'ailleurs, les organisateurs avaient prévenu les participants sur les réseaux sociaux de la dangerosité de la descente. L'homme a été transporté en hélicoptère en urgence absolue vers l'hôpital Purpan à Toulouse. Il y a 10 jours, un accident avait déjà eu lieu dans la descente du Portillon. Un motard était tombé dans un ravin.
2: Une course-poursuite qui finit mal à Toulouse.
8: Un jeune conducteur de 22 ans est mort dans la nuit de samedi à dimanche après une course-poursuite avec la police. Il a tenté de fuir en contrôle et a provoqué un accident avec une autre voiture, Grégoire Bellière.
13: C'est à l'origine une banale patrouille de police dans le secteur de Basso-Cambo, au sud de Toulouse. Ces derniers repèrent une Volkswagen et en passant la plaque d'immatriculation dans le fichier des véhicules volés, ils ont la confirmation, il s'agit bien d'une voiture dérobée. Lorsqu'ils s'approchent, l'homme au volant prend la fuite, une course-poursuite s'enclenche alors. Pied au plancher, le fuyard prend tous les risques, excès de vitesse, feu rouge grillé. Le chauffard entre finalement dans la commune de Seille, au nord de la ville. Soudain, il double une voiture par la gauche, sauf que sur la voie d'en face arrive un autre véhicule qu'il percute de plein fouet. Au volant se trouvait une femme d'une cinquantaine d'années avec son conjoint côté passager. Elle est polytraumatisée, mais son pronostic vital n'est plus engagé à l'heure actuelle. Son conjoint, lui, s'en est sorti avec des blessures mineures. Le jeune homme de 22 ans qui a terminé sa route dans un fossé est décédé avant l'arrivée des secours sur place. Il était connu des services de police pour des vols de véhicules et des délits mineurs.
8: Et l'enquête a été confiée à la brigade de recherche de la gendarmerie de Villeneuve-Toulousaine. Le facteur ne passera pas à la boîte aux lettres aujourd'hui au au sud de Toulouse. Grève à partir de 7h tout à l'heure au centre de courrier de Toulouse-Rangueil. Rassemblement devant le centre, c'est tout près du métro Rangueil. Ils veulent protester les postiers contre les dégradations des conditions de travail, le sous-effectif et le non-remplacement des arrêts maladie.
2: Ici matin, 6h04, ce matin, le préfet de région est l'invité exceptionnel d'ici Occitanie.
8: Fabrice Rigoulet-Ross sera avec nous à 8h moins le quart pour parler du plan d'aide au monde agricole, un secteur durement touché, très durement touché par la sécheresse de cet été. 6 canicules entre juin et septembre et toujours pas de pluie. Les agriculteurs qui sont en souffrance, mais vont-ils manifester pour autant? Pas forcément, selon Jérôme Baye, la figure emblématique des ultras de l'A64. Il dit être en contact très régulier avec le nouveau préfet qui est arrivé au mois de juin. Et pour l'instant, Jérôme Baye exclut un blocage de l'A64 à Carbone, comme en 2024 et l'hiver dernier.
4: On échange énormément, voilà, on s'appelle, hein. On s'écrit, on fait remonter des infos, je lui fais remonter le problématique de terrain, il répond, il a conscience de ça, donc je ne vais pas dire qu'aujourd'hui, aujourd'hui c'est notre sauveur, loin de là, mais on a quand même un préfet qui est à notre écoute, hein, qui veut, qui connaît l'agriculture, et aujourd'hui on a besoin de ça, peut-être qu'il n'est pas arrivé ici par hasard. Et en tout cas, si c'est le hasard, bien, le hasard fait bien les choses, en espérant que maintenant, bien, on puisse faire avancer les choses ensemble le plus rapidement possible.
5: Et que l'autoroute A64 reste ouverte tout l'hiver.
4: Ben, il faut l'espérer aussi, mais à nous de changer de relation. On ne peut pas tout le temps s'en prendre qu'à l'État.
8: Le joli chèque pour la Manufacture Royale de Montaulieu dans l'Aude, ce site industriel du 18e siècle, va recevoir 500 000 euros du loto du patrimoine. L'usine était spécialisée dans les draps. Les travaux de restauration doivent débuter en 2027 et se terminer en 2029. La toiture menace actuellement de s'effondrer et de fragiliser l'ensemble du bâtiment.
2: Le pape en visite à Lourdes dans 15 jours.
8: Ouais, le week-end du 26 et 27 septembre, plusieurs centaines de milliers de chrétiens sont attendus et c'est galère pour trouver un logement avec des hôtels complets ou des prix exorbitants, Sébastien Berriot.
7: Depuis plusieurs jours, à la réception de cet hôtel situé à l'entrée de Lourdes, le téléphone n'arrête pas de sonner. Toujours la même situation, des pèlerins désespérés qui essayent de trouver une chambre pour la venue du pape, mais le gérant des lieux, Régis, n'a rien à leur proposer.
14: On essaie d'apporter de l'entrepâte, mais quand vous êtes complet, hein, on ne peut pas faire plus.
7: Les visiteurs sont obligés de s'éloigner jusqu'à Lannemezan. Par exemple, l'hôtel de la Demi-Lune est situé à 45 minutes de Lourdes. Sandrine s'occupe des réservations.
15: J'ai eu les petits frères de Muret qui m'ont appelé pour me dire que sur Lourdes, tout était complet et que du coup, eh bien, ils venaient chez nous. Et ça a été les premiers clients. Et puis après, ça s'est enchaîné. Et du coup, on est complet. Grâce au pape, on fait des affaires.
7: Des hôtels sont également complets jusque dans le sud de la Haute-Garonne, à 80 km de Lourdes. Mais là, au moins, les prix restent corrects. Car à Lourdes, certains hôtels proposent des tarifs exorbitants. Régis, l'hôtelier, nous donne un aperçu.
14: Comme pour tout événement, ça a un prix. Les chambres doubles, un prix moyen entre 50 et 100 euros. Vous allez le retrouver aux alentours de 300-500 euros.
7: Avec aussi des abus, comme ce petit hôtel sans étoiles qui propose la nuit à plus de 2000 euros, du jamais vu à Lourdes.
8: Et côté ciel, ça donne quoi pour débuter la semaine?
2: J'en sais rien.
8: Ah c'est pas vous qui faites la météo ce matin?
2: Bien sûr que je vais faire la météo. Là. C'est un lundi au soleil.
8: Lundi au soleil.
2: Lundi au soleil à Toulouse et ses départements voisins, avec un ciel presque bleu. Tout juste quelques petits nuages discrets, nous dit Météo France, ça et là. Un vent de sud-est modéré, actuellement 17 degrés à Toulouse.
8: Ah, très bien.
2: Combien cet après-midi?
8: Moi, je dirais x2.
2: 33.
8: Ah, presque. Hein.
2: Et on n'est pas loin. Au plus chaud,
8: ça remonte.
2: 14 septembre, 30 à Rodez, 31 à Pamiers, à Villefranche-de-Rouergue, 32 à Saint-Gaudens, à Figeac, à Castres, et 33 à Albi, à Muret, à Cahors, ou chez vous à Auch et Montauban. Bien sûr, on attend votre météo. Bien sûr, vous nous laissez tout ça sur la page Facebook ici Occitanie. Bien sûr, ça roule bien comme un lundi matin aux alentours de 6h. C'est maintenant qu'il faut partir. C'est là.
8: Ouais.
2: Mais oui, mais je suis en
8: N'attendez
2: pyjama.
8: N'attendez pas, allez-y.
2: Mais tant pis, vous partez en pyjama. Si vous partez maintenant, vous serez sûr d'arriver à l'heure.
16: Je suis en pyjama encore.
6: Ouais, mais bon. 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
2: Alors, notre conseil du matin, dormez tout habillé.
8: Oui,
2: comme ça.
8: Gagnez du temps.
2: Vous vous levez, du temps, bim, bim. Pas d'excuse de « Ah, je suis en pyjama, je peux pas partir maintenant ».
8: Ça marche pas.
2: Par maintenant, on donne le tempo de ce lundi matin. Tout va bien, c'est ici matin.

0: Quelle section de cuivre incroyable! Earth, Wind and Fire! Ça donne la pêche le lundi matin! September! Ouais, en plus ça tombe pile, c'est génial!
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0: Bonjour, bonjour et bienvenue. Aujourd'hui, c'est la Saint-Marteau. Bonne fête à tous les marteaux! Non, pas du tout. Mais vraiment pas. Si vous croyez tout ce que je dis, on est très mal barré. C'est la Saint-Materne aujourd'hui.
3: Ah, très bien.
0: Ouais, on va faire des confitures.
3: On les embrasse.
0: On va être là pour vous accompagner toute la journée et pour vous parler de Vincent. Vincent, il n'a pas la frite. Il est obligé d'abandonner sa friterie à Seille. Et Sébastien Bretonneau est allé le rencontrer. Il lui a tendu le micro de la petite vadrouille.
4: Sympa.
0: Qu'a dit Vincent, vous le saurez tout à l'heure.
4: Ça donne la patate.
0: À 6h20, exactement, ça donne la patate. Faut pas crever. Le vélo contre le cancer, avec les conseils du docteur Kerzek. Je trouve le slogan pas forcément terrible, mais au moins c'est de la prévention et au moins c'est bien d'en parler. Le docteur Kerzek arrive dans 40 secondes.
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0: Vous nous regardez dans la télé.
3: On est beau, hein.
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5: 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Hein.
0: Exactement.
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0: Un peu plus de 6h13, les conseils du docteur Kerzek, Gérald Kerzek. Ce matin, une belle aventure humaine. 30 patients, des patients atteints ou en rémission de cancer et leurs aidants qui vont s'apprêter à parcourir 715 km à vélo entre Menton et Perpignan. Bonjour Doc.
6: Bonjour à toutes et à tous. Oui, leur raid porte un nom qui ne s'embarrasse pas du politiquement correct.
0: Ah oui.
6: Ça s'appelle Faut pas crever. Alors, c'est peut-être pas du Marcel Proust, mais sur un maillot de cycliste. Ça claque et c'est plus facile à imprimer. L'aventure, elle est portée par la maison de soins de support La Tête et les Jambes et l'Institut de communication et d'information sur le cancer. Et il y a 30 participants atteints ou en rémission de cancer avec leurs aidants qui vont pédaler 715 km, 12 étapes, 6 départements de Menton à Perpignan. Ils s'entraînent depuis plusieurs mois. Ils seront accompagnés tout au long du parcours par une équipe médicale et des bénévoles, bien sûr. Et c'est porté par un confrère, le docteur Stéphane Ellis, qui est cancérologue. Et pour y participer, vous pouvez vous inscrire. Pas obligé de faire tout le raid. Hein. Vous pouvez faire une seule étape, par exemple. Vous tapez « Faut pas crever vélo », par exemple. Et vous allez vous inscrire. Personne ne vous demande de battre Pogacar entre Menton et Perpignan. C'est juste pour participer, parce que le véritable adversaire ici, ce n'est pas le chronomètre, c'est le cancer qui a une fâcheuse tendance à vouloir prendre la direction de la course. Il choisit le parcours, impose les étapes, place les traitements dans l'école et voudrait parfois envoyer le patient directement dans la voiture balai, ces 30 cyclistes ont décidé de lui retirer le sifflet. C'est pas une performance, c'est de l'activité physique adaptée. Et on sait que pour tous les cancers, sein, côlon, prostate, toutes les études montrent que ça réduit le risque de récidive et que ça améliore la survie globale de faire de l'activité physique.
0: Docteur, si on n'a pas de cancer et qu'on n'a pas prévu de traverser 6 départements à vélo, qu'est-ce qu'on retient de cette histoire pour notre santé à nous ?
6: On retient d'abord que notre corps n'est pas un vélo d'appartement destiné à rester au garage. Pour la population générale, l'objectif demeure 150 minutes d'activité physique modérée par semaine en prévention primaire, c'est-à-dire avant l'apparition de la maladie. C'est très bien, ça diminue les risques et surtout ça permet de lutter contre la sédentarité, le fait de rester assis pendant des heures. Et oui, le canapé est un directeur de course un peu très particulier. Sa stratégie consiste à ne jamais prendre le départ. Vous allez prendre le départ justement. Et ce n'est ni dangereux lorsqu'on est correctement encadré, ni accessoire. C'est un véritable soin. Pas besoin d'être un champion encore une fois, pas besoin d'un vélo en carbone. L'objectif vraiment, c'est de vous faire plaisir, de faire des mouvements. Ça démarre par l'activité physique dans le salon, ça va jusqu'à la course. Et pour celles et ceux qui veulent s'inscrire, allez, je le répète, c'est Faut pas crever, vélo, vous tapez sur votre moteur de recherche et d'ici là, portez-vous bien.
0: Très très bien. Et puis, docteur Kerzek, on vous retrouve ce midi. Vous le savez, on vous doit bien ça et la nouvelle émission d'Enora Malagré avec le docteur Kerzek qui nous parlera du diabète. Puis on parlera aussi avec Valère Coréard des mutuelles et des mutuelles seniors. Ça va vous intéresser. On vous doit bien ça. Enora Malagré et sa bande, c'est entre midi et 13h, où ça ? 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Belle matinée, 6h16.

0: dans le Grand Bain. Un peu comme Léon Marchand finalement. Jean-Louis Aubert, temps à nouveau.
1: 6h20.
0: 6h20, c'est la petite vadrouille de Sébastien Bretonneau, de et avec Sébastien Bretonneau. Et ce matin, on va vous parler de l'histoire de Vincent. Il a créé une friterie à Seille, au nord de Toulouse. Il y a quelques années, malheureusement, il est obligé de mettre la clé sous la porte. Alors, il compte rebondir avec un nouveau projet. Sébastien Bretonneau est allé lui demander, mais quel est donc ce nouveau projet?
2: De Belgische Fritsche, zijn de best.
3: Ça veut dire quoi, Vincent?
2: Tout simplement que les frites belges sont les meilleures.
3: Alors, on est devant votre friterie ici à Seille. Plus pour longtemps parce que vous allez fermer. On va en parler parce que vous avez besoin d'aide. Ce rêve d'avoir une friterie à l'étranger, il remonte à quand?
2: Je pense que ça remonte quand j'avais 16-17 ans, regardant une émission sur une chaîne belge, sur quelqu'un qui avait ouvert justement une friterie belge à New York. Et j'avais apprécié le concept et ça m'avait donné l'idée. Puis j'ai toujours travaillé dans la restauration. Et donc, de fil en aiguille, c'est venu à ouvrir une brasserie belge à l'étranger, puis une friterie.
3: Bon, et alors, la frite, c'est quelque chose qui remonte à votre enfance aussi, avec papa, maman, avec lesquels vous alliez manger des frites en Belgique.
2: Effectivement, après, comme tout belge, la frite fait partie de nos origines. Et à chaque fête de village, chaque événement, il y avait la friterie, le fritecote, comme on appelle ça, avec les saveurs belges. Et,
3: les doigts dans la sauce et tout ça.
2: Exactement. Les frites, ça se mange avec les doigts trempés dans la sauce.
3: Cette friterie devant laquelle on est aujourd'hui, vous l'avez ouverte quand, à Seille?
2: Alors, j'ai ouvert le 10 juin 2017.
3: Aujourd'hui, vous ne pouvez plus la garder, pourquoi?
2: Ça a bien fonctionné avant le Covid. J'avais même une serveuse le midi, on était trois le vendredi, samedi soir. Puis le Covid est arrivé et a chamboulé tout. Donc depuis 5-6 ans, c'est la chute. Hier, j'ai fait 3 clients, avant-hier 4 clients le midi, alors qu'avant c'était la file.
3: Alors, vous êtes triste, j'imagine?
2: Oui, j'avais envie de faire développer ça ou d'ouvrir une deuxième. Puis à un moment donné, il faut savoir tourner la page et puis partir sur un autre challenge.
3: C'est quoi votre prochain challenge et pourquoi vous avez besoin des gens?
2: Vu que ici c'est en fixe et je ne peux pas bouger, je vais aller à la rencontre des Toulousains, des Toulousaines avec un food truck typiquement belge.
3: Comment on peut vous aider?
2: J'ai besoin d'emplacement et puis j'ai lancé également une cagnotte Ulule pour montrer aux banques que les gens suivent, apprécient le concept.
3: Il vous dit quoi votre banquier?
2: Les banques, vu que j'ai plus trop de trésorerie personnelle et professionnelle parce que j'ai tout sacrifié pour maintenir la friterie à flot, donc j'ai plus trop d'apports, donc ça peut servir un premier pas pour convaincre les banques.
3: Une dernière question, il va y avoir les élections présidentielles. Quand on est commerçant, on a besoin de quoi?
2: Déjà en diminuant les charges, en aidant les entreprises, en les favorisant, en favorisant le travail. Ça, c'est en diminuant les charges, parce que les charges explosent.
3: C'est notamment à cause de ça que vous êtes obligé de fermer?
2: Pas les charges salariales, mais tout ce qui est charges électricité, gaz, les taxes, la CFE qui a plus qu'augmenté. Elle a pris 1000 euros par rapport à l'année passée, donc on est étouffé par toutes ces taxes et ces charges.
0: Alors pour soutenir Vincent, vous pouvez donner, même pas beaucoup, quelques euros, vous allez sur sa cagnotte, la page Facebook de chez Vincent, sa chapelle s'appelle « Chez le Belge une fois ». Et c'est pas une bêtise, « Chez le Belge une fois ». Belle matinée, 6h23.

0: Tricheur.
1: Tricheur, le nouveau titre de Marine dans votre autoradio. Scorpion, à vous de jouer et d'occuper un premier rôle, Scorpion. Vous allez assurer. L'horoscope de Catherine Viguier, c'est dans une minute. Et votre actu local, dans 3 minutes 30.
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1: Nous sommes le lundi 14 septembre 2026. Bonne fête paterne. C'est fou comme ça file. Bonjour Catherine Viguier.
8: Bonjour Franz.
1: Il y a deux tendances, balance puis scorpion aujourd'hui.
8: Alors, plus la journée passe, plus les scorpions se font entendre. Bélier, des démêlés ou des joies partagées avec l'être aimé, puis à vous les finances. Taureau, vous pourriez faire la rencontre du siècle. En couple, vous allez vous retrouver. Gémeaux, besoin de vous sentir libre, vous vous affirmez encore et encore. Cancer, la journée progresse, vous trouvez votre équilibre, un très bel équilibre. Lion, s'il y a des difficultés côté foyer, des solutions se profilent. Vierge, vous exprimez ce que vous avez sur le cœur et vous vous sentez mieux. Balance, la vie relationnelle est valorisée, puis vous mettez le nez dans vos finances. Scorpion, à vous de jouer, d'occuper un premier rôle, vous allez assurer. Sagittaire, du festif, des occasions de vous réunir et de bâtir des projets encourageants. Capricorne, il se passe quelque chose sur le plan professionnel et en société. Verseau, journée clé pour prendre des décisions super importantes. Poisson, le désir de prendre de la distance avec votre quotidien sera une priorité. Et pour nous tous, des joies imprévues, mais bienvenue.
1: Tiens, Gérard Larcher, président du Sénat, et Oshi, la chanteuse, ont un point commun. Dit comme ça, c'est chelou.
9: C'est bizarre. Hein.
1: Ouais. Tous les deux, un 14 septembre. Bon anniversaire.
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1: Bonjour, bonjour, vous êtes les bienvenus, merci de nous rejoindre. Vous avez branché la 3, tiens, on va le faire nous aussi, comme ça, ça se trouve, on y est. Ah oui, effectivement, c'est pas la patte patrouille, on est bien là pour suivre Ici matin avec Mathieu Ferry.
9: Pour c'est un peu la patte patrouille de l'info.
1: C'est un petit peu ça, bonjour Mathieu.
9: Bonjour.
1: Et avec Romain Vito.
10: Bonjour Franz.
1: Et avec Patrice au son de cette émission. Et puis avec Véronique qui répondra à vos appels. C'est toute une équipe qui est là avec vous, pour vous, une équipe qui va vous informer, vous divertir. Vous faites un peu partie de l'équipe puisque vous nous laissez vos messages sur la page Facebook de votre radio. Et puis on va parler meeting aérien entre prouesses de pilote et spectacle à couper le souffle dans notre rendez-vous aéronautique Toulouse, capitale des étoiles. Le meeting aérien, le prochain, ce sera à Carcassonne, des étoiles et des... Zelle, c'est bien, ça suit. Ce sera le 26 et 27 septembre. Belle matinée avec nous. Nous sommes le 14 septembre à 6h30. L'info du jour, Romain Vito.
11: Un lieutenant-colonel tué, un assaut de plusieurs heures. Le procès en appel des attentats de Trèbes et de Carcassonne s'ouvre cet après-midi à Paris devant la cour d'assises spéciale. Une attaque terroriste qui a fait 4 morts, dont Arnaud Beltrame. Le gendarme avait pris la place d'un otage pour tenter de négocier avec l'assaillant. Il a été tué, égorgé. Un acte héroïque qui avait ému la France entière. Quelle réponse pour les agriculteurs très éprouvés par un été caniculaire, la sécheresse aussi. Pour en parler, le nouveau préfet d'Occitanie de Haute-Garonne, Fabrice Rigoulet-Rose, est l'invité exceptionnel de votre radio à 7h45. Il vient pour détailler le plan d'1 milliard d'euros en préparation. Une belle aide pour la manufacture royale de Montaulieu dans l'Aude, de 500 000 euros pour sa restauration grâce au loto du patrimoine. La toiture du site industriel du 18e siècle menace de s'effondrer et de fragiliser la structure. futures. Dans le reste de l'actualité en France en 90 secondes avec Valentin Bertrand. À la une, Valentin, des nouvelles des blessés de ce déraillement du train près de Rouen.
0: Deux victimes toujours hospitalisées et pas de piste privilégiée après le TER d'un TER normand vendredi soir au sud de Rouen. Le ministre de l'Intérieur Laurent Nunez renouvelle les appels à la prudence. Une enquête technique du bureau enquête et analyse est ouverte en plus de la procédure judiciaire. Le procès du meurtre d'un innocent s'ouvre aujourd'hui devant la cour d'assises de la Drôme. Zacharia, adolescent de 15 ans, mortellement poignardé en avril 2024 à Romans-sur-Isère en tentant de s'interposer dans une bagarre entre un de ses amis, collégiens et un homme de 26 ans armé d'un couteau. Des économies mais pas de hausse d'impôts, c'est l'engagement renouvelé de la porte-parole du gouvernement pour boucler le budget 2027. Maud Bréjon promet de ne pas augmenter le barème de l'impôt sur le geler le barème de l'impôt sur le revenu. Avec cette mesure, de nombreux Français risquaient de passer dans la tranche d'impôt supérieure. C'est le début aujourd'hui de la campagne de vaccination contre la bronchiolite, très contagieuse et dangereuse, surtout chez les nourrissons. Un tiers des bébés de moins de 2 ans contractent cette toux importante, accompagnée de difficultés à respirer et parfois à manger. Pas de sacre mondial pour l'équipe de France féminine de basket. Les Françaises se sont inclinées en finale de la Coupe du Monde face aux Américaines, invaincues depuis 20 ans sur le score de 97 à 79.

0: Il est pas un petit peu pris son ballon. Oh, le premier essai.
1: Pour Romain Tamac, pour Santi Chocobares. Dans la défense, qui peut transmettre à Romain Tamac. Calvin Gore qui vient déchirer le rideau de Lionel Bordomègue qui pousse son pied. Dans les 22 mètres, Enzo Capozzo qui va suivre. Enzo Capozzo, le premier ballon. Oh, le deuxième essai du Stade Toulousain. Le coup sur coup. Oh là là, la réussite. Et avec cette balle, oh, l'essai de Santiago Chocobares. Cette touche lancée au-delà des 15 mètres. Alex Roumat qui arrive pas à le capter ce ballon, c'est pas grave. Il y a le TGV argentin qui est arrivé lancé depuis les vestiaires. Ils ont le feu, ils se sont mis le cochon dans le maïs, les Bordelots Béglé. Avec ce ballon pour Antoine Dupont qui fait les bordures. Dupont qui peut décaler. Teddy Thomas qui a complètement dézoné et qui vient planter le cinquième essai du Stade Toulousain.
2: Il
1: n'y
2: a plus personne côté Bordelais pour le lancer.
0: Kadine Gourgue qui va décaler. Sissou pour Juju Marchand. Allez, mon jus. Mais la marche avant, il est repris à 5 cm et l'essai de Cyril Baye.
1: Le côté droit, ça va aller derrière la ligne. Cette histoire, et le voilà. Le 8e essai pour conclure en fanfare cette deuxième journée de top 14.
3: Et encore, on n'a pas pu vous mettre tous les essais. Hein. Ça débordait, comme dans la défense bordelaise. Le stade mis en orbite par une première période, comme à La Rochelle. La deuxième a été moins bonne, sauf que le score au final est bien différent. Mais comment ça se fait, Rémi Doutre?
4: 14 points d'avance à la mi-temps, à La Rochelle, ça n'avait pas suffi. Alors hier soir, Toulouse a décidé d'en avoir 36 face à Bordeaux. Blague à part, c'est vrai que dans les deux cas, la première période est meilleure que la deuxième. Mais pour hier, ce qui fait la différence, c'est d'abord les avants. Ils ont avancé à chaque impact, ont volé deux touches à l'UBB, dominé le pack adverse. Bref, existait là où ça avait été compliqué face à La Rochelle. Dans la foulée, les trois quarts ont enchaîné en mettant un rythme fou, en jouant, en avançant. Ils avaient du feu dans les jambes. Toulouse a tout simplement imposé son tempo au match, surtout en première période. Et c'est ça qui a fait toute la différence.
3: Une victoire bonifiée qui rassure les supporters.
5: Content de prendre une première victoire, surtout face aux champions d'Europe. Finalement, ça va donner de la confiance à tout le groupe et lancer la saison correctement.
6: Je pense qu'ils ont montré ce qu'ils étaient capables de faire, hein. Surtout contre une grosse équipe. On sait de quoi ils sont capables, du coup.
7: On sait qu'il y a beaucoup d'histoires à Toulouse en ce moment en plus. Donc ça veut dire qu'apparemment, il n'y a pas de problème de vestiaire et qu'on peut être, ça peut être bien pour la suite.
3: Prochain match du stade, samedi, en Bretagne contre le promu, le RC Van. Match délocalisé au Roazhon Park et vous le suivrez bien sûr sur ICI Occitanie, 6h35.
8: Du soleil, de la chaleur, voilà le menu de ce lundi. Un lundi au soleil à Toulouse et ses départements voisins avec un ciel presque bleu, nous dit Météo France. Tout juste quelques petits nuages d'altitude, ils sont discrets, ils n'apportent pas de pluie et un vent de sud-est modéré. Il fait 17 degrés à Toulouse actuellement. C'est un peu frais le matin.
9: C'est bien.
8: Bon, c'est bien. 33 degrés cet après-midi, je suis hyper influençable. Au plus chaud de ce lundi 14 septembre 2026, 30 à Rodez, 31 à Pamiers, 32 à Saint-Gaudens et 33 à Muret.
9: 33.
8: Comment ça roule? Dites 33.
9: 33.
8: Très bien, vous n'êtes pas malade. Enfin, en tout cas, pas pour le moment. Ah si, oh si, ça peut venir. C'est bien sur la route, pas de difficulté non plus. Du côté de chez Tisséo, et tous les trains Lyon partent et arrivent à l'heure. Oui, même la ligne Narbonne-Toulouse, où on a eu des gros soucis la semaine dernière, et même la ligne Muret-Toulouse. C'est vous dire si tout part bien ce matin, franchement.
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8: Vous me demandez souvent, mais comment passer une belle matinée? Comment bien commencer la journée?
9: C'est quoi le secret
8: d'une journée bien réussie? En fait, il suffit de deux choses. Écouter ici Occitanie, déjà. Mais fort, très très fort. Et partir avec un thé, un café, un jus d'orange, quelque chose dans le bidou. On ne peut pas partir comme ça, on est d'accord.
3: Il y aura la fringale.
9: Et des chouquettes.
8: Bon petit déj à vous.

0: Un petit jeune chanteur qui a débattu avec le président de l'époque, ouais. Mitterrand, on s'en souvient tous.
1: La jeunesse, le blouson de cuir.
0: Ça, le blouson de cuir. De toute façon, je n'aurai jamais le temps de parler. Formidable Balavoine, extraordinaire Balavoine.
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0: Là, il n'y a pas débat. C'est Ici Matin que vous écoutez chaque matin. Vous nous regardez aussi sur la 3 et je sais que vous attendez vos infos pratiques. Ça tombe bien. C'est le principe de nos trucs en plus. Et je crois, Mathieu Ferry, que vous avez une appli pour s'y retrouver dans les horaires des piscines.
1: Ouais, parce que c'est un peu la jungle, hein, à Toulouse. Hein. On ne sait jamais quand c'est ouvert, quand il y a des travaux, s'il y a une fermeture technique
0: est-ce
1: ou pas.
0: Et bien,
1: Toulousaine a trouvé la solution. Un site internet et une appli. On a tout sous la main, tout en un coup d'œil. Les piscines de Toulouse, mais aussi de l'agglo tout autour.
0: Mais non.
1: Mais si, le rêve.
0: Eh bien, nos trucs en plus. Info insolite et pratique.
1: C'est ça.
0: Plouf, tout à l'heure, à 7h-10. Et puis, je le sais, vous avez envie d'adopter en refuge. Les étapes et les erreurs à éviter. Notre vétérinaire Pierre Fabin, ce sera un petit peu avant 7h-15, mais chaque matin à 7h-20, on lève les yeux vers le ciel. Oh, c'est Toulouse, capitale du ciel. Le rendez-vous de l'aéronautique et l'aviation, c'est tout un monde. Le transport aérien, bien sûr, l'armée de l'air, l'aviation de loisirs, les modèles réduits, les services de gendarmerie, de secours aux personnes. On en a beaucoup parlé cet été, par exemple. Tout ce beau monde se retrouve dans les meetings aériens, Angèle Ménétrier d'Aéroscopia.
4: Absolument. Mmh. Et les meetings aériens sont presque aussi anciens que l'aviation elle-même.
0: Oh oui.
4: Dès le début du XXe siècle, alors que les avions commencent tout juste à voler, leur apparition attire des foules considérables. À l'époque, voir un avion décoller est un événement extraordinaire. Les premiers meetings sont donc à la fois des démonstrations techniques et de véritables spectacles populaires. On y vient pour admirer les pilotes, découvrir les innovations et rêver de ce que sera l'aviation de demain. Et cette dimension existe toujours aujourd'hui. Un meeting rassemble des univers très différents. Aviation militaire et civile, secours, avions de collection, voltige, constructeurs, associations ou encore aéromodélisme. C'est une véritable vitrine de tout ce qui vole. Mais derrière le spectacle, il y a énormément de préparation. Une patrouille qui évolue à quelques mètres de distance ne laisse rien au hasard. Les trajectoires, les altitudes, les vitesses et les figures sont répétées et coordonnées avec une grande précision.
0: Ça m'a l'air intéressant cette histoire. Faut s'y connaître en aéronautique pour participer à un meeting aérien en spectateur ?
4: Pas du tout, non. C'est justement l'un des intérêts du meeting. On peut venir simplement pour le spectacle et repartir en ayant découvert tout un univers. Il suffit d'observer. Une formation serrée montre le travail de précision des pilotes sur leur trajectoire. Une figure de voltige permet de voir les effets de l'accélération sur l'avion et la dextérité de son pilote. Et lors du passage d'un avion à très grande vitesse, c'est une démonstration concrète de sa puissance. Et entre deux démonstrations, on peut souvent rencontrer les pilotes, les mécaniciens ou les associations. Le meeting permet donc de découvrir l'aéronautique autant par les machines que par les femmes et les hommes qui les font voler.
0: Ça tombe bien que vous en parliez. Le prochain meeting aérien dans la région, c'est à Carcassonne, des étoiles et des ailes, et des ailes, à 6e édition des étoiles et des ailes. 26, 27 septembre, ça c'est vraiment l'événement à ne pas rater avec un hommage aux pompiers du feu. Aux pompiers de l'air, aux pompiers qui larguent de l'eau, les canadaires, les trackers, entre autres, à découvrir lors du prochain meeting à Carcassonne, 26 et 27 septembre.
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0: 7h-15 pour mieux commencer la journée. Les conseils de notre vétérinaire Pierre Fabin, et on le sait malheureusement, les refuges débordent d'animaux à adopter. L'adoption en refuge attire aussi de plus en plus de familles. Alors, ça ne s'improvise pas, docteur Pierre Fabin. Quelles sont les étapes à respecter pour que cette belle démarche ne finisse pas en échec?
10: Alors, le plus grand piège de l'adoption, c'est le coup de cœur basé sur le physique. Vous craquez sur un grand griffon, mais en fait, vous vivez en appartement et vous n'avez que 30 minutes par jour pour le promener. C'est l'échec assuré. Et le retour au refuge dans le mois qui suit. Donc, la première étape, c'est de faire le point honnêtement sur votre mode de vie. Avez-vous des enfants en bas âge, d'autres animaux? Êtes-vous sportif? combien d'heures l'animal sera-t-il seul ? Allez au refuge avec cette liste. Les bénévoles connaissent parfaitement leurs pensionnaires. Faites-leur confiance. S'ils vous orientent vers un petit croisé de 8 ans, très calme, plutôt que vers un jeune croisé malinois magnifique qui a besoin de courir 2 heures par jour, c'est qu'il y a une raison.
0: Bon, une fois sur place dans les allées du refuge, comment se passe la rencontre ? Quelle est l'erreur classique que font peut-être les familles devant les cages ?
10: Alors, l'erreur classique, c'est de choisir le chien qui aboie, qui saute sur la grille et qui vous lèche les doigts à travers le grillage. On se dit souvent... Il m'a choisi, c'est le destin. En réalité, ça peut être un chien en hyper-excitation, très stressé ou qui a du mal à gérer ses émotions. Et à l'inverse, on ignore souvent le chien qui reste caché au fond de sa cage, le regard fuyant. Pourtant, ce chien timide, une fois sorti de l'enfer du refuge et placé dans un salon calme, peut se révéler être le compagnon le plus doux et le plus fusionnel du monde. En fait, demandez toujours à sortir le chien en balade à l'extérieur du refuge avec un bénévole. Marchez avec lui, voyez comment il réagit et pensez à faire plusieurs visites avant de signer.
0: Bon, et enfin, quand on ramène l'animal à la maison, comment on gère les premiers jours pour qu'il ne soit pas complètement terrorisé et qu'il trouve vite ses marques ?
10: Alors, il faut appliquer la règle des trois. Trois jours pour redescendre en pression, trois semaines pour comprendre la routine, trois mois pour se sentir totalement chez lui. Le premier jour, le mot d'ordre, c'est le calme absolu. N'invitez pas toute la famille pour faire les présentations. Laissez-le explorer la maison à son rythme. Laissez les portes ouvertes. Ne le forcez jamais au contact s'il va se cacher sous une table. Laissez-le venir à vous. Préparez-lui un coin refuge avec un panier confortable dans un endroit tranquille, loin des passages. Et surtout, instaurez immédiatement les règles. Si vous ne voulez pas qu'il monte sur le canapé, c'est interdit dès la première minute.
0: Ah oui, on est d'accord. Hein. Pas de canapé. Hein. Ah non, hein. Et pas de truc à table non plus. On ne donne pas à manger aux animaux. Non.
1: Même s'il fait ce regard-là ?
0: Non. Même avec le regard comme...
1: Non. Pas feu, non.
0: Un petit peu de gras, un petit bout de saucisse. Rien. Zéro.
1: Assis.
0: Ne
1: pas bouger.
0: Écoute, c'est Bernard Lavillier. Écoute bien. Viens ici.

0: Ça, c'est un ancien Bernard Lavilliers, parce que le nouveau Bernard Lavilliers, nouvel album, arrivera en octobre. Ah. Ça, ça fait plaisir avec Jimmy et tout. Mélodie. Truc en plus avec Mathieu Ferry, une Toulousaine qui nous permet d'y voir plus clair dans les horaires de piscine.
1: Ouais, parce que c'est parfois la jungle, on a du mal à s'y retrouver à Toulouse. Est-ce que la piscine Bellevue est ouverte aujourd'hui? Jusqu'à quelle heure? Est-ce que je peux aller plonger aux argoulés? À moins d'avoir une fiche par piscine posée sur le frigo, c'est compliqué d'avoir toutes les infos sous la main. Alors Léna Bervarcer, Toulousaine, vient de créer un site avec toutes les infos sur une vingtaine de bassins, les 12 piscines municipales de Toulouse, mais aussi celles de Blagnac, de Colomiers, de Castanet ou de Léguevin. Ça donne en fait une frise du jour, une barre par piscine. On voit d'un coup d'œil ce qui est ouvert maintenant. Il y a aussi les horaires vacances scolaires ou période pas scolaire, période scolaire, enfin, vous avez tout compris. Toute info mise à jour par la commune est aussi reprise dans les minutes qui suivent. C'est un site 100% gratuit, sans pub, sans compte, sans pistage. Cette Toulousaine a fait tout ça sur
0: Comment elle s'appelle déjà ?
1: Elle s'appelle Léna Bervart. Elle a fait tout ça sur son temps libre, il faut dire qu'elle est informaticienne. L'adresse, c'est piscine, au pluriel, piscine-toulouse.fr. Plusieurs centaines de visites par jour déjà. Il y a aussi une appli sur Android, déjà téléchargée 150 fois. Et bien, et pense même à la suite avec une appli, pourquoi pas, pour l'ouverture des médiathèques ou des déchetteries.
0: Génial. Un ordinateur portable gratuit pour les élèves de seconde, distribution à partir de demain mardi, dans tous les établissements de la région. Depuis 2016, l'OR, dit avec un R, a bénéficié à plus de 660 000 élèves. C'est 60 000 chaque rentrée scolaire de plus. Son utilisation est adaptée aux élèves 10, les dyslexiques et les dyspraxiques, par exemple. Et pour cette rentrée 2026-2027, la région Occitanie a investi 33 millions d'euros. Vous avez bien entendu, pour maintenir la gratuité de l'ordi, une hausse de 9 millions par rapport aux rentrées précédentes en raison de la hausse des prix, entre autres des composants informatiques, à cause des crises internationales. Belle rentrée à vous les jeunes. Bonjour Alban Forlo.
2: Bonjour tout le monde.
0: À 9h, vous écoutez les auditeurs d'ici Occitanie qui vous écoutent aussi. Chaque jour, quand l'actu fait réagir, le bon réflexe c'est de vous appeler 05 34 43 31 31. La nouvelle émission s'appelle Ici, c'est vous.
2: Oui, et puis je le vois vraiment en ce moment, notamment dans les supermarchés, sur la route aussi. L'actu du moment, c'est la hausse du prix des carburants. Comment vous gérez? Racontez-moi votre quotidien par WhatsApp. Et alors, en voyant les prix en gros lumineux là, à l'extérieur, de chaque station, je me suis dit, mais quand ça date cette obligation de mettre comme ça les prix, de les afficher à l'extérieur, même la nuit d'ailleurs? Et ben ça remonte à 1973, en plein choc pétrolier. C'était un souci de transparence pour les consommateurs. Et sinon, la première station service, elle date de 1888. Elle était où à votre avis?
0: Oh là là.
2: C'est la question du petit-déj. Elle était en Allemagne, figurez-vous. Parce que c'est Karl Benz qui est l'inventeur de l'automobile à essence. Et son épouse Bertha, qu'est-ce qu'elle a fait? Elle a réalisé le premier voyage longue distance en auto. Bon, c'était 106 km à l'époque. Pour prouver la fiabilité de la voiture de son mari.
0: D'accord.
2: Et alors, figurez-vous qu'elle s'est arrêtée à une pharmacie.
0: D'accord.
2: Cette pharmacie pour acheter du solvant à base de pétrole, utilisé comme carburant. Ah. Et cette pharmacie est considérée comme la première station essence.
0: D'accord, voilà.
2: 1908, la première station française pour l'Automobile Club, qui proposait de l'essence en vrac aux membres. Et puis les stations se généralisent dans les années 20 avec des certains Shell et Total.
0: Mercedes. Voilà, j'étais persuadé que sa femme s'appelait Mercedes.
2: Et ben Mercedes-Benz.
0: Ah, pas du tout. Elle s'appelait Bertha. La petite Bertha.
2: La petite Bertha, bien sûr.
0: Ça roule, hein, tout à l'heure. Ici, c'est vous et Alban Forlo. Vous pouvez d'ailleurs le faire dès maintenant pour vous exprimer sur le sujet. Je suis certain que vous allez vraiment vous exprimer. Une émission super.

0: Bonnie Tyler, dans votre autoradio, en partant au boulot, savoir dire non, ça peut servir, de dire à Fred Ballard dans l'humour en tube. Ça arrive là dans 30 secondes, votre actu local dans 3 minutes.
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0: Il faut rire, c'est très important de rire. C'est ce qu'on vous propose chaque matin dans l'humour en tube avec Fred Ballard. Les deux mots qu'on prononce le plus dans une vie sont les mots « oui » et « non ». Apparemment à parts égales. Hein.
9: En fait, je ne sais pas dire non. Ma psy me dit que c'est parce que j'ai la peur de décevoir. Bon, je ne pense pas que ce soit ça, mais je lui ai dit « oui ».
10: Bah, du coup, ça démarre mal hein, quand la peur de contredire se rajoute à la peur de décevoir qui se cumule, à la peur de ne pas être aimé. Bah, faut surtout pas avoir peur d'en rire.
9: Par exemple, quand on me demande « Dis Nico, tu veux bien ?» Oui. Je dis oui. Excusez-moi, monsieur, vous voulez bien m'acheter oui ? Je vous en prends deux, oui. Pardonnez-moi, vous allez sur Moscou ? Oui. J'y allais justement, oui. Vous êtes Xavier Dupont de Ligonnès ? Oui, c'est moi. Pardon, je suis désolé.
10: Ah oui, faut faire gaffe, hein. Trop de oui tue le Nicolas Lacroix qui pourrait mal finir s'il continue comme ça. Un oui, c'est positif, c'est vrai, mais le non n'est pas que négatif hein, pour Roman Frécinet.
11: J'ai découvert le pouvoir du mot non. Il est exceptionnel ce mot. Il te permet de pas faire les trucs que t'as pas envie de faire. Mais moi, j'avais pas capté. Moi, je disais oui tout le temps. Oui, oui. Après, je me retrouvais dans des bourbiers de fous malades. Tu veux goûter ce plat? C'est à base de testicules de mouton. Oui, bah non, non.
10: Voilà, bah comme quoi, à force de dire oui, on n'avale pas que des couleuvres. Hein. Et déjà, les couleuvres, c'était limite. Donc, avis aux gourmets, aux timides, aux gentils et aux bénis oui-oui, un beau gros non vaut mieux que trois petits oui. C'est comme un gros fou rire. On le préfère à trois petits sourires.
0: Exactement. Et nous, on dit oui à l'humour en tube, chaque matin avant les infos.
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0: Nous sommes le lundi 14 septembre 2026, il est 7h.
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0: L'info d'ici, Romain Biteau, bonjour.
13: Bonjour France, bonjour à tous. Champs grillés par le soleil, rendement à la baisse. L'été infernal des agriculteurs d'Occitanie, très touchés par la sécheresse. Et ce matin, un invité exceptionnel sur votre radio pour en parler. Le nouveau préfet de la région et de la Haute-Garonne, Fabrice Rigoulet-Rose, en poste depuis juin dernier. Son portrait avec vous, Pascal Daniel.
14: 58 ans et triple diplôme. L'ESSEC, l'ENA et Sciences Po. École de commerce, École nationale d'administration et Institut d'études politiques. Mais le nouveau préfet de la région Occitanie et de la Haute-Garonne est surtout connu pour sa casquette de spécialiste de l'agriculture. Il était directeur de cabinet du ministre de l'Agriculture Marc Fesneau au moment de la toute première occupation de la 64 par les ultras en 2024. Depuis son arrivée à Toulouse, Fabrice Rigoulet-Rose multiplie les rendez-vous avec le monde agricole, trois fois la semaine dernière avec le président de la Chambre de Haute-Garonne, une fois vendredi avec le président des ultras, Jérôme Bayle. Il est prévu qu'ils se croisent à nouveau aujourd'hui. Pour le moment, pas d'agitation de chiffon rouge, pas de troisième hiver sur bitume en perspective. Bloquer l'autoroute Toulouse-Bayonne n'est pas d'actualité.
13: Pour soutenir les agriculteurs, un plan d'aide d'1 milliard d'euros est en préparation. Le préfet vient le détailler sur Ici Occitanie. Mais est-ce que ce sera suffisant? En Occitanie, justement, on a enchaîné 6 canicules cet été. Christian Desquet, président de la Chambre d'agriculture, demande que ce soit pris en compte dans le plan d'aide.
15: Le message qu'on voudrait faire passer auprès du nouveau préfet qui découvre la région Occitanie et la Haute-Garonne,
12: et dire que dans un contexte agricole difficile, la spécificité de la Haute-Garonne et de l'Occitanie, c'est que c'est la 3e ou 4e année consécutive que les agriculteurs sont dans la douleur. Nous avons vécu les intempéries l'an dernier, les inondations l'année avant, la DNC pour les éleveurs dans l'hiver, et à un moment donné, trop c'est trop. Donc ce qu'on voulait faire passer, c'est qu'on peut pas traiter l'Occitanie et la Haute-Garonne comme on traite le reste des départements de France. Et si je prends un exemple, voilà, la Bretagne ou l'Auvergne ont été touchés cette année, bien sûr, durement, mais ils sont en année 1. Et on sait tous que la première année, on est plus résistant que la 4e année.
13: Appel lancé donc au préfet Fabrice Rigoulet-Rose. Il y répondra à 7h45. Fabrice Rigoulet-Rose, on le rappelle, invité exceptionnel de Ici Occitanie.
0: Un lieutenant-colonel tué à un assaut de plusieurs heures.
13: Le procès en appel des attentats de Trèbes et Carcassonne s'ouvre cet après-midi à Paris devant la cour d'assises spéciale. 4 morts, dont Arnaud Beltrame. Le gendarme avait pris la place d'un otage pour tenter de négocier avec l'assaillant. Il a été tué, égorgé. 3 accusés, 3 proches du terroriste comparaissent, suspectés de complicité et de non-dénonciation. Tous les détails sont sur ici.fr. Il a fait une chute de 15 mètres dans un ravin. Un cycliste de 28 ans grièvement blessé près de Luchon pendant la cyclosportive La Lapébie hier, 2 km après le sommet du col du Portillon, dans la descente, transporté en hélicoptère vers l'hôpital Purpan de Toulouse. Ce n'est pas la première fois qu'un grave accident se produit dans cette descente. Il y a 10 jours, un motard était lui aussi tombé dans le ravin.
0: Ici Occitanie, 7h03, des banderoles stop au vol de nuit accrochées aux façades des maisons de Toulouse.
13: Hier, c'était la journée internationale de mobilisation contre ce problème. Il rend la vie impossible aux riverains qui habitent non loin de l'aéroport Toulouse-Blagnac. Reportage aux arènes, Grégoire Bélière.
15: Les habitants de ce quartier ne sont que dans la zone D, c'est-à-dire le plus faible niveau possible dans le classement des nuisances sonores aériennes. Pourtant, leur quotidien est loin d'être tranquille. La preuve par l'exemple avec Chantal.
16: Ça, c'est un atterrissage. Il est sur la piste la plus près de l'aérogare. Et alors, il est surtout très incommodant, puisque là, il est bien à 200 mètres de nous, sur les quartiers sur lesquels il passe. Donc c'est quand même pénible. Et alors, quand c'est un décollage, c'est encore pire, on aurait été obligé de couper le micro.
15: Forcément, ces nuisances ont un impact sur la qualité du sommeil. C'est le cas d'Anne-Claire.
17: On est réveillé 3 ou 4 fois par nuit. C'est un agacement et c'est une fatigue physique, parce que ça dégrade le sommeil. On ne s'habitue pas, le corps ne s'habitue pas. Si c'est l'été, avec les températures qu'on a, on essaye de laisser ouvert. C'est là que ça va nous réveiller encore plus. Tant qu'on ne l'a pas vécu au quotidien, et au fil des ans, on ne mesure pas ce que ça fait.
15: D'autres, comme Jacqueline, s'en sortent un peu mieux grâce à une technique bien particulière.
18: Quand j'allume mes appareils intérieurs, ça ne me dérange pas. Il n'y avait que ceux qui venaient à la maison, qui n'étaient pas du coin, qui disaient « Mais dis donc, qu'est-ce qu'il est passé comme avion ?» Ah bon, je sais que dans mon quartier, il y en a beaucoup qui ont fait des pétitions. Moi, je ne sais pas, ils n'ont pas venu me voir, mais j'aurais signé, parce que pourquoi pas, hein. Bah, parce que moi, je n'entends pas que...
15: Mais ici, tout le monde n'a pas de problème de surdité, ni même forcément envie de dormir avec des bouchons d'oreilles. Alors en attendant l'interdiction des vols de nuit, il faut prendre son mal en patience.
13: Interdiction, merci Grégoire, qui entrera en vigueur le 1er janvier 2027. Un décret prévoit de mettre fin à la programmation des vols de nuit à l'aéroport Toulouse-Blagnac. Programmation seulement, c'est ce que dénoncent les collectifs, car un avion en retard pourra toujours atterrir par exemple. Eux demandent un véritable couvre-feu. 2 semaines avant l'arrivée du pape Léon XIV à Lourdes, et pour trouver un hôtel ou un logement, c'est la galère. Des milliers de pèlerins attendus et les prix explosent. Tenez un exemple, un hôtel sans étoiles loue une chambre à plus de 2000 euros. Vous l'entendrez dans l'info d'ici à 7h30. Votre boîte aux lettres risque d'être bien vide ce matin. Les facteurs sont en grève au centre La Poste de Toulouse-Rangueil. Tous les services sont concernés. Ils protestent contre les dégradations des conditions de travail.
0: Le Stade Toulousain met les points sur les i et les barres sur les t.
13: Et le retour gagnant à Vallon pour la première de la saison en top 14. Les Rouges et Noirs n'ont fait qu'une bouchée de l'UBB, 48 à 12. 8 essais, une victoire bonifiée, bien évidemment. Une belle façon de corriger le tir après la défaite à La Rochelle il y a 2 semaines. Et un entraîneur des avants, Jean Bouillou, content de ses gars.
19: Oui, c'est la réponse qu'on attendait tous. C'est vrai qu'on avait fait une bonne première mi-temps la semaine dernière et il nous tardait de voir un match plein de l'équipe avec une préparation tronquée puisqu'on a redémarré la saison très tard. Puis d'autant plus que Bordeaux faisait quand même assez peur au vu de leur performance de la semaine passée. Donc je crois qu'on a vraiment préparé la semaine de façon très sérieuse et on l'a vu d'entrée. On a mis beaucoup de rythme, beaucoup de vitesse dans le ballon. On voulait répondre à l'intensité de Bordeaux par de l'intensité et c'est vrai que les joueurs ont répondu présent sans faire trop de fautes. demain, enfin voilà, avec des actions d'envergure. Donc oui, c'est très satisfait du match.
13: Et vous retrouvez les réactions et l'analyse de la rencontre par Rémi Doutre en vidéo sur les réseaux sociaux de Ici Occitanie. Prochain match du stade samedi en Bretagne contre le promu Vannes. Match délocalisé au Roizen Park.
0: C'est toujours l'été, hein. Ça vous l'avez remarqué, hein. Lundi au soleil à Toulouse et ses départements voisins, avec un ciel presque bleu, 2-3 petits nuages discrets, un vent de sud-est modéré, il fait 17 degrés à Toulouse. On se couvre un petit peu ce matin, parce que c'est un petit peu frais, 33 cet après-midi et au plus chaud de ce lundi 14 septembre, 30 à Rodez, 31 à Pamiers, à Villefranche-de-Rouergue, 32 à Figeac, à Saint-Gaudens ou à Castres, 33 à Muret, à Albi, à Cahors, à Auch et à Montauban. Des messages comme s'il en pleuvait, mais alors vraiment plein. Tiens, j'en prends un au hasard. Lulu, qui était à Castanet. Après un dimanche en famille, une magnifique victoire du stade. Une nouvelle semaine peut commencer. Je vous la souhaite excellente. 14 degrés au sud de Toulouse. C'est pas très très chaud pour un lundi matin. Comment ça roule? Plutôt pas mal, madame. C'est bien. Pas d'incident, pas d'accident. Je jette un petit coup d'œil sur notre caméra du Palais. L'échangeur du Palais. Bah, ça roule bien. C'est vrai que le jour est en train de se lever tout doucement, tout doucement. Circulation fluide. Pas de difficulté chez Tisséo. Pas de difficulté non plus dans votre Lio, mais vous avez peut-être des infos trafic à nous signaler. 05 34 43 31 31.
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0: La matinée a bien commencé, on n'attendait plus que vous. Pour tout vous dire, on vous attendait réellement. On vous attendait pour jouer, vous allez tout à l'heure repartir avec une carte cadeau de 20 euros. Ce sera avant les infos de 7h30. L'autoradio bien calée, c'est ici Occitanie, 7h08.

0: Tiens, j'ai joué à un jeu ce week-end où il fallait deviner les années de sortie des disques. Clara Luciani, La Grenade, par exemple, vous diriez quoi?
1: Ah, 2020, un peu avant?
0: 2017.
1: Ah ouais.
0: Incroyable, ça aura presque 10 ans. C'est fou, hein?
2: Ça passe vite.
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0: On vous souhaite une belle matinée, un bon réveil. Vous avez choisi la radio qui parle d'ici, votre radio de proximité. La radio qui va parler du prix de la baguette il y a 30 ans. Oui, pour se souvenir, pour remonter là aussi un petit peu dans le temps, c'est l'édito de David Ciu dans 3 minutes. Et puis on va parler de ces artisans face à la flambée des prix de l'énergie. C'est le thème de l'écho d'ici.
1: Ouais, le gazole à 2,30€ en moyenne, le prix du gaz qui va augmenter. Comment on s'en sort quand on est artisan? Eh bien, il y a un accompagnement gratuit de la part de la Chambre des métiers. C'est ce qu'on va voir avec le président de la Chambre qui est notre invité dans l'écho d'ici.
0: L'écho d'ici, c'est à 7h22. Belle matinée, bon réveil, salut les leftos.
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0: Mon œil, l'édito de David Ciu. David, hier, des boulangers ont vendu la baguette au prix de 1996. Mais ce matin, les tarifs de 2026 sont revenus. Hein.
8: Oui, ça n'a duré que 24 heures. Bah oui, la baguette à 3,92 francs à l'époque. Vous convertissez, c'est 60 centimes d'euros d'aujourd'hui. Et la baguette à 4 francs, j'arrondis, on l'a tous connu. Au milieu des années 90, c'était à peu près son prix partout en France. 30 ans plus tard, elle coûte autour d'un euro, souvent davantage. Alors je sais, ce matin, vous regardez votre baguette et vous vous demandez, mais qu'est-ce qu'ils ont mis de plus depuis 1996? Eh bien rien, c'est toujours de la farine, de l'eau, du sel, de la levure. Ce qui a changé, c'est tout ce qu'il y a autour. On pense d'abord au blé, mais contrairement à ce qu'on pourrait croire, ça n'est pas lui qui fait l'essentiel du prix. Les matières premières ne représentent finalement qu'une petite partie du coût d'une baguette, 15% à peine. Ce qu'on paye surtout, c'est le travail, les salaires et les charges. Et puis le four, l'électricité, le gaz, le loyer, le matériel, tout ça a considérablement augmenté en 30 ans. Finalement, la baguette, c'est un bon résumé de l'inflation. Dans 250 grammes de pain, vous avez presque toute l'économie française. Alors attention, comparez le franc de 1996 et l'euro d'aujourd'hui, c'est pas tout à fait honnête. Les salaires aussi ont augmenté. 4 francs de 1996 avaient davantage de valeur que 60 centimes aujourd'hui. Mais notre cerveau, lui, ne fait pas ses courses en euros constants. Non, les économistes appellent ça les euros constants, mais notre cerveau, lui, ne fait pas ses courses en euros constants. Il retient surtout qu'il y a 30 ans, avec 4 francs, on repartait avec une baguette. Forcément, ça nous rappelle 1996. Chirac qui suspend le service militaire, Johnny qui épouse Laetitia, et toute la France danse la Macarena. Ça, on s'en souvenait. Ouais. Mais la baguette à 4 francs, on l'avait presque oublié.
0: Ouais, c'est vrai. Ici, ça ne paie pas ici d'ailleurs. Et effectivement, quand on remonte le temps comme ça, ça fait des drôles de chocs. Heureusement, David Ciu est là chaque matin pour faire des chocs aussi. Là aussi, ça va vous faire un choc. Vous allez repartir avec une carte cadeau de 20€. C'est peut-être pour vous au 05 34 43 31 31. Attendez, n'appelez pas tout de suite. Véronique va répondre à vos appels. Mais le principe de la question d'actu, c'est d'abord de vous poser la question.
1: Le pape vient en visite à Lourdes dans 15 jours. Mais quel est le nom du pape actuel? Est-ce que c'est François? Est-ce que c'est Léon XIV? Ou est-ce que c'est Charles V et 3 font 8 et 8 font 16?
0: Comment s'appelle le pape actuel? Cette question n'est pas très catholique, mais c'est pas grave. Il s'appelle François, Léon XIV ou Charles V et 3 fois 8 font 16. J'ai voulu me désolidariser pour tout vous dire de cette question d'actu lors du comité de rédaction. Et puis finalement, on l'a validé.
1: Ben oui, un coup de tampon, ça marche toujours. Ça nous fait marrer surtout.
0: Très bien. Hein. Vous avez la bonne réponse. Vous êtes déjà en train d'appeler Véronique. 05 34 43 31 31. Et vous serez tout à l'heure en direct avant les infos de 7h30.
1: Parce que vous êtes complètement gaga.
0: Parce que vous êtes avec nous et que ce sera sympa et qu'effectivement on est tous un petit peu gaga. On sera ravis de papoter et de vous offrir cette carte cadeau de 20€. Vous venez d'ouvrir les yeux ? Ah oui, d'accord, je vois la trace de l'oreiller juste là. Ouvrez les oreilles, c'est ici matin, 7h17.

0: On en est tous gaga. Oui, The Queen, oui. Mais surtout, d'ici matin à 7h20. 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Ici, c'est vous et Alban Forlot. Ce matin, Alban, ça grogne. Hein,
1: ah oui, râle. Puis c'est pas prêt de s'arrêter, à mon avis. Vraiment, l'actu du moment, c'est ce prix du carburant qui s'envole. Clairement, ça devient de plus en plus compliqué d'aller faire ses courses ou tout simplement d'aller au boulot. Vraiment, j'attends vos exemples du quotidien. Comment vous gérez avec cette hausse? Et puis sur le web, on trouve quand même quelques solutions pour faire baisser un peu la facture. Déjà sur l'appli Ici. Ah. Mettez donc l'appli Ici France. Et ben voilà. Et ben vous allez tout en bas de l'appli. Là, quand vous l'ouvrez, hop, c'est marqué Service.
0: Oui,
1: vous
0: Service.
1: Sur Service. Voilà.
0: Oui, je clique.
1: Et ben vous trouvez directement notre carte interactive qui répertorie les stations les moins chères. Par exemple, on trouve le gasoil à 2,225 à Bouloc et Saint-Sulpice-la-Pointe dans le Tarn. Ce qui est déjà énorme, hein, on va pas se mentir. Et le samplon 95, 1,99€. C'est le plafonnement total à Montaigu-sur-Save. 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Et ça, c'est vraiment sans réduc, sans rien. C'est juste pour avoir un ordre d'idée. Et puis, bien moins cher pour les étudiants, évidemment, et pour les trains. Je regardais qu'un abonnement pour Montauban-Matabiau, si vous faites l'aller-retour tous les jours, ça peut descendre à 79,20€ avec les Lio Occitanie. Donc vraiment, venez me parler de vos alternatives. Alternative à l'essence, 05 34 43 31 31.
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0: 7h22, c'est l'école ici, rendez-vous économique de votre région. Alors que le prix de l'essence est au plus haut, on en parlait, la Chambre des métiers de la Haute-Garonne accompagne gratuitement les entreprises, Mathieu Ferry.
4: Ouais, pour les aider à réduire leurs dépenses énergétiques. Et le président de la Chambre est avec nous ce matin pour tout nous expliquer. Bonjour Lucien Moros.
5: Bonjour.
4: Merci d'être avec nous en studio. À quel point les prix de l'énergie pénalisent les artisans du département en ce moment?
5: Ah ben la hausse de l'énergie, du coût de l'énergie, bien sûr, engrange une mauvaise compétitivité, moins de marge. Et c'est quelque chose d'important. Et c'est pour ça qu'il est important qu'on trouve un dispositif pour les aider à réduire cette inflation sur le coût de l'énergie.
4: Ça veut dire que clairement, il y en a qui sont en difficulté, des artisans qui vont mettre la clé sous la porte, qui l'ont déjà mise. Alors, vous savez,
5: c'est un coût, il y a le coût de la matière première, le coût de l'énergie en fait partie. C'est des choses que l'on peut, et c'est pour ça qu'on a mis ce dispositif en place, qu'on en parlera, j'imagine,
4: bien sûr.
5: Qui permet peut-être de faire des économies. Et faire des économies, c'est plus de marge. Donc c'est aussi tout gagnant pour l'entreprise.
4: Mais avant qu'on parle de ce dispositif, concrètement, c'est quoi qui pèse sur l'activité d'un artisan aujourd'hui? C'est le prix du gasoil qu'on met dans la fourgonnette pour les travailler? Alors, c'est le prix du gaz quand on est boulanger? C'est quoi en fait?
5: Exactement. En fait, nous, on a plus de 250 métiers différents. Donc chaque métier a ses lots de problèmes. Mais en effet, l'énergie, la matière première, ça, c'est une difficulté supplémentaire. En plus de tout ce qui arrive en ce moment, une mauvaise visibilité, un environnement économique très compliqué. Très compliqué. Et donc, ça, c'est bien sûr, cette hausse d'énergie n'arrange rien.
4: Alors, mon parcours économie d'énergie, c'est un partenariat avec l'ADEME, l'Agence de l'environnement et de la maîtrise de l'énergie. Ça se passe comment? Ça consiste en quoi?
5: Alors, d'abord, ce qui est intéressant de dire, c'est qu'on est neutre et indépendant. Quand on conseille l'énergie, c'est quand même intéressant. Ça se passe très simplement. L'entreprise contacte notre conseillère en énergie et avec un rendez-vous, on va pouvoir diagnostiquer ses consommations parce qu'avant de vouloir faire des économies, il faut quand même connaître comment on consomme, comment on le consomme, pourquoi on le consomme. Donc avec un petit diagnostic, on va pouvoir déterminer qu'est-ce qu'on peut faire, l'éco-geste ou aller plus loin dans le remplacement énergétique d'appareils.
4: Donnez-nous des exemples concrets. Un petit geste, c'est quoi par exemple?
5: Alors, encore une fois, c'est compliqué de parler pour l'ensemble des métiers, mais des petits gestes, de l'éco-gestes réguliers que chaque entreprise peut faire en fonction de son entreprise. C'est très compliqué, mais ça peut être des manières de fonctionner. Par exemple, sur les boulangers, bon, il y a bien sûr le prix du gaz, ou le prix, alors ça dépend de l'énergie qu'utilise le boulanger, ça peut être très important. Et grâce à ces aides, on peut aller chercher, mobiliser du financement pour pouvoir investir sur du nouveau matériel qui va être plus performant, qui va moins consommer. Et avec de la prime décarbonation, on peut avoir des aides qui sont très intéressantes.
4: Et après, vous orientez les entreprises vers les aides qu'elles peuvent percevoir. Comment ça marche en
5: fait? Tout à fait. Lors du passage de la conseillère en économie d'énergie, on peut aller jusqu'à, bien sûr, mobiliser toutes les aides possibles, imaginables, que peut avoir droit le chef d'entreprise.
4: Et jusqu'à combien on peut économiser? Je sais que vous allez me dire que c'est chaque métier différent, mais
5: exactement,
4: c'est à l'ordre d'idée, quoi.
5: Il y a une règle d'éligibilité qui est particulière. particulière à chaque entreprise, mais sur la prime décarbonation pour un boulanger, par exemple, qui changerait son four qui marche sur énergie fossile avec un four qui marche, par exemple, électrique, on pourrait avoir des aides qui peuvent aller jusqu'à 50%.
4: Bon, après, il y a effectivement les boulangers, des artisans bien précis, mais chaque artisan a une camionnette. Est-ce que là, on se réfléchit aussi? Est-ce qu'on fait le pas vers l'électrique aussi? Est-ce qu'on quitte le gazole?
5: Alors, je vous dis, le premier travail de la conseillère, c'est déjà étudier ses factures. Étudier ses factures, voir s'il y a la possibilité de faire des économies sur ses factures. Parce que je vous dis, d'abord, il faut comprendre la consommation. Et chaque entreprise a son levier de consommation en fonction de son activité. Et le but, c'est vraiment comprendre ce levier et comment, quel levier on peut être pour faire des économies. Et elles peuvent être comment différentes d'une entreprise à l'autre.
4: Et la Chambre des métiers, donc, de Haute-Garonne, qui accompagne les artisans pour leur faire faire éventuellement des économies d'énergie. Merci beaucoup, Lucien Moreau. Bonne journée.
0: L'écho d'ici, chaque matin, 7h22, en direct, à la radio, à la télé, puis en direct, vos messages aussi. Bonjour toute l'équipe, nous dit Nathalie. Salut Nathalie. Merci encore d'ensoleiller nos petits-déj. Bonjour aux fidèles auditeurs. 14 degrés à Eauze, du côté du Gers. Le Gers, on y retourne dans un instant avec Mario à Saramon. On va jouer avec vous, Marion. Peut-être vous offrir une carte cadeau de 20 euros. Ça, c'est dans une minute. Et puis votre actu local arrive dans 3 minutes 30.
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0: Et Mario avec nous à 7h28 en direct. Bonjour Mario.
11: Oui, bonjour.
0: Mais
11: oui,
0: bonjour. Où est donc Luigi? Bonjour Mario. Tout se passe bien, ça ramène dans le Gers?
11: Ah oui, très bien. J'attends le lever du jour.
0: Vous, Mario, vous êtes très nature. Vous avez un grand jardin.
11: Un grand jardin, un jardin très moyen.
0: Beau jardin.
4: Vous avez le potager.
0: Si. Voilà. Moi, on m'a dit, chez Mario, il y a eu de la tomate cet été, pas vrai?
11: Ah oui, des tomates, oui. Je pratique l'engrais vert.
4: Mais comment vous avez fait, Mario, pour avoir autant de tomates? Parce que moi, j'en ai pas eu.
11: Ah oui, mais elles sont très grosses. Alors, au mois de novembre, je sème des fèves.
0: Oui.
11: Et ça tombe tout le temps pour la fête de Saramon. Je récolte mes fèves et j'enfouis mes fèves entièrement. Voilà, ce qui produit dans la terre beaucoup d'azote.
0: Le conseil ce matin pour des belles tomates de Mario.
11: Oui. Les agriculteurs font des faveroles, et moi je fais des fèves. Voilà,
0: de l'engrais, mes fèves de l'engrais
11: que je mange après.
0: Cet engrais vert avec des fèves, c'est sûrement une des méthodes. On va vous rappeler la question d'actu, Mario.
4: Oui, Mario, le pape vient en visite à Lourdes dans 15 jours. Mais quel est le nom du pape actuel? Je vous rappelle les trois propositions. Est-ce que c'est François? Est-ce que c'est Léon XIV? Ou est-ce que c'est Charles V et 3 font 8 et 8 font 16?
11: Voilà. Léon
0: XIV. Oui, ouais. C'est Léon. La venue du pape, forcément, vous regarderez ça, vous écouterez ça.
11: Ah oui, peut-être qu'on va s'y rendre, parce qu'on n'est pas trop loin de Lourdes. Quand même.
0: Mais oui, en plus.
4: Mais pour trouver une chambre d'hôtel, alors, c'est très compliqué.
0: Il y aller à la journée, parce qu'on le disait dans les infos.
11: Les chambres d'hôtel sont hors de prix.
0: C'est terminé, ça.
4: Ah, c'est foutu.
0: Tiens, à propos de hors de prix, carte cadeau de 20 euros, ça c'est cadeau. C'est pour vous, Mario.
11: Ah ben c'est très gentil, merci. Bien,
0: écoutez, pour vous remercier de votre fidélité, à Saramon, dans le Gers, quelle est votre radio locale, Mario?
11: Ici, Occitanie.
0: Vous le dites bien.
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0: Lundi 14 septembre à 7h30, l'info du jour est cette course-poursuite qui finit mal à Toulouse, Mathieu.
4: Oui, un jeune conducteur de 22 ans est mort dans la nuit de samedi à dimanche après une course-poursuite avec la police. Il a tenté de fuir un contrôle à Bassocambo. Il a provoqué un accident avec une autre voiture à Seille. Il a fini dans le fossé. Cet homme était déjà connu de la police pour des vols de véhicules et des délits mineurs. Toutes les infos sont sur internet ici.fr. Le loto du patrimoine sort le chéquier 500 000 euros pour la manufacture royale de Montaulieu dans l'Aude. Un site industriel du 18e siècle, bien connu pour la qualité de ses draps. Début des travaux 2027, fin du chantier 2029. On va refaire la toiture notamment. Le Stade Toulousain lui a revu l'étanchéité hier soir après la défaite à La Rochelle en ouverture du top 14. Gros carton contre Bordeaux hier soir, vous l'avez vécu sur ici Occitanie, 48-12. 5 points encaissés avec le bonus offensif. Le Stade qui est 4e au classement avant le déplacement à Vannes. Castres 9e après la défaite à Perpignan samedi. 90 secondes d'info, Valentin Bertrand.
12: Attendu aujourd'hui à Cléon en Seine-Maritime pour soulever le TER qui a déraillé vendredi soir. L'opération va durer une semaine. L'enquête, elle, se concentre toujours sur ce morceau de rail en travers de la voie au moment du choc, mais aucune piste n'est privilégiée, prévient le ministre de l'Intérieur. 8 ans après les attentats de Trèbes et Carcassonne, marqués par la mort du lieutenant-colonel Arnaud Beltrame et de 3 autres personnes, le procès en appel s'ouvre aujourd'hui à Paris, devant la cour d'assises spéciale. 3 personnes à la barre, la petite amie et 2 proches du terroriste abattu à l'époque par le GIGN. Après la censure de la mesure en France par le Conseil d'État, Emmanuel Macron demande officiellement à la Commission européenne d'interdire les réseaux sociaux aux moins de 15 ans. Nous irons jusqu'au bout, assure le chef de l'État sur X. Leur pilule contraceptive est soupçonnée de favoriser l'apparition de tumeurs au cerveau. 1 600 000 Françaises reçoivent à partir d'aujourd'hui un courrier pour les mettre en garde sur les comprimés à base de désogestrel à l'origine de mélingium. Ils sont bénins dans 90% des cas. Après sa démission, qui pour succéder à Edgar Gros-Piron à la tête du comité d'organisation des JO 2030 dans les Alpes. Une assemblée générale extraordinaire se tient aujourd'hui pour organiser la transition et sortir de la crise à 3 ans et demi maintenant de la cérémonie d'ouverture. 300 000 euros pour rénover les grands thermes à Châtel-Guyon, 400 000 pour le château royal de Senlis ou encore 500 000 pour l'ancienne maison de la culture de Bourges. Le loto du patrimoine dévoile ses aides aux 18 sites français retenus cette année.
4: Dans l'info d'ici, on va à Lourdes ce matin où le pape sera en visite dans 15 jours, le week-end du 26-27 septembre. Plusieurs centaines de milliers de chrétiens sont attendus. Et c'est galère hein, pour trouver un logement, une nuit d'hôtel avec des hôtels complets ou des prix exorbitants, Sébastien Berriot.
13: Depuis plusieurs jours à la réception de l'hôtel Acropolis, situé à l'entrée de Lourdes, le téléphone n'arrête pas de sonner. Toujours la même situation, des pèlerins désespérés qui essayent de trouver une chambre pour le week-end du 26

0: pas.
1: Et encore plus loin, à Montrégeau, dans le sud de la Haute-Garonne, à 78 km de Lourdes, cet hôtel est également complet. Victor vient de donner les toutes dernières chambres.
2: On a eu des sociétés qui vont travailler sur l'avenue du Pape, sur tout ce qui est électricité, qui étaient vraiment en panique, parce qu'à Lourdes et à Tarbes, ils ne trouvaient rien. Et ils voulaient une personne par chambre, et il nous en restait que quatre, ils avaient six personnes. Ils ont été obligés de mettre deux de leur personnel dans la même chambre.
1: Au moins ici, les prix restent corrects, car à Lourdes, certains hôtels proposent des tarifs exorbitants. Régis, l'hôtelier, nous donne un aperçu.
3: Je peux comprendre le désespoir des personnes qui ont un budget modéré, mais ça c'est comme pour tout événement, ça a un prix. Les chambres doubles qui sont situées aux alentours à un prix moyen entre 50 et 100 euros, vous allez les retrouver aux alentours de 300-500 euros.
1: Et les prix n'ont pas de limite, comme dans ce petit hôtel sans étoiles qui propose la nuit à plus de 2000 euros, du jamais vu à Lourdes.
4: Le reportage de Sébastien Berriot, Lourdes, où le pape sera le 26 et le 27 septembre.
5: Exactement. Une journée bénie aujourd'hui, hein. Un soleil qui brille, un ciel presque bleu, il y a quelques petits nuages quand même, nous dit Météo France. Dans le bulletin de Météo France, il y a toujours un mais. Ciel bleu, mais quelques petits nuages. Quelques nuages discrets, un vent de sud-est modéré. 17 degrés actuellement à Toulouse, 33 cet après-midi. Voulez-vous quelques températures de ce lundi 14 septembre?
4: Je vous en prie.
5: Dans l'après-midi.
4: Allez.
5: 30 à Rodez, 31 à Villefranche-d'Orouergue, à Pamiers, 32 à Castres, à Saint-Gaudens ou bien encore à Figeac, 33 à Albi, à Muret, à Cahors et même à Montauban. Beaucoup de messages pour dire ça vous fait plaisir de vous retrouver ce matin, ça vous fait plaisir de nous retrouver, mais ça nous fait plaisir de vous retrouver aussi, donc ça marche dans les deux sens et c'est ça qui est bien.
4: On est comme ça.
5: Ça roule bien, sauf au nord de Toulouse, là j'ai l'impression que ça bloque un petit peu, je sais pas ce qui se passe. Pour le moment, j'ai rien sur mes écrans, enfin, pas d'incident, pas d'accident, pas de véhicule en panne, mais on va se renseigner quand même du côté de l'Union là-bas, là-haut, au nord-est de Toulouse, c'est rouge. Tiens, ça vient de s'afficher sur la ligne Narbonne-Toulouse, les trains Lio, celui qui devait partir à 8h20 ne partira pas à 10 minutes, il partira 10 minutes après, 33, retard parce qu'il y a des difficultés de gestion sur le réseau ferré, m'informe la SNCF, c'est en temps réel, ça se passe comme ça, je clique, je suis comme vous, on clique, on regarde, on voit, on vous donne l'info.
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5: On claque dans nos doigts et hop, la musique apparaît. Ça c'est fou, hein. C'est impressionnant.
8: C'est bien fait. Hein.
5: Ah, c'est hyper bien fait. Bah, c'est technologique. Hein. C'est de la technologie. Nous, n'essayez pas de le faire chez vous. Hein. C'est des équipes, c'est des trucs. Il y a de l'informatique. Non, vraiment.
4: D'accord.
5: Très très très complexe.
4: Il y a quelqu'un qui pousse des boutons quand même.
5: Oui, bien sûr. Patrice, pour cette émission ce matin. On vous souhaite une belle matinée, on vous souhaite peut-être un bon réveil. C'est lundi matin, on se motive, c'est une très belle semaine qui commence. Tous ensemble, 7h37.

0: La musique dans l'autoradio ce matin, ce sera aussi Yann Muller, Céline Dion ou bien encore Glenn Frey, Francis Cabrel. Alors, on n'est pas bien là ?
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0: Vous êtes les bienvenus, vous avez choisi la radio qui parle de chez vous, la radio qui parle de votre commune, de votre département, la radio qui s'écoute et qui se regarde sur France 3. Et l'invité d'ici matin est le nouveau préfet d'Occitanie et de la Haute-Garonne, invité d'ici matin.
3: Fabrice Rigoulet-Rose, il vient nous parler de ce plan d'1 milliard d'euros d'aide aux agriculteurs en préparation après un été encore très chaud dans notre région, 6 canicules de suite, un secteur à bout de souffle qui attend des réponses.
0: Invité d'ici matin à 8h moins le quart, on va aussi parler des premiers influenceurs de la Creuse. Stéphane Bern est remonté très très loin. On voyage dans le temps avec Stéphane Bern juste avant vos infos de 8h. Chaque matin, aux alentours de 8h moins 20, les petits Toulousains commentent l'actualité du jour et c'est sympa.
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3: On démarre la semaine à fond la caisse avec la fête nationale du sport. C'est aujourd'hui une journée inventée par Emmanuel Macron après les Jeux Olympiques de Paris 2024. Nos pitchouns font du sport et on leur a demandé à quoi ça servait d'en faire. Alors, à quoi ça sert les pitchouns ?
6: Bah moi, le sport, pour moi, c'est une activité vitale que je fais tous les jours.
7: Ça dépend quel sport, mais la course à pied, moi, j'ai l'impression d'être un peu libre.
8: C'est bien parce que moi, en gros, j'ai une petite excitation parce que j'adore, par exemple, faire le rugby ou du sport, courir.
9: On peut parler, par exemple, de la natation, ça prend pas beaucoup d'efforts. Mais si tu parles de la course à pied de 100 mètres, là, ça te donne des efforts. En fait, je transpire, mais aussi, je me suis bien amusée dans les sports et ça muscle un peu le corps.
8: Moi, ça me donne de la joie parce que, je sais pas, j'arrive pas trop à rester assis pendant 1 ou 2 heures comme ça.
9: Et pour moi, le sport, ça sert à pas devenir fou aussi. Parce que si tu joues trop à des jeux vidéo, tu vas devenir fou.
3: Ça c'est vrai, bon, il vaut mieux être fou de sport que fou en tout court. Il faut sortir, surtout les pitchouns, s'amuser, courir, se dépenser. Parce que quand on fait du sport, on sécrète des hormones, l'endorphine, la dopamine ou même l'adrénaline, des mots compliqués. Mais ce que vous devez retenir, c'est qu'elle vous aide à réduire le stress, l'énervement et même elle vous aide à dormir. En fait, vous l'avez sûrement ressenti, on est tout détendu, on plane un peu après s'être bien défoulé. Et c'est ça les bienfaits d'une activité physique, mais aussi les pitchouns, faire du sport permet de se faire de nouveaux amis, se sentir moins seul. On peut plus facilement parler, se découvrir avec les coéquipiers de son équipe de foot ou de rugby, par exemple, et apprendre de belles valeurs, solidarité et partage.
0: Alors justement, avec cette fête nationale du sport, Romain, c'est l'occasion peut-être de découvrir de nouvelles pratiques.
3: Cette journée, c'est 5000 événements partout en France. Chez nous, en Occitanie, on a de quoi faire. Tenez, dans le Gers, jusqu'à jeudi, les rendez-vous sportifs du département proposent des demi-journées de découverte de sport, rugby, tennis, ou boxe. Et ce mercredi aussi, si vous voulez courir, le Satuc Toulouse Athlé ouvre ses portes pour une découverte de l'athlétisme au stade Daniel Fauché. L'occasion de se tester sur différentes distances, sprint, 400 mètres, 400 mètres et aussi pourquoi pas, ou du saut à la perche. C'est comme si vous étiez au Stade de France aux Jeux Olympiques. Ça, c'est pas le rêve ça les pitchouns?
0: Ah, c'est vraiment le rêve et la récré des pitchouns. Se retrouve sur votre appli ici et sur ici.fr. Vous souhaite une belle matinée. Notre invité est Fabrice Rigoulet-Rose. Il est le nouveau préfet d'Occitanie et de la Haute-Garonne. Invité d'ici matin dans une minute.
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0: Lundi 14 septembre 2026, 8h moins le quart, en direct, à la radio, à la télé, invité exceptionnel d'ici Occitanie, le nouveau préfet d'Occitanie et de la Haute-Garonne, en poste depuis mai dernier, qui vient nous parler du plan d'aide d'1 milliard d'euros aux agriculteurs en préparation.
3: Bonjour Fabrice Rigoulet-Rose.
4: Bonjour.
3: Nos agriculteurs ont souffert cet été plus que n'importe où en France. Est-ce que l'État va aider particulièrement la région Occitanie ?
4: Vous avez raison de le souligner. D'abord, merci de m'avoir invité. On a connu une période estivale particulièrement exigeante, avec un impact très fort à la fois des séquences de canicule et de sécheresse qui ont touché l'ensemble de nos concitoyens, mais qui ont touché tout particulièrement nos agriculteurs sur l'ensemble du territoire national, hein, il faut bien le reconnaître, mais évidemment avec une intensité particulière ici en Occitanie qui a connu des années précédentes déjà des épisodes de sécheresse. C'est la raison pour laquelle le gouvernement a souhaité, par la voix de la ministre de l'Agriculture, Annie Genevard, mettre en place un plan massif de soutien à l'agriculture, plan de plus d'un milliard trois, qui, je crois, incarne cette solidarité nationale,
3: le soutien. Alors, ce plan, alors, est-ce qu'on a un montant pour l'Occitanie précisément ? Est-ce qu'il va y avoir une aide particulière ?
4: Je crois que tout l'enjeu, si vous voulez, c'est de faire en sorte que cette crise climatique ne se transforme pas en crise économique, d'abord, parce que les exploitations sont aussi des entreprises, et puis je le dis avec beaucoup d'humilité, mais c'est un point d'attention particulier, évidemment, en crise humaine, parce que c'est aussi des femmes et des hommes qui, dans leur exploitation, sont confrontés à des situations d'une très grande dureté. Alors, ce plan, c'est 1,3 milliard au niveau national. Vous avez un certain nombre de mesures, il est articulé autour de deux points. Le premier, c'est d'indemniser les pertes de rendement, donc ce sont des grosses enveloppes au niveau national, notamment à travers l'indemnité de solidarité nationale, plus de 500 millions d'euros, l'exonération de taxes foncières non bâties, plus de 330 millions d'euros, et qui là s'adresse à l'ensemble du territoire, bien sûr, et à l'ensemble des exploitations. En tout cas, c'est le parti que j'ai pris ici, en région Occitanie, avec l'ensemble de mes collègues, et singulièrement en Haute-Garonne. Vous avez aussi un abondement de ce qu'on appelle les PEC, sans rentrer dans les détails, mais c'est toutes les politiques d'exonération de charges, bref, remettre de la trésorerie dans les exploitations. Et la ministre a souhaité en particulier également compléter ce plan d'1,3 milliard, dont une enveloppe de 235 millions d'euros, qui est dédiée à la main des préfets, en étroite proximité avec l'ensemble des acteurs.
3: Et donc pour vous, en Occitanie, est-ce que vous pouvez nous dire ce matin sur CIO Occitanie, comment vraiment concrètement vous allez aider nos agriculteurs en Occitanie, en Haute-Garonne ?
4: Alors, je vous l'ai dit, l'enveloppe de le fonds de réarmement, c'est le deuxième axe, c'est pour aider en fait ceux qui sont confrontés à préparer la production de la prochaine campagne. Donc en Occitanie, c'est une enveloppe de près de 30 millions d'euros qui est dédiée sur la base de critères nationaux qui ont été élaborés pour prendre en compte la dureté de la situation, dont 2,7 millions d'euros qui sont fléché, si j'ose dire, sur l'incendie de Trévillac, dans les Pyrénées-Orientales. Et donc, 27 millions qui ont fait l'objet, à hauteur de 75% de cette enveloppe, d'une dévolution à l'ensemble de mes collègues préfets de département.
3: D'accord. Donc, pour vous, et donc ça sera injecté pour les différents préfets de l'Occitanie, si on comprend bien. Ensuite, il y a un autre dossier brûlant, l'A64, qui a été bloqué par les agriculteurs en hiver 2024 et 2026 avec la dermatose nodulaire. Comment, vous, nouveau préfet, vous comptez gérer ce dossier ?
4: Si vous voulez, je crois que là, on est aujourd'hui, à la date où on se parle, confronté à une urgence, c'est de pouvoir redonner de l'oxygène et de la trésorerie à nos exploitations, pour conforter notre souveraineté et conforter l'agriculture occitane. Là, l'enjeu, certaines exploitations ont de telles difficultés de trésorerie qu'elles ne savent pas, les femmes et les hommes qui travaillent, s'ils repartent, pour utiliser des termes simples, s'ils repartent pour la prochaine campagne. Que ce soit en grande culture, en élevage, en polyculture.
3: Pardonnez-moi, monsieur le préfet, mais Jérôme Baye, président des Ultras, dit notamment que vous l'avez souvent au téléphone, qu'il y a une communication. Est-ce que c'est ça votre méthode ? Comment vraiment vous comptez apaiser la situation ?
4: L'enjeu, en fait, c'est de répondre aux besoins. Et c'est ça l'urgence. Je l'ai dit d'abord par « il faut délivrer rapidement, y compris l'ensemble des mesures de ce plan quasi. Il faut délivrer. Il faut que chacune et chacun de nos compatriotes qui exploitent une exploitation très rapidement l'incarnation de ce plan d'aide. Et le deuxième point, vous avez raison, je pense que la concertation, enfin, ce plan, il est dédié aux agriculteurs. Il est fait pour les agriculteurs, les agricultrices et les agriculteurs. Donc on va pas le construire sans eux, on va le construire avec eux. C'est la raison pour laquelle toute la semaine précédente qui vient de s'écouler, j'ai pris le parti, j'ai choisi, au-delà de toutes les rencontres que j'ai faites cet été sur le terrain en exploitation, etc.
3: Là, j'ai choisi de parler avec les différentes parties, les syndicaux. Est-ce que vous pouvez dire ce matin, par exemple, je peux vous assurer que la 64 ne sera pas bloquée cet hiver.
4: Mais le sujet ne se pose pas comme ça, je pense. Le sujet
3: pour nos auditeurs un peu,
4: c'est de répondre aux besoins de l'urgence du monde agricole. Et donc évidemment ça doit se faire dans la concertation, à la fois au niveau régional et au niveau départemental, et avec l'ensemble des parties prenantes. Vendredi, j'étais avec l'ensemble des organisations professionnelles agricoles, l'ensemble des syndicats, pour travailler avec eux et construire avec eux, dans la concertation, les modalités de mise en œuvre du plan. J'ajoute juste un point.
3: Rapidement, parce qu'on va devoir avancer sur d'autres sujets.
4: Justement, le point, c'est la rapidité. En fait, l'enjeu, c'est de délivrer très rapidement les aides. C'est pas de réfléchir à des systèmes sophistiqués. Moi, je suis de ceux qui savent qu'aujourd'hui, les femmes et les hommes sont en train de travailler dans les exploitations, et donc il faut qu'on leur simplifie au maximum la vie, y compris pour l'octroi des aides.
0: Le nouveau préfet d'Occitanie et de la Haute-Garonne est l'invité d'ici matin.
3: Hier, c'était l'ouverture de la saison de la chasse, Fabrice Rigolet-Rose. Dans un contexte de risque d'incendie chez nous, il y a une vingtaine de départements en France qui l'annulent. Est-ce qu'en Occitanie, vous la maintenez ?
4: Alors, c'est en Occitanie et dans le département de la Haute-Garonne, puisque les dates d'ouverture de la chasse sont de compétences départementales. Je voudrais d'abord, vous avez raison...
3: Pour la Haute-Garonne.
4: Souligner quand même, vous me permettrez de le faire immédiatement, le grand engagement de tous les sapeurs-pompiers qui ont été mobilisés pour combattre justement ces incendies cet été. Y compris les sapeurs-pompiers de Haute-Garonne qui sont venus en renfort auprès de nombreux de leurs collègues pour pouvoir faire face à cette situation. Alors, dans certains départements, c'est pas le cas en Haute-Garonne, on peut s'en féliciter, on a connu des feux et des incendies de végétation, des feux de broussailles, des feux de forêt, mais globalement, la situation était sous contrôle, on n'a pas de grandes surfaces qui ont été...
3: Est-ce que l'Aude, par exemple, particulièrement touchée, vous êtes préfet donc, de région, Haute-Garonne. Donc vous êtes au contact avec le préfet de l'Aude, est-ce que
4: Bien
3: vous
4: sûr,
3: avez...
4: je vais vous répondre déjà pour la Haute-Garonne.
3: Allez-y.
4: Il n'y a pas de raison de modifier la période de chasse, en revanche, évidemment, dans le cadre des relations étroites qu'on a avec la communauté des chasseurs, et notamment la Fédération départementale de la chasse, on a appelé l'attention. La chasse se poursuit selon les dates qui sont les dates habituelles.
3: Merci Fabrice Rigoulet-Rose, préfet d'Occitanie et d'Haute-Garonne. Merci d'avoir été invité en studio sur RCI Occitanie.
4: Merci beaucoup.
0: On fait un point sur vos conditions de circulation avec deux gros ralentissements. Déjà un accident au nord-est de Toulouse, c'est l'A68 qui est concernée. C'est juste avant l'échangeur avec la rocade. Il y a deux poids lourds qui sont sur la voie de droite. Accident de deux poids lourds, on sait que ça va mettre du temps à se dégager. On pense à vous sur cette A68 quand vous arrivez au nord de Toulouse. Et puis un gros ralentissement, cette fois au sud de Toulouse. C'est à Roc en remontant vers Toulouse. Il y a un petit peu plus de 8 km de ralentissement. Vous êtes prudent, vous êtes vigilant, vous nous donnez les infotrafics dont vous disposez, il y a des choses qu'on voit sur nos écrans, des choses que vous voyez sur la route. 05 34 43 31 31, quitte main libre, hein, obligatoire, sinon ça
13: marche
0: pas. 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

0: Yann Muller, ça s'appelle Les Oies Sauvages. Ouais, je sais que ça vous dit quelque chose. Reprise une chanson de Michel Delpech. Il y a Anita qui nous dit 11 degrés ce matin à Roc, on a un peu frais. Oui, c'est vrai, 11 degrés. Bonne journée, dure le lundi, la reprise, tout ça. Heureusement, il y a ici matin, ça c'est très très bien. On va vous parler des influenceurs de la Creuse, les tout premiers influenceurs de la Creuse. Stéphane Bern, Voyage dans le temps, c'est dans une minute. Et votre actu locale, dans 3 minutes.
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0: Et on y rajoute une page d'histoire. La page d'histoire qui se tourne chaque matin grâce à Stéphane Bern. Bonjour Stéphane.
8: Bonjour à tous.
0: Ce lundi matin, on voulait voyager loin. Autant des influenceurs, les influenceurs voyagent, mais bien avant Instagram. Hein.
8: Quand un village français se retrouve en peinture sur des milliers de tableaux, les influenceurs n'ont qu'à bien se tenir. Creuson, 431 habitants, est un petit village de la Creuse, comme la France en compte un nombre incalculable. Au XIXe siècle, toute une génération de peintres tombe sous le charme des vallées, des brumes matinales et des ruines médiévales de Creuson et de ses alentours. Le célèbre impressionniste Claude Monet va peindre 23 toiles dans cette vallée. Au total, ce sont plus de 500 artistes qui vont y installer leur chevalet entre le milieu du XIXe et le début du XXe siècle. À certains moments, dans le village, il y avait sûrement plus de chevalets que d'habitants.
9: Oh, ce que c'est beau, la peinture en couleur.
8: À des instants différents de la journée et à toutes les saisons, les peintres tentent de capturer chaque brin d'herbe, chaque relief, chaque nuance de couleur de la vallée de la Creuse, au point de constituer un courant de peinture de paysage, l'école de Creuson. C'est un beau nom, non? En tout cas, beaucoup plus vendeur que l'école des gens qui peignent des cailloux couverts de mousse dans le froid et l'humidité. Ces artistes travaillent rapidement, souvent même en moins d'une heure, pour saisir un instant précis et garder une trace de l'éphémère. Un nuage qui passe, une brume qui se lève, un rayon de soleil qui fend la falaise. Et c'était pas grave si dans la précipitation, il dessinait mal un arbre, ou pire, il pouvait dire qu'il était flou à cause de la brume.
10: Il est fou, Afelou, il est fou!
8: Les œuvres vont circuler dans les salons et s'exposer dans les grandes villes, faisant rayonner la vallée de la Creuse bien au-delà de ses frontières.
11: La peinture en l'huile.
8: Aujourd'hui, on poste une story sur Instagram en quelques secondes. Fin 19e, il fallait transporter son chevalet, ses pinceaux, ses tubes de peinture.
10: Ah oui.
8: Et attendre que tout sèche.
0: Mais bien sûr, le plus grand des influenceurs, c'est Stéphane Bern, que vous retrouvez chaque matin et aussi sur votre appli ici.
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0: Nous sommes le lundi 14 septembre 2026. Il est 8h.
10: d'ici matin.
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0: Et l'info d'ici, Mathieu Ferry. Bonjour Mathieu.
12: Bonjour, le Stade Toulousain remet les pendules à l'heure. Vous l'avez entendu hier soir sur ICI Occitanie après la défaite à La Rochelle pour la première journée du top 14. Eh bien les Rouges et Noirs ont gagné avec la manière hier soir contre Bordeaux. Bonus offensif 48-12 pour le premier match de la saison à Ernest Vallon. Parmi les joueurs clés hier soir, Cyril Bailly qui fête ses 33 ans demain. C'est un retour gagnant pour le pilier gauche Rémi Doutre.
13: 53 minutes de jeu, un essai, des courses avec et sans ballon, solide au plaquage, Cyril Bailly est bien de retour, sourit l'entraîneur des Avants, Jean Bouillot.
14: Très gros match de Sissou, c'est vrai que ça fait plaisir de le voir à ce niveau-là. Je crois que cet été, il s'est bien préparé, et je crois qu'il était déçu de ne pas jouer la semaine dernière, et donc voilà, je crois qu'il avait à cœur de montrer à tout le monde son niveau.
13: Embêté à la cheville par de l'arthrose toute la saison dernière, le pilier s'est transformé physiquement cet été pour composer avec, parce que la douleur est toujours là.
15: J'ai quasiment perdu 8 kilos depuis l'année dernière, je savais qu'il fallait que je fasse des efforts. Je me suis dit, voilà, il te reste un an ou plus, on verra, j'en sais rien, mais en tout cas, l'esprit de compétiteur m'a dit qu'il fallait que je revienne en forme, et c'est ce que j'essaye de faire de mes filles d'entraînement, je ne lâcherai pas le morceau comme ça.
13: Son avenir n'est pas encore fixé, comme un symbole, il était titulaire avec Julien Marchand et Dorian Aldeguerri, les trois mousquetaires de la première ligne qui jouent ensemble depuis les catégories jeunes.
15: On sait aussi que voilà, les taux se resserrent, donc c'est sûr qu'on essaye de profiter à chaque fois qu'on est aligné tous les trois, donc voilà, c'est que des bons moments, on a la chance d'avoir un groupe assez extraordinaire. Même en première ligne, on s'entend tous bien, donc voilà, on est sûr que quand je commence avec Jules Doudou, ça a toujours une saveur particulière.
13: Tous trois savourent et en ont encore sous la pédale. Julien Marchand a d'ailleurs planté deux essais et a gratifié Vallon d'un splendide coup de pied en deuxième période.
12: Et au classement du top 14, le Stade Toulousain est quatrième derrière Pau, Lyon et La Rochelle. Le Castres Olympique, lui, est neuvième, défaite à Perpignan samedi 43-29.
0: Un cycliste gravement blessé hier après-midi dans les Pyrénées.
12: Ouais, sortie de route dans la descente du col du Portillon près de Luchon. Accident pendant la course cyclosportive, la Lapébie, l'homme de 28 ans a chuté d'une quinzaine de mètres dans un ravin. La veille d'ailleurs, les organisateurs avaient prévenu les participants sur les réseaux sociaux de la dangerosité de cette descente. L'homme a été transporté en hélico en urgence absolue vers Purpan à Toulouse. Il y a 10 jours, un accident avait déjà eu lieu dans la descente du Portillon. Un motard était tombé dans un ravin. À Toulouse, une course-poursuite qui finit mal. C'était dans la nuit de samedi à dimanche avec ce jeune conducteur de 22 ans qui est mort après une course-poursuite avec la police. Il a tenté de fuir en contrôle à Bassocambeau. Il a provoqué un accident avec une autre voiture à Seille. Il a fini dans le fossé. Cet homme était déjà connu de la police pour des vols de véhicules et des délits mineurs.
0: 8 ans après les attentats de Trèbes et Carcassonne, un nouveau procès aujourd'hui.
12: Oui, procès en appel pour 3 accusés. La femme de l'assaillant, un complice et un de ses amis qui ne l'avait pas dénoncé. Les attentats avaient fait 4 morts le 23 mars 2018, dont le gendarme Arnaud Beltrame avec son geste héroïque. L'assaut avait duré plusieurs heures en direct à la radio et à la télé, Pascal Daniel.
16: 2018 et cette attente, ces images glaçantes. L'assaillant, après avoir tué le passager d'une voiture sur un parking de Carcassonne, s'en prend à des CRS en footing près d'une caserne militaire, tire à plusieurs reprises et blesse grièvement un policier, puis se rend au supermarché Super U de Trèbes. Il y tue le chef boucher et un client, puis se retranche dans une pièce avec une otage. Le lieutenant-colonel de gendarmerie Arnaud Beltrame parvient à prendre la place de l'otage, mais les négociations échouent. L'assaillant ouvre le feu et égorge l'officier qui mourra le lendemain. Le GIGN intervient et abat le terroriste. Le geste d'Arnaud Beltrame sera salué comme un acte de bravoure et donnera lieu à un hommage national aux Invalides. Depuis, plusieurs casernes en France portent le nom du militaire, dont celle récemment inaugurée de Cugnot, Villeneuve-Tolosane, en Haute-Garonne.
12: Et le premier procès s'était conclu sur des peines allant jusqu'à 5 ans de prison.
0: À Blagnac, les avions ronflent trop.
12: Ouais, hier, c'était la journée internationale de mobilisation pour l'arrêt des vols de nuit. Pas de manif à Toulouse, mais les riverains étaient invités à mettre des banderoles devant leur logement. Le collectif contre les nuisances aériennes de l'agglo toulousaine a obtenu un décret qui interdit la programmation des vols de nuit. Un décret qui entrera en vigueur le 1er janvier prochain. Mais selon Chantal Berdemander, la présidente, ce n'est pas suffisant.
17: On réussit en montant sur la table à interdire la programmation des vols de nuit de 23h à 6h pour les décollages et de 23h30 à 6h pour les atterrissages. Mais attention, c'est subtil. C'est l'interdiction de la programmation. Si un avion a du retard parce qu'il a enfilé beaucoup trop de rotations dans la journée, eh ben, il ne sera pas sanctionné. Alors, le préfet a quand même mis en place un comité de surveillance du trafic aérien. Il va réunir les compagnies qui sont en infraction et leur dire, c'est pas bien. J'espère que vous ne continuerez pas. Mais tant qu'il n'y a pas quelque chose de ferme, comme à Orly, Beauvais, Mulhouse ou Strasbourg, où il y a des vrais couvre-feux, on aura aucune garantie d'avoir moins de bruit.
12: En tout cas, le kérosène est de plus en plus cher pour les avions. Idem pour le gasoil et le super à la pompe. Alors, après préoccupation ce lundi matin, c'est la suivante. Où vais-je faire un plein d'essence un peu moins cher, Alban Fort?
10: Ben oui, c'est ça. Pas facile de trouver des stations où les prix des carburants sont raisonnables. Certains vont jusqu'au pas de la case pour faire des économies. Et vous, quels sacrifices faites-vous au quotidien pour rentrer dans votre budget? Dites-le-moi à 9h dans votre nouvelle émission Ici, c'est vous. Appelez-nous dès maintenant au 05 34 43 31 31.
12: Le joli chèque pour la Manufacture Royale de Montaulieu dans l'Aude, ce site industriel du 18e, va recevoir 500 000 euros du loto du patrimoine. L'usine qui était bien connue pour ses draps et sa qualité. Les travaux de restauration doivent débuter en 2027, se terminer en 2029. La toiture menace actuellement de s'effondrer.
0: Une Toulousaine vous aide à plonger dans les horaires de piscine.
12: Oui, à moins d'avoir une fiche par bassin, c'est pas très lisible. C'est bien compliqué de s'y retrouver. Alors elle vient de créer un site avec toutes les infos sur une vingtaine de piscines, les 12 de Toulouse, mais aussi celles de Blagnac, Colomiers, Castanet ou encore Lèguevin. Cette Toulousaine, c'est Léna Bervart. Elle a eu l'idée quand elle était dans l'eau.
18: En nageant, tout simplement, parce que moi, je fais de la natation. Du coup, je vais dans plusieurs piscines différentes selon le jour et chacune propose ses horaires. Il y a une qui est ouverte le samedi matin, une autre qui ouvre à midi, une qui ouvre que le dimanche après-midi. En plus, tout ça change entre période scolaire et les vacances, donc c'est difficile d'avoir tout ça en tête. Même quand on connaît les horaires, il y a régulièrement des fermetures. Donc, il y a des compétitions le week-end, des problèmes techniques, etc. Donc, quand même, à chaque fois, on est obligé de revérifier et ça veut dire ouvrir plusieurs sites et comparer. Donc, en fait, ça faisait des années que je me disais que j'avais envie de faire quelque chose, une page simple qui résume toute cette information et où tout est au même endroit. Et donc, cet été, je me suis enfin lancée sur cette idée.
12: Et l'invention de cette Toulousaine, c'est donc sur Internet, piscine au pluriel, -toulouse.fr, plusieurs centaines de visites par jour. Il y a aussi une appli sur Android, déjà téléchargée 150 fois. Léna qui pense même à la suite avec une appli, peut-être pour l'ouverture des médiathèques ou des déchetteries. 8h07 tout pile, la météo France pour ce lundi matin.
0: C'est l'été.
12: C'est toujours l'été
0: pendant quelques jours. Du soleil ce lundi matin, nous dit Météo France pour Toulouse et ses départements voisins. Du soleil aussi ce lundi midi et ce lundi après-midi. Du soleil du soir au matin, du matin jusqu'au soir et jusqu'à jeudi pratiquement. Okay. On aura un beau temps comme ça, un ciel presque bleu, 2-3 petits nuages, un vent de sud-est modéré, 17 degrés à Toulouse, 33 cet après-midi. Et au plus chaud de ce lundi 14 septembre 2026, 30 à Rodez, 31 à Pamiers, 32 à Saint-Gaudens, 33 à Cahors et à Montauban. On est sur la route avec vous. Deux gros points où là, on est vraiment très très embêté. Au nord de Toulouse, cet accident sur l'A68 juste avant l'échangeur avec notre rocade. Deux poids lourds qui sont entrés en collision. Ils sont sur la voie de droite. Ça va être compliqué de les dégager. Si vous êtes sur place, tiens, n'hésitez pas à nous dire si vous arrivez de Gragnac ou dans ce secteur, si vous arrivez sur cet accident, c'est pas à nous dire tiens les secours sont là, tiens il y a déjà un camion pour dépanner ces camions. Dites-nous-en un petit peu plus. Un gros ralentissement aussi au sud de Toulouse, cette fois sur l'A64. C'est à Roc que ça se passe, donc en remontant vers Toulouse. Un peu plus de 8,5 km de bouchons. C'est compliqué ce matin, ça se passe bien dans vos transports en commun. C'est bien aussi si vous prenez le petit vélo. Donc voilà, c'est sur la route que c'est un peu compliqué, quoi.
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0: Tout le monde adore Céline Dion. J'en parlais avec Mathieu Ferry encore ce matin, il me disait quel bonheur de retrouver Céline Dion.
1: Céline Dion.
0: Puis on n'en parle pas beaucoup en plus en ce moment. C'est vrai que. On en a parlé un petit peu peut-être vendredi, parce que bon, il y avait le concert samedi. Ouais. Mais sinon, on n'en parle pas trop. Hein. Non, ouais. Non, peut-être pas assez même.
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0: On souhaite la bienvenue, vous avez choisi votre radio de proximité, la radio qui parle d'ici, la radio qui parle de chez vous, mais oui, peut-être même de votre voisin, tiens, Vincent est peut-être votre voisin, si vous habitez au nord de Toulouse, à Seille, Vincent est obligé d'abandonner sa friterie. Alors il a pas la pêche, il a pas la frite, il a pas la patate, Vincent. Heureusement, Sébastien Bretonneau est allé le rencontrer. Petite vadrouille à suivre tout à l'heure à 8h22. Et puis, alors j'ai ce dictionnaire Larousse que je vais vous faire gagner avant 8h30. Ça, il y aura une question d'actu. Mais j'ai surtout Aude Razo qui m'a dit, il faut vraiment se méfier. J'ai reçu un coup de fil d'un type que je pensais être mon banquier. Eh ben non, c'était pas mon banquier.
1: C'était pas lui.
0: C'est pas vrai. Le rendez-vous anti-arnaque pour démêler le vrai du faux. Faut toujours se méfier des coups de fil du banquier. Toujours. 8h14, ici c'est rugby.
4: Et lui aussi monte dans les aigus comme Céline Dion. Guillaume Couquet, bonjour. Guillaume,
5: je vous prends en karaoké, les gars, quand vous voulez.
0: Ouais. Allez,
5: bonjour. Bonjour, alors, aujourd'hui les petits poulets. Petit cours de physique appliqué au rugby. J'ai une question très simple pour vous, Mathieu. Est-ce que vous préférez vous prendre dans la tronche Tommaso Menoncello à pleine vitesse ou Manny Meafou?
4: Aucun des deux.
5: Bah, il faut choisir, c'est la science, Mathieu. Ouais.
4: Bon, je vais prendre un Menoncello.
5: Ok. Alors aujourd'hui, nous allons parler d'énergie cinétique. L'énergie cinétique, c'est tout simplement l'énergie que possède un objet juste parce qu'il est en mouvement. Pour la calculer, c'est pas sorcier, Jamy. Il faut faire E, l'énergie égale la moitié de la masse fois la vitesse. Alors, bon, ok, on y va. Donc la moitié de la masse multipliée par la vitesse au carré. C'est le petit détail important parce que justement, ce carré veut dire que quand la vitesse augmente, l'énergie, elle grimpe très très vite, tu vois. Donc prenons Menoncello. Il fait 104 kg. Sa vitesse de pointe est mesurée à 35 km/h. On convertit les unités, on sort ça à la calculatrice. Résultat, km/h. On convertit les unités, on sort ça à la calculatrice. Résultat, environ 4900 joules.
4: Mais 4900 joules, ça représente quoi, Guillaume ?
5: Eh bien, prenons un petit scooter de 80 kg. On va dire un Vespa, hein, pour rester chez nos copains transalpins. Donc, pour développer la même énergie cinétique, il faudrait te l'envoyer dessus à environ 40 km/h. Donc, du seul point de vue de l'énergie cinétique, prendre Menoncello en simple vitesse, c'est grosso modo se faire percuter par un scoot. Donc, t'as intérêt à mettre ton casque.
4: Et Meafou, alors?
5: C'est là où ça devient intéressant, parce que Meafou, il fait 145 kg. Sa vitesse est à peu près à 28 km/h. On reprend la formule, on obtient 4400 joules.
4: Alors, Meafou, il pèse 41 kilos de plus, mais il développe moins d'énergie, si j'ai bien suivi.
5: Exactement. 12% de plus pour Tommaso. Alors, entre Menoncello à 35 km/h et Meafou à 28, c'est le plus léger des deux, parce que c'est le plus rapide qui possède le plus d'énergie. Mais quand la vitesse baisse, l'énergie diminue rapidement. Donc là, la masse reprend toute son importance. C'est pour ça que Meafou, ça reste l'arme absolue à 5 mètres de l'embut. Donc, dans une équipe, il faut des gros dans les phases de combat et des profils un peu plus hybrides, notamment au centre, qui allie masse et vitesse comme Menoncello, Choco Barres et bien sûr Pita Aki qui est parti. Bon, en tout cas, révisez bien Mathieu parce qu'il y a un terreau samedi prochain contre Vannes.
4: Ouais, merci beaucoup Guillaume Le Kiné. La cinétique, c'est pas du cinéma.
0: J'espère qu'il n'y aura pas un terreau écrit cet après-midi parce que j'ai pas tout retenu.
5: Alors, on fera des fiches.
4: <T'es juste. rire>
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0: 8h17, c'est pas vrai, le rendez-vous anti-arnaque. Aude Razo, faut toujours se méfier quand on reçoit un coup de fil de la banque. Surtout quand cet appel sort vraiment de nulle part. Hein.
10: Effectivement, et je vais vous faire écouter un appel que Ghislaine a reçu.
11: Une opération suspecte de 475 € et 17 centimes a été détectée sur votre carte bancaire chez Zalando. Si vous n'êtes pas à l'origine de cette transaction, appuyez sur la touche 1 de votre clavier afin d'être immédiatement mis en relation avec le service fraude et sécurisez votre compte crédit mutuel.
10: Alors, Ghislaine est bien au crédit mutuel. Ghislaine, effectivement, n'a pas acheté de vêtements chez Zalando, mais elle n'a pas non plus appuyé sur la touche 1. Pourquoi ? Eh bien, parce qu'elle n'a pas de carte de crédit au crédit mutuel. Donc, cet appel n'est pas réaliste. Ghislaine a préféré l'ignorer et elle a bien fait. Elle n'a jamais été débitée.
0: Mais Aude, qu'est-ce qu'il faut faire, nous, si on reçoit un appel comme ça ?
10: Vous raccrochez, tout simplement. Et puis, conseil que je donne toujours, vous appelez votre banque ensuite, vous-même, là, dans la foulée, avec le numéro que vous avez l'habitude de faire pour contacter votre conseiller bancaire et lui, il vous dira s'il y a effectivement, oui ou non, un débit suspect. Attention parce que l'escroc aime bien nous appeler les week-ends et les jours fériés. C'est ce qui s'est passé pour Ghislaine. C'était un 15 août. Ce qui fait que si elle avait voulu contacter son agence bancaire de toute urgence, elle n'aurait pas pu. Et tout ça est évidemment très calculé de la part de l'escroc.

0: Attention aussi si la personne au bout du fil se montre très rassurante en disant qu'elle ne vous demandera jamais votre numéro de carte, votre code confidentiel, votre mot de passe. Ce n'est pas un gage d'honnêteté. Elle peut très bien ensuite profiter de votre panique pour vous faire faire des manipulations dangereuses et tenter de vider votre compte en banque.
1: Audrey Azoulay, le rendez-vous anti-arnaque, c'est pas vrai. C'est bien vrai, il est là, ça c'est un Pokémon très rare. C'est Sébastien Bretonneau. Bonjour Sébastien.
2: Et bonjour à tous. Bonjour mon Franz.
1: Ah, vous avez la frite.
2: Ah oui, c'est plus particulièrement ce matin, vous avez raison, puisque ce matin, dans la petite vadrouille, l'histoire de Vincent qui a créé une friterie à Seille, au nord de Toulouse, il y a quelques années. Malheureusement, il est obligé de mettre la clé sous la porte et il compte rebondir avec un nouveau projet. Vincent est belge, sa friterie, c'est toute sa vie, mais le Covid est passé par là. Il se confie avec beaucoup de sincérité. Et il lance un appel ce matin, restez avec nous.
1: Petite vadrouille à suivre dans 3 minutes, mais avant, on joue et on vous pose cette question d'actu.
3: Ouais, vous avez bien écouté le journal de 8h, on a parlé de cette Toulousaine qui vient d'inventer une application pour y voir plus clair dans les horaires de piscine. Mais comment s'appelle la grande piscine qu'il y a en plein centre de Toulouse, pas très loin des allées Jean Jaurès?
2: Vous voulez parler de... Non, c'est...
3: Voilà, juste c'est derrière les studios d'ici Occitanie, est-ce que c'est la piscine Léon Lefoin, Léo Lagrange ou Louis Laferme?
1: Comment s'appelle cette grande piscine dans le centre de Toulouse? Léon Lefoin, Léo Lagrange ou Ludovic Laferme?
2: Non,
1: vous avez déjà...
2: Louis, non? Louis Laferme?
4: Oui, Louis ou Ludovic.
2: Oh, mais déjà, vous savez que c'est pas
1: Ludovic.
2: Ça.
1: Ludovic. Enfin, Jean-Pierre, si vous voulez.
3: Lefoin, Lagrange ou Laferme?
1: Voilà, exactement. 05 34 43 31 31, on joue pourquoi?
3: Pour un dictionnaire.
1: Exactement. On aurait pu vous offrir un disque de Larousseau, mais on vous offre le dictionnaire Larousse. L'édition 2027 beau, hein, vient de sortir.
2: Ah ouais.
1: Il est magnifique.
2: Ah, il est super.
1: J'ai appris des mots incroyables.
2: Ah ouais.
1: Savez-vous que ce que
3: vous l'avez même pas ouvert.
1: Une châssis.
2: Non, c'est quoi?
1: Une châssis, c'est le caca d'œil, la crotte d'œil qu'on a là.
2: Ah, mais c'est un Laganius, ça.
1: Eh ben, ça s'appelle une châssis.
2: Mais c'est un Laganius aussi.
1: Eh ben,
2: en occitan.
1: Ouais.
3: Jérôme Delbès?
2: Oui, Jérôme Delbès, c'est moi.
1: Ah, enlevez votre masque. Ouais, vous allez apprendre.
2: Évidemment, si vous déjeunez, bon appétit.
1: Bien sûr, vous allez apprendre plein de mots, vous allez repartir avec ce dico. 05 34 43 31 31.
2: Aïe, aïe.
1: C'est Véronique qui répond à vos appels. On sera ravis de vous accueillir et de vous lancer le dictionnaire, bien sûr, tout à l'heure, avant les infos de 8h30. Oh là là, la pêche de Glenfray.

0: l'invité fondateur, entre autres, des Eagles, Glenn Frey. Eh ouais.
1: Ah ben bah oui, ben bah oui, ça vous ne le savez pas. Ça bouche bée.
0: Et cette chanson était dans le Flic de Beverly Hills.
1: Ah oui, je me souviens, oui, j'adorais.
0: J'adore.
1: Ça, c'était trop bien.
2: C'est le
3: Aussi, aussi.
1: Eddie Murphy.
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0: Bon, Sébastien Bretonneau, vous nous avez donné envie de frites, là, ce matin.
1: Ouais, alors, dans la petite vadrouille, vous allez découvrir l'histoire de Vincent, ce matin, qui va devoir fermer sa friterie à Seille, au nord de Toulouse, dans quelques jours, malheureusement. Son rêve, c'était de faire découvrir la frite belge, d'avoir son restaurant, mais voilà, le destin est coquin, parfois. Et dans quelques jours, il mettra la clé sous la porte, il n'a plus d'argent, Vincent. Un événement mondial est responsable de cette situation, mais Vincent ne veut pas se laisser abattre, il veut rebondir avec un nouveau projet.
5: De belge frites, zijn de best.
1: Ça veut dire quoi, Vincent?
5: Tout simplement que les frites belges sont les meilleures.
1: Alors, on est devant votre friterie, ici, à Seille. Plus pour longtemps, parce que vous allez fermer. On va en parler, parce que vous avez besoin d'aide. Ce rêve d'avoir une friterie à l'étranger, il remonte à quand?
5: Je pense que ça remonte quand j'avais 16-17 ans, regardant une émission sur une chaîne belge, sur quelqu'un qui avait ouvert justement une friterie belge à New York. Et j'avais apprécié le concept, et ça m'avait donné l'idée. Puis j'ai toujours travaillé dans la restauration. Et donc, de fil en aiguille, c'est venu à ouvrir une brasserie belge à l'étranger, puis une friterie.
1: Bon, et alors, la frite, c'est quelque chose qui remonte à votre enfance aussi, avec papa, maman, avec lesquels vous alliez manger des frites en Belgique.
5: Effectivement, après, comme tout belge, la frite fait partie de nos origines. Et à chaque fête de village, chaque événement, il y avait la friterie, le fritecote, comme on appelle ça, avec les saveurs belges. Et,
1: les doigts dans la sauce et tout ça.
5: Exactement. Les frites, ça se mange avec les doigts trempés dans la sauce.
1: Cette friterie devant laquelle on est aujourd'hui, vous l'avez ouverte quand, à Seille?
5: Alors, j'ai ouvert le 10 juin 2017.
1: Aujourd'hui, vous ne pouvez plus la garder, pourquoi?
5: Ça a bien fonctionné avant le Covid. J'avais même une serveuse le midi, on était trois le vendredi, samedi soir. Puis le Covid est arrivé et a chamboulé tout. Donc depuis 5-6 ans, c'est la chute. Hier, j'ai fait 3 clients, avant-hier 4 clients le midi, alors qu'avant c'était la file.
1: Alors, vous êtes triste, j'imagine?
5: Oui, j'avais envie de faire développer ça ou d'ouvrir une deuxième. Puis à un moment donné, il faut savoir tourner la page. Et puis retire sur un autre challenge.
1: C'est quoi votre prochain challenge et pourquoi vous avez besoin des gens?
5: Vu que ici c'est en fixe et je ne peux pas bouger, je vais aller à la rencontre des Toulousains, des Toulousaines, avec un food truck typiquement belge.
1: Comment on peut vous aider?
5: J'ai besoin d'emplacement et puis j'ai lancé également une cagnotte Ulule pour montrer aux banques que les gens suivent, apprécient le concept.
1: Il vous dit quoi votre banquier?
5: Les banques, vu que j'ai plus trop de trésorerie personnelle et professionnelle, parce que j'ai tout sacrifié pour maintenir la friterie à flot, donc j'ai plus trop d'apport, donc ça peut servir un premier pas pour convaincre les banques.
1: Une dernière question, il va y avoir les élections présidentielles. Quand on est commerçant, on a besoin de quoi?
5: Déjà en diminuant les charges, en aidant les entreprises, en les favorisant, en favorisant le travail. Ça, c'est en diminuant les charges, parce que les charges explosent.
1: C'est notamment à cause de ça que vous êtes obligé de fermer?
5: Pas les charges salariales, mais tout ce qui est charges électricité, gaz, les taxes, la CFE qui a plus qu'augmenté. Elle a pris 1000 euros par rapport à l'année passée. Donc on est étouffé par toutes ces taxes et ces charges.
1: Pour soutenir Vincent, vous pouvez donner même pas beaucoup, hein, ça lui fera du bien, en allant sur sa cagnotte, sur sa page Facebook. Vous trouvez tout chez Le Belge une fois, et je vous mets tout sur ici.fr.
0: Petite vadrouille de Sébastien Bretonneau que vous retrouvez chaque matin, et vous retrouvez aussi la vadrouille sur ici.fr. On va jouer avec Gisèle de Toulouse. Ça, c'est dans une minute. Votre actu locale dans 3 minutes.
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0: Bonjour Gisèle.
2: Oui, bonjour.
0: Ah, oui, comment bonjour, ça va Gisèle. Ce matin, Gisèle?
2: Ça va très bien, je suis en train de déjeuner.
0: À Toulouse, c'est le petit-déj. Alors, vous êtes déjeuner, vous êtes au petit-déjeuner et vous faisiez les déjeuners, puisque vous étiez avant au restaurant universitaire.
2: C'est ça. Je faisais les déjeuners, les repas de midi, et puis voilà.
0: D'accord, très très bien. Donc, vous cuisinez bien, forcément.
2: Un petit peu.
0: Et votre truc, c'est les lotos.
2: Ah oui, les lotos.
0: Il y a loto demain ou pas?
2: Oui, il y en a un, oui. Où à ça? La Fourguette.
0: Où ça?
2: À la Fourguette.
3: À la Fourguette, d'accord.
0: Très bien. Est-ce qu'il y a, quand vous faites des lotos, d'aussi beaux lots que celui-ci, le Dico Larousse 2027, qu'on va peut-être vous offrir? Il n'y en a pas des lots comme ça.
2: Ah. Non.
0: Tiens, quel est le plus beau lot que vous ayez gagné au loto, Gisèle?
2: C'est des colis, c'est des paniers garnis.
0: Oui, des paniers garnis, d'accord, avec de quoi se restaurer. On vous rappelle la question d'actu.
3: Gisèle, on a parlé d'une appli pour avoir les horaires de piscine plus facilement sur son téléphone. Quel est le nom de la piscine qui est en plein centre de Toulouse, pas très loin des allées Jean Jaurès? La piscine Léon Lefoin, Léo Lagrange ou Louis Laferme?
2: Léo Lagrange.
0: Oui, c'est Léo Lagrange. Bravo à vous, le Dico 2027, Larousse.
2: Très bien.
0: Dites-moi, Gisèle, à Toulouse, quelle est votre radio locale?
2: Ici Occitanie, bien sûr.
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0: 8h30 et dans l'info du jour, 30 millions d'euros d'aide pour les agriculteurs d'Occitanie.
9: Le préfet de la région et de Haute-Garonne, François Rigolet-Rose, nous le dit. Il était l'invité exceptionnel de Ici Occitanie ce matin. Des agriculteurs qui ont particulièrement souffert cet été avec la sécheresse et les incendies. Sur ces 30 millions, près de 3 sont destinés aux sinistrés du brasier de Trévillac dans les Pyrénées-Orientales. Il chute de 15 mètres dans un ravin. Un cycliste de 28 ans a fait une sortie de route hier dans la descente du Portillon. Près de Luchon, il participe à la cyclosportive La Lapébie, transporté en hélicoptère vers l'hôpital de Purpan il y a 10 jours. Déjà, un motard était tombé dans ce même ravin. Vous attendez la dernière lettre de mamie ou votre colis Vinted? Ce n'est peut-être pas pour aujourd'hui. Les facteurs sont en grève au centre La Poste de Toulouse-Rangueil, sous effectif et non remplacement des arrêts maladie. L'actualité en France en 90 secondes avec Valentin Bertrand.
10: Trois jours après le déraillement d'un TER normand, le procureur de Rouen affirme sur Ici Normandie qu'il n'y a aucune preuve d'un acte délibéré. Il ajoute que le morceau de rail suspecté n'empiétait que légèrement sur la voie ferrée. Sur les 44 passagers blessés, seuls 2 sont toujours à l'hôpital, mais hors de danger. Le procès du meurtre d'un innocent s'ouvre aujourd'hui devant la cour d'assises de la Drôme. Zacharia, adolescent de 15 ans, mortellement poignardé en avril 2024 à Romans-sur-Isère, en tentant de s'interposer dans une bagarre entre un de ses amis collégiens et un homme de 26 ans. Armé d'un couteau, il est poursuivi pour homicide volontaire. Nous irons jusqu'au bout. Emmanuel Macron, déterminé à interdire les réseaux sociaux aux moins de 15 ans, il envoie aujourd'hui une nouvelle version du texte à la Commission européenne. Son objectif, contourner la censure en France du Conseil d'État et l'atteinte disproportionnée à la liberté d'expression pointée par les sages. Début aujourd'hui des injections contre la bronchiolite. Elle touche un tiers des bébés de moins de 2 ans et elle peut provoquer une toux importante, des difficultés à respirer, voire à manger. Le vaccin existe pour les nourrissons, mais aussi pour les futures mères au 8e mois de grossesse. Pas de sacre mondial pour l'équipe de France féminine de basket. Les Françaises se sont inclinées en finale de la Coupe du Monde face aux Américaines sur le score de 97 à 79. Il sillonne les océans depuis 130 ans. Le BLM, ce célèbre trois mâts, se refait une beauté à partir d'aujourd'hui à Saint-Nazaire, un chantier de 7 mois pour restaurer entièrement sa coque en acier.
9: La fête à Vallon pour la première de la saison en top 14. Le Stade toulousain a écrasé l'UBB hier soir. 48 à 12, une victoire bonifiée et les 5 points. Avec une pluie d'essais, les rouges et noirs sont allés 8 fois derrière l'embute. Un match qu'on a suivi sur XO Occitanie avec Rémi Doutre.
11: Le ballon pour Thomas Ramos. Ramos pour Romain Tamac. Un surnombre sur les extérieurs. La feinte de passe de Romain Tamac. Il a un peu croqué. Il a pris l'intervalle. Le ballon pour Ramos. Ramos pour Gourgue. Gourgue pour Capozzo sur les extérieurs. Il pousse son pied. Ouais, puisqu'il est un petit peu pris son ballon. Oh, le premier essai. Pour Romain Tamac pour Santi Chocobares. Dans la défense qui peut transmettre à Romain Tamac. Calvin Gourgue qui vient déchirer le rideau de Lionel Bordomègue qui pousse son pied. Dans les 22 mètres, Enzo Capozzo qui va suivre. Enzo Capozzo, le premier ballon. Oh, le deuxième essai du Stade Toulousain. Le coup sur coup. Oh, Oh là, la réussite. Et avec cette balle, on laisse de Santiago Chocomares. Cette touche lancée au-delà des 15 mètres. Alex Roumat qui arrive pas à le capter ce ballon, c'est pas grave. Il y a le TGV argentin qui est arrivé lancé depuis les vestiaires. Ils ont le feu, ils se sont mis le cochon dans le maïs, les Bordelot Béglé. Avec ce ballon pour Antoine Dupont qui fait les bordures, Dupont qui peut décaler. Teddy Thomas qui a complètement dézoné et qui vient planter le cinquième essai du Stade Toulousain.

0: Dans la foulée, les trois quarts ont enchaîné en mettant un rythme fou, en jouant, en avançant, ils avaient du feu dans les jambes. Toulouse a tout simplement imposé son tempo au match, surtout en première période, et c'est ça qui a fait toute la différence.
1: Et cette victoire bonifiée rassure les supporters.
2: Content de prendre une première victoire, surtout face aux champions d'Europe. Finalement, ça va donner de la confiance à tout le groupe et lancer la saison correctement.
3: Je pense qu'ils ont montré ce qu'ils étaient capables de faire, hein. Surtout contre une grosse équipe. On sait de quoi ils sont capables, du coup.
4: On sait qu'il y a beaucoup d'histoires à Toulouse en ce moment en plus. Donc ça veut dire qu'apparemment, il n'y a pas de problème de vestiaire et qu'on peut être, ça peut être bien pour la suite.
1: Ben oui, on l'espère. La suite, ce sera aussi bien en Bretagne samedi prochain contre le promu, le RC Van. Match délocalisé au Roazhon Park. Vous le suivrez sur ICI Occitanie, 8h35.
5: Avec du soleil et du ciel bleu, nous dit Météo France ce lundi. Un beau lundi, un lundi encore chaud, même si ce matin on est aux alentours de 16-17 degrés à Toulouse, 33 cet après-midi, et puis quelques petits nuages discrets dans le ciel de notre après-midi. Un vent de sud-est modéré, au plus chaud de ce lundi 14 septembre, 30 à Rodez, 31 à Pamiers, 32 à Saint-Gaudens et à Castres, 33 degrés à Albi, Muret, Cahors et Hoche. Sur la route, ça s'arrange pas au nord-est de Toulouse. Sur la 68, juste avant l'échangeur avec notre rocade, deux poids lourds sont entrés en collision. Ils sont sur la voie de droite. Et puis, un autre gros ralentissement qui est en train de se créer, c'est sur la nationale 124 à partir de Pibrac. Et là, on a... Oui, on a 8 km de ralentissement. On a 8 km de ralentissement avant d'arriver au périph toulousain et ça ne s'arrange pas. Donc on est prudent, on est vigilant, on prend notre mal en patience. Dans les transports en commun, ça se passe plutôt pas trop mal, même si j'ai remarqué, ne bougez pas, que tout à l'heure sur la ligne Castres-Toulouse, il y avait des retards, gros retards. Le train qui devait partir à 8h ne partira pas avant 8h42. 40 minutes de retard pour ce train. Il y a une présence de personnes sur les voies, m'informe la SNCF, qui a donc été obligée de ralentir ce train, voire même sûrement peut-être de l'arrêter.
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5: On a tout ce qu'il faut pour passer une belle matinée. Toute l'équipe est là pour vous. Et puis, vous faites aussi un peu partie de l'équipe en nous laissant les messages sur la page Facebook Ici Occitanie. Message d'un joli chat avec Anita. Le chat ne peut pas laisser de message sur la page Facebook.
0: Ah bon ?
5: Mais Anita et son chat nous disent qu'à Roc, au sud de Toulouse, on a 11 degrés. C'est pas facile de se réveiller lundi, nous dit Anita. Heureusement, il y a ici matin, 8h37.

0: Un grand bol d'actu local, une tartine de musique, et alors un bol entier de céréales de bonne humeur. Oui. C'est ça ici matin.
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0: Et un festival, parce que je sais que vous y cherchez des idées de sortie. Le festival à ne pas rater, le festival Méditerranéo, c'est à Portet-sur-Garonne, au sud de Toulouse. C'est la 22e édition de ce festival gratuit, du 18 au 20 septembre. Pour nous en parler, Sophie Coutant, la responsable de la com de l'association Méditerranéo Confluence, sera notre invitée. Ça se passe ici, à 9h-10. Et puis, un slogan que je trouve pas terrible moi, mais bon, on en reparlera avec le doc tout à l'heure. Faut pas crever, le vélo contre le cancer. Le docteur Kierzek nous en parle juste avant les infos de 9h. 8h41, alors 9h-20, quand on n'est pas chef de gare, on peut dire 9h-20. C'est surtout le moment où on accueille Jérôme Delbès, et ça nous fait plaisir, la langue de chez nous, l'occitan. Adieu Jérôme !
3: Et adieu à toutes, osez à toutes.
0: Adieu le type. Chaque matin, on en apprend un petit peu plus grâce à notre spécialiste Jérôme Delbès. Aujourd'hui, il est question d'un bien rare et précieux.
3: Et oui, on débute cette chronique avec une petite devinette. Alors en occitan, une devinette, ça commence toujours par Kejako, Kejako. Eh bien, c'est une liquide des fonds, des hondes, des rios, des flumes ou de la mar. Pas de souci, on va traduire ensemble. Attendez, une faune, c'est une source.
4: Fontaine.
3: Une source, une fontaine. Alors, c'est le liquide des fonds de le rio.
4: La rivière.
3: C'est la rivière. Bon, il est trop fort. Des flumes, comme on peut être simple, Garuno, le flume,
0: c'est le fleuve. C'est le fleuve.
3: C'est le fleuve, ouais. Très bien. Ou de la mare.
4: La mer.
3: Bravo. Pour un lundi, c'est très bien. À quel liquide se dit Zenotita Laigo? Donc, Kejako Laigo.
0: Attendez, il y a peut-être un piège.
5: L'eau.
3: Oui, très bien.
5: C'est sûr, c'est fastoche, hein.
3: Mais c'est pas terminé. Ce mot, vous le retrouvez dans toute la Grande Occitanie, donc bien au-delà des frontières de notre région administrative, à travers des noms de communes. Té, Pelletsemple, Ensonostre, Din Lauragais, par exemple chez nous. C'est le cas à l'est de Toulouse, dans Lauragais, avec Aigoy Bibos. Et en français, Aigoy Bibos. Très bien. Vous connaissez, on va lui poser la question à Mathieu Ferry quand même. Est-ce que vous connaissez d'autres noms de communes possédant le nom Aigue?
4: Aiguefonde?
3: Ouais, très bien, justement, tout près de Mazamet, dans le Tarn, à Aiguefonde. À l'ouest de Toulouse, aussi un hameau de Fonsorbe, avec le mot Aigo.
4: Aigolungo.
0: Il est fort, hein.
4: Je suis pas sans vélo.
0: Soit il est fort, soit il a lu votre texte avant.
3: Non. Ouais, c'est pas possible.
4: Je lis pas contrairement. Moi, je lis pas les trucs avant.
0: Je sais pas lire, moi, donc.
4: Mais je vois très bien. Aigolungo, c'est, ouais, je suis pas sans vélo, je vois très bien.
3: Donc, à Kedbourg de là, c'est dit Aigolungo, ce mot de Fonsorbe s'appelle Aigolungo, mais je fais exprès de prononcer de manière très française, c'est Aigolungo à l'origine.
0: Ah, très très bien. Il y a d'autres exemples avec ce mot, Aig.
3: Mais ni à vous, ne laissez pas ce qui manque. En Rouergue, vous avez Antraig.
4: Ouais. Oui.
3: Antraio, ville située au confluent donc entre les eaux du Lot et de la Truyère, d'où le nom Antraig, entre les eaux. L'eau, on l'a dit, un élément rare et précieux. Les premiers habitants de toutes ces communes occitanes ne s'étaient pas trompés en s'implantant près de sources. Et puis final, Kejako, le contraire d'Aigoy Bibos. Quel est le contraire d'Aiguevive? Aiguevive, c'est
0: Aigue mort?
3: Eh bien, c'est Aigue morte, oui. Absolument. Ah, oui, comme en Camargue, Aigue morte.
4: Ah, vous avez
3: Aigue
4: morte.
3: Non. Il a réfléchi, voilà, tout simplement.
0: Exactement, ça m'arrive, moi, de réfléchir. Exactement. Donc, si Aigue, c'est l'eau, l'ail, c'est comment?
3: L'al. L'al. Il dépend de la prononciation.
0: C'est bien, hein.
4: Et vous avez du halai?
0: C'est bien d'apprendre des choses, c'est bien surtout de la mettre à l'honneur, cette langue de chez nous, hein. On aime ça, Jérôme, c'est pas vous qui allez venir, au contraire.
3: Mais nous, c'est mieux que nous.
0: On en parle chaque jour. Et Kejako, c'est à retrouver aussi sur votre appli ici, à tout moment du jour et de la nuit. C'est gratuit, je tiens à le préciser. L'appli ici, elle est gratuite pour retrouver tous les rendez-vous de votre radio. On lui dit à 10 mars?
3: Eh bien, dimanche.
0: Vous le dites pas. Il le dit pas. Alors, il donne toutes les réponses. Oh, nul.
4: À demain.
0: Oui.
3: À demain.
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6: Comment s'appellent les habitants de Montgeorge? Je vous écoute. Alors, le petit cochon, Evelyne.
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0: 9h moins le quart. Ici c'est vous et Alban Forlot, la nouvelle émission pour réagir à l'actualité à partir de 9h. 05 34 43 31 31. Aujourd'hui, on fait le plein avec vous, Alban.
10: Le plein d'essence, pas sûr, trop cher. Le plein de messages, si vous voulez.
0: Ah oui.
10: Tiens, le gazole, d'ailleurs. On dit gazole, hein, c'est le terme officiel depuis 1973. Parce que gasoil, c'est l'ancienne orthographe empruntée de l'anglais. Et diesel, c'est le type de moteur, c'est pas le carburant lui-même. Mmh. Bon, voilà. Sinon, vous roulez peut-être au samplon 95. Tout ce que je vous dis ne vous intéresse pas. Et donc, dans tous les cas, c'est la galère pour le pouvoir d'achat et l'actu qui domine effectivement en ce moment. C'est le casse-tête pour tenir son budget. Dites-moi, comment vous faites au 05 34 43 31 31. On écoute Aurélie au sud de Toulouse.
11: Bonjour Alban, bonjour à tous, c'est Aurélie. Oui, le carburant est hors de prix. Ben moi, comment je gère? Je télétravaille, je mets le plein en Espagne quand je peux. Et voilà, ben j'évite de faire des trajets futiles. On essaye de tout regrouper. Voilà, voilà. Bonne journée et bonne semaine à tous.
10: Alors, il y a Domi aussi qui veut réagir.
12: Ça devient complètement ingérable. On se demande jusqu'où ça va monter. Il leur suffirait pourtant de baisser les taxes pour qu'on soit comme les pays frontaliers et qu'on revienne à des tarifs raisonnables. Donc, moi, la seule solution que j'ai trouvée, c'est que je mets des petites sommes et je profite que Super U fasse depuis 2 ans l'essence à prix coûtant toute la journée du samedi pour aller mettre ces 20 euros d'essence à Super U. Donc j'y suis allée samedi et j'ai eu une petite réduction de 5 centimes. Bon, c'est pas grand-chose, mais c'est toujours ça.
10: C'est ça.
12: On fait ce qu'on a à faire à pied.
10: Ben oui, c'est ça aussi, hein. À pied, à vélo, est-ce que vous prenez le transport? Vraiment, le prix des carburants qui flambe, quelles conséquences pour vous? Vous pouvez appeler dès maintenant en direct, hein, c'est Véronique qui décroche, 05 34 43 31 31.
0: Et je peux vous donner ma méthode. Depuis un certain temps, je mets dans le scooter, hein, bien sûr, 19,19 €. Donc j'ai pas l'impression que l'essence augmente.
10: Oui.
0: Je mets toujours 19 euros.
10: Le problème, c'est que vous êtes tombé en panne 2-3 fois déjà.
0: Ouais, c'est le problème, c'est que je suis obligé de pousser après. On va sortir découvrir un festival magnifique. C'est la 22e édition du Festival Méditerranéo. Ça se passe à Portet-sur-Garonne, on est au sud de Toulouse. Festival gratuit, hein. Ça commence le 18 jusqu'au 20 septembre. Sophie Coutan est responsable de la com du Festival Méditerranéo. Elle est notre invitée juste après Jennifer. Encore une reprise, oui madame. C'est toi Jennifer, là-bas, dans le noir? Oui, c'est

0: Jennifer et cette reprise de Dalida, Mourir sur scène. 9h10, allez on sort, ça y est, le week-end prochain, je vous ai trouvé l'idée de sortie, il fera beau, et juste le temps qu'il faut, ni trop chaud, ni trop froid pour le Festival Méditerranéo. Bonjour Sophie Coutan.
1: Bonjour.
0: Vous êtes la responsable de la communication de ce beau festival, 22e édition, là maintenant ça y est, on est adulte, on est grand, on sait comment faire quand on fait le Festival Méditerranéo.
1: Ben on espère, on est une belle équipe de bénévoles, parce que je suis responsable bénévole, ouais. Et c'est effectivement un festival, on est un festival indépendant, donc avec beaucoup d'énergie qu'on va chercher un petit peu auprès de tout le monde, et on est effectivement sur la 22e édition, donc c'est Festival Méditerranéo, c'est un festival gratuit, à Portet-sur-Garonne, qui est à 10 km en gros, au sud de Toulouse. On va avoir 13 concerts vendredi, samedi, dimanche,
0: oui.
1: Sur une programmation. Ce qu'il faut retenir, c'est que c'est très festif, c'est une programmation très éclectique. On va passer du latino, cumbia, il va y avoir reggae, on a du ska punk, on a du folk irlandais. Donc voilà, il faut.
0: On est plutôt dans une idée de rendez-vous festif, de fête.
1: Festif, de partage. Mmh. Chacun va trouver son émotion avec un groupe différent. Il y a Guise de Trio, donc du groupe Trio qui sera là le vendredi. Donc avec aussi des chansons qui sont assez engagées en lien avec la planète, etc. Mmh. On va commencer par un groupe Soa Bomba qui est plutôt espagnol, enfin un peu type Mano Negra, on va dire.
0: D'accord.
1: Ensuite, on a les petits-fils de Janine. Donc là, on est sur un groupe très très festif. Donc le vendredi, ça va partir assez bien dans un esprit.
0: Déjà, ça donne l'esprit.
1: Voilà, ouais. C'est ça. Ouais. Donc il faut venir dès le vendredi.
0: D'accord.
1: Pour revenir le samedi, donc le samedi et le dimanche.
0: Et refaire un petit tour le dimanche.
1: Le dimanche qui est un peu plus familial, c'est l'après-midi, on commence à 15h jusqu'à 20h. Et le samedi, donc on a aussi The Locos, ce sont les anciens de Scapé, donc c'est un groupe qui envoie quand même bien.
0: Mathieu Ferry connaît apparemment.
2: Ah, Scapé, moi je connaissais très bien quand j'étais jeune, j'avais encore les cheveux longs. Donc,
0: ah oui, ça veut dire. Ah oui, ça date, ça date.
1: Vous allez les retrouver. C'est ça, en fait, venir retrouver vos cheveux longs samedi à Méditerranéo.
0: Comment on fait pour organiser un festival gratuit? Comment on s'en sort?
1: Eh bien, on remercie la ville de Portet qui nous aide, on remercie la région, le département, on vous remercie en partenaire, on remercie des partenaires privés qui nous soutiennent, des mécènes. On va faire aussi appel aux dons cette année encore, parce que ça devient quand même, je vous cache pas, de plus en plus difficile. On remercie toutes les personnes qui vont venir à la buvette.
0: Oui, avec modération, mais il faudra
1: avec
0: quand même
1: modération, mais voilà. Et voilà, et on remercie les bénévoles.
0: Vous l'avez dit, il y a énormément. Il y en a finalement pour tous les goûts. On reste dans l'esprit de la fête, mais les artistes qui seront là seront vraiment s'adressent à tout le monde.
1: Oui, on vient. On va peut-être venir pour voir un concert et puis on va être touché par un autre. On va chalouper sur un autre et puis on va revenir le lendemain pour découvrir et pour rester dans l'ambiance avec ses enfants, avec ses petits-enfants, ses neveux.
0: Festival en plein air, Méditerranéo.
1: C'est en plein air, c'est à 10 km, donc c'est accessible aussi par le L5.
0: Oui.
1: C'est accessible en vélo, il y a une piste cyclable à 10 km de la Prairie des Filtres pour ceux qui veulent. Le dimanche, ça peut être une sortie sympa. Et on est sur les réseaux sociaux aussi ici pour toutes les infos complémentaires, sur festivalporté.fr aussi pour en savoir plus.
0: Exact.
1: Et oui, c'est en plein air, tout le monde ne connaît pas le côté Garonne de Portet, c'est sur le ramier de Garonne qui est il faut sortir du centre commercial, il faut plutôt se tourner vers le village et on découvre un village qui est sympathique avec un bord de Garonne très agréable.
0: Puisque vous parlez de village, il y a aussi un village artisanal, il y a un espace famille,
1: on a un espace famille, on a un village associatif. Il y a effectivement des animations pour les enfants le samedi après-midi, le dimanche après-midi. On a des food trucks donc qui seront ouverts dès le vendredi soir et samedi midi, dimanche midi. Donc voilà,
0: c'est un festival à taille humaine, un festival, vous l'avez compris, autour du partage, autour de toutes ces valeurs que
1: gratuit. Votre
0: radio ici Occitanie défend. Vous avez raison de le dire, gratuit en plus. Du 18 au 20 septembre, vous serez à Portet-sur-Garonne. Vous l'avez entendu, en partenariat avec votre radio locale ici Occitanie. Gage de qualité. Merci beaucoup Sophie Coutan.
1: Merci à vous.
0: Et rendez-vous vendredi.
1: C'est ça.
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0: Avant les infos de 9h, les conseils de notre docteur Kierzek et ce lundi matin, aventure humaine, 30 patients atteints ou en rémission de cancer et leurs aidants qui s'apprêtent à partir 700 km à vélo entre Menton et Perpignan.
4: Bonjour à toutes et à tous. Oui, leur raid porte un nom qui ne s'embarrasse pas du politiquement correct. Ça s'appelle Faut pas crever. C'est peut-être pas du Marcel Proust, mais sur un maillot de cycliste. Ça claque et c'est plus facile à imprimer. L'aventure, elle est portée par la maison de soins de support La Tête et les Jambes et l'Institut de communication et d'information sur le cancer. Et il y a 30 participants atteints ou en rémission de cancer avec leurs aidants qui vont pédaler 715 km, 12 étapes, 6 départements de Menton à Perpignan. Ils s'entraînent depuis plusieurs mois. Ils seront accompagnés tout au long du parcours par une équipe médicale et des bénévoles, bien sûr. Et c'est porté par un confrère, le docteur Stéphane Ellis, qui est cancérologue. Et pour y participer, vous pouvez vous inscrire. Pas obligé de faire tout le raid. Vous pouvez faire une seule étape, par exemple. Vous tapez Faut pas crever vélo, par exemple. Et vous allez vous inscrire. Personne ne vous demande de battre Pogacar entre Menton et Perpignan. C'est juste pour participer parce que le véritable adversaire ici, ce n'est pas le chronomètre, c'est le cancer qui a une fâcheuse tendance à vouloir prendre la direction de la course. Il choisit le parcours, impose les étapes, place les traitements dans l'école et voudrait parfois envoyer le patient directement dans la voiture balai. Ces 30 cyclistes ont décidé de lui retirer le sifflet. C'est pas une performance, c'est de l'activité physique adaptée et on sait que pour tous les cancers, sein, côlon, prostate, toutes les études montrent que ça réduit le risque de récidive et que ça améliore la survie globale de faire de l'activité physique.
0: Doc, si on n'a pas de cancer, qu'on n'a pas prévu de traverser 6 départements à vélo, qu'est-ce qu'on retient de cette histoire pour notre santé à nous ?
4: On retient d'abord que notre corps n'est pas un vélo d'appartement destiné à rester au garage. Pour la population générale, l'objectif demeure 150 minutes d'activité physique modérée par semaine en prévention primaire, c'est-à-dire avant l'apparition de la maladie. C'est très bien, ça diminue les risques et surtout, ça permet de lutter contre la sédentarité, le fait de rester assis pendant des heures. Et oui, le canapé est un directeur de course un peu très particulier. Sa stratégie consiste à ne jamais prendre le départ. Vous allez prendre le départ, justement. Et ce n'est ni dangereux lorsqu'on est correctement encadré, ni accessoire. C'est un véritable soin. Pas besoin d'être un champion, encore une fois. Pas besoin d'un vélo en carbone. L'objectif, vraiment, c'est de vous faire plaisir, de faire des mouvements. Ça démarre par l'activité physique dans le salon. Ça va jusqu'à la course. Et pour celles et ceux qui veulent s'inscrire, allez, je le répète, c'est Faut pas crever. Vélo, vous tapez sur votre moteur de recherche. Et d'ici là, portez-vous bien.
0: Et vous avez remarqué que le docteur Kierzek est là tous les matins. Vous le retrouvez aussi sur votre appli. Ici, merci des messages que vous nous laissez. Merci à celles et ceux qui ont fait ici matin. Merci d'être avec nous chaque matin.
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0: L'essence de la radio, vous nous écoutez, mais on vous écoute, nous aussi. Bonjour Alban Forlot.
8: Bonjour Franck.
0: Ici c'est vous et Alban Forlot.
8: Vous et les carburants, effectivement la hausse des prix de l'essence ne cesse de progresser. C'est vraiment cher à la pompe, voilà. Est-ce que vous avez changé vos habitudes? Vous faites des demi-pleins pour certains? Est-ce que vous prenez plutôt le vélo ou le métro? Racontez-nous votre quotidien avec ces tarifs qui explosent. 05 34 43 31 31.
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8: Votre station qui rend service, c'est ici, il est 9h. Tu dis ici Romain Biteau, bonjour.
9: Bonjour Alban, bonjour à tous. Une enveloppe de 30 millions d'euros pour les agriculteurs d'Occitanie. Le préfet de région et de Haute-Garonne, François Rigoulet-Rose, était l'invité exceptionnel de votre radio ce matin pour détailler le plan d'aide nationale d'un milliard d'euros, indemniser les pertes de rendement, renflouer la trésorerie, car nos agriculteurs ont subi un été infernal, 6 canicules de suite, de la sécheresse. François Rigoulet-Rose détaille l'aide en Occitanie et il le dit, il veut aller vite.
5: Le fonds de réarmement, c'est pour aider en fait ceux qui sont confrontés à préparer la production de la prochaine campagne. Donc en Occitanie, c'est une enveloppe de près de 30 millions d'euros, dont 2,7 millions d'euros qui sont fléchés, si j'ose dire, sur l'incendie de Trévillac, dans les Pyrénées-Orientales. Et donc, 27 millions qui vont faire l'objet, qui ont fait l'objet, à hauteur de 75% de cette enveloppe, d'une dévolution à l'ensemble de mes collègues préfets de département. En fait, l'enjeu, c'est de délivrer très rapidement les aides. C'est pas de, voilà, de réfléchir à des systèmes sophistiqués. Moi, je suis de ceux qui savent qu'aujourd'hui, les femmes et les hommes sont en train de travailler dans les exploitations et donc il faut qu'on leur simplifie au maximum la vie, y compris pour l'octroi des aides.
9: François Rigoulet-Rose, préfet de région et de Haute-Garonne, il était l'invité du 7h45 ici Occitanie. Interview complète à réécouter sur ici.fr. L'Aude, encore en risque élevé au feu de forêt. Ce lundi, c'est la vigilance orange. Soyez prudents lors de vos balades et ne jetez pas vos mégots dans la nature.
8: Un lieutenant-colonel tué, un assaut de plusieurs heures.
9: Le procès en appel des attentats de Trèbes et Carcassonne s'ouvre cet après-midi à Paris devant la cour d'assises spéciale. Quatre morts, dont Arnaud Beltrame, le gendarme, avait pris la place d'un otage pour tenter de négocier avec l'assaillant. Il a été tué, égorgé. Trois accusés, trois proches du terroriste comparaissent, suspectés de complicité et de non-dénonciation. Tous les détails sont sur ici.fr. Il a fait une chute de 15 mètres dans un ravin. Un cycliste de 28 ans, grièvement blessé près de Luchon pendant la cyclosportive, la Lapébie, hier. 2 kilomètres après le sommet du col du Portillon, dans la descente, transporté en hélicoptère vers l'hôpital Purpan à Toulouse. Ce n'est pas le premier accident de ce genre. Il y a 10 jours, un motard était lui aussi tombé dans le ravin.
8: À 2 semaines de l'arrivée du pape à Lourdes, pour trouver une chambre, c'est un chemin de croix.
9: Les petites affichettes complets partout, vous savez, celles accrochées sur les portes des hôtels, et les prix trop élevés, des centaines de milliers de pèlerins attendus. Alors Sébastien Berriot, il faut s'éloigner de Lourdes pour trouver une solution.
10: Depuis plusieurs jours, à la réception de cet hôtel situé à l'entrée de Lourdes, le téléphone n'arrête pas de sonner. Toujours la même situation, des pèlerins désespérés qui essayent de trouver une chambre pour la venue du pape, mais le gérant des lieux, Régis, n'a rien à leur proposer.
11: On essaie d'apporter de notre pâte, mais quand vous êtes complet, hein, on ne peut pas faire plus.
10: Les visiteurs sont obligés de s'éloigner jusqu'à Lannemezan. Par exemple, l'hôtel de la Demi-Lune est situé à 45 minutes de Lourdes. Sandrine s'occupe des réservations.
12: J'ai eu les petits frères de Muret qui m'ont appelé pour me dire que sur Lourdes, tout était complet et que du coup, venez chez nous. Et ça a été les premiers clients et puis après ça s'est enchaîné et du coup on est complet. Grâce au pape on fait des affaires.
10: Des hôtels sont également complets jusque dans le sud de la Haute-Garonne, à 80 km de Lourdes, mais là au moins les prix restent corrects car à Lourdes certains hôtels proposent des tarifs exorbitants. Régis, l'hôtelier, nous donne un aperçu.
11: Comme pour tout événement, ça a un prix. Les chambres doubles, un prix moyen entre 50 et 100 euros, vous allez le retrouver aux alentours de 300-500 euros.
10: Avec aussi des abus, comme ce petit hôtel sans étoiles qui propose la nuit à plus de 2000 euros, du jamais vu à Lourdes.
9: Une belle aide pour la manufacture royale de Montaulieu dans l'Aude. 500 000 euros pour sa restauration grâce au loto du patrimoine. Il faut réparer la toiture de ce site industriel du 18e siècle. Votre boîte aux lettres risque d'être bien vide ce matin. Les facteurs sont en grève au centre La Poste de Toulouse-Rangueil. Tous les services sont concernés. Ils protestent contre les dégradations des conditions de travail. Le Stade Toulousain a fait un carton contre l'UBB hier soir à Vallon pour la première à domicile de la saison de Top 14. 48 à 12, 8 essais marqués, une victoire bonifiée. Au classement, Toulouse est 4e. Prochain match samedi contre le promu, le RC Van en Bretagne. Samedi, Castres s'est incliné, c'était samedi dernier, à 43 à 29 à Perpignan. Les Castrés sont 9e de Top 14.
8: La météo avec une semaine au sec. Sachez que du grand soleil aujourd'hui et demain sur le midi toulousain, ça s'annonce nuageux mercredi, mais pas sûr d'avoir de la pluie. Soleil de retour dès jeudi, donc pas besoin du parapluie. Il fait encore chaud hein, cet après-midi. Dans la montée vers l'Andorre, 28 degrés. À Rodez, 30 degrés. À Castres, Limoux, Auch et Figeac, 32 degrés. À la station essence de Toulouse, Purpan, 33. Route d'Espagne, à Portet ou sur l'aire de Port-Lauragais, 33 degrés aussi. À Lombres, évidemment, à Moissac, 34. On l'a dit, l'Aude reste en vigilance orange. Risque élevé de feux de forêt aujourd'hui et demain, d'ailleurs. Ce sera le seul département demain dans cette situation. Sur la route, sur la Nationale 124, une demi-heure de perdu dans le sens Auch-Toulouse à hauteur de Colomiers notamment. Au sud de Toulouse, à l'approche d'Empalo, le chemin des Étroits est bien chargé, un quart d'heure de perdu. Chargé aussi sur la 64 entre Roques et la Rocade toulousaine, pareil, 15 minutes de perdu. Ce matin, sur la 68, on a eu un accident entre deux poids lourds. La voie de droite a été neutralisée au péage de l'Union dans le sens Albi-Toulouse. Là, on a encore 3 km au ralenti sur 3 voies, mais ça se termine. L'accident est terminé. Pareil, dans le Tarn-et-Garonne, on a eu un accident entre une voiture et un camion sur la 62 au niveau de Montbartier. Eh bien, là, c'est terminé à la jonction avec la 20. À la SNCF, la circulation des trains interrompue entre Mazamet et Castres. On nous a signalé des personnes sur les voies. Donc, votre train Lio part de Castres exceptionnellement. Autocar de substitution depuis Mazamet. Et puis, entre Figeac et Toulouse, la circulation est ralentie sur votre ligne en raison d'une panne de la signalisation en ligne.
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8: On en a parlé tout le week-end et franchement, ça fait des mois que ça nous préoccupe. Le prix des carburants ne cesse d'augmenter. Professionnels ou particuliers, comment faites-vous pour vous en sortir? Appelez-moi en direct au 05 34 43 31 31. Et Romain, c'est vrai que ce week-end, on a écouté ceux qui partent au pas de la case, notamment pour faire baisser la facture.
9: Alors, Nandor, ils traversent la frontière car là-bas, vous l'avez dit, c'est bien moins cher. 1,66€ le litre et une économie jusqu'à 40€ sur le plein. C'est pas mal, hein? Mais comment est-ce possible? C'est le gouvernement de la principauté qui agit en baissant les taxes sur le gasoil, parce qu'il y a pas, il l'a bien compris, ça peut faire venir du monde et des touristes.
8: Alors la consommation de carburant est en baisse de 6,6% en août, selon l'Union française des industries pétrolières qu'il dit ce matin. Qu'est-ce que vous sacrifiez dans votre budget justement? Appelez-moi 05 34 43 31 31. Vos coups de gueule, vos bons plans aussi pour faire le plein à moindre coût, c'est maintenant.
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8: Bon lundi malgré tout, hein. Ravi de vous retrouver en musique avec Christophe Maé, Abba et d'abord Stéphane Echer.

0: Combien de temps devant l'horloge monumentale de Cahors? 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
0: Le coût de l'essence, c'est une dinguerie, hein, comme on dirait dans les familles. Qui met des demi-pleins là pour répartir un peu les coûts sur la semaine, sur le mois? Qui a arrêté les sorties hors boulot pour laisser Titine au garage? Dites-moi quelles sont vos solutions pour gérer le problème du carburant au quotidien. 05 34 43 31 31. Appelez en direct, hein, c'est Véronique qui décroche. On écoute ceux qui ont laissé les messages vocaux aussi un peu avant, sur WhatsApp. Mathias, par exemple, qui est dans l'Aude.
3: Salut Alban, oui effectivement, moi je suis relativement impacté par cette hausse des carburants, étant dans le milieu de la compétition et plus particulièrement dans la location de véhicules de compétition, on consomme beaucoup d'essence, on se déplace sur les compétitions, donc beaucoup de gasoil dans les camions, donc malheureusement on n'a pas le choix, on fait quand même le plein sans regarder forcément le prix, juste qu'on va devoir augmenter les prix des clients parce que ben, on passe d'un carburant qui était à un moment donné dans les 1,06€, 1,07€ le litre à aujourd'hui 2,30€ le litre de gasoil et 2,20€ le litre de sans-plomb 98. Donc ce qui est une augmentation quand même qui est énorme quand on consomme plusieurs litres par week-end. Donc voilà, la solution on ne l'a pas à part augmenter les tarifs aux clients.
0: Merci Mathias. Alors dans les rues de Toulouse aussi, vous faites grise mine.
4: Je suis un professionnel et j'ai ma facture de carburant qui augmente sensiblement, très sensiblement tous les jours.
5: Je suis artisan. Ça fait 7 ans que je suis à mon compte, donc ça fait 7 ans que le carburant il est cher, quoi.
4: Pour vous dire, il y a 2-3 ans, j'avais à peu près 1 000€ tous les 15 jours de carburant et là je suis à 1 500€ tous les 15 jours.
6: J'ai changé de véhicule, j'ai pris quelque chose qui consomme moins.
7: Si je prends les transports, c'est justement parce que le prix de l'essence est trop élevé.
8: Bon, je suis pas très loin de mon boulot, heureusement. On fait comme on peut, quoi.
9: Je prends beaucoup plus le train, ouais. J'habite à Muret, je préférais la voiture, mais maintenant avec le prix du carburant.
10: Vu que c'est parti pour continuer à augmenter, on verra bien.
0: 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Donc j'attends témoignage en direct au 05 34 43 31 31. Cette hausse continue des prix des carburants, est-ce que c'est le trop-plein? 05 34 43 31 31. Devant son hôtel, elle a chanté du Christophe Maé à Paris, Céline Dion, ces derniers jours. Là, on écoute son nouveau titre, Il n'y a que de l'amour chez toi.

0: Nouveauté ici Occitanie, Christophe Maé. Il y a que de l'amour chez toi. Il sera en concert au Zénith de Toulouse le samedi 3 octobre prochain. Sur le web, on trouve pas mal de solutions quand même pour faire baisser un peu la facture. On parle du carburant ce matin. Déjà sur votre appli ici, vous l'ouvrez, vous allez tout en bas de l'appli et c'est marqué service. Vous cliquez dessus et vous trouvez notre carte interactive qui répertorie les stations les moins chères. Par exemple, on trouve le gazole à 2,225 € à Boulogne, en Haute-Garonne et aussi à Saint-Sulpice-la-Pointe. Dans le Tarn, c'est cher hein, déjà, mais en tout cas, c'est le moins cher. Et puis le samplon 95 à 1,99 € à Montaigu-de-Sursat, par exemple, avec ces prix bloqués par Total Energy. Et vous, alors est-ce que vous scrutez les prix? Réagissez maintenant en direct au 05 34 43 31 31.
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0: Il est 9h20, merci de nous rejoindre. Depuis quelques jours, la pression à la pompe devient vraiment très pesante. L'essence au cœur de nos préoccupations ce matin, avec la situation du Moyen-Orient, le coût du raffinage aussi, le gazole a franchi les 2,30 € le litre en moyenne nationale en France. Et c'est vrai que depuis la fermeture du détroit d'Ormuz, la première qui remonte au 28 février, eh ben les conséquences se font sentir jusqu'à chez nous. D'ailleurs, l'un des secteurs touchés, c'est le transport scolaire. Écoutez ce que nous disait dès le printemps, Muriel Bernet, chargée d'exploitation chez Navette et Voyages, basée près de Valence d'Agen, qui s'occupe du transport scolaire dans le Tarn-et-Garonne.
18: Si ça dure, cela va être compliqué, oui. Le poste carburant est quand même un poste très très important pour une société de transport, ça c'est inévitable. Évidemment, nos conducteurs sont formés à l'éco-conduite, faisons très attention aussi à la consommation de nos véhicules, hein, ça c'est très important. Mais ces jours-ci, d'autant plus, voilà, c'est quand même très très impactant. Et d'autant plus qu'il y a des contrats qui ont été passés il y a longtemps à l'avance, sur des fois plusieurs années. Et donc on ne peut pas répercuter cette hausse.
0: Et donc la situation qui dure, les prix qui s'envolent toujours. Ce week-end ici, Occitanie était aux côtés de ceux qui font le plein en Andorre. Sébastien Berriot a tendu son micro au pas de la case.
19: On fait le comparatif et il n'y a pas photo. On vient en Andorre faire le plein. Vous vous rendez compte? 1,66 € le gasoil.
20: C'est pour ça que tous les 15 jours, je monte au pas de la case et je fais le plein là. Par plein, je dois gagner 30 ou 40 euros.
21: Je le fais jamais en France, à part si j'ai pas le choix, si la route est fermée. C'est minimum une fois par mois, ouais. Heureusement qu'il y a l'Andorre. Je sais pas comment ils font le reste de la France, mais Voilà, je l'ai plein.
2: J'ai deux jerrycans de 10 litres et il n'y a aucun souci. Hein. Je me suis déjà fait arrêter et ça ne pose pas de problème, hein, du moment qu'on ne dépasse pas la quantité autorisée. Hein. Quand le réservoir est bientôt vide, je rajoute mes deux jerrycans et puis une fois que tout est vide, je reviens ici.
0: Vous dites gazole ou gasoil d'ailleurs, vous, chez vous? Parce que gazole, c'est le terme officiel hein, depuis 1973. Gasoil, ancienne orthographe empruntée à l'anglais. Et diesel, en fait, c'est le type de moteur, pas le carburant lui-même. Sinon, il y a ceux qui roulent en sans plomb 95. En tout cas, au 05 34 43 31 31. Ce message dans le Volvestre.
13: Bonjour Albin, bonjour à tous, c'est Aurélie. Oui, le carburant est hors de prix. Ben moi, comment je gère? Je télétravaille, je mets le plein en Espagne quand je peux. Et voilà, ben j'évite de faire des trajets futiles. On essaye de tout regrouper. Voilà, voilà. Bonne journée et bonne semaine à tous.
0: Merci beaucoup. C'est vrai qu'on voit pas la fin, en fait. C'est ça aussi le problème de cette perspective. Est-ce que cette situation vous inquiète? Est-ce que vous changez vos habitudes aussi? 05 34 43 31 31. Tiens, chanson de circonstance. Pouvoir d'achat en Berne, place à la monnaie, monnaie, monnaie. C'est ici Occitanie qui vous propose Abba dans votre radio. On a au moins ça.

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0: Ouais, le coup de pompe hein, ce matin, en voyant ces prix en gros et lumineux. Tiens, je me suis demandé depuis quand date l'obligation d'afficher les prix de l'essence à l'extérieur, même la nuit, c'est obligé. Eh ben, ça remonte à 1973, figurez-vous, en plein choc pétrolier. C'est un souci de transparence vis-à-vis des consommateurs. Et sinon, la première station-service, vous savez de quand elle date? Alors ça, non, 1888, mais dans quel pays, à votre avis, c'était? Eh ben, c'était en Allemagne. Figurez-vous que Carl Benz, qui est l'inventeur de l'automobile à essence, et son épouse Bertha, et non Mercedes, comme on aurait pu le penser, eh bien, Bertha, elle réalise le premier voyage longue distance en auto, enfin longue distance, c'était 106 km à l'époque, c'est déjà pas mal, pour prouver la fiabilité de la voiture de son mari. Elle a dû s'arrêter dans une pharmacie pour acheter un solvant à base de pétrole, utilisé comme carburant, vous voyez où je veux en venir. Eh ben, cette pharmacie est considérée comme la toute première station. Et 1908, ça c'est à Paris, la première station française pour l'Automobile Club, qui proposait de l'essence en vrac aux membres. Et les stations se généralisent dans les années 20 pour des certains Shell et Total. D'ailleurs, ça s'appelait pas comme ça. En tout cas, vos solutions pour que cette essence pèse moins lourd dans votre budget, au 05 34 43 31 31, on écoute le message de Domi.
3: Ça devient complètement ingérable. On se demande jusqu'où ça va monter. Il leur suffirait pourtant de baisser les taxes pour qu'on soit comme les pays frontaliers et qu'on revienne à des tarifs raisonnables. Donc, moi, la seule solution que j'ai trouvée, c'est que je mets des petites sommes et je profite que Super U fasse depuis 2 ans l'essence à prix coûtant toute la journée du samedi, pour aller mettre ces 20 euros d'essence à Super U. Donc j'y suis allée samedi et j'ai eu une petite réduction de 5 centimes. Bon, c'est pas grand-chose, mais c'est toujours ça. On fait ce qu'on a à faire à pied.
0: Merci beaucoup en tout cas pour vos bons plans. Merci Domi. Cette première partie d'émission est en réécoute sur ici.fr. Attention à l'ouest de Toulouse, priorité trafic. J'apprends l'instant qu'un accident entre deux voitures vient de se produire au niveau du stade Ernest Vallon, donc dans le sens Blagnac-Toulouse, ça bouchonne, on a un peu plus de 2 km de ralentissement. Vous dire aussi qu'à Toulouse, chez Tisséo, ce soir, demain soir et mercredi soir, le tram sera interrompu pour permettre des travaux sur les voies. Dernier départ du MIT à 21h et du Palais de Justice à 22h.
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0: Et c'est la deuxième partie de cette émission, on la consacre aux arnaques ce matin. On se met à la page, on déjoue les pièges ensemble. Le chiffre du jour, c'est 45. D'après la Direction Générale de la Concurrence et de la Consommation et de la Répression des Fraudes, 500 millions d'euros, c'est le préjudice annuel estimé des seules arnaques financières liées notamment aux faux investissements. Et alors, 45% des victimes sont des hommes de moins de 35 ans qui ont le goût du risque, nous dit-on. Le témoignage hallucinant, pour le coup, d'une auditrice pour commencer.
4: Ben alors moi j'ai vécu une tentative d'escroquerie, on dira, la semaine dernière. Un numéro déjà qui a commencé par m'envoyer des textos, donc c'était un 07, hein, en me disant que j'avais vendu un iPhone 14 à son fils de 10 ans et qu'il ne fonctionnait plus. Donc c'était le 15 août, il m'a sorti alors que j'étais en Espagne. Voilà, donc il me demande de le rappeler. Donc j'ai bloqué le numéro, clairement. Le lendemain matin, en numéro privé, je reçois un coup de fil, a priori de la gendarmerie de Plaisance-du-Touche, qui me dit de me présenter de suite à la gendarmerie pour escroquerie. Donc là, j'ai mis des doutes, hein, voilà. Encore le numéro privé qui m'appelle. Donc là, il m'a insulté de tous les noms en me disant qu'il fallait que je le rembourse d'une somme, que j'avais arnaqué son fils. Enfin bon, il m'a sorti des trucs. Franchement, j'ai eu un peu peur quand même. Et de ce fait, j'ai quand même appelé la gendarmerie de Plaisance-du-Touche. Je pense qu'il y a des gens qui se font avoir, quoi.
0: C'est dingue, hein, les arnaqueurs qui ne manquent pas d'imagination. Merci à vous, en tout cas, bravo de ne pas être tombé dans le panneau. Racontez-nous vos arnaques en direct au 05 34 43 31 31. Et dans une seconde, j'accueille le spécialiste anti-arnaque d'ici Occitanie, Pascal Vesbrouck.
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0: Et démarrons cette semaine avec de l'amour. Et oui, c'est Pascal Obispo qui a raison. L'important, figurez-vous, c'est d'aimer.

0: Ici Occitanie avec Pascal Obispo. À suivre, Bruno Mars, Catherine Lara et Alain Souchon.
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0: Fin juillet dernier, 346 millions de lignes de données ont été volées à l'Éducation nationale. On parle d'arnaque ce matin avec vos témoignages, vos préoccupations. Et j'ai le plaisir d'accueillir un confrère, Pascal Vesbrouck, animateur à Ici Occitanie, notre monsieur anti-arnaque maison.
3: Ouais.
0: Bonjour Pascal.
3: Bonjour Alban.
0: Peut-être d'abord en tant que parent, vous-même, un bug qui perdure comme ça dans les écoles, c'est quoi le problème? Moi, j'ai pas forcément tout compris, Pronote et tout ça.
3: Alors, le problème aujourd'hui, c'est que c'est pas résolu. C'est-à-dire que Pronote marche pas partout. Y a des profs qui ne sont pas arrivés encore parce que on peut pas leur signer le contrat. Donc il y a des problèmes.
0: Ça part d'une arnaque, d'un piratage.
3: Oui. Ben en fait le problème c'est qu'on s'est pas encore rebouché le trou de l'arnaque. Donc du coup pour l'instant ils voudraient tout réinitialiser. D'ailleurs ils l'ont déjà annoncé puisque ma chérie est prof, donc je suis vraiment concerné en tous les sens. Et le truc c'est que s'ils réinitialisent tout, ils perdent tout. Donc ils sont très embêtés parce que ça veut dire qu'il y a plus d'historique de tout ce qui s'est passé jusqu'à présent dans l'Éducation nationale. Évidemment par région, hein. Donc c'est un peu compliqué, oui.
0: Alors dans votre chronique à 13h40 tous les jours à Ici Pas d'Arnaque et sur ici.fr d'ailleurs, vous évoquez aujourd'hui encore une arnaque aux impôts, en un mot.
3: En fait, plus il y a de gens qui se font piquer leurs données, donc par l'Éducation nationale ou par mille façons que ce soit, d'ailleurs les impôts se sont fait pirater aussi, plus ils ont des infos personnelles. Et donc vous pouvez recevoir, c'est déjà arrivé, des papiers, des vrais courriers, donc dans votre boîte aux lettres, des impôts qui vous demandent de régulariser une situation. Alors ça dépend de l'imagination des pirates, hein. Et l'idée à terme, c'est quand même que vous envoyez volontairement de l'argent et pas aux bonnes personnes.
0: De manière générale, quelles sont nos faiblesses face à ceux qui nous arnaquent?
3: Le truc, c'est qu'on essaye de vous presser. On vous demande d'agir tout de suite. Ouais. Si vous réagissez pas dans les 5 minutes, vous aurez une majoration, vous allez devoir payer. C'est un peu le principe. On vous appelle, d'ailleurs c'est ce qu'expliquait la dame tout à l'heure, et ce qui se passe, c'est qu'on vous dit, mais là, il faut fermer votre compte, sinon on va tout vous piquer. Mmh. Et donc, vous n'avez pas le temps de réfléchir, de vous poser, de dire, mais c'est peut-être une bêtise.
0: Alors, au 05 34 43 31 31, on a Michel, par exemple, qui nous appelle de la Salvette à Saint-Gilles. Bonjour Michel, c'est quoi votre souci à vous?
4: Mon souci, c'est que je viens de créer une société en août. Et depuis, j'ai reçu 3 courriers, un du greffe, un soi-disant du greffe de l'INSEE et l'autre de l'APE. En tout, il y en avait pour 1 300 €, en disant qu'il fallait que je paye. Le premier, celui du greffe de 800, j'avais payé avec le comptable 400 et quelques. Je me suis dit, non, c'est pas possible. Bon, en effet, je lui ai demandé. Et les 3 étaient bien des arnaques.
0: Ah,
4: et
0: oui.
4: J'en ai reçu encore le dernier de 280, date de la semaine dernière. Et je me disais, et bien sûr, que comme vous venez de le dire, il faut payer sous 8 jours avec un code. Enfin, et la première du greffe, elle était avec le ministère. Enfin, franchement, on se dit, quelqu'un qui n'a pas de comptable, je me disais, moi, quelqu'un qui n'a pas de comptable ou qui se pose pas de questions, il peut vite payer, quoi. Voilà.
0: Merci pour ce témoignage, en tout cas, Michel. Et bravo de pas être tombé dans le panneau, hein, parce que c'est ça, surtout, le truc, hein, c'est de résister à tout ça. Merci, belle journée. Quels sont les dangers actuels, Pascal? Il y a une mode des arnaques, là, qui arrive?
3: Alors, la mode, c'est ça. C'est de récupérer le plus de données possible, non plus pour vous appeler au hasard, mais déjà, quand quelqu'un vous appelle, on vous donne votre nom, on vous donne la situation. Là, elle vient de créer une société. Eh ben, on lui a envoyé un papier avec le nom de la société, les numéros qui vont bien.
0: Juste un mot des banques. Est-ce qu'elles remboursent quand on se fait arnaquer, donc le côté argent?
3: Oui, et depuis 2023, figurez-vous. C'est suite à un procès, il y a eu appel et cour de cassation. Et donc, ça se termine là. Et la cour de cassation a donné raison à la personne qui avait perdu de l'argent. Et du coup, ça fait maintenant jurisprudence.
0: Votre déclic pour les nouvelles technologies, ça remonte à quand, vous?
3: Depuis toujours. Je suis toujours intéressé à ça.
0: Pascal Vesbrouck, animateur ici Occitanie. On vous retrouve donc ici par l'arnaque, 13h40 et sur ici.fr. On va sourire de ces arnaques avec des humoristes comme Roman Frécinet. On va essayer tout, moi. Appelez-nous, 05 34 43 31 31.

0: La roqueuse de diamants ici, c'est Catherine Lara. On fait un petit clin d'œil à tous les informaticiens qui nous écoutent ce matin. Vous savez que vous pouvez mettre ici.fr, il y a le player. Hein, au bureau, tout doucement. On le dit pas trop aux gens, mais vous pouvez nous écouter. Hein. On ne fait plus confiance à personne. Est-ce que ces arnaques à tout va vous inquiètent? On aura l'exemple de Dominique à Pibrac dans un petit instant. Elle a reçu un mail soi-disant de Darty qui lui demande 1500 euros. Explication à suivre.
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0: 10h moins le quart, on est en direct. Seulement 14% des victimes d'arnaques déposeraient officiellement plainte auprès de la police ou de la gendarmerie. Vraiment, il faut le faire. Hein. Ce matin, on pointe du doigt les arnaques ensemble. Alors, celles qui peuvent vraiment nous perturber, c'est celles où le numéro de téléphone qui s'affiche sur votre écran n'est pas forcément celui de la personne qui vous appelle. Les escrocs peuvent utiliser le spoofing pour afficher un numéro usurpé. 517%. C'est là où s'annonçait de l'usurpation. Passion numéro de téléphone, le spoofing, utilisé pour tromper les victimes. Et puis parfois, on se fait arnaquer parce qu'on ne sait pas dire non, comme l'humoriste Nicolas Lacroix.
10: En fait, je ne sais pas dire non. Ma psy me dit que c'est parce que j'ai la peur de décevoir. Bon, je ne pense pas que ce soit ça, mais je lui ai dit oui. Par exemple, quand on me demande « Dis Nico, tu veux bien ?» Oui. Je dis oui. Et je dis « Moi, monsieur, vous voulez bien m'acheter ?» Oui. Je vous en prends deux, oui. Pardonnez-moi, vous allez sur Moscou? Oui. J'y allais justement, oui. Vous êtes Xavier Dupont de Ligonnès? Oui, c'est moi. Pardon, je suis désolé.
0: Et pourtant, dire non, c'est pas mal aussi. La preuve avec Romane Frayssinet.
11: J'ai découvert le pouvoir du mot non. Il est exceptionnel ce mot. Il te permet de pas faire les trucs que t'as pas envie de faire. Mais moi, j'avais pas capté. Moi, je disais oui tout le temps. Oui, oui. Après, je me retrouvais dans des bourbiers de fous malades. Tu veux goûter ce plat? C'est à base de testicules de mouton. Oui, bah non, non.
0: Moins drôle à présent. La mésaventure de Dominique à Pibrac. Écoutez ce message WhatsApp au 05 34 43 31 31.
12: Mais bonjour Alban, je voulais vous signaler une arnaque que j'avais reçue pas plus tard que vendredi matin. C'est arrivé sur ma messagerie mail de Darty qui me signale que je vais avoir un prélèvement de plus de 1500 euros pour un achat de téléphone, de câble. Donc on me donne un numéro de téléphone en bas en disant si vous n'êtes pas ça va être retiré par PayPal et si vous n'êtes pas d'accord avec cette facture veuillez contacter ce numéro. Donc bien sûr comme je me suis doutée de suite que c'était une arnaque. J'ai pas appelé le numéro et j'ai transféré ce message d'arnaque à signal.gouv.
0: Ben merci beaucoup Dominique, bravo hein, en tout cas de ne pas être tombé dans le piège. Tiens, quelles sont les bonnes pratiques en cas de cyberattaque au bureau? Je vous donne les 5 règles. D'abord, vous débranchez la machine d'internet ou du réseau informatique. N'éteignez pas l'appareil. Alertez au plus vite votre support informatique. N'utilisez plus l'équipement potentiellement compromis et prévenez vos collègues de l'attaque en cours. Ici, vous accompagne dans tout le Midi Toulousain avec Bruno Mars, dans le camion ou dans le train. Conseil concret hein, pour éviter de se faire arnaquer là avant 10h. Puis on va se plonger aussi dans

0: Bon lundi avec Bruno Mars à l'instant. Je pense à vous, hein, dans les bouchons de la 621. Un bon quart d'heure de perdu là, à proximité du stade Ernest Vallon à cause de cet accident entre deux voitures. La galère dans le sens Blagnac-Toulouse. On est avec vous dans la voiture.
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0: Arnaque, piratage. Écoutez, pourquoi on tombe dans le piège? C'est ça la vraie question. Une chose est sûre, ça inquiète les passants qu'on a croisés dans la rue. C'est le cas de Nelly et Véronique.
3: J'ai déjà été confrontée et c'est vrai que ça fait peur. Surtout maintenant avec l'intelligence artificielle qui se développe de plus en plus. Et on peut très vite se faire avoir. La personne s'était faite passer pour ma conseillère bancaire. Et puis, on y croit vraiment. Parce que le nom, tout raccorde. Le nom, le compte bancaire, le téléphone, tout.
4: Moi, personnellement, ça m'est jamais arrivé. On se rend compte que même quelqu'un de bien averti peut vraiment se faire avoir.
0: Ouais, carrément, on compte plus de 450 000 cyberattaques en 2025. C'est plus 87% en 5 ans. Et dans 6 cas sur 10, il s'agit de vols ou d'escroqueries d'argent. Si on remonte en 2008, un scandale a éclaté autour d'un certain Bernard Madoff. France 3 en parlait dans le journal, c'est l'archive du jour.
5: On parle déjà d'un des plus grands scandales de Wall Street. Le courtier légendaire Bernard Madoff, ex-patron du Nasdaq, a avoué être à l'origine d'une fraude de 50 milliards de dollars. Parmi ces clients floués, BNP Paribas, une information du Wall Street Journal. En tout cas, une affaire d'autant plus scandaleuse compte tenu de la personnalité de cet homme particulièrement respecté, Jeanne Samak.
6: L'un de ses fonds d'investissement se révèle aujourd'hui être une coquille vide. Madoff rémunérait chaque investisseur avec l'argent déposé par l'investisseur suivant. Dans le nouveau contexte de crise, ce système virtuel s'est effondré quand les clients ont tous voulu récupérer leurs fonds en même temps.
0: Donc ça, c'était en 2008. Aujourd'hui, il existe un guichet unique pour toutes les victimes de cybermalveillance. C'est le 17 Cyber. Le site est consultable n'importe quand. 17cyber.gouv.fr. Ici, Occitanie donne la parole à présent à un hacker éthique. Il est gentil parce qu'il est mandaté pour tenter de nous pirater, enfin de pirater les entreprises, mais il prévient des failles observées. Baptiste Robert, chercheur en cybersécurité, nous rappelle en gros quelques grandes règles pour ne pas se faire avoir.
7: Le fait que votre nom, prénom soit sur Internet, c'est pas extrêmement grave. Il va rien vous arriver par rapport à ça. Le fait que votre IBAN soit sur Internet, ça, c'est plus embêtant. Et en fait, l'idée des hackers, c'est de se dire, sur un truc qui est aberrant, je vais attraper les gens qui sont le plus susceptibles de tomber dans le panneau. Avant de cliquer sur quoi que ce soit, vous attendez 2 secondes. Et vous lisez ce que vous avez en face de vous. Par exemple, je reçois un texto en me disant, tiens, j'ai reçu une amende. Déjà, est-ce que j'ai fait un trajet en voiture il n'y a pas longtemps? Au lieu de cliquer sur mon téléphone dans un texto d'un expéditeur que je ne connais pas, sur un lien qui me paraît un peu bizarre, je vais prendre mon ordinateur, je vais me poser 5 secondes et je vais aller sur amende.gouv.fr. Et c'est de faire ça sur chaque texto, sur chaque email que vous recevez. C'est de se poser, de prendre le temps. Et en fait, beaucoup d'arnaques fonctionnent parce qu'on va trop vite, tout simplement. Si on a un interlocuteur, c'est-à-dire on a un canal de communication, on se fait escroquer de l'argent, c'est de récolter un maximum d'informations, d'archiver ce qu'on a, les conversations qu'on a eues avec la personne, et ensuite de couper la conversation. Si j'ai rentré mes mots de passe, par exemple, dans un endroit où je suis pas vraiment sûr, c'est de modifier ce mot de passe-là. Et si j'ai eu le malheur d'utiliser le même mot de passe un peu partout, de modifier tous les endroits où ce mot de passe-là est utilisé.
0: 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Dans moins de 4 minutes, l'actu locale revient à 10h, avec notamment cette belle victoire du Stade Toulousain hier soir face à l'UBB. On l'a vécu en direct avec Rémi Doutre. Il a de la voix ce matin, Rémi. On l'entend plus. Il a bien crié, faut dire. D'abord, une chanson de Pichou, j'ai 10 ans. Vous écoutez ici Occitanie au bureau, sur la route, ou alors tranquillement à la maison. Merci d'être avec nous.

0: Alain Souchon, toujours dans le déni, hein. Ne lui répétez pas qu'il a 82 ans, Mystère Souchon. Pour lui, il en a toujours 10, et que ses cheveux en bataille fait un peu penser à un savant fou, parfois notre Alain. Eh ben justement, dans un instant, autre savant fou avec vous, Sébastien Emmanuel. Alors, vous ne faites pas du tout savant fou, vous êtes passé chez le coiffeur d'ailleurs. Hein.
1: Oui, vous avez vu.
0: C'est pas mal. Hein.
1: Ah, j'ai fait la petite coupe d'été.
0: Bonjour.
1: Bonjour Alban Forlot, je vais vous donner une petite blouse blanche aujourd'hui. Et en effet...
0: Avec les mains dans le dos, ça m'inquiète.
1: Exactement, vous allez voir. On va faire tout plein d'expériences, et ça c'est super sympa. Parce que pourquoi? Parce que c'est pour les enfants, et peut-être aussi un petit peu pour les parents.
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1: Très bon début de semaine à Cahors, à Toulouse, il est 10h. Et les infos, c'est avec Mathieu Ferry. Bonjour Mathieu.
3: Bonjour. 8 ans après les attentats de Trèves et Carcassonne, un nouveau procès débute aujourd'hui. Procès en appel pour 3 accusés. La femme de l'assaillant, un complice et un de ses amis qui ne l'avait pas dénoncé. Les attentats avaient fait 4 morts le 23 mars 2018, dont le gendarme Arnaud Beltrame avec son geste héroïque. Ce procès dure jusqu'au 9 octobre devant la cour d'assises spéciale de Paris. Dans les Pyrénées, un cycliste gravement blessé hier après-midi, sorti de route dans la descente du col du Portillon près de Luchon. Accident pendant la course cyclosportive, la Lapébie. Cet homme de 28 ans a chuté d'une 15 mètres dans un ravin, 2 kilomètres après le sommet. La veille, les organisateurs avaient prévenu les participants sur les réseaux sociaux de la dangerosité de cette descente. L'homme a été transporté en hélico en urgence absolue vers l'hôpital Purpan à Toulouse. Il y a 10 jours, un accident avait déjà eu lieu dans la descente du Portillon. Un motard était tombé dans un ravin. Une course-poursuite qui finit mal à Toulouse. Un jeune conducteur de 22 ans est mort dans la nuit de samedi à dimanche. Après une course-poursuite avec la police, il a tenté de fuir un contrôle à Bassocambeau. Il a provoqué un accident avec une autre voiture à Seil. Il a fini dans le fossé. La voiture était volée. Cet homme était déjà connu de la police pour des vols de véhicules et des délits mineurs. Le joli chèque pour la manufacture royale de Montaulieu dans l'Aude, ce site industriel du 18e siècle, va recevoir 500 000 euros du loto du patrimoine. L'usine était connue pour la qualité de ses draps. Les travaux de restauration doivent débuter en 2027. Fin en 2029, la toiture menace actuellement de s'effondrer. Et puis le rugby avec le Stade Toulousain qui remet les pendules à l'heure après la défaite à La Rochelle pour la première journée du top 14. Les Rouges et Noirs ont gagné avec la manière hier soir contre Bordeaux. Bonus offensif 48-12 pour le premier match de la saison à Ernest Vallon. Au classement, le Stade Toulousain est 4e derrière Pau, Lyon et La Rochelle. Le Castres Olympique, lui, est 9e après sa défaite à Perpignan samedi 43-29. Il est pile 10h02 avec encore du soleil aujourd'hui, Sébastien.
1: Oui, on recommence une belle semaine. On aura peut-être un petit peu de pluie d'ailleurs. Tiens, sur le relief pyrénéen, ce sera mercredi. Peut-être aussi un peu de pluie vendredi. Mais ça, c'est vraiment histoire de dire il fait 3 gouttes. On n'y est pas encore. En attendant, donc, soleil aujourd'hui. Il fait toujours bien chaud. On compte 22 à 26 degrés à 7h06, 23 degrés à Montauban, 24 degrés à Toulouse. Cet après-midi, 30 à 33 degrés, 30 degrés à Rodez, 31 degrés à Foix, 32 degrés à Saint-Gaudens et à Castres, 33 degrés à Albi, à Muret, à Castelsarrasin. Si vous êtes sur la route actuellement, il y a eu un accident à hauteur des 7 deniers sur la voie rapide pour vous qui venez depuis Blagnac. Attention, ici on roule très au ralenti. Je vous conseille même d'ailleurs de faire un petit détour en prenant la direction de Purpan. N'hésitez pas. Et puis en ce qui concerne vos conditions de circulation sur les rails de la région actuellement, eh bien pas de difficultés.
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1: Bonjour et bienvenue, j'espère que vous allez bien, que vous avez passé un bon week-end. Je suis ravi d'être avec vous en ce lundi matin. On ira tiens dans le Val-de-Loire avec Robin Bernot, plus exactement à Vouvray, qui œuvre pour la sécurité de nos enfants sur le chemin de l'école. Et ici, tous les matins, on cuisine. Mams Cook va nous rejoindre et je vois qu'elle a un drôle d'objet tranchant dans les mains. Ça fait un petit peu peur, dites-moi. On découvre ça un peu avant 11h.
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1: Et puis on n'oublie pas, à 11h, on joue à la beige cette semaine. Bonne matinée avec nous.

0: George Harrison sur Ici Occitanie.
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0: Découvrir la science de manière ludique, ici ça marche. Notre invité ce matin, c'est Éric Gontier. Bonjour Éric.
3: Bonjour.
0: Vous êtes le gérant de l'agence toulousaine Les Savants Fous. Vous êtes basé à Tournefeuille. Vous proposez des animations scientifiques pour les enfants. Dites-moi Éric, qui est le professeur mystère ?
3: Ben, c'est moi le professeur mystère, justement. On a tous un nom de professeur chez Les Savants Fous,
0: ouais.
3: Depuis que ça existe. Voilà, donc le professeur mystère. Pourquoi mystère ? C'est parce que je me pose toujours des questions avec la science et j'essaye de trouver des réponses et de communiquer ça aux enfants.
0: Alors justement, à quoi ressemblent ces ateliers ?
3: Alors, il y a plein de formes différentes. On a des fêtes d'anniversaire pour les enfants, où on permet aux enfants de pouvoir faire de la science très ludique pendant une heure et demie. Ensuite, on a des clubs de science et des clubs de robotique. On intervient aussi dans les écoles, les centres de loisirs, dans les musées comme les musées Aeroscopia, et etc.
0: Dites-moi, donnez-moi un exemple. Qu'est-ce qu'on peut faire comme expérience ?
3: Alors, de la chimie par exemple, il y a une thématique un anniversaire qui s'appelle drôle de réaction, qui permet aux enfants de faire tout un tas de petites expériences de chimie, notamment du slime, de la neige artificielle, des liquides qui changent de couleur, tout un tas de choses comme ça qui sont très visuelles et assez spectaculaires pour les enfants.
0: Et on peut vraiment toucher, c'est ça qui est intéressant.
3: Exactement,
0: en fait.
3: Oui.
0: Ouais. Dites-moi, on dit souvent, on entend souvent, ouais, moi la science, j'y comprends rien. Est-ce que justement vous essayez de casser ça ?
3: C'est ça. C'est-à-dire qu'on essaie de vulgariser la science, d'apporter des mots simples en fait aux choses compliquées.
0: Les ateliers, on le disait, c'est fait par petits groupes ?
3: Oui. C'est des petits groupes qui vont de 10 à 12 environ.
0: Alors, à partir de quel âge on peut se tester à la science ?
3: Alors, pour les fêtes d'anniversaire, nos clubs, tout ça, c'est plutôt à partir de 6-7 ans, jusqu'aux ados. Par contre, en ce qui concerne les interventions en classe, on commence à partir de la petite section de maternelle. Donc, dès qu'on est tout petit, c'est possible.
0: Voilà, parce qu'en fait, vous apportez des solutions également au corps enseignant, en arrivant et en proposant en classe aussi de faire ces expériences-là.
3: Exactement, oui. Voilà, donc on a plein de thématiques adaptées aux écoles qui peuvent répondre au programme scolaire. Et nous, on apporte le côté manipulation que les écoles n'ont pas forcément tout le temps.
0: Est-ce que c'est important est-ce que ça peut donner des vocations, par exemple, justement de toucher, d'apprendre, de manipuler la science ?
3: Oui, ça m'arrive fréquemment, en fait, qu'à la fin d'un atelier, un enfant me dise « Ah, j'aimerais bien faire comme toi plus tard ».
0: Ouais.
3: Donc oui.
0: Bon, très bien. Vous êtes venu avec la blouse en plus de ça, Éric. C'est trop chouette, elle est trop belle. On vous la mettra en photo sur ici.fr, bien sûr. En plus, ce qui est chouette lors des ateliers, c'est que les adultes participent aussi, on se prend au jeu.
3: Oui. D'ailleurs, on fait aussi parfois des stands. Et lors des stands, les adultes manipulent autant que les enfants.
0: Bon, c'est très bien. Les Savants Fous, c'est à Tournefeuille. Éric Gontier, notre invité ce matin. Et comme tout bon scientifique, on se met des lunettes de protection sur les yeux, c'est important. Et Benjamin Biolay rajoute aussi de l'écran total. C'est sa nouvelle chanson sur Ici Occitanie.

0: C'est le dernier Benjamin Biolay. Écran total sur ICI Occitanie et notez la date de son prochain concert en Midi Toulousain, mardi 24 novembre, au Bikini à Ramonville. Ce matin, on s'amuse avec les tubes à essai. On fait des mélanges rigolos. En tout cas, on apprend tout plein de choses. Avec les savants fous de Tournefeuille, à tout de suite.
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0: Toujours avec les savants fous à Tournefeuille, avec professeur Mystère ce matin. On ne dira pas que c'est vous, hein, bien évidemment, Eric Gontier. On ne le dit pas. Dites-moi, quand vous étiez petit, vous aimiez la science ou est-ce que vous êtes arrivé un petit peu sur le tard?
11: Alors, quand j'étais petit, j'adorais la science. J'adorais notamment les étoiles, l'astronomie. Et c'est ce que j'ai voulu faire comme étude. Et après, je suis parti chez les savants fous.
0: Ouais. Alors, dites-moi, quand vous imaginez une animation, est-ce que vous pensez d'abord au phénomène ou alors est-ce que vous pensez d'abord à l'expérience amusante?
11: Alors, on cherche à vulgariser, c'est-à-dire qu'on cherche à toujours rendre amusant justement l'expérience la plus visuelle possible, la plus spectaculaire possible. Elle n'est pas forcément reproductible après par les enfants parce que tout dépend de ce qu'on a utilisé. C'est du coup l'intérêt justement de nous avoir. Mais c'est ça, le but c'est vraiment d'essayer de l'expliquer le plus simplement possible en la vulgarisant, en montrant des choses impressionnantes. Donc on n'est pas là en fait pour faire de la théorie pure et dure, mais c'est vraiment pour que ça soit très très visuel.
0: Est-ce que c'est compliqué de trouver le bon équilibre entre le fait que ça soit ludique et puis la connaissance à prendre?
11: Ça dépend qui en fait, parce que moi j'ai appris à le faire, ça s'apprend en fait à vulgariser, on apprend à essayer de trouver ce juste équilibre qui est pas forcément simple pour tout le monde.
0: Alors est-ce que les enfants sont curieux encore aujourd'hui? Parce que là on leur met pas un écran devant les yeux, là on expérimente.
11: Très très curieux. Et ils sont très curieux, ils posent beaucoup de questions, donc on essaye de trouver justement réponse à ces questions. Et quand on n'a pas forcément la réponse, ben on leur dit, il faut pas avoir peur de dire qu'on ne sait pas. Et ils vont chercher la réponse auprès de quelqu'un d'autre, ils la trouvent toujours en général.
0: Alors vous vous baladez un petit peu partout dans la région, on l'a dit, hein, dans les écoles. Alors vous êtes à Tournefeuille, bien sûr, vous avez vos ateliers, mais vous vous baladez un petit peu dans les écoles, dans les centres de loisirs, pour des journées de Noël par exemple ou autre. Vous avez combien de scientifiques animateurs?
11: Alors, on en a deux stables dans l'équipe, ouais. Qui sont en CDI. Et ensuite, on a pas mal d'étudiants qui viennent en renfort sur les vacances scolaires, sur les fêtes d'anniversaire ou tout autre projet qu'on peut avoir au cours de l'année.
0: Ce sont des animateurs ou ce sont des gens issus vraiment d'un domaine scientifique?
11: Alors, quand on va recruter, on cherche en fait justement ces deux critères. Une personne qui est animateur, pour pas qu'on ait justement toute cette phase d'apprentissage à être un animateur. Et après, il vaut mieux que la personne vienne de la science. Mais tout dépend ce qu'elle va faire pour une fête d'anniversaire. C'est vraiment le côté très impressionnant ludique. Une personne qui vient du domaine du théâtre, mais qui est animateur, peut parfaitement convenir pour un anniversaire. Par contre, dès qu'il faut intervenir en classe et autres, là, vaut mieux que ce soit quelqu'un qui vienne de la science.
0: Alors, dites-moi, vous allez participer, Eric, à la Coupe de France de robotique junior. C'est pour bientôt, avec une équipe, deux équipes même d'ailleurs, je crois, exclusivement féminines.
11: C'est ça, exactement. Donc, c'est une équipe qui s'appelait les Cyberlapinous. Cette année, on va la fragmenter en deux pour pouvoir présenter deux robots lors de la compétition. Compétition qui se fera à la Cité de l'Espace entre fin mars et début avril. Et c'est la Coupe de France de robotique junior.
0: Dites-moi, c'est ce qu'on voit des fois à la télé, ces deux robots là qui viennent et qui font une battle?
11: Alors, le but n'est pas de casser l'autre robot. On n'est pas, voilà, comme au Japon ou autre. Mais c'est de réussir tout un tas, en fait, de défis sur une arène qui fait 3 mètres par 2. C'est organisé par Planète Science Occitanie. Et ça fait quelques temps que j'y participe. Mais voilà, le but n'est pas de détruire. Le but est de pouvoir vraiment relever ces défis. Deux sortes de défis, des défis en fait de conception du robot, parce que ça demande pas mal de réflexion aux enfants justement de pouvoir concevoir ces robots, et après les défis pour pouvoir gagner un maximum de points lors des matchs.
0: Les savants fous, Eric Gontier, on s'amuse et on apprend, vous êtes à Tournefeuille.
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0: Restez avec nous, Eric. Hein. Je sais que vous allez vous lancer dans cette compétition. Vous êtes déjà motivé, très motivé. Allez, on en parle et on parle des savants fous à Tournefeuille ce matin sur Ici Occitanie. Voici Sia.

0: Mia sur Ici Occitanie.
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0: Avec Eric Gontier, les savants fous à Tournefeuille. Alors dites-moi, on vous retrouve un petit peu partout dans la région. Votre atelier est à Tournefeuille. On y fait des anniversaires pour les enfants, par exemple. On vous retrouve aussi dans les écoles de la région. C'est vraiment trop chouette. Comment on fait pour vous contacter, pour organiser un atelier avec ces enfants?
3: Alors, le plus simple étant de passer par le site internet des savants fous, c'est www.lessavantsfous.fr. Après, on a aussi une page Facebook, donc il suffit de chercher les savants fous Toulouse. Il y a Instagram, enfin voilà, donc on est assez présent sur les réseaux sociaux. Et en ce moment, on a notamment les inscriptions pour tout ce qui est club de sciences, club de robotique qui sont ouvertes.
0: Ouais.
3: En passant directement par notre site internet, vous pouvez accéder à la plateforme de réservation pour pouvoir réserver.
0: Dites-moi, je peux venir, moi, faire mon anniversaire avec des amis?
3: Oui, on est des grands enfants.
0: Ah bon, bah c'est bon. Merci beaucoup. Merci Eric Gontier. Les savants fous, c'est donc à Tournefeuille. Merci beaucoup d'être venu ce matin nous voir. Allez, à suivre. Un rendez-vous important demain à Pujaudran. Et puis on se prépare à fêter un nouvel an sur la planète Mars. On en parle très très vite. Tiens, revenons aux années 80, en 1986. Elle décide de lâcher sa blouse blanche d'infirmière pour la scène. C'est un énorme succès. Graziella De Michele sur votre radio ici Occitanie.

0: Très belle matinée sur Ici Occitanie.
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0: On a besoin de vous et on prépare les cotillons, vos idées sorties sur votre radio locale. C'est donc un rendez-vous utile, important, à Pujaudran dans le Gers demain, mardi 15, dans du sang, par l'établissement français du sang. On vous attend nombreux, très nombreux, on sait que les réserves sont basses. C'est pourquoi on vous donne ce rendez-vous à la salle des fêtes André Labadins de 9h à 13h30, dans du sang, donc demain à Pujaudran. Mercredi 30 septembre, c'est le nouvel an martien à la Cité de l'Espace à Toulouse, un événement gratuit pour célébrer sous les étoiles le passage à 39 de la planète rouge pour découvrir des rovers martiens, pour frissonner devant Mars Attack en IMAX, pour croiser des cosplayers, le tout jusqu'au décompte final à 22h15 autour d'un cocktail martien. On vous donne rendez-vous à la Cité de l'Espace de Toulouse ce mardi 30 septembre pour le passage à cette nouvelle année. Le nouvel an martien, c'est gratuit et ce sera à partir de 18h.
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0: Début de semaine ensemble sur Ici Occitanie. Vous me faites peur, Mams Cook, avec votre objet là que vous nous avez amené ce matin. Ici, sa cuisine, on va découvrir. C'est quoi? C'est une râpe, presque. Bon, réponse avant 11h. Et puis ici, ça marche, mais ça marche aussi ailleurs. On ira avec Robin Barnaud dans un instant en région Val-de-Loire où une commune a décidé de tout faire pour la sécurité des enfants qui vont à pied à l'école.
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0: Et avec tout ça, c'est l'heure. J'ai besoin d'un petit café. Petit café noir. Avec Eddie Mitchell. Sur Ici Occitanie, pas Eddie Mitchell, bien sûr.

0: Eddie Mitchell, ça fait du bien. Un bon café noir à 10h33.
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0: Depuis la rentrée, certains parents laissaient leurs enfants faire seuls le chemin jusqu'à l'école. Et pour beaucoup, cette première fois reste un moment particulier. Les voir s'éloigner, leur gros cartable sur le dos, avec toujours cette petite inquiétude au moment de traverser les carrefours. Pour assurer les parents et mieux sécuriser les trajets des enfants, une mairie expérimente depuis la rentrée une nouvelle solution. Robin Barneau avec Elsa Dizier en région Centre-Val-de-Loire.
3: À Vouvray, juste à côté de Tours, la mairie a décidé d'installer un marquage au sol devant les écoles pour faire ralentir les automobilistes.
4: Moi, je pense que c'est une très bonne idée de protéger les enfants.
3: Les deux écoles de la ville se trouvent juste devant une route départementale et un virage que certains coupent grossièrement. Alors, pour cette rentrée scolaire, la mairie a mis en place un marquage au sol coloré. Il faut imaginer en lieu et place du passage piéton plusieurs cercles de différentes tailles, de différentes couleurs, bleu, jaune, rouge, vert ou encore blanc. Le tout sur 100 mètres. L'objectif étant d'interpeller les automobilistes afin qu'ils réduisent leur allure. La commune n'en est d'ailleurs pas à son coup d'essai, comme l'explique Gérard Leclerc, adjoint à la mairie de Vouvray, à notre reporter Élise Dizier.
5: Comme vous le voyez là ici par exemple, la giration d'un bus, c'est compliqué. On ne peut pas mettre de chicanes, de choses comme ça ici.
6: Ça fait des années qu'on réfléchit à comment faire pour sécuriser ces écoles. Donc il y a quelques années déjà, nous avions repeint les barrières en couleur là, pour montrer qu'il y a une école. Nous avons mis les petites figurines attention école. Ça fait partie de la démarche continue.
3: Alors ici en Touraine, ça marche. Mais vous, qu'en pensez-vous? Pour Mathilde, c'est une très bonne chose. Il

0: ouais, je trouve que c'est une bonne initiative. En plus, mettre des couleurs, c'est assez ludique pour les enfants. Et ouais, ça va permettre de sensibiliser.
1: Désormais, pour la sécurité des enfants, la mairie de Vouvray souhaite aller encore plus loin pour continuer à faire baisser la vitesse des automobilistes et réfléchit à installer des ralentisseurs.
2: Merci beaucoup, Robin Barnot. Et bien évidemment, on fait attention quand on arrive sur le secteur d'une école ici en midi toulousain. À suivre, l'écho d'ici, les artisans face à la flambée des prix de l'énergie. Le gasoil à plus de 2 euros, le gaz qui augmente également. Comment s'en sortir quand on est artisan? Il y a un accompagnement gratuit de la Chambre des métiers, c'est ce qu'on va voir avec le président de la Chambre des métiers dans un instant sur ICI Occitanie.

0: sur Ici Occitanie.
1: Et c'est l'heure de retrouver l'écho d'ici, votre rendez-vous économique de la région. Alors que le prix du carburant ne cesse d'augmenter, la Chambre des métiers de la Haute-Garonne accompagne gratuitement les entreprises. Mathieu Ferry.
2: Ouais, pour les aider à réduire leurs dépenses énergétiques. Et le président de la Chambre est avec nous ce matin pour tout nous expliquer. Bonjour Lucien Moros.
3: Bonjour.
2: Merci d'être avec nous en studio. À quel point les prix de l'énergie pénalisent les artisans du département en ce moment?
3: Ah ben la hausse de l'énergie, du coût de l'énergie, bien sûr, engrange une mauvaise compétitivité, moins de marge. Et c'est quelque chose d'important. Et c'est pour ça qu'il est important qu'on trouve un dispositif pour les aider à réduire cette inflation sur le coût de l'énergie.
2: Ça veut dire que clairement, il y en a qui sont en difficulté, des artisans qui vont mettre la clé sous la porte, qui l'ont déjà mise. Alors, vous savez,
3: c'est un coût, il y a le coût des matières premières, le coût de l'énergie en fait partie. C'est des choses que l'on peut, et c'est pour ça qu'on a mis ce dispositif en place, qu'on en parlera, j'imagine,
2: bien sûr.
3: Qui permet peut-être de faire des économies. Et faire des économies, c'est plus de marge. Donc c'est aussi tout gagnant pour l'entreprise.
2: Mais avant qu'on parle de ce dispositif, concrètement, c'est quoi qui pèse sur l'activité d'un artisan aujourd'hui? C'est le prix du gasoil qu'on met dans la fourgonnette pour aller travailler? Alors, c'est le prix du gaz quand on est boulanger? C'est quoi en fait?
3: Exactement. En fait, nous, on a plus de 250 métiers différents. Donc chaque métier a ses lots de problèmes. Mais en effet, l'énergie, la matière première, ça, c'est une difficulté supplémentaire. En plus de tout ce qui arrive en ce moment, une mauvaise visibilité, un environnement économique très compliqué. Et donc, ça, c'est bien sûr, cette hausse de l'énergie n'arrange rien.
2: Alors, mon parcours économie d'énergie, c'est un partenariat avec l'ADEME, l'Agence de l'environnement et de la maîtrise de l'énergie. Ça se passe comment? Ça consiste en quoi?
3: Alors, d'abord, ce qui est intéressant de dire, c'est qu'on est neutre et indépendant. Qu'on conseille l'énergie, c'est quand même intéressant. Ça se passe très simplement. L'entreprise contacte notre conseillère en énergie et avec un rendez-vous, on va pouvoir diagnostiquer ses consommations parce qu'avant de vouloir faire des économies, il faut quand même connaître comment on consomme, comment on le consomme, pourquoi on le consomme. Donc avec un petit diagnostic, on va pouvoir déterminer qu'est-ce qu'on peut faire, l'éco-geste ou aller plus loin dans le remplacement énergétique d'appareils.
2: Donnez-nous des exemples concrets. Un petit geste, c'est quoi par exemple?
3: Alors, encore une fois, c'est compliqué de parler pour l'ensemble des métiers, mais il y a des petits gestes, de l'éco-geste régulier que chaque entreprise peut faire en fonction de son entreprise. C'est très compliqué, mais ça peut être des manières de fonctionner. Par exemple, sur les boulangers, bon, il y a bien sûr le prix du gaz, ou prix, alors ça dépend de l'énergie qu'utilise le boulanger, ça peut être très important. Et grâce à ces aides, on peut aller chercher, mobiliser du financement pour pouvoir investir sur du nouveau matériel qui va être plus performant, qui va moins consommer. Et avec de la prime décarbonation, on peut avoir des aides qui sont très intéressantes.
2: Et après, vous orientez les entreprises vers les aides qu'elles peuvent percevoir. Comment ça marche en
3: fait? Tout à fait. Lors du passage de la conseillère en économie énergie, on peut aller jusqu'à, bien sûr, mobiliser toutes les aides possibles, imaginables, que peut avoir droit le chef d'entreprise.
2: Et jusqu'à combien on peut économiser? Je sais que vous allez me dire que c'est chaque métier différent, mais
3: exactement,
2: c'est une règle à l'ordre d'idée, quoi.
3: Une règle d'éligibilité qui est particulière à chaque entreprise, mais sur la prime décarbonation pour un boulanger, par exemple, qui changerait son four qui marche énergie fossile avec un four qui marche, par exemple, électrique, on pourrait avoir des aides qui peuvent aller jusqu'à 50%.
2: Bon, après, il y a effectivement les boulangers, des artisans bien précis, mais chaque artisan a une camionnette. Est-ce que là, on se réfléchit aussi? Est-ce qu'on fait le pas vers l'électrique aussi? Est-ce qu'on quitte le gazole?
3: Alors, je vous dis, le premier travail de la conseillère, c'est déjà étudier ses factures. Voir s'il y a la possibilité de faire des économies sur ces factures. Parce que je vous dis, d'abord, il faut comprendre la consommation. Et chaque entreprise a son levier de consommation en fonction de son activité. Et le but, c'est vraiment comprendre ce levier et quel levier on peut être pour faire des économies. Et elles peuvent être comment différentes d'une entreprise à l'autre.
2: Et la Chambre des métiers donc de Haute-Garonne qui accompagne les artisans pour leur faire faire éventuellement des économies d'énergie. Merci beaucoup Lucien Moros, bonne journée.
1: Merci beaucoup Mathieu Ferry. 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Allez, 11h, on va jouer ensemble. Ici on joue avec Sébastien Bretonneau depuis La Bège. Et voici le dernier Vanessa Paradis sur Ici Occitanie.

0: Vanessa Paradis, les épines de mon cœur sur ICI Occitanie. Ce ne sont pas des épines que l'on trouve sur cet objet que nous amène ce matin Mams Cook, mais ça râpe ICI sa cuisine, à suivre sur votre radio locale.
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0: C'est le moment de retrouver Mams Cook. Alors, depuis tout à l'heure, vous me regardez avec cet instrument bizarre. Est-ce que moi aussi, je dois investir dans une microplane?
7: Il y a dans ma cuisine un ustensile qui est pour moi un indispensable. Je m'en sers quotidiennement, impossible de m'en passer. C'est ma râpe microplane.
0: Est-ce que vous pouvez m'expliquer ce que c'est?
7: La râpe microplane, oui, bien sûr. Microplane, c'est une marque, en fait. C'est une râpe de cuisine longue, étroite, munie de micro-lames extrêmement tranchantes. Elle va produire une râpure très fine, très légère. Pas de gros morceaux, pas de gros copeaux. Et c'est très intéressant pour les ingrédients où la fraîcheur, la finesse de la râpure change vraiment le résultat. Son prix oscille entre 20 et 30 euros à peu près.
0: Alors ça sert à quoi concrètement?
7: Eh ben elle râpe, voilà, puisque c'est une râpe. Mais elle va râper très finement les ingrédients, presque sans les déchirer. Elle va permettre surtout d'extraire beaucoup plus d'arômes avec une petite quantité. Par contre, elle est inefficace si vous voulez râper des carottes ou du gruyère ou des choses comme ça. Là, il faut prendre la bonne râpe, voilà, le bon ustensile pour avoir le bon résultat. Alors, quelques idées d'utilisation. Pour zester les agrumes, la lame va prélever le zeste, c'est-à-dire la partie colorée, et non pas le ziste, la partie blanche, sans justement atteindre cette partie blanche qui est amère pour tous les agrumes, que ce soit orange, citron, lime, pamplemousse. C'est génial pour la pâtisserie, pour les sauces, les cocktails, les marinades, les vinaigrettes. Pour l'ail, le gingembre, je n'épluche jamais le gingembre, je râpe directement sur ma râpe. L'ail, je l'épluche, je le râpe. Jamais je n'utilise, je me mets à couper ça en tout petits cubes, ça prend un temps fou. Le parmesan et les fromages à pâte dure, on veut quelque chose qui puisse produire des filaments très très fins qui vont pouvoir s'intégrer rapidement, fondre rapidement dans nos préparations. Donc ça, c'est parfait. La noix de muscade. Incroyable, la noix de muscade, quand vous l'achetez entière, vous la râpez, vous n'avez pas du tout le même résultat qu'avec une poudre de noix de muscade. Donc voilà, la cannelle, vous achetez des bâtons de cannelle, vous les râpez sur la microplane. C'est toujours moins cher et vous n'avez pas ces poudres dans lesquelles on vous a mis plein d'autres choses que ce que vous avez voulu acheter. Le chocolat, la truffe, les oignons, les échalotes, en fait c'est vraiment un indispensable. Je vous dis, moi je m'en sers tous les jours. Et je vous assure, ça marche méga bien.
0: Eh bien, je vais m'en servir moi aussi. Merci beaucoup, Mams Cook. On vous retrouve demain et à tout moment sur l'application ICI Occitanie. Demain, on fera des gâteaux. Alors qu'il coulait une retraite tranquille, il a fait la surprise de surprendre tout le monde au début du mois de septembre au festival Rock in Rio. Elton John devant 100 000 personnes, parce qu'il était un petit peu déçu de ne pas être passé par le Brésil il y a 3 ans lors de sa tournée d'adieu. De temps en temps, il faut savoir faire des sacrifices.

Elton John sur ici Occitanie. À 11h, les infos ici Occitanie. Et pas de courrier aujourd'hui dans les boîtes aux lettres en région toulousaine. On en parle pour le moment. C'est Amir sur votre radio locale. Très bonne matinée.

0: Juliette, Cyril sur Occitanie.
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0: Et on va jouer ensemble dans un instant. Belle journée, il est 11h. Et les infos, c'est avec Marion Chantreau. Bonjour Marion.
2: Bonjour Sébastien et bonjour à tous. Le procès en appel des attentats de Trèbes et de Carcassonne s'ouvre ce lundi à Paris et va durer 4 semaines. 6 ans après l'attaque terroriste qui avait fait 4 morts, dont le lieutenant-colonel Arnaud Beltrame le 23 mars 2018. Le premier procès s'était conclu sur des peines allant jusqu'à 5 ans de prison. Ces condamnations plus clémentes qu'attendues pour des complices présumés ont conduit le parquet national antiterroriste à faire appel du verdict pour 2 accusés. Un troisième accusé a également fait appel. Après un été sec et caniculaire, le gouvernement a annoncé un plan massif de soutien à l'agriculture de plus d'1 milliard d'euros. Le nouveau préfet d'Occitanie et de la Haute-Garonne, Fabrice Rigoulet-Rose, arrivé cet été, est venu détailler les mesures de ce plan pour la région sur ici Occitanie ce matin. Selon lui, l'enjeu est de faire que cette crise climatique ne devienne pas une crise économique et humaine dans les exploitations. Les pertes de rendement seront indemnisées. Il y aura aussi une exonération de la taxe foncière non bâtie. Le but est de remettre de la trésorerie dans les exploitations agricoles. Depuis 7 heures ce matin, les postiers du centre de courrier de Toulouse-Rangueil sont en grève avec un piquet de grève qu'ils tiennent devant le centre postal. Ils veulent protester contre la dégradation des conditions de travail et un manque d'effectifs. Un cycliste de 28 ans gravement blessé après une sortie de route hier après-midi dans la descente du col du Portillon près de Luchon. Accident survenu pendant la course cyclosportive La Pébie. L'homme a chuté d'une 15 mètres dans un ravin. Il a été transporté en hélicoptère vers l'hôpital Purpan à Toulouse. Il y a 10 jours, un accident avait déjà eu lieu dans la descente de ce col. Un motard était tombé dans le ravin. On connaît le montant que va toucher la manufacture royale de Montaulieu dans l'Aude pour sa restauration. Ce site industriel qui date du XVIIIe siècle va bénéficier de 500 000 euros de dotation dans le cadre du loto du patrimoine. Ce dispositif lancé en 2018 permet de financer la restauration de sites en péril grâce notamment aux recettes du loto et à des jeux de grattage. Le Stade Toulousain a fait un carton plein contre l'UBB hier soir à domicile. Victoire 48 à 12 pour la deuxième journée de Top 14. 8 essais marqués, une victoire bonifiée. Prochain match, ce sera samedi prochain contre le promu, le RC Vannes. Et Sébastien, la météo pour cette journée de lundi avec des températures qui vont bien grimper au fil de la journée.
0: Eh, ça grimpe. En tout cas, ce qui est sûr, c'est qu'on a un très très beau soleil. Ce sera comme ça à peu près une grande partie de la semaine. Alors les températures, 22-26 degrés à cette heure-ci, hein, 23 degrés à Beaumont-de-Lomagne dans le Gers, 24 degrés à Revel. Cet après-midi, on attend entre 30 et 33 degrés, 30 degrés à Rodez, 31 degrés à Foix, 32 degrés à Saint-Gaudens et à Castres, 33 degrés la Maxi à Albi, à Toulouse, Carcassonne et Montauban. Circulation à l'arrêt actuellement à hauteur de l'Espinasse avec ses travaux sur le pont. Ça coince donc ici entre Gagnac-sur-Garonne et l'Espinasse. Et regardons ce qui se passe actuellement du côté du trafic SNCF avec ce train qui devait partir à 11h20 de la gare Toulouse-Matabiau vers Montauban. Partira avec 30 minutes de retard. Départ prévu à 11h50.
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0: Et c'est le moment de jouer, vous le savez, toutes les semaines, on vient vous voir, on vient chez vous, partout dans la région, dans votre commune. Et aujourd'hui, eh bien, nous sommes à Labège, au sud-est de Toulouse, un peu plus de 4000 habitants. Labège bientôt desservie par le métro, la ligne C, ce sera fin 2028. Pour le moment, on s'installe ici à Labège. Sébastien Bretrenoux, très en forme avec nos 2 candidats qui jouent pour une carte cadeau de 150 euros.
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0: Mais avant de retrouver Sébastien, c'est Véronique Sanson.

0: Sanson, ma drôle de vie sur Ici Occitanie. Et cette semaine, à la Beige, ici, on joue.
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2: À la Beige, cette semaine, ici, on joue pour gagner 150 euros de cartes cadeaux avec des championnes, avec des champions. Ça vous permet aussi de voir les coulisses d'une émission radio, d'un jeu radio. On a aujourd'hui donc deux candidats qui se sélectionneront peut-être pour la finale de ce vendredi. On va démarrer par Odette, honneur aux femmes. Bonjour Odette.
3: Bonjour.
2: Voilà, on est ici à l'espace Claude Dussert, juste à côté de la mairie de la Beige. Alors Odette, je vous ai fait remplir une petite fiche.
3: Oui.
2: Et je demande toujours le petit surnom qu'on vous donne. Vous, on vous en donne pas du tout de petit surnom?
3: Non, pas du tout. Non.
2: Et pourquoi?
3: Ben, je sais pas.
2: Ben, vous voudriez avoir un petit surnom, vous, ou pas?
3: Non, ça va. Oh.
2: Moi, je vous appellerai Choupinette.
3: Ben, Choupinette.
2: Ah, ça rime avec Odette, en plus, donc c'est parfait. Votre principale qualité, je vais tester vos connaissances en matière de culture générale, évidemment, mais d'abord, votre principale qualité, c'est l'optimisme.
3: Oui, je suis très optimiste, tout le temps.
2: Ah oui, dans toutes circonstances.
3: Toujours le verre à moitié plein.
2: Ah oui, d'accord. Vous faites jamais la tête? Faites jamais la grimace le matin, quoi? Vous dites pas, oh là là, ce matin j'ai pas envie, non pas du tout.
3: Non.
2: Et alors l'animal en lequel vous aimeriez vous réincarner pour une journée, c'est un aigle. Alors ça c'est incroyable l'aigle.
3: Bah parce que ça vole, ça peut faire des grands voyages, voilà.
2: Ah ouais, vous aimez voyager?
3: Bah depuis la retraite, oui. Ah ouais.
2: Vous avez choisi pour vous accompagner tout au long de ce jeu, le petit lama que vous avez dans vos mains. Vous l'activez, oui, ce petit lama pour voir? Ouh là là, il fait un bruit magnifique. Ce petit lama qui vous permettra de demander la parole pour que je puisse vous la donner et me donner les bonnes réponses sur le tapis des 25 secondes, le chrono des 25 secondes. Et à côté de vous, il y a l'excellent Paul. On peut l'applaudir, Paul. Bonjour à vous. Vous avez un côté, vous savez à qui vous me faites penser, Paul, physiquement comme ça? Vous avez un côté Bourville. C'est vrai. On vous l'a déjà dit ou pas?
4: Non, c'est un comique alors.
2: Oui. Ah ben il est sympa Bourville.
4: Oui, il était.
2: Il était,
4: oui.
2: Ça dépend si on croit à l'après ou pas, après tout. Paul, vous n'avez pas non plus de petits surnoms. Et le don artistique que vous n'avez absolument pas, mais que vous aimeriez voler, c'est lequel? Vous avez répondu le chant tout à l'heure.
4: Le chant, oui, mais je chante comme une casserole.
2: Vous chantez comme une casserole? On peut voir ce que ça donne quand même, une casserole, quand ça chante ou pas. Paul, oh, allez-y, pour voir.
5: On a chanté les parisiennes, leurs petits nez et leurs chapeaux.
2: Et c'est franchement pas mal, hein. C'est vachement bien. Et si vous deviez revivre un grand moment de votre vie, alors j'ai été surpris par cette réponse. C'est quoi? C'est la montagne, les randonnées en montagne.
5: J'aime la montagne, j'aime pas mal de choses.
2: Ouais. Bon, est-ce que vous êtes plutôt dans la vie un homme qui ne laisse aucune chance à l'autre? Parce qu'à côté de vous, il y a donc Odette. Vous allez tous les deux vous affronter, et donc il va falloir effectivement œil pour œil, dent pour dent. Vous le savez, hein, tous les deux, Odette et Paul. Bon,
5: mais je suis galant, ça va.
2: Tout va bien, mon petit cochon et mon petit lama. Eh ben, je vais vous poser tout de suite une première question, d'accord, avant la suite.
3: Okay.
2: Quel cours d'eau traverse l'histoire de la Beige et a provoqué de nombreuses inondations? Top chrono. Odette, je vous écoute.
3: L'Hers-Mort.
2: Bien sûr, l'Hers-Mort. On peut applaudir, qui est la rivière emblématique qui traverse la Beige, longue de 89 km. Elle prend sa source dans l'Aude et s'écoule à travers le Lauragais avant de contourner Toulouse par l'Est et donc de se jeter dans la Garonne. Allez, on est lancé. Vous restez avec nous. Vous avez déjà un point, Odette. Et on revient tout de suite ici à la Beige pour continuer cette partie entre Paul et Odette.
4: Bravo.

0: Coburg sur Issy Occitanie. Deux candidats, Odette et Paul, depuis la salle Claude Dussert à La Bège. Ici, on joue. On y retourne dans un instant.
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0: C'est cette semaine que sortira le nouvel album de Grand Corps Malade. Vendredi exactement, Voir la mer, c'est le nom de ce nouvel album. Et on découvre sa nouvelle chanson ici en duo avec Stilto. Le prochain rêve sur votre radio locale en ce lundi matin. Merci d'être avec nous. Et jusqu'à midi, si on joue sur Ici Occitanie.
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0: Grand Corps Malade, Stilto, le prochain rêve sur votre radio locale. Et si votre prochain rêve serait de gagner la carte cadeau de 150 euros qu'on vous offre, ici on joue ce matin à la Beige.
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2: On est à la Beige, à l'espace Claude Dussert. On est heureux comme tout aujourd'hui. Ici, on joue pour gagner 150 euros de deux cartes cadeaux. Nos deux premiers candidats, c'est Odette et Paul. Ils sont remontés comme des lamas et des petits cochons. Et je rappelle les scores à ce stade. Eh bien, Odette, vous avez un point et Paul, vous êtes pour le moment à zéro. Avec la question locale qui a été posée il y a quelques minutes. Alors, pour deux points à présent, continuez de jouer pour marquer deux points. Répondez correctement à cette question géographie. Dites-moi, quel pays possède le plus grand nombre de fuseaux horaires au monde ? Vous avez 25 secondes pour répondre dessus. Vous vous regardez. Odette ?
3: La Russie ?
2: Non, c'est pas la Russie. Faites des propositions, Claude. Je suis sûr que vous avez une idée. Parfois, faut pas aller chercher bien loin, les amis.
4: Le plus grand fuseau.
2: Ah ouais.
4: L'Équateur.
3: La France.
2: Ah mais c'est la France, bravo Odette. Effectivement, la France qui compte 12 fuseaux grâce à ses territoires d'outre-mer. Bravo, ben Odette, vous avez à nouveau deux points. Paul, vous n'aviez aucune idée de ça ?
5: Non.
2: Non, eh bien, écoutez, moi non plus, avant de chercher la question, je dois vous dire. Allez, voici donc à présent une question culture qui vous rapportera peut-être 3 points. Et dites-moi, quel est le premier long métrage d'animation sorti par les studios Pixar ? C'était en 1995. Ah ben ouais, et je suis sûr que vous avez vu ce film, ou vous en avez entendu parler, si par exemple vous avez des enfants, même des petits-enfants, ils ont vu ce film d'animation en 95. Ouais.
4: Disney ?
2: Non, Disney, c'est pas ouais. Un film. Il y a des films Disney, effectivement, mais c'est les studios Pixar. C'est pas les studios Disney. Le tout premier long métrage d'animation entièrement réalisé à l'image de synthèse de l'histoire du cinéma, c'est Toy Story.
3: Oh là.
2: Vous connaissez Toy Story, bien sûr. Vous l'avez peut-être déjà vu, non ?
3: C'est le premier dessin animé que mes enfants ont vu.
2: Eh ben voilà. Eh ben Odette, alors là, vraiment, c'est incroyable. Alors à présent, vous allez avoir droit à un petit défi. Je vais vous faire écouter une voix mystère. La voix mystère de quelqu'un que vous connaissez. C'est une femme absolument adorable que je suis sûr vous avez tous et toutes regardé à la télé pendant de longues années. Écoutez cette voix, laissez-la aller jusqu'au bout et sur le chrono, dites-moi à qui vous pensez.
6: L'amour, c'est au sens large. Ça a été, c'est vrai, ça a existé dans ma vie. 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Enfin, j'ai ce privilège, peut aussi assumer ouais. De choisir comment on vit. Ça peut être un peu vertigineux.
2: Odette ?
3: Christine O'Krent.
2: Ah non, c'est pas Christine O'Krent, mais franchement, vous approchez vraiment de la vérité, vous. Hein, c'est dans le même domaine, on va dire. Alors dites, Christine O'Krent, qu'est-ce qu'elle fait comme métier ? Elle est journaliste.
3: Oui.
2: Eh bien, c'est une journaliste, alors je peux vous le dire, mais laquelle ? Ah, vous l'avez regardé tous les soirs peut-être d'ailleurs, tous les soirs de week-end, sur une chaîne célèbre. Et maintenant, elle est sur le service public comme moi. Vous n'avez pas d'idée ? Aïe, aïe, aïe, c'était Claire Chazal.
3: Chazal, voilà.
2: Ouais. Ah. Vous y pensiez, Odette ?
3: Oui,
2: je suis sûr. Eh bien, écoutez, on va faire un point sur les scores. Odette, vous avez 3 points. Paul, vous restez à 0. Mais on revient un peu. Oh, j'ai envie de vous embrasser, vous êtes trop mignon. Oh, je ne le ferai pas, il y a votre épouse dans la salle. On revient tout de suite à la Beige, à l'espace Claude Dussert, pour une deuxième battle, une deuxième partie, dans quelques minutes à peine.

0: Donna Lewis sur Ici Occitanie. 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Et vos idées de sortie, c'est tout de suite maintenant avec Alban Forlot.
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2: Oh là là, il va falloir ressortir les agendas papier, hein. Il y a trop de trucs à faire cette semaine.
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2: À Toulouse, on fait la fête de rentrée. Demain soir, rendez-vous au Centre culturel de la Brique Rouge, de 17h à 20h30, apéro en musique avec la MJC de Ampalo, initiation danse aussi. Mercredi, venez rencontrer les associations et acteurs du quartier Bagatelle dans un forum. C'est de 14h à 17h au gymnase de Bagatelle. À partir de samedi, à proximité du Mythe à Aussonne, c'est le retour de la grande fête Saint-Michel. Tarif réduit chaque mercredi, c'est jusqu'au 11 octobre. Parmi les 150 attractions, les forains proposent par exemple la Mega King Tower. Une tour de chute libre à 80 mètres à 100 km/h en seulement 4 secondes. Je ne ferai pas ça. Des parkings gratuits en zone P3, P4, P5, puis sinon allez-y en tram, hein, c'est quand même mieux. Dans votre agenda, notez que samedi à Colomiers, on fait un repas aux saveurs du monde à la Mémothèque Allée de l'Ormeau.
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0: Les élèves de la Star Academy l'avaient reprise en 2002, saison 2, avec notamment Nolwenn Leroy, mais l'original était sorti en 1983. Bandolero, Paris, Latino, belle journée sur ICI Occitanie. Et jusqu'à midi, ici on joue.
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2: On est à l'espace Claude Dussert, ici à la Belge, pour votre jeu. Ici, on joue. Franchement, je me régale d'être avec vous. Odette et Paul, vous êtes nos deux. C'est vrai? Vous aussi, Odette? Oh, écoutez, ça me fait trop plaisir que vous disiez ça. C'est tellement longtemps qu'on me l'a pas dit, si vous saviez. Je suis heureux d'être avec vous. Vous êtes nos deux candidats du jour. On rappelle les scores tout de suite. Vous, Odette, vous êtes en tête et vous avez 3 points. Et vous, Paul, c'est une bulle pour le moment. Vous avez, à l'école, vous aviez aussi des bulles?
3: Non, ça va.
2: Non, ça allait. Moi, j'en avais beaucoup. Hein. D'ailleurs, je vais vous dire, j'étais collé tous les mercredis. Parce que j'avais tellement de bulles. On se dit, on sait plus qu'en faire. J'étais collé tous les mercredis. Bon, on n'est pas là pour parler de ça. Évidemment, je vais vous poser des questions, vous le savez les amis, pour marquer des points, des questions de culture générale, mais aussi des petits défis. Des petits défis, très bien. Odette, elle suit. Hein. Oui. Alors Paul, vous me regardez droit dans les yeux et vous vous dites, mais c'est qui ce type? Non? J'ai l'impression. Vous vous demandez qui je suis. Bon, allez, c'est parti. Première question pour un point. Dites-moi, quel saint est le patron de la paroisse de la Belge? Odette, mais quelle rapidité, c'est pas possible. Ben non, mais Odette a pris la parole d'abord.
4: Saint-Barthélemy.
2: Eh oui, bien sûr, l'église Saint-Barthélemy de la Belge, qui est le cœur historique et spirituel de la communauté catholique locale. Pour 2 points, je compte sur vous, Paul, désormais.
3: C'est foutu.
2: Mais non, c'est pas foutu. Il reste encore pas mal de questions. Alors attention, question géographie pour 2 points. Dites-moi, quel détroit sépare l'Espagne du Maroc?
3: Gibraltar.
2: Allez, on l'accorde, Paul, bravo, c'est le détroit de Gibraltar.
3: J'ai oublié de le faire grogner.
2: Ah oui, enfin, vous savez le faire en vrai ou vous êtes obligé d'utiliser votre petit cochon? Vous savez faire le cochon en vrai? On va s'accorder 10 secondes, on va faire une petite battle de cochon. Je vais le faire et le public va juger qui le fait le mieux, d'accord? Alors je le fais, je commence, d'accord? À vous, Paul. Il est pas rapide celui-ci. Je sais pas ce que vous en pensez. C'est moi? Ah ben merci, voilà. Voilà une petite battle de cochons. Paul, vous avez 2 points. Et vous, Odette, 4 points. Pour 3 points.

0: Alors attention, maintenant il y a le blind test. Alors je prends mon petit kazoo. Est-ce que vous connaissez cet instrument, le petit kazoo? Non, ça vous dit rien? Vous allez comprendre. Je vais jouer. Oui, vous allez voir, je joue très mal. Je vais jouer quand même malgré tout. Je vais tenter de jouer un tube et vous allez me dire quel tube je joue, d'accord? Et vous attendez que j'aille jusqu'au bout, parce que ça c'est mon kiff total. Je fais ce jeu exprès pour jouer au kazoo. Sinon j'aurais pas accepté évidemment. Alors attention, c'est parti. Oui.
1: Savoir aimer.
0: Oui, c'est savoir aimer.
2: Donner sans reprendre.
3: Ne rien faire qu'apprendre. Apprendre à aimer.
0: Vous la connaissez pas, Paul?
2: Aimer sans
4: reprendre. La musique et moi.
0: Eh bien, vous avez 5 points supplémentaires, Odette. Ça vous fait 9. Et vous, Paul 2. Et on revient tout de suite ici, à l'espace Claude Dussert, à la Beige. Ici, on joue pour gagner 150 € de cartes cadeaux.

0: Alex Warren sur Ici Occitanie.
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0: Bon, et Sébastien Bretonneau et l'équipe de Ici, on joue, passe toute la semaine à la Bège. Et à la Bège, il y aura ce week-end les Journées Européennes du Patrimoine. On vous invite à aller découvrir ou redécouvrir la commune à travers un jeu de pistes imaginé par les jeunes du Conseil Municipal des Jeunes. Ce sera dimanche. Et puis, il y aura un tout nouveau parcours qui retrace l'histoire de la Bège sous le soleil. En plus de ça, dimanche, rendez-vous à 12h15 dans le parc de la Bège pour ce parcours qui nous emmènera jusqu'à la fontaine Saint-Cernin. Et donc, tout au long de la journée, tout plein de belles choses à vivre ici à la Bège.

0: Alors, ce que vous entendez là, c'est la pluie et l'orage. Parce qu'il y a des gens qui ne savent pas ce que c'est. Mais il y a longtemps qu'on l'a pas vu. France Gala, à l'instant sur Ici Occitanie. Qui va remporter le match, Odette ou Paul? On passe un très bon moment avec Sébastien Brotounou ici à La Bège, au sud-est de Toulouse. Salle Claude du Cerf, ici en jour, revient dans une poignée de secondes.
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19: C'est merveilleux ce jeu, on est applaudi pendant je sais pas combien de temps, c'est génial. Nos deux candidats qui se prennent un petit peu pour Bourville et pour Nicoletta, c'est Odette et Paul. Ça va la comparaison, c'est bon pour vous?
20: Très bien.
19: Ça vous va? Bon, super. Vous allez tenter les amis de gagner 150 euros, on verra si on vous retrouve en finale. Je dis juste les scores à ce stade. Eh bien Odette, c'est vous qui êtes en tête avec 9 points et Paul, vous avez 2 petits points, mais là je sais, ça y est, parce que vous m'avez dit tout à l'heure, je suis remonté vraiment comme une pendule et je vais vraiment doubler Odette, elle m'agace. C'est ce que vous m'avez dit hein Paul.
21: Ouais. Je sais pas, je me souviens plus.
19: Ouais. Donc on va voir ça. Première question pour un point, dites-moi, quel fut le premier maire élu de La Bège? C'était en 1790. Ouh. Ah ouais. Si vous voulez danser sur le petit chrono, vous pouvez. Il paraît que ça donne des idées. Regardez-moi, je danse. Alors, je ne sais pas si dans la salle, vous le savez, mais...
21: C'était un prêtre.
19: Exactement.
21: Mais je ne me rappelle pas le nom.
19: Aïe, aïe, aïe. Ah, je sais pas. Et franchement, j'ai envie de vous l'accorder. Ah, je vous l'accorde parce que c'est trop fort. C'est un curé, le curé Druille ou Druille, je ne sais pas comment on disait à l'époque, mais à cette époque, effectivement, il n'était pas rare que les citoyens actifs élisent le curé du village comme premier magistrat. Mm-hmm. Les prêtres étaient souvent les seules personnes instruites de la communauté, sachant lire, écrire et tenir des registres. Heureusement que ça a bien changé tout ça.
21: Mais il n'est pas resté longtemps.
19: Non. C'est pas grave, vous savez, peu importe le chemin, c'est le résultat qui compte. Hein, vous auriez aimé être maire de La Bège, vous?
21: Non.
19: Non. Alors, je vais pas vous demander sur votre ami du maire actuel.
21: Très gentil.
19: Très bien. Alors, pour 2 points à présent, question géographie. Dites-moi, quelle ville australienne est célèbre pour son opéra en forme de voile? Odette?
20: Sydney,
19: bien sûr. L'opéra de Sydney est un des bâtiments les plus célèbres du XXe siècle et le symbole mondial de l'Australie. Vous êtes déjà allé en Australie?
20: Non.
19: Non, on pourrait y aller ensemble. Bon, ça, ça veut dire non, ça.
2: Je sais pas si on arriverait.
19: Non, mais c'est très bien.
2: D'accord.
19: Alors, pour ce qu'on me dise non, vous savez, j'ai l'habitude. Alors, pour 3 points à présent, question culture. Ah, ça, je sais pas si ça va vous parler, par contre. Peut-être que la salle va pouvoir vous aider, je ne sais pas. Dites-moi, quel constructeur de console a sorti la Switch en 2017? La Switch. Oh. Ouais. Si vous avez des petits enfants, peut-être qu'ils ont la Switch. Ah, j'ai entendu Oui.
2: Nintendo.
19: Comment vous dites?
2: Nintendo.
19: Ouais. Eh ben oui, c'est ça. Alors c'est Nintendo, hein, mais Nintendo, j'accepte. Ouais. Parce que c'est trop mignon, vraiment. Alors maintenant pour 5 points, je vais vous proposer d'écouter une chanson. Mais elle a été trafiquée par l'équipe technique d'ICI Occitanie. Donc elle est très connue évidemment, mais elle est trafiquée et c'est bien ça le problème. Écoutez. Vous connaissez cette chanson, je suis sûr qu'elle vous a accompagné tout au long de votre vie. Elle a accompagné la mienne de vie, en tout cas.

0: vois qu'il y a des personnes dans la salle qui ont la réponse. Ouais, ah. Ouais, Odette.
1: La vie en rose, mais...
0: Ah non, mais vous êtes dans le bon périmètre, là.
1: Edith Piaf.
0: Ah ouais. Mais c'est pas La vie en rose d'Edith Piaf, il y en a pas... Il y en a des très connus. Qu'est-ce qu'il y a d'autre? Ah. Oh, ben Edith Piaf. Paul, Edith Piaf, ça vous parle?
2: Oui.
0: Alors une chanson d'Edith Piaf, dites au hasard.
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0: Oh, j'ai envie d'être dans les vôtres. Eh bien, la chanson, c'est Je ne regrette rien.
1: Ah oui.
0: Eh ouais, c'est
2: rien
0: Je ne regrette
2: rien.
1: Oui, oui.
0: Non, je ne regrette rien. Ouais. Odette, vous avez 14 points. Et Paul, vous avez 3 points. Eh bien, Odette, c'est vous que nous allons retrouver en finale vendredi pour gagner les 150 € de carte cadeau. On peut applaudir Odette, qui est notre première finaliste de cette semaine. Ici, on joue cette semaine à la Belge, à l'espace Claude Dussert. Merci d'être avec ici Occitanie.

Yannick Noah, Angela sur votre radio locale. À midi, les infos ici à Occitanie. Et puis ensuite arrivera Enora Malagré. On vous doit bien ça. On parlera des mutuelles. Nouveau rendez-vous sur ici Occitanie avec son équipe d'experts. On écoute Eros Ramazzotti. On se lundi matin. Più bella cosa sur ici Occitanie.

0: Il y a eu un petit pépin de santé, il a dû du coup arrêter un petit peu sa tournée mondiale. Mais tout va bien, hein, vous rassurez-vous. Eros Ramazzotti sur Ici Occitanie.
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0: Très belle journée en Midi Toulousain, il est midi. Et le journal, c'est avec Marion Chantreau. Bonjour Marion.
2: Et bonjour Sébastien, bonjour à tous. Le procès en appel des attentats de Trèbes et de Carcassonne s'ouvre à Paris aujourd'hui devant la cour d'assises spéciale. Il va durer 4 semaines. L'attaque terroriste avait fait 4 morts et 15 blessés, dont le lieutenant-colonel Arnaud Beltrame le 23 mars 2018. L'assaut avait duré plusieurs heures et avait été suivi à la télévision par la France entière. Pascal Daniel.
3: 2018 et cette attente, ces images glaçantes. L'assaillant, après avoir tué le passager d'une voiture sur un parking de Carcassonne, s'en prend à des CRS en footing près d'une caserne militaire, tire à plusieurs reprises et blesse grièvement un policier, puis se rend au supermarché Super U de Trèbes. Il y tue le chef boucher et un client, puis se retranche dans une pièce avec une otage. Le lieutenant-colonel de gendarmerie Arnaud Beltrame parvient à prendre la place de l'otage, mais les négociations échouent. L'assaillant ouvre le feu et égorge l'officier qui mourra le lendemain. Le GIGN intervient et abat le terroriste. Le geste d'Arnaud Beltrame sera salué comme un acte de bravoure et donnera lieu à un hommage national aux Invalides. Depuis, plusieurs casernes en France portent le nom du militaire, dont celle récemment inaugurée de Cugnot, Villeneuve-Tolosane, en Haute-Garonne.
2: Des peines allant jusqu'à 5 ans de prison avaient été prononcées lors du premier procès. Le parquet national antiterroriste avait fait appel de ce verdict pour 2 accusés, poursuivis d'avoir apporté un soutien logistique et moral à l'assaillant. Un troisième accusé a également fait appel.
0: Alors que le gouvernement prépare un plan d'aide au monde agricole, le nouveau préfet d'Occitanie nous détaille les mesures pour la région.
2: Fabrice Rigoulet-Rose a officiellement pris ses fonctions fin juin, préfet d'Occitanie et de la Haute-Garonne installé à Toulouse. Il était notre invité ce matin à 8h moins le quart. Les agriculteurs ont été durement touchés par la sécheresse et la canicule cet été. 1 milliard d'euros vont être débloqués pour remettre de la trésorerie dans les exploitations. Fabrice Rigoulet-Rose explique ce que ça signifie pour l'Occitanie.
4: Il est articulé autour de 2 points. Le premier, c'est d'indemniser les pertes de rendement. Donc ce sont des grosses enveloppes au niveau national, notamment à travers l'indemnité de solidarité nationale, plus de 500 millions d'euros. L'exonération de taxes foncières en ont bâti, plus de 330 millions d'euros, et qui là s'adresse à l'ensemble du territoire, bien sûr, et à l'ensemble des exploitations. En tout cas, c'est le parti que j'ai pris ici, en région Occitanie, avec l'ensemble de mes collègues, et singulièrement en Haute-Garonne.
2: Et des aides seront distribuées très rapidement, a promis le préfet, dont l'interview est à réécouter en intégralité sur notre appli ici. Un cycliste de 28 ans gravement blessé après une sortie de route hier après-midi dans la descente du col du Portillon près de Luchon. Un accident survenu pendant la course cyclosportive La Pébie. L'homme a chuté d'une 15 mètres dans un ravin. Il a été pris en charge à l'hôpital de Purpan. Il y a 10 jours, un accident avait déjà eu lieu dans cette descente du même col. Un motard était tombé dans le ravin, légèrement blessé. La manufacture royale de Montaulieu dans l'Aude va bénéficier de 500 000 euros dans le cadre du loto du patrimoine, porté par Stéphane Bern et la Fondation du patrimoine. Elle fait partie des 18 sites emblématiques sélectionnés cette année en France. Cette ancienne manufacture de draps, construite au XVIIIe siècle, est fortement dégradée. Des parties de toiture et des planchers menacent de s'effondrer et de fragiliser tout le bâtiment. Large victoire des Toulousains contre l'UBB à Ernest Vallon hier soir, 48 à 12 pour la 2e journée du championnat de top 14. Un succès bonifié, 8 essais inscrits. Le rouleau compresseur rouge et noir s'est mis en marche. Samedi, Castres de son côté s'est incliné 43 à 29 à Perpignan.
0: Une Toulousaine a créé un site internet et une application pour s'y retrouver dans les horaires des piscines.
2: C'est parfois un vrai casse-tête pour savoir quels créneaux sont disponibles pour aller nager. Alors Léa Berwart a eu cette idée de recenser les infos d'une 20aine de bassins.
5: Je fais de la natation. Du coup, je vais dans plusieurs piscines différentes selon le jour et chacune propose ses horaires. Il y a une qui ouvre le samedi matin, une autre qui ouvre à midi, une qui ouvre que le dimanche après-midi. En plus, tout ça change entre période scolaire et les vacances. Et il y a régulièrement des fermetures. Donc, il y a des compétitions le week-end, des problèmes techniques, etc. En fait, ça faisait des années que je me disais que j'avais envie de faire quelque chose, une page simple qui résume toute cette information et où tout est au même endroit.
2: Les piscines municipales de Toulouse, mais aussi celles de Blagnac, Colomiers, Castanet ou Lègvin. Le site, c'est piscine-du-6-toulouse.fr. La météo, Sébastien, pour cet après-midi.
0: Ah bah écoutez, vu le temps qu'il fait, j'ai envie d'aller à la piscine. C'est une très très bonne idée. Journée absolument magnifique, avec du soleil sur toute la région. On commence donc cette belle semaine. On va avoir du soleil d'ailleurs hein, tout au long de la semaine. Peut-être quelques gouttes de pluie. Pour les maxis, en tout cas, cet après-midi, 30 à 33 degrés, 30 degrés à Rodez, 31 degrés à Foix, 32 degrés à Saint-Gaudens, Saint-Castres, 33 degrés à Albi, à Toulouse, 33 degrés également à Montauban et Cahors.
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2: Bonjour à tous, que vous m'avez manqué durant ce week-end. Il est midi 5 sur votre radio Ici. Bienvenue dans votre nouveau rendez-vous. Ici, on parle bon plan, vie quotidienne, arnaque à éviter. Santé, nous sommes là pour vous rendre service parce qu'on vous doit bien ça. C'est le titre de ce nouveau rendez-vous quotidien. Nous sommes ensemble jusqu'à 13h. Moi, je m'appelle Enora Malagré. Et voici la joyeuse bande qui m'accompagne aujourd'hui. Aude Razo, Madame Anti-Arnaque. Coucou Aude.
7: Coucou Enora, coucou tout le monde.
2: Valère Coréard et ses bons plans conso. Coucou Valère.
8: Salut Enora.
2: Le grand médecin, je roule les airs, Gérald Kierzek.
9: Bonjour Enora, bonjour à tout le monde.
2: Et mon rayon de soleil, Elsa Wolinski.
10: Bonjour tout le monde.
2: J'embrasse mon amoureux qui nous écoute aujourd'hui.
8: Mais pourquoi?
2: Mais je ne sais pas. Pourquoi aujourd'hui? Coucou Monsieur B. Voilà, c'est dit. Alors aujourd'hui, on va vous parler d'un sujet extrêmement sérieux. On va vous parler mutuelle senior. Parce que c'est Monique qui nous a alerté, qui nous a même envoyé un message et qui trouve qu'elle paye trop cher. On va la recevoir d'ailleurs, Monique, dans un instant. Du coup, on s'est saisi de ce sujet qui nous a semblé très important. Vous êtes à la retraite, vous voulez changer de mutuelle. On va vous dire comment ne pas se faire avoir. Et nous avons même une éminente collègue de chez 60 millions de consommateurs qui va nous épauler sur ce sujet. Appelez-nous ou laissez-nous un vocal sur notre WhatsApp, c'est gratuit. 0810 055 056, nous sommes là pour vous. Et puis laissez-nous aussi des messages vocaux comme l'a fait Julien d'ailleurs aujourd'hui.
11: Bonjour, c'est Julien. Je voudrais savoir ce que vous pensez des petits flyers qu'il y a collés au feu rouge avec un numéro d'épaviste.
2: Ah bah c'est vrai ça, qu'est-ce qu'on en pense? Ça c'est une question pour notre Aude Razo nationale.
7: Oui, bah oui, parce que c'est un petit peu une arnaque. En tout cas, vous avez de grandes chances de tomber sur des épavistes. Alors ceux qui récupèrent votre vieille voiture, oui, là,
10: c'est ça, pour la mettre pas, à la casse. J'ai pas compris ce que c'était.
7: Oui, en fait, c'est vous avez une petite affiche avec le numéro d'un épaviste qui récupère votre voiture. Je vous conseille de pas appeler.
2: On y répond dans une trentaine de minutes. 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Sur votre radio Ici et on va démarrer avec vous, toute la bande, mais c'est vrai en particulier monsieur Valère Coréard qui a donc invité notre éminente collègue Adélaïde Robert de 60 millions de consommateurs. Bonjour Adélaïde, bienvenue.
12: Bonjour à tous.
2: Merci beaucoup de nous éclairer sur cet épineux sujet.
8: Alors, un épineux sujet, une usine à gaz, j'ai envie de dire. Parce que quand on dit mutuelle ou complémentaire santé, on se dit tout de suite, bon, elle n'est pas forcément bien calibrée, ça me coûte une fortune, mais j'aimerais changer, mais je ne sais pas comment faire, etc. Et c'est pour ça qu'on vous a effectivement invité, Adélaïde, d'autant que dans votre dernier numéro, là, de 60 millions de consommateurs, qui est en kiosque, instant pub, eh bien, on parle
2: il fait
8: de
2: ça bien,
8: hein. Mutuelle. Voilà. Une fois qu'on a dit tout ça, toutes les questions arrivent et la première, quelle est, Adélaïde, la différence entre une mutuelle et une complémentaire santé? Parce qu'on entend les deux.
2: Ouais. Ouais. En fait, j'ai dit vulgairement, pardon, mutuelle senior, je sais que c'est pas tellement le terme qu'il faut employer. Hein.
12: En fait, c'est un terme qui est effectivement plus connu que complémentaire santé, qui est trop long, mais c'est vrai qu'il y a trois acteurs qui proposent des contrats de complémentaire santé. Il y a des mutuelles, ouais, qui sont à but non lucratif et qui, du coup, ont un système un peu différent, qui vont pas plafonner au niveau de l'âge, qui vont toujours, enfin, plutôt jamais utiliser de questionnaire de santé. Il y a les assurances et il y a les institutions de prévoyance.
2: Ok.
8: Bon, au moins ça c'est clarifié. Les mutuelles, il y a quand même un peu une logique de solidarité, mutualiste, etc. On peut le préciser.
12: Ok.
8: Quel est le prix d'une bonne complémentaire santé quand on est à la retraite?
12: Alors c'est une question qui est difficile puisque ça va beaucoup dépendre des besoins. L'idée c'est de pas dépenser trop par rapport aux réels besoins qu'on peut avoir. Il y en a entre ça peut aller d'une cinquantaine d'euros vraiment au plus bas à 150, 200, 250 euros. Ça va aussi dépendre des régions. Voilà, à Paris, en PACA, on a souvent des médecins avec des dépassements d'honoraires. Donc c'est vrai qu'il y a des gens qui peuvent avoir besoin de complémentaires plus couvrantes.
13: Alors, je vais pas les défendre, mais collègues, c'est clair que les dépassements...
2: Mais un peu quand même, cher docteur.
13: Non, mais les dépassements d'honoraires, vous savez combien est payé, par exemple, l'ablation de l'appendicite, remboursé par la Sécu, le tarif de base, 170 euros. Okay. Avec ça, vous payez le chirurgien qui doit payer le matériel, qui doit payer le bloc opératoire, etc. Donc, il est obligé de prendre ce qu'on appelle des dépassements d'honoraires. Mm-hmm. Mais quand on est un chirurgien qui paye 170 euros remboursé par la Sécu, c'est pas du dépassement d'honoraires, c'est du rattrapage d'honoraires, j'allais dire, pour qu'il puisse gagner sa vie. Il est bac plus 14, il vous ouvre le ventre, enfin en tout cas, il a votre vie entre ses mains. Donc on voit bien que le système des mutuelles, il est là justement pour compenser et un peu la variable d'ajustement. Et très souvent, les collègues d'ailleurs s'adaptent en disant quel est votre mutuelle, etc., pour pouvoir adapter ses dépassements.
2: Valère Correa.
8: Bon, la variable d'ajustement, ce sont aussi nos cotisations, donc c'est ce qu'on va essayer de régler cette fois-ci ensemble. Est-ce qu'on peut changer de mutuelle, de complémentaire santé quand on veut, Adélaïde ?
12: Alors, depuis 2020, ce qui est super, c'est qu'effectivement, on peut changer au bout d'un an. Il faut attendre un an, mais au bout d'un an, on peut remettre en cause son contrat. Et c'est vraiment super parce que ça permet de s'adapter vraiment au fil de l'eau à ses nouveaux besoins et de pas trop les anticiper, en fait. Parce que les gens ont tendance à payer très cher en se disant, peut-être si j'ai plus d'une audioprothèse dans 5 ans. Non, en fait, il vaut mieux prendre vraiment au regard de ce dont on a besoin.
2: Sans trop anticiper.
8: Oui, ça c'est important, on sort pas la boule de cristal, on va en parler tout à l'heure. Et d'ailleurs, je vois qu'il y a des messages qui commencent à arriver d'auditrices, d'auditeurs. On va aussi parler de celles et ceux qui sont pas à la retraite en deuxième partie.
2: Oui, bien sûr.
8: Voilà, pour expliquer aussi comment mieux s'y retrouver. Quand on prend sa retraite, Adélaïde, on peut garder la complémentaire de son entreprise pendant 3 ans. Vous pouvez nous rappeler les règles?
12: Oui, c'est la loi Evin qui permet effectivement de maintenir, une fois qu'on a rompu son contrat, on part à la retraite, on peut garder son contrat la première année. Alors avec la grosse différence, c'est qu'on va payer le double en fait au départ, parce qu'on va payer à la fois la part employeur qui est en général de au moins 50% et sa propre part. Et ensuite, la deuxième année, il y a une hausse mais qui va être plafonnée à 25%. La troisième année, une hausse qui va être plafonnée à 50%. C'est très intéressant pour avoir le temps de justement refaire des recherches, regarder, avoir un nouveau contrat. C'est pas forcément intéressant à long terme, parce que les contrats collectifs d'entreprise sont taillés pour des actifs et donc ne correspondent pas, vont pas donner des garanties qui correspondent aux besoins des seniors.
2: Oui, Audrey Azo.
7: Oui, et d'ailleurs, on a un message à ce sujet sur le WhatsApp du 0810 055 056. C'est Roselyne qui nous écrit depuis Nantes et qui nous dit il y a beaucoup de gens qui ne savent pas qu'on a le droit à la loi Evin. C'est vrai ça?
12: Alors, le problème, c'est que normalement, c'est une obligation, c'est-à-dire que c'est pas nous à le savoir, c'est que la complémentaire santé et l'employeur doivent alerter toute personne qui part à la retraite de ce droit-là.
2: Continuez de réagir au 0810 055 056. Dans un instant, on va accueillir Monique. C'est grâce à Monique qu'on a décidé de vous parler mutuelle, notamment aujourd'hui. On sera toujours avec notre grande spécialiste Adélaïde Robert. On parlera au type mutuelle au sens plus large. Et puis ne vous inquiétez pas, il y aura évidemment la chronique du docteur Kierzek. On parlera bronchiolite aujourd'hui, me semble-t-il.
13: Exactement, la grande campagne de vaccination et d'immunisation commence aujourd'hui.
2: Super, et avec Elsa Wolinski, on apprendra qu'après 50 ans, on peut toujours danser toute la nuit. On va d'ailleurs danser un petit peu sur Dalida pour l'heure. Salma ya Salama, évidemment, sur votre radio ici, dans On vous doit bien ça.

0: Oh, j'adore Dalida sur votre radio ici, dans Vous Doit Bien Ça.
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0: Ah pardon, je me suis laissée emporter en ce lundi. Il est midi 16 sur votre radio ici. On est toujours en train de parler mutuelle avec toute l'équipe dont Vous Doit Bien Ça. Nous avons reçu à cet effet, enfin qui est toujours là d'ailleurs, Adélaïde Robert de chez 60 millions de consommateurs, parce que vous avez consacré un dossier sur les mutuelles, sur les complémentaires santé dans le mensuel de 60 millions de consommateurs. Et alors nous allons recevoir Monique. Et c'est grâce à Monique qu'on a décidé aussi de vous parler complémentaires santé aujourd'hui et de mutuelle. Bonjour Monique, bienvenue.
3: Oui, bonjour.
0: Comment allez-vous Monique?
3: Ça va, on fait aller.
0: Et alors, vous appelez d'où Monique?
3: Marseille.
0: D'accord, ben, on embrasse très très fort ici Provence. Alors vous, un petit coup de gueule quand même Monique, vous payez beaucoup trop cher votre mutuelle.
3: Je la paye cher et elle me coûte cher d'autant plus que ça fait 3 ans que je suis à la retraite.
0: Oui.
3: Et que je n'ai plus la part employeur. Alors que mes revenus ont nettement diminué.
0: Mmh.
3: Et c'est le moment où on en a le plus besoin, où on va vers un âge vieillissant, avec des problèmes qui vont aller grandissant, qu'il faudrait avoir une mutuelle plus complète, donc plus chère, et on n'est pas aidé en contrepartie. Quoi. C'est le moment où on est lâché complètement.
0: Alors, Valère Correa.
4: Ouais, Monique, restez avec nous. Ce que je vous propose, c'est on va en discuter avec Adélaïde et je pense que ça va répondre à pas mal de vos questions et de cette interrogation.
0: Réagissez d'ailleurs, hein, si ça vous concerne, 0810 055 056.
4: Évidemment, le sujet, c'est la mise en concurrence, hein, puisque c'est un marché qui est concurrentiel, qui est hyper 400 opérateurs, je crois, j'ai lu dans votre...
5: 400 opérateurs et chacun a 3 formules différentes quasiment, donc ça fait vraiment beaucoup
4: 1200 possibilités, quoi. Donc, pour s'y retrouver, première question Adélaïde, très simple, est-ce que les comparateurs de complémentaires santé, c'est un bon plan pour nous faciliter la vie, gagner du temps?
5: Alors, on ne les conseille pas, nous. Pourquoi? Parce que d'abord, finalement, on a l'impression que ça va comparer vraiment beaucoup d'opérateurs. Alors, en réalité, c'est très restreint.
0: Mm-hmm.
5: Et il n'y a pas forcément, en réalité, les opérateurs qui seront les plus intéressants pour vous. Parce qu'en réalité, il n'y aura en général pas les mutuelles, par exemple, que peuvent proposer des régions ou des villes. Il n'y aura pas les mutuelles que les gens pourront, enfin, les complémentaires santé que les gens pourront avoir proches de chez eux. Or, il y a un moment donné où c'est vrai que ça peut être pratique d'avoir des opérateurs qui sont proches de sa région, de sa ville.
4: C'est ce que vous conseillez, c'est d'abord de voir un opérateur près de chez nous.
5: C'est de voir, en tout cas, plusieurs opérateurs différents, comparer des assurances, comparer des mutuelles, se renseigner de savoir si sa ville ou sa région propose une mutuelle. En fait, ce sont des contrats individuels, mais collectifs, en fait. Donc, ça peut être plus intéressant. Voilà, c'est tout ça qu'il faut prendre en compte. Et les comparateurs, le gros inconvénient, c'est quand même qu'on risque d'être rappelé et d'être harcelé au téléphone.
0: C'est insupportable. Complètement.
4: Bon, premier élément, donc, Monique, on ne va pas sur les comparateurs et on va chercher un assureur, une mutuelle et on regarde peut-être localement. On essaye d'en faire 3, ça peut être pas mal. Dans les critères de choix, est-ce qu'il faut que ce soit une complémentaire dite responsable?
5: Alors, ça dépend. L'avantage de la complémentaire responsable, c'est qu'elle va faire le 100% santé. Responsable, c'est-à-dire qu'en gros, l'État leur donne une taxe un peu inférieure en contrepartie. Ils font pas de questionnaire de santé. Ils remboursent le 100% santé et ils remboursent de manière à forcer les gens en fait à respecter le parcours de soins, par exemple. Bon, voilà. Donc ça, c'est l'essentiel, c'est l'énorme
4: majorité. Et le 100% santé, c'est des soins pour les dents, c'est des soins pour l'optique, voilà, c'est des appareils auditifs, sans reste à charge. C'est quand
5: même lunettes, audioprothèses, etc. Sauf que ça peut ne pas être intéressant pour certains.
0: Voilà. Ok, très bien. On va continuer de parler mutuelle avec vous, chère Adélaïde. Continuez à réagir au 0810 055 056. Si vous avez des questions, on est là pour y répondre. On va pour l'heure s'écouter une petite nouveauté. Teddy Swims, Mr. Know It All. Oh, quel accent anglais, mon Dieu. On vous doit bien ça sur votre radio ici. C'est votre nouveau rendez-vous quotidien. On est ensemble jusqu'à 13h.

0: Mr. Know-it-all, Teddy Swims sur votre radio ici.
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0: Mais personne ne relève mon accent ridicule.
3: Pas du tout.
4: Mais
3: tout
4: non, il est magnifique.
0: Mais pour qui
3: attends,
0: je me prends?
3: Une voix suave. Moi, c'est surtout ça que j'écoutais.
0: Mais pour qui je me prends? Suis-je londonienne? Pas du tout, je suis bretonne. Bienvenue dans On vous doit bien ça, votre nouveau rendez-vous quotidien sur votre radio. Ici, on est ensemble jusqu'à 13h. On est encore au cœur d'un gros dossier sur la mutuelle. On a beaucoup de messages sur notre WhatsApp gratuit 0810 055 056. Aude.
3: Oui, on a Bertrand qui nous a contacté depuis le Nord et il nous dit qu'il est en affection longue durée. Et ça va parler à beaucoup de monde, les ALD. Il nous demande s'il y a des choses de prévues pour parler mutuelle, pour les ALD.
0: Alors, Adélaïde Robert, notre collègue de 60 millions de consommateurs.
5: Alors, ce qui est surtout prévu, c'est qu'il faut prendre une complémentaire. Il y a beaucoup trop de gens à nous qui nous écrivent, qui n'en prennent pas en pensant qu'ils sont pris en charge à 100%. Ils ne sont pris en charge à 100% que pour leur ALD, pardon. Donc, en cas d'hospitalisation pour n'importe quel motif, et ça a été le cas au niveau du Covid, ils ne seront pas pris en charge et ça va être une catastrophe s'ils n'ont pas de complémentaire santé. Par ailleurs, ils vont consommer beaucoup de soins avec l'âge, avec des dépassements d'honoraires qui, eux non plus, ne sont pas couverts. Donc, oui, c'est utile. Au même titre que n'importe quel autre senior.
0: D'accord, Valère Coeur.
4: Oui, une question de Marie également sur le WhatsApp et elle nous rappelle qu'il y a aussi la complémentaire santé de la Sécu pour les petites retraites, Adélaïde.
5: Oui, en fait, pour les gens qui ont relativement peu de moyens, il y a la complémentaire santé solidaire, la C2S, et effectivement, il faut, avant d'aller chercher d'autres mutuelles, commencer par savoir si on y a droit ou pas.
0: Moi, j'ai une petite question. Bon, c'est quoi, en gros, la meilleure mutuelle quand on a, je sais pas, entre 30 et 55 ans?
5: Le truc, c'est que la plupart des gens entre 30 et 55 ans ont par bonheur un emploi et la plupart aujourd'hui des emplois privés et même maintenant beaucoup publics ont une complémentaire, un contrat collectif d'employeur. En fait, on n'a pas le choix dans ces cas-là, sauf si on a droit à la C2S.
4: Une technique qui marche pour tous les indépendants, ceux qui sont à France Travail, ceux qui veulent changer aussi de la mutuelle de leur entreprise quand ils le peuvent. Et vous en parlez dans ce dossier qu'on retrouve, je le rappelle, dans le dernier numéro de 60 millions de consommateurs.
0: C'est très fort, c'est l'école américaine.
4: Qui est en kiosque. Non, c'est que mon patron m'a dit que je devais bien m'occuper de ce partenariat. Non, sérieusement, ce qui est important pour choisir une mutuelle, c'est de regarder nos besoins. Et pour regarder nos besoins, vous nous parlez d'une technique dans ce dossier.
5: Ouais. En réalité, il faut regarder son relevé Amélie. On a tout le décompte de remboursement et le décompte aussi fait par la complémentaire santé. Souvent sur l'appli, c'est hyper bien fait. En fait, ça nous permet de prendre conscience de notre consommation de soins, qu'on finit par perdre de vue, et pour voir justement si on a beaucoup de dépassements d'honoraires ou pas, si on utilise réellement par exemple des médecines douces, sachant qu'il y a des gens qui prennent parfois des contrats avec pas mal de suppléments, enfin un milieu de gamme pour en fait qui sera pas du tout rentabilisé parce que ça leur coûte plus cher, et en fait ils ont un forfait médecine douce qui est 75 euros par an.
0: Gérald,
5: pas forcément beaucoup d'intérêt.
6: Pour aider à choisir, et moi je l'ai fait à titre personnel, c'est de prendre un courtier aussi en assurance complémentaire.
0: Mais ça coûte des sous, ça.
6: Non, il se rémunère sur les contrats, mais surtout il va étudier, en fait, il fait un peu un check-up, comme un bilan assurantiel pour votre mutuelle, pour les assurances, etc. Et moi j'ai une très bonne courtière et franchement, j'ai gagné de l'argent.
0: Elle s'appelle Elsa Wolinski.
4: Je pense pas qu'elle soit d'accord, Adélaïde.
5: Et notamment, on a eu le médiateur des assurances. En fait, les courtiers, il y a vraiment à boire et à manger.
6: Il y a tout, il y a à boire et à manger, bien sûr.
5: Il y a aussi énormément de problèmes avec les courtiers, et donc c'est pas du tout le premier message que j'aurais fait passer.
0: Très mauvais conseil.
6: Sauf que moi, j'ai une courtière, elle fait très bien son travail et ça n'empêche pas de vérifier les choses et de comparer.
5: Oui,
6: mais tout ce travail, il est quand même très compliqué, son relevé Amélie, etc. C'est complexe.
0: Un dernier conseil, Adélaïde Robert, pendant qu'on vous tient sur ces mutuelles, si vous avez vraiment une dernière chose à nous dire sur ce dossier, faites attention.
5: Alors, faites attention, notamment aux petites garanties, faites attention aux délais de carence, parce que quand on atteint un certain âge, ça va être important, aux limites d'âge pour souscrire, parce que donc il y a des contrats qui empêchent de souscrire au-delà de 75 ans, par exemple, donc il faut arriver à temps. Mais vraiment mettre en concurrence régulièrement pour s'adapter au fil du temps à ses besoins en santé.
6: Et parlez-en à votre médecin en consultation. Non, mais c'est vrai, c'est important, c'est vrai. Sur les dépassements d'honoraires, bien sûr.
0: Merci pour ça, Gérald Kierzek. Merci infiniment, Adélaïde Robert. Je le rappelle, qui est journaliste à 60 millions de consommateurs. Il y a un très gros dossier, très complet, dans le mensuel. Valère vous l'a suffisamment dit, donc 60 millions de consommateurs. Continuez à réagir sur ce sujet, 0810 055 056. Mais pour l'heure, on va accueillir un gagnant. Parce que vous le savez, je booste votre pouvoir d'achat tout au long de l'année. C'est 200 euros, là, dans votre poche. Et c'est Eric qui s'est inscrit sur la page ici.fr. Bonjour Eric, bienvenue à vous.
2: Bonjour Enora et bonjour à toute l'équipe.
3: Bonjour.
0: Alors, Eric, vous habitez vous habitez où ? Bourg-de-Péage.
2: À Bourg-de-Péage.
0: On embrasse très fort ici Drôme Ardèche. Vous êtes retraité. Vous avez 5 enfants et 5 petits-enfants. Vous avez bien bossé.
2: D'accord, hein.
0: Et du coup, c'est gagné.
3: Bravo.
2: Super. Bravo.
0: Mais oui, on vous doit bien ça. C'est le titre du nouveau rendez-vous.
2: Vraiment, merci beaucoup. Hein.
0: C'est avec un grand plaisir, Eric. Vous écoutez l'émission avec passion, j'imagine.
2: Ah ben oui, avec passion et avec mon poste.
0: Très bien. Bon, je vous embrasse très très fort. Prenez soin de vous, cher Eric.
2: Encore un grand merci. Hein.
0: Mais je vous en prie, c'est bien parce que je ne l'ai pas du tout piégé, l'auditeur, c'était bien. Dans un instant, on va continuer à parler un peu mutuelle et puis on va parler comment danser après 50 ans dans les boîtes de nuit, soyons fous ou folles, grâce à Elsa Wolinski. On va parler bronchiolite grâce à notre médecin, le docteur Kirzek. Et puis Aude répondra aussi à notre auditeur qui nous a laissé un message vocal tout à l'heure. Un programme encore très chargé. Mais pour l'heure, c'est l'actualité dans toutes vos régions grâce aux 44 locales de votre radio. Ici, à tout de suite.
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0: Sébastien, Emmanuel.
12: C'est un rendez-vous utile, important à Pujaudran dans le Gers. Demain, mardi 15 septembre, dans du sang par l'établissement français du sang. On vous attend nombreux, très nombreux. On sait que les réserves sont basses, c'est pourquoi. On vous donne ce rendez-vous à la salle des fêtes André Labadins de 9h à 13h30 dans du sang. Donc demain à Pujaudran. Mercredi 30 septembre, c'est le nouvel an martien à la cité de l'espace à Toulouse. Un événement gratuit pour célébrer sous les étoiles, le passage à l'an 39 de la planète rouge, pour découvrir les rovers martiens, pour frissonner devant Mars Attack en IMAX, pour croiser les cosplayers, le tout jusqu'au décompte final à 22h15 autour d'un cocktail martien. On vous donne rendez-vous à la Cité de l'Espace de Toulouse ce mardi 30 septembre pour le passage à cette nouvelle année. Le nouvel an martien, c'est gratuit et ce sera à partir de 18h.
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0: Midi 32 sur votre radio ici, bienvenue dans votre nouveau rendez-vous. Ici nous parlons bon plan, vie quotidienne, arnaque à éviter, santé. Nous sommes là pour vous rendre service parce qu'on vous doit bien ça, c'est le titre de ce nouveau rendez-vous quotidien. Nous sommes ensemble jusqu'à 13h, je suis Enora Malagré. Je suis avec Aude Razo, Valère Coréard, Gérald Kirzek qui nous parlera bronchiolite dans un moment et Elsa Wolinski qui libérera notre esprit. Oui, on peut sortir jusqu'au bout de la nuit après 50 ans.
3: Mais oui, bien sûr,
0: évidemment, mais pour l'heure, nous allons répondre au vocal laissé par notre auditrice ou notre auditeur, Julien, qui nous avait appelé au 0810 055 056.
13: Bonjour, c'est Julien de Saint-Raphaël. J'ai une voiture en fin de vie et je voudrais savoir ce que vous pensez des petits flyers qu'il y a collés au feu rouge en général. Avec un numéro d'épaviste. Voilà, ça, merci beaucoup.
0: Ça, c'est pour Audra. C'est une mission pour Aude Razo. Qu'est-ce qu'on en pense de ça, Aude Razo?
3: Oui, qu'est-ce qu'on en pense, Julien? On n'en pense pas vraiment du bien. Je vais être tout à fait honnête. J'en ai vu en plus encore ce week-end, sur le feu rouge, pas très loin de chez moi. En fait, pour ceux qui ne voient pas trop de quoi on parle,
5: moi, je ne vois pas du tout de quoi on parle.
3: Vous savez, vous êtes au feu rouge, vous êtes arrêté, et puis il y a une petite affichette comme ça, avec, en fait, c'est collé, c'est pas du tout quelque chose d'officiel, c'est juste quelqu'un qui a collé ça. Et il vous dit, voilà, votre voiture, je peux la récupérer gratuitement, ou je vous donne 100€ en échange de votre vieille voiture, je vous en débarrasse et appelez-moi. Et vous avez généralement un numéro en 06 ou en 07, il y en a vraiment, vraiment beaucoup. Et c'est vrai que je suis assez souvent questionnée sur ces questions. Alors je vous déconseille d'appeler parce que derrière ces petites affiches, souvent il y a des épavistes non agréés et il y a pas mal aussi de filières illégales. En fait, pour vous, le risque c'est quoi, Julien? C'est que, en fait, la destruction de la voiture, puisque c'est ça l'idée, c'est qu'on veut s'en débarrasser, ne soit pas faite dans les règles. En fait, cette voiture que vous pensez détruire, que vous pensée détruite, ne le soit pas. Et que du coup, elle se retrouve ici ou là, se balader sur les routes, en train de se faire flasher par tous les radars possibles et imaginables, parce qu'en fait,
0: ils n'ont
3: pas du tout.
0: Mal,
3: ouais. Et là, c'est vous qui prenez la prune, parce qu'officiellement, ce véhicule est toujours le vôtre. Donc, un épaviste agréé, c'est toujours ce que je vous conseille, il doit vous fournir un certificat de destruction. C'est très réglementé, en fait, quand on se débarrasse d'une voiture. Il faut un certificat de destruction, la preuve que cette voiture n'est plus la vôtre et qu'elle n'existe plus. Voilà.
0: Là, c'est important. Limite en colère.
3: Ah, je suis un petit peu fâchée.
6: C'est comme quand on vend une voiture ou on barre la carte grise, c'est
3: voilà,
6: ça?
3: Voilà, exactement. En fait, l'élimination d'un véhicule, ça doit être effectué par une entreprise agréée. Mm-hmm. Vous avez, alors, souvent on me dit, mais comment on les trouve? Parce qu'évidemment, c'est plus facile d'appeler 06 qui est collé au feu rouge que de les trouver. Mais en fait, c'est pas difficile. Vous avez une liste sur le site de l'ANTS, l'Agence Nationale des Titres Sécurisés, où là, vous avez tous les centres de traitement des VHU, les véhicules hors d'usage. Mm-hmm. C'est gratuit. Il y a même aujourd'hui des filières pour assurer la collecte, le transport du véhicule jusqu'au centre. Et puis, donc faites-le, parce qu'en fait, c'est pas si difficile que ça, et ne cédez pas à la tentation, à la facilité du petit numéro de portable qui est collé au feu rouge.
0: Dernier point important,
3: je vais m'énerver encore plus.
0: Oh là là.
3: La planète vous dira merci de ne pas appeler ces petits numéros, parce qu'en fait, il y a des règles environnementales quand on détruit une voiture. Et si vous allez chez un épaviste non agréé, il y a toutes les chances qu'en fait votre voiture se retrouve dans une casse à ciel ouvert avec l'huile de vidange, ce qui s'écoule partout. C'est pas écolo du tout, c'est même très grave, c'est extrêmement polluant. Donc ne faites pas ça, s'il vous plaît.
0: Merci Aude Razo. On va continuer de parler un peu mutuel juste après. Continuez à nous écrire 0810 055 056 ou bien nous appeler sur le WhatsApp, c'est gratuit. On va écouter Céline Dion et ce titre, je voudrais le dédicacer à Aude Razo parce qu'aujourd'hui, c'est son anniversaire.
3: Oui.
0: Et ce titre, c'est J'irai où tu iras, parce que oui, Aude, j'irai vraiment où tu iras. Bon anniversaire.
3: Merci.
0: Bon anniversaire.

0: Vision avec Jean-Jacques Goldman sur votre radio ici dans On vous doit bien ça.
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0: 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On est ensemble jusqu'à 13h, il est précisément midi 39. On a ouvert l'émission avec un gros sujet sur les mutuelles et vous êtes encore nombreux et nombreux à réagir au 0810 055 056 Valère.
2: Oui, une question de Marc qui cherche une mutuelle complémentaire avec notamment une grosse prise en charge sur l'hospitalisation. Mmh. En fait, il n'y a pas de nom à donner. Ce qu'il faut, c'est surtout dans les recherches, vérifier le forfait hospitalisation et faire attention à une chose, c'est la durée du forfait. Parce que parfois, c'est très bien pris en charge, mais simplement une semaine. Et donc, si l'enjeu il est plus long, c'est ça qu'il faut regarder.
0: Merci Valère. On va continuer de parler santé avec notre docteur Kirzek, puisque c'est le début de la campagne de prévention contre la bronchiolite.
3: Oui, la bronchiolite, chaque hiver, c'est la même rengaine, j'allais dire. Attention à la bronchiolite, mais généralement, on s'en aperçoit un peu tard, ou en tout cas, on voit les services d'urgence pédiatrique qui débordent, avec des gamins qui ont des difficultés respiratoires, parce que la bronchiolite, c'est une maladie respiratoire liée à un virus, c'est pas le virus de la grippe, c'est le VRS, le virus syncytial, qui attaque les petites bronches, ce qu'on appelle les bronchioles, d'où le terme bronchiolite, l'inflammation, l'infection des petites bronches, et donc ça donne une difficulté respiratoire, avec des enfants qui vont respirer très vite, qui vont avoir du mal à s'alimenter, qui vont avoir une respiration sifflante. C'est une véritable détresse respiratoire et ça concerne généralement les plus petits, c'est les moins de 2 ans. Et chaque année, c'est 500 000 nourrissons qui sont touchés chaque hiver. Vous imaginez, c'est quasiment un nourrisson sur 3 qui va être atteint par la bronchiolite.
0: Elsa Wolinski.
4: Moi, ça m'est arrivé et moi, le médecin m'a dit, vous avez 2 heures pour votre enfant, parce que ma fille avait moins de 2 ans, effectivement, donc il fallait que je trouve un kiné dans l'urgence. J'étais complètement paniquée, et là, on en a parlé avec le docteur Kizek, je suis tombée sur un kiné parce qu'en fait, aujourd'hui, vous me dites que c'est un peu...
3: Il fait du clapping, exactement.
4: C'est ça, et en fait, pour la maman, c'est atroce, parce qu'on a l'impression que l'enfant va s'étouffer, en fait.
2: Et pour le papa aussi.
0: Bien sûr.
3: C'est une infection virale, ça veut dire virus, pas d'antibiotiques. Parfois, ça nécessite de l'oxygène. Parfois, les kinés, effectivement, ça peut aider. L'essentiel, c'est de diagnostiquer tôt et de pas attendre que la maladie, que l'enfant soit en détresse respiratoire. Mais surtout, pourquoi on en parle aujourd'hui? Parce que ça va arriver cet automne, voire cet hiver. On en parle aujourd'hui parce que aujourd'hui, c'est le début de la campagne d'immunisation et de vaccination. Mais c'est quoi ces termes immunisation et vaccination? C'est un vaccin? Non, l'immunisation, c'est qu'on donne aux nourrissons, dès la naissance, le fameux Befortus. On en a entendu parler ces dernières années. Ce sont des anticorps tout faits. C'est une protection en fait, qu'on va donner, toute faite, parce que le système immunitaire des enfants, il n'est pas capable de fabriquer encore des anticorps. Donc on va faire une injection et ça lui donne un bouclier un peu pour le protéger tout l'hiver.
0: Pas d'effet secondaire?
3: Alors, il y a toujours... vous savez, dès qu'on donne un médicament, il y a toujours une balance bénéfice-risque. Mais le bénéfice, il est indiscutable et surtout qu'il y a une nouvelle molécule maintenant, c'est la nouveauté 2026, il y a le Befortus, mais il y a le petit frère, c'est l'Enflonsia, E-N-F-L-O-N-S-I-A, mais là aussi c'est une immunisation passive, on va injecter au bébé et il y a une protection quasi immédiate, en quelques jours. Il y a

0: La protection est immédiate qui va durer toute la saison d'hiver. Donc ça, c'est pour protéger, c'est ce qu'on appelle l'immunisation. Les pédiatres le proposent, et il y a même des formes particulières pour les enfants, les prématurés qui sont beaucoup plus fragiles à l'hôpital, où on peut avoir quelque chose systématique et qui est une autre molécule. Ça, c'est les anticorps tout faits. Et puis la vaccination, ça, c'est pour les femmes enceintes, entre la 32e et la 36e semaine. L'idée, c'est que la maman fabrique des anticorps et qu'elle les transmet au bébé par le placenta. Elle lui donne une protection, en fait, donc on vaccine la mère et elle va transférer au même titre que les nutriments, ce qui va permettre au bébé de vivre, et bien ça va lui donner ses propres défenses immunitaires.
1: Aude Razzo a une question pour vous.
2: Non, je vous laissais finir, mais j'avais une question parce que j'ai vu que les seniors aussi pouvaient être concernés par la vaccination contre ce virus.
0: Exactement, parce que le VRS, on y pense pour les bébés, c'est vrai que ça provoque des détresses respiratoires, mais ce VRS, évidemment, il va pas sélectionner en fonction de la carte d'identité, de l'âge et tout ça, il va aller aussi chez les plus fragiles, les plus de 65 ans, les personnes fragiles, et là, l'idée c'est de leur faire fabriquer une protection un peu comme le vaccin antigrippal. D'accord. On va les vacciner, elles aussi, avec un vaccin qui est dédié et qui va leur permettre de cibler le VRS. Donc globalement, quand on a plus de 65 ans, on rappelle pas les vaccins obligatoires, LDT polio, mais en plus la grippe, en plus le zona, on en parlera dans cette émission. Et là, je vous rajoute le VRS, parce que c'est vrai, quand on est fragile et quand on arrive en épidémie, surtout si on a des petits-enfants, etc., bah, ils ont toujours le nez qui coule, ils ont toujours un peu un rhume. C'est peut-être le VRS, si vous l'attrapez et que vous êtes fragile, bah, c'est bien d'être protégé. Donc voilà, la campagne, elle démarre 14 septembre et elle va se terminer, allez, février-mars. La date officielle, c'est 28 février, mais comme chaque année, c'est un peu repoussé.
1: Merci, docteur Kierzek. Je pourrais l'écouter des heures.
2: Moi aussi.
1: Merci beaucoup. Dans un instant, Elsa nous dira que oui, on peut encore sortir, danser, hurler, chahuter après 50 ans. Et j'ai utilisé le mot chahuter. Vraiment, bonne année 1950. On va écouter Tracy Chapman, Talking About Revolution, sur votre radio. Ici, dans On vous doit bien ça. On est ensemble jusqu'à 13h.

0: l'inimitable Tracy Chapman sur votre radio, ici dans On vous doit bien ça.
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0: Midi 47, dans votre nouveau rendez-vous quotidien, on vous doit bien ça sur votre radio. Ici, on est ensemble jusqu'à 13h. C'est le moment du soleil de l'émission. Elsa Wojcicki qui est là, entre autres, pour nous décomplexer. Ça va être le cas aujourd'hui, encore une fois.
3: Mais oui, on a parlé bronchiolite, on a parlé mutuelle, et moi, je vais vous parler danse. Et pourquoi je vais vous parler danse? Pourquoi je vais vous dire que ce week-end,
0: c'est la meilleure
3: dansé.
0: Des mutuelles.
3: Mais oui, c'est ça. D'ailleurs, ma mutuelle m'adore parce que je suis très en forme. Et pourquoi je vous en parle? Parce qu'effectivement, continuer à sortir et à danser, ça devient presque un acte de résistance. Oh. Et d'ailleurs, Aude, effectivement, comme c'est votre anniversaire, 40 ans aujourd'hui, oh. Eh bien, félicitations à
0: merci.
3: Oui,
0: merci.
3: Parce que vous allez pouvoir continuer à danser. Figurez-vous qu'une étude de l'université de Leeds en Angleterre s'est intéressée aux femmes de 40 à 65 ans qui continuent même d'aller en rêve. Valère, je vous explique, parce que vous êtes un peu vieux jeu. Les rêves, vous savez, c'est les grandes fêtes.
4: Oui, j'en ai fait quelques-unes.
3: Ah, vous en avez fait, bien sûr.
0: Si on dirait vraiment le teuf, oui.
3: Avec Valère, il n'y a plus d'époque, de toute façon. Alors, vous savez ce qu'elle montre, cette étude? Restez concentrés, mon Enora. Cette étude, elle montre que danser, Gérald, écoutez bien, réduirait le stress, boosterait l'énergie, créerait du lien et ferait même du bien à notre santé mentale. C'est pour ça que je vais si bien, finalement, en fait. Donc la boîte de nuit, c'est presque du développement personnel. Et en France aussi, figurez-vous que ça bouge. À Toulouse, par exemple, 4 femmes ont créé Madame va danser. Des soirées de 20h à minuit pour pouvoir se lâcher, faire la fête sans avoir besoin de rentrer à 4h du matin.
0: Génial.
3: Parce que c'est ça qu'on veut, justement. À Strasbourg, il y a le clubbing des mamas. Même idée, on danse de 18h30 à 23h et hop, on va à la maison, on rentre se coucher. C'est pas que des soirées entre femmes. Gérard me regarde tout de suite en se disant, ça y est, il n'y a que les femmes qui s'amusent. Pas du tout. À Paris, par exemple, il y a des soirées électro mixtes pensées pour les plus de 40 ans qui commencent à 19h et se terminent à 23h30. Moi, vendredi, par exemple, je suis allée au Bus Palladium, j'ai pris un cours de danse de 20h à minuit.
0: Un cours de danse?
3: Mais ouais, et c'était génial.
0: Ça.
3: Alors, en fait, qu'est-ce qui est nouveau? Qu'est-ce qui est rigolo? C'est qu'évidemment, à 50 ans, on a envie de continuer à danser, mais on n'a pas non plus envie quand même de se coucher à 4h du matin. Donc moi, j'ai vraiment envie de continuer à m'amuser. À 20h, je suis Beyoncé. À 23h, je suis toujours Beyoncé. Mais à 1h du matin, Beyoncé. Je suis au lit. En fait, voilà, c'est tout. Donc j'ai envie de dire à toutes les femmes de 40, 50, 60, 70 ans qui n'osent plus aller danser parce qu'elles ont peur de ne pas être à leur place. Allez-y, il y a des lieux, il y a des soirées qui sont faites pour ça. Vous n'êtes pas trop vieille, vous n'êtes pas ridicule. Les pistes de danse ne sont pas faites pour les jeunes, pas du tout. Alors c'est parti, on se donne rendez-vous, je vous attends, retrouvez-moi, venez danser.
0: Bravo. Joyeux Gérald qui opinait du chef.
5: Mais non, remboursé par la sécurité
0: vous
5: sociale.
0: Vous guinchez Gérald, pardon, c'est son double maléfique. Vous allez danser
5: ça devrait, je vais y aller, là, elle m'a convaincu. Ouais. Mais ça devrait être remboursé par la sécurité sociale, c'est bien pour le physique, pour le psychisme, pour les liens sociaux, bref, c'est que du plaisir.
6: Audrey, on a un auditeur, une auditrice, je ne sais pas, qui commande, qui dit pas de soucis pour faire la fête toute la nuit, mais comparé à mes 20 ans, j'ai beaucoup plus de mal le lendemain matin.
3: Ah bah c'est oui, sûr. Ça c'est vrai. Ah oui. Ça c'est vrai. Moi, je bois pas d'alcool, donc du coup, elle doit boire.
0: L'abus d'alcool est dangereux pour la santé en plus, mais c'est bien. Effectivement, il y a à mon époque, mais en même temps, j'ai pas non plus 120 ans. Mais c'est vrai que ces nouvelles soirées pour les personnes de notre âge et un peu plus entre 20h et minuit, c'est quand même fantastique. Et il y en a partout en France. Renseignez-vous, puis c'est l'occasion de faire des belles rencontres. Si c'est pas des rencontres amoureuses, ça sera aussi des rencontres amicales.
3: C'est ça, justement. Mais bien sûr, moi j'ai plein de copines.
0: Sympa, mais oui, c'est pour ça que vous avez un carnet d'adresses tellement rempli. Merci beaucoup Elsa Wojcicki. Dans un instant, on continue de parler avec vous, chers auditeurs. Il reste quelques minutes d'émission jusqu'à 13h. Il y a énormément de messages au 0810 055 056. On a une auditrice qui a une question pour vous, Gérald Kierzek, sur le Zona. Il y a aussi des questions sur les mutuelles. Bref, continuez, c'est votre émission. Vous êtes ici chez vous. A tout de suite. Non, on vous doit bien ça.
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0: Encore quelques minutes à passer en votre bonne compagnie, chères auditrices, chers auditeurs. On vous doit bien ça, c'est le titre de votre nouveau rendez-vous sur votre radio ici. Et vous êtes très très nombreuses et très nombreux à appeler ou à nous laisser des messages au 0810 055 056 comme Colette. Elle est en ligne, je crois, Colette. Bonjour Colette.
11: Bonjour Enora et bonjour à tous.
0: Bonjour. Bonjour. Quelle jolie voix vous avez là, Colette. Bienvenue. Non mais c'est vrai. Vous aviez une question pour notre médecin, je crois, chère Colette.
11: Oui. Voilà, parce que j'ai eu... Bonjour. J'ai Bonjour. Eu un zona il y a plus de 10 ans. Et puis vous parlez des vaccins. Alors est-ce que c'est utile que je me refasse vacciner ?
0: Très bonne question, chère Colette. Merci.
5: Oui, beaucoup. Oui et oui, parce que alors, c'est votre médecin bien sûr qui le décide. Discutez-en avec lui. Mais le zona il y a plus de 10 ans, donc il y a plus de problème. Même vous auriez eu un zona il y a 1 ou 2 ans, la revaccination contre le zona est proposée. Il y a pas de problème parce qu'il peut se réactiver le virus. Et puis contre le VRS, la bronchiolite, pas de problème aussi.
0: D'accord.
5: Sauf autre contre-indication, mais là c'est votre médecin qui verra.
0: Merci, cher docteur. On vous embrasse très fort, chère Colette.
11: Eh ben, merci, au revoir.
0: Passez
11: au revoir.
0: Une jolie après-midi, chère Colette. On va essayer de répondre, pardonnez-moi, on va essayer d'aller vite sur... Parce qu'on a beaucoup, beaucoup de questions. On en a une pour vous, Audrazo, parce qu'on a eu un vocal tout à l'heure de notre cher Julien au 0810 055 056.
6: Oui, qui nous parlait de ces petits flyers, ces affichettes qu'on voit sur les feux rouges pour nous dire d'appeler un épaviste. Quand on veut se débarrasser de sa voiture, je vous conseillais de ne pas appeler les numéros que vous voyez s'afficher. Et Bruno, un auditeur qui a réagi sur le WhatsApp au 0810 055 056, il me dit oui, surtout qu'en fait ces noms, ces entreprises soi-disant qu'on voit sur les petites affichettes, il n'y a pas de nom d'entreprise, il n'y a pas de ciret aussi, donc ce sont des entreprises non agréées, et ça c'est aussi quelque chose qu'il faut vérifier quand vous faites appel à une entreprise, est-ce que oui ou non, vous allez sur internet et vous regardez si c'est une entreprise agréée. Voilà, c'est le plus important, effectivement Bruno, ça confirme ce que je disais tout à fait.
0: Merci Audrazo. Et puis ça a beaucoup réagi tout au long de l'émission, parce qu'on a ouvert sur un gros dossier sur les complémentaires santé, sur les mutuelles d'ailleurs en général, et on a encore des questions. Valère.
12: Là, c'est Lorraine qui nous écoute sur ICI Champagne-Ardenne, qui nous dit certaines assurances affirment la possibilité de déduire les cotisations des revenus imposables. Alors, j'ai vérifié, non,
0: d'accord,
12: on ne peut pas déduire les cotisations d'une assurance des revenus imposables. Par contre, Aude peut vérifier qu'est-ce que font ces assureurs.
0: Merci de la patate.
12: Donc moi, j'invite Lorraine à nous apporter les précisions. Où est-ce qu'elle a vu ça? Qu'est-ce que c'est? Parce qu'on pourrait peut-être partager ce conseil aux autres auditeurs. Et puis une question rapidement d'Elisabeth qui nous dit, mais enfin, les cotisations de mutuelles avaient été gelées pour 2026 et pourtant elles ont toutes augmenté.
0: C'est vrai.
12: C'est vrai. Et c'est assez insupportable.
6: Vraie question, ça.
12: Non, mais c'est une vraie question. Mmh. Ça fait un moment que je travaille là-dessus. Et en fait, les mutuelles disent, oui, mais la loi n'est pas stabilisée. Mmh. Non, mais la loi, c'est stabilisé. Hein. La loi, c'est la loi. Et pourtant, elles ont augmenté leurs cotisations sur plusieurs fondements. Donc, c'est assez insupportable.
0: Non, j'aime bien, il termine toujours par un petit coup de gueule, Valère. C'est ça que
12: c'est
0: j'aime chez lui.
12: Ah, j'ai pas fait gaffe.
0: Non, si, mais c'est votre petite marque de fabrique. Et je veux vous dire, on vous aime pour ça. Gérald Kirzak, ça faisait longtemps qu'on l'avait pas entendu.
5: Il faut dire que c'est l'État qui se désengage aussi, qui rembourse de moins en moins, et donc, du coup, qui refile un peu la patate chaude. chaude aux mutuelles. Et les mutuelles, à un moment donné, elles ont un modèle économique, elles sont obligées d'augmenter les cotisations.
3: Elsa Wolinski. Non, je voulais juste dire qu'à moi aussi, vous pouvez poser des questions. Je suis un peu jalouse. Personne ne me pose des questions, j'existe.
0: En tout cas, on est là pour vous. On est là pour vous rendre service. C'est votre rendez-vous quotidien sur votre radio ici. Continuez, on fera aussi nos devoirs pour demain. On est là tous les jours, ça tombe bien. Demain, on parlera shopping aussi, comment dépenser moins, bien sûr. Hein, c'est le but de l'émission. Merci beaucoup. On va accueillir un auditeur parce que, vous savez, je booste pendant toute l'année votre pouvoir d'achat, 200 euros à dépenser dans une grande enseigne. Et là, c'est Thierry qui s'est inscrit sur le site ici.fr. Il y a une page dédiée à cet effet. Vous allez voir, faites comme lui parce que ça marche. Thierry, bonjour, vous habitez à Lille.
10: Oui, bonjour.
0: Comment allez-vous, cher Thierry ?
10: Ça va bien.
0: Ah bah ça tombe bien, nous aussi. On embrasse très très fort ici Nord qui fait un travail remarquable. Vous êtes vous étiez directeur de la Ligue régionale de football, dis donc.
10: Waouh. C'est bien ça.
0: C'est bien ça. Et vous êtes inscrit sur le site d'ici.fr et c'est gagné.
3: Bravo.
0: Bravo Thierry.
10: Merci beaucoup.
0: On est très très heureux de vous offrir ces 200 euros. Vous avez vu, c'est tout simple. Faites comme oui. Thierry. Bah oui, hein, Thierry, c'est tout facile. Hein.
10: Merci beaucoup.
0: Mais je vous en prie. Je sais pas pourquoi j'ai pris l'accent
10: bravo,
0: belge.
10: Bravo à ici Nord.
0: Je suis bien d'accord. Bravo à ici Nord. On vous embrasse très très fort là, tout le Nord. Merci beaucoup, cher Thierry. À tout bientôt. Quant à nous, chers amis, on va se retrouver évidemment demain. On parlera donc shopping. On continuera de répondre à vos nombreuses questions. Hein, vous inquiétez pas, on est là pour ça. On vous doit bien ça. Un gros bisou à ma chère Céline à la réalisation, à Emma à la technique, à Sika au standard et à Gwenelle à la préparation. Audrazo. Bon anniversaire.
6: Mais merci.
0: Bah oui. Bon anniversaire, c'est tout.
6: J'ai un petit message pour Elsa, l'auditeur ou auditrice qui disait que c'était compliqué les lendemains de fête. Ouais. Il s'appelle Rémi, il a 58 ans et donc visiblement lui aussi a envie de faire la fête comme vous.
0: On va vous donner le 06 d'Elsa en antenne. Je vois que les couples se forment. Merci en tout cas, on vous embrasse très fort. On vous dit à demain. Gros bisous. Ah, j'ai l'impression qu'il y a un petit bug.

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1: Demain, je vous l'ai dit, on parlera shopping. Mais pour l'heure, il est 13h, ça tombe bien. Merci de nous écouter et bonne journée à l'écoute de votre radio ici.
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1: Les 15 ans du Festival de Groland et les Journées internationales du nettoyage dans le Midi toulousain.
0: Tom Clisson.
1: Fifi Gros, c'est le Festival international du film de Groland à Toulouse. Trois thématiques sont abordées cette année. Ado, l'âge ingrat, c'est normal en fait les 15 ans. La revanche des gueux qui met en lumière les oubliés de la société. Et des questions sur les chemins scientifiques tout tracés en partenariat avec le Quai des Savoirs. Les 15 ans du Festival Fifi Gros, ça commence aujourd'hui au cinéma l'ABC, à l'American Cosmographe ou encore à la Cinémathèque pendant une semaine, mais aussi au port Viguerie où se tient le gros village. Et puis cette semaine, c'est le World Cleanup Day, un mouvement mondial qui réunit des millions de citoyens bénévoles qui ont un objectif, collecter des déchets abandonnés dans l'espace public. Un geste simple, accessible à tous, vous pouvez vous aussi faire une bonne action en participant à ce mouvement. Plusieurs communes du Midi Toulousain sont impliquées d'ailleurs et vous proposent de rejoindre une équipe à Aucanville, Fenouillé, L'Union et bien d'autres. Vous pourrez vous renseigner auprès de votre mairie.
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Vous aviez du mal avec les relations sentimentales? Florent Pagny a peut-être la réponse. L'amour à l'essai. Et ici Occitanie, c'était si tu veux m'essayer. Ici Occitanie vous souhaite un très bon début de semaine. C'est lundi. Avec ici Badarnac, dans quelques minutes, on va essayer de vous expliquer que le courrier papier des impôts que vous venez de recevoir est sans doute une arnaque. Pour la musique, on va partir au cinéma applaudir le film Grease. John Travolta et Olivia Newton-John nous racontent leur Summer Night. Et Boulevard Désert et Carbone relativisent cet enthousiasme. C'est pas si facile. Et c'est une nouveauté ici Occitanie.

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1: Vous faites peut-être partie des Français qui ont très récemment reçu un courrier des impôts, une mise en demeure plus exactement pour, je cite, « obligation déclarative relative à vos actifs numériques ». Courrier vous expliquant que vous auriez dû déclarer vos plus-values crypto pour les années 2024-2025. En clair, on vous réclame une taxe sur l'argent que vous auriez gagné en achetant puis revendant de la crypto-monnaie, du Bitcoin par exemple. Et là, deux possibilités. Soit vous n'avez pas de crypto-monnaie, ce courrier a sans doute fini dans la poubelle jaune, et c'est bien, cette chronique est terminée pour vous, je vous souhaite une bonne journée. En revanche, si vous avez quelques économies en crypto-monnaie, si vous avez du Bitcoin ou équivalent sur un compte, et qu'il vous a rapporté des sous, alors ce courrier vous a légitimement inquiété. La France a en effet la triste réputation d'être championne du monde des taxes. Si vous n'êtes pas content, vous n'êtes pas surpris pour autant. Oui, sauf que ce courrier est tout à fait bidon, rédigé par des arnaqueurs malins, et qu'ils se sont bien évidemment fait aider par l'intelligence artificielle pour peaufiner les détails du courrier jusqu'au logo.

0: de la République française parfaitement imité. Et les détails sont presque troublants. On vous annonce des pénalités de retard mensuel de 0,20% et même la menace d'un examen contradictoire de situation fiscale personnelle. Si vous préférez, c'est un contrôle fiscal. Le tout accompagné de références juridiques bien réelles, à grands coups de formulaire numéro 2086 ou encore la directive européenne DAC8. Oui, parce que tout ceci existe, vous pouvez même vérifier. Et le piège se situe en bas de page puisque la lettre exige une régularisation d'urgence en scannant un QR code dirigeant vers un soi-disant portail des actifs numériques, portail qui ressemble trait pour trait à celui des impôts, à la nuance près qu'il va permettre aux arnaqueurs de s'emparer de vos identifiants pour vider vos portefeuilles de crypto-monnaies. Et si vous vous demandez comment les pirates ont trouvé votre adresse et les infos relatives à votre feuille d'impôt, c'est tout simplement la conséquence du vol de données de cet été contre la Direction Générale des Finances Publiques. Je vous avais déjà expliqué qu'entre les mains des arnaqueurs, ces données allaient devenir de redoutables armes. Eh ben, c'est désormais chose faite et j'ai envie de dire, ça n'est qu'un début. Le pire reste sans doute à venir. Alors, comment se protéger? Comment déjouer les arnaques? Eh ben, il y a des indices, soyez vigilants. D'abord, le courrier arrive en lettres simples et pas en recommandé avec accusé de réception. Ensuite, l'enveloppe n'est pas identifiée, on n'y trouve aucun logo officiel de l'État. Les plus attentifs repéreront également des défauts de mise en page, un taux d'imposition qui ne correspond à rien, et surtout, une formule maladroitement oubliée d'un formulaire internet, ne pas répondre à ce courrier. Enfin, et c'est la base à connaître avant de s'inquiéter, la Direction des Finances Publiques n'envoie jamais de courrier postal avec un QR code. Et de toute façon, si vous avez le moindre doute, connectez-vous sur le site officiel impots.gouv.fr en tapant vous-même l'adresse sans cliquer sur aucun lien. D'avance, bonne chance.
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0: Un souvenir ici Occitanie, en 1984, l'Europe tout entière chante Susanna, c'était The Art Company. Actu locale, musique et bonne humeur, l'actu c'est pour 14h, mais d'abord, la puissance des mots au service de l'amour, c'est ce que nous promettent les Christians avec Word, qu'on écoutera après les chiens de Louane et après ces quelques messages.
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1: Très bonne journée, ici Occitanie, 14h, c'est l'heure de l'info.
2: Après les attentats de Trèbes et Carcassonne, trois proches du terroriste abattu par le GIGN à l'époque sont jugés devant la cour d'assises de Paris le 23 mars 2018. Ces attaques avaient fait quatre morts, dont le colonel Arnaud Beltrame. Après les propos racistes et sexistes d'un policier, une autre vidéo filmée à Carcassonne fait polémique aujourd'hui. On y voit un fonctionnaire de police jeté à terre, un jeune SDF. Une enquête est ouverte pour violence volontaire. Le sans-abri est décédé quelques jours après le 3 juillet. À ce jour, l'enquête n'a révélé aucun lien de cause à effet selon la procureure. La piste de l'acte malveillant privilégié par les enquêteurs après le déraillement du TER Rouen-Caen vendredi soir à Cléon en Seine-Maritime. Le procureur de la République de Rouen, invité d'ici Normandie ce matin, précise qu'un morceau de rail était disposé très légèrement en travers de la voie. 44 personnes sont blessées, dont une très gravement. Emmanuel Macron revient à la charge sur l'interdiction des réseaux sociaux au moins de 15 ans. Un mois après la censure du Conseil constitutionnel, le président espère avoir trouvé une voie de passage pour faire adopter cette loi dont une nouvelle version est présentée à Bruxelles. Il espère qu'une interdiction sera opérationnelle lorsqu'il quittera l'Élysée en mai prochain. La vasque olympique allumée à Paris ce matin pour lancer la deuxième édition de la fête du sport. Plus d'un millier d'animations sont prévues dans toute la France avec la volonté d'en faire un rendez-vous récurrent chaque 14 septembre comme le 21 juin, les pour la fête de la musique.
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4: C'est toujours l'été, un lundi après-midi au soleil donc, à Toulouse et ses départements voisins, avec ce ciel presque bleu, tout juste quelques tout petits nuages discrets cet après-midi et un vent faible, nous dit Météo France. Actuellement, 33 degrés à Toulouse, au Jardin des Plantes, histoire d'aller se balader et trouver un petit peu d'ombre. Au plus chaud de ce lundi 14 septembre 2026, 30 à Rodez, 31 à Villefranche-d'Orouergue et à Pamiers, 32 chez vous à Saint-Gaudens, à Figeac, à Castres, 33 degrés à Albi, Muret, Cahors et Montauban.
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0: groupe Police ne supporte pas de te perdre. Ici Occitanie, c'était Can't Stand Losing You. C'est bien, mais la laisse, c'est vraiment obligatoire, hein? Ici Occitanie est à vos côtés dans quelques minutes avec des journées d'échange sur la santé et la mobilité à Cugno et à Agen. Ça se passe cette semaine. Et pour notre sélection musicale francophone, dans quelques minutes, Renaud vogue sur les flots. Dès que le vent soufflera, on va attendre un peu. Zazie se moque de tout. Peu importe, c'est une nouveauté ici Occitanie. Et Daniel Lavoie célèbre l'amour malgré les menaces et les grands tourments.
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2: Des journées d'échange sur la santé et la mobilité à Cugnot et Agen cette semaine.
1: Tom Clisson.
2: Demain à Cugnot, on parle santé. Vous êtes invité à rencontrer la médiatrice santé du Relais Mobile pour aborder plusieurs sujets autour des maladies cardiovasculaires. Vous pourrez vous informer sur le système cardiaque, les bonnes habitudes à adopter et les réactions à avoir en cas d'urgence. C'est l'occasion aussi de partager vos expériences. Ça se passe demain à 19h30 au Relais Mobile de Cugnot. Et puis mercredi, dans le cadre de la Semaine Européenne de la Mobilité, la gare d'Agen accueille le village des mobilités. L'ensemble des acteurs de la mobilité du territoire se réunissent sur le parvis de la gare, des opérateurs de transport, des institutions, des assos locales, et vous pouvez leur poser des questions, réfléchir à des solutions de transport adaptées à vos besoins. Le but de ces échanges, c'est d'adapter les services de mobilité à vos usages. Rendez-vous mercredi, toute la journée, sur le parvis de la gare d'Agen. Ici Occitanie à vos côtés, on revient dans une heure.
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0: Le groupe In Excess, les Australiens du groupe In Excess en 1983. Ici Occitanie, Original Sin, actu local, musique, bonne humeur. L'actu, ça sera pour 15h. Mais d'abord, Youssou N'Dour et Néné Chéri ont 7 secondes pour je sais pas quoi faire. Pierre Demar, pense à vous, c'est une nouveauté ici Occitanie. Et Élie Médéiros veut qu'on lui glisse un petit poisson entre les jambes.
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1: Excellent après-midi, ici Occitanie, 15h, c'est l'heure de l'info.
2: L'ouverture d'une enquête pour violence volontaire à Carcassonne après la diffusion d'une vidéo montrant un policier en train de jeter à terre un SDF. Intervention qui remonte au mois de juin. La diffusion de ces images sur les réseaux sociaux intervient juste après le scandale provoqué par un autre enregistrement dans lequel on voit des policiers municipaux, toujours de Carcassonne, tenir des propos racistes et complotistes. Les pêcheurs de la Méditerranée en ont ras-le-bol, ce sont leurs mots. Ils se mobilisent aujourd'hui pour réclamer des réponses concrètes de la part des pouvoirs publics face à la hausse des prix du gasoil notamment. Une vingtaine de bateaux de pêche venus de Bagnoul-sur-Mer, Argelès-Saint-Cyprien et du Barcarès bloqués ce matin le port de Port-Vendres dans les Pyrénées-Orientales. Le tribunal administratif de Lyon préconise d'annuler les élections municipales de Vénissieux et de Vaux-en-Velin dans la banlieue lyonnaise. Deux des conquêtes les plus emblématiques des Insoumis après Saint-Denis et Roubaix en cause des irrégularités sur d'autres listes. C'est aujourd'hui que débute la campagne de prévention contre la bronchiolite, cette maladie respiratoire qui touche près d'un nourrisson sur trois. Entre médicaments ou vaccins pour les femmes enceintes, il y a plusieurs possibilités. L'an dernier, cette campagne a permis de protéger plus de 450 000 nourrissons contre des formes graves de bronchiolite, selon les chiffres du ministère de la Santé. Le numéro 2 du comité d'organisation des JO 2030 dans les Alpes, Vincent Roberti, assure l'intérim désormais après la démission d'Edgar Gros-Piron la semaine dernière. Pas de date butoir pour le remplacer, selon le comité.
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4: C'est toujours l'été, un lundi après-midi au soleil donc, à Toulouse et ses départements voisins, avec ce ciel presque bleu, tout juste quelques tout petits nuages discrets cet après-midi et un vent faible, nous dit Météo France. Actuellement, 33 degrés à Toulouse, au Jardin des Plantes, histoire d'aller se balader et trouver un petit peu d'ombre. Au plus chaud de ce lundi 14 septembre 2026, 30 à Rodez, 31 à Villefranche-de-Rouergue et à Pamiers, 32 chez vous à Saint-Gaudens, à Figeac, à Castres, 33 degrés à Albi, Muret, Cahors et Montauban.
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0: est convenu d'appeler de la synth-pop, de la pop électronique, un tube en tous les cas du groupe Yazoo, ici à Occitanie, Don't Go. Ici Occitanie est à vos côtés dans quelques minutes avec les 15 ans du festival de Groland, oui le Fifi Gros, et puis les journées internationales du nettoyage qui vont se passer dans le midi toulousain. Côté musique francophone, Michel Jonas est un peu comme nous tous, il veut repartir en vacances au bord de la mer, quelle bonne idée. Indochine pousse un cri de ralliement, c'est le chant des cygnes, et Axel Red a l'air toute chose, oui, parce que c'est toi.
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1: Les 15 ans du Festival de Grolande et les Journées internationales du nettoyage dans le Midi toulousain.
0: Tom Clisson.
1: Fifi Gros, c'est le Festival international du film de Grolande à Toulouse. Trois thématiques sont abordées cette année. Ado, l'âge ingrat, bah c'est normal en fait les 15 ans. Hein. La revanche des gueux qui met en lumière les oubliés de la société. Et des questions sur les chemins scientifiques tout tracés en partenariat avec le Quai des Savoirs. Les 15 ans du Festival Fifi Gros, ça commence aujourd'hui au cinéma, à l'ABC, à l'American Cosmographe ou encore à la Cinémathèque pendant une semaine. Mais aussi au port Viguerie où se tient le gros village. Et puis cette semaine, c'est le World Cleanup Day, un mouvement mondial qui réunit des millions de citoyens bénévoles qui ont un objectif, collecter des déchets abandonnés dans l'espace public. Un geste simple, accessible à tous, vous pouvez vous aussi faire une bonne action en participant à ce mouvement. Plusieurs communes du Midi Toulousain sont impliquées d'ailleurs et vous propose de rejoindre une équipe à Aucanville, Fenouillet, L'Union et bien d'autres. Vous pourrez vous renseigner auprès de votre mairie.
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0: balade onirique revendiquée jusque dans le titre. Orinoco Flow, ici Occitanie, c'était Enya. Actu locale, musique, bonne humeur, l'actu c'est pour 16h, mais d'abord Johnny Hallyday a trouvé une nouvelle amoureuse, oui, une certaine Gabrielle. Tem Impala et Jenny ont trouvé un nouveau monstre, un certain Dracula, et Louis Bertignac et les visiteurs ont trouvé de nouveaux fantasmes. Ils ont saisi dès là.
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1: Très bonne journée, ici Occitanie, 16h, c'est l'heure de l'info.
2: Une enquête judiciaire est ouverte à Carcassonne pour violence volontaire de la part d'un fonctionnaire de la police nationale. Une vidéo diffusée sur les réseaux sociaux ce week-end montre l'agent jeté à terre un SDF de 29 ans, décédé plusieurs jours après cette intervention policière qui a eu lieu en juin dernier. Il n'existe pas de lien de causalité entre les faits filmés et le décès de la victime survenu 13 jours plus tard selon le parquet de Carcassonne. Une autopsie a exclu toute lésion traumatique suspecte et a privilégié la cause toxique en raison des antécédents connus de toxicomanie du sang domicile fixe. Les pompiers de Haute-Garonne alertent sur les agressions dont ils sont victimes en intervention. Un sapeur-pompier a été victime d'insultes et de menaces de mort samedi dernier lors d'un secours à personne à Portet-sur-Garonne. Le SDIS 31 a recensé 40 cas d'agressions de pompiers à Haute-Garonne l'an dernier qui ont fait l'objet d'un dépôt de plainte. Le procès en appel de deux accusés liés aux attentats de Trèbes et Carcassonne a débuté ce lundi devant la cour d'assises spéciale de Paris. L'attaque terroriste revendiquée par l'organisation État islamique avait fait 4 morts et 15 blessés le 23 mars 2018. Le lieutenant-colonel de gendarmerie Arnaud Beltrame avait péri en prenant la place d'un otage. La petite amie radicalisée du terroriste comparée aux côtés d'un homme qui avait accompagné l'assaillant acheter un couteau qui a blessé mortellement Arnaud Beltrame. Le parquet de Toulouse ordonne au concessionnaire de l'A69 de payer une importante somme après avoir dépassé l'emprise du chantier. Atosca va devoir verser 863 500 euros au trésor public. Les inspecteurs de l'Office français de la biodiversité ont constaté que les travaux et les occupations de terrain s'étaient poursuivis sur de nombreux sites hors périmètre prévu par l'autorisation environnementale. Un dépassement d'environ 86 hectares, soit près de 20% de surface supplémentaire. Il est 16h02, la météo avec vous, Franz Massard, et les températures grimpent.
3: C'est toujours l'été, un lundi après-midi au soleil donc, à Toulouse et ses départements voisins, avec ce ciel presque bleu, tout juste quelques tout petits nuages discrets cet après-midi et un vent faible, nous dit Météo France. Actuellement, 33 degrés à Toulouse, au Jardin des Plantes, histoire d'aller se balader et trouver un petit peu d'ombre. Au plus chaud de ce lundi 14 septembre 2026, 30 à Rodez, 31 à Villefranche-de-Rouergue et à Pamiers, 32 chez vous à Saint-Gaudens, à Figeac, à Castres, 33 degrés à Albi, Muret, Cahors et Montauban.
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0: sommes submergés par le rythme effréné de nos propres agendas. Vous voyez, nous sommes occupés, et c'est une nouveauté ici Occitanie, signée Marc Lavoine et Patrick Fiori. Toulouse est la capitale du ciel. Alors l'aviation, c'est tout un monde. Hein. Le transport aérien, l'armée de l'air, l'aviation des loisirs, les modèles réduits, les services de gendarmerie, de secours aux personnes. Et tout ce beau monde se retrouve dans les meetings aériens. Angèle Ménétrier d'Aéroscopia.
1: Absolument. Mmh. Et les meetings aériens sont presque aussi anciens que l'aviation elle-même.
0: Oh oui.
1: Dès le début du XXe siècle, alors que les avions commencent tout juste à voler, leur apparition attire des foules considérables. À l'époque, voir un avion décoller est un événement extraordinaire. Les premiers meetings sont donc à la fois des démonstrations techniques et de véritables spectacles populaires. On y vient pour admirer les pilotes, découvrir les innovations et rêver de ce que sera l'aviation de demain. Et cette dimension existe toujours aujourd'hui. Un meeting rassemble des univers très différents. Aviation militaire et civile, secours, avions de collection, voltige, constructeurs, associations ou encore aéromodélisme. C'est une véritable vitrine de tout ce qui vole. Mais derrière le spectacle, il y a énormément de préparation. Une patrouille qui évolue à quelques mètres de distance ne laisse rien au hasard. Les trajectoires, les altitudes, les vitesses et les figures sont répétées et coordonnées avec une grande précision.
2: Ça m'a l'air intéressant cette histoire. Faut s'y connaître en aéronautique pour participer à un meeting aérien en spectateur ?
1: Pas du tout, c'est justement l'un des intérêts du meeting. On peut venir simplement pour le spectacle et repartir en ayant découvert tout un univers. Il suffit d'observer. Une formation serrée montre le travail de précision des pilotes sur leur trajectoire. Une figure de voltige permet de voir les effets de l'accélération sur l'avion et la dextérité de son pilote. Et lors du passage d'un avion à très grande vitesse, c'est une démonstration concrète de sa puissance. Et entre deux démonstrations, on peut souvent rencontrer les pilotes, les mécaniciens ou les associations. Le meeting permet donc de découvrir l'aéronautique autant par les machines que par les femmes et les hommes qui les font voler.
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0: Extrait de la bande musicale du film The Last Dragon. Deux barges a survolé les hits en 1985 avec ce titre, ici Occitanie, Rhythm of the Night. Ici Occitanie est à vos côtés dans quelques minutes avec des journées d'échange sur la santé et la mobilité à Cugnot et à Agen cette semaine. Côté musique francophone, Eddie Mitchell commence à sentir le temps qui passe. Oui, il s'approche du cimetière des éléphants. Estelle veut te rencontrer encore. Oui, c'est bon signe. Et Véronique Sanson préfère rester seule. Oui, elle n'a besoin de personne.
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1: Des journées d'échange sur la santé et la mobilité à Cugnot et Agen cette semaine.
0: Tom Clisson.
1: Demain à Cugnot, on parle santé. Vous êtes invité à rencontrer la médiatrice santé du Relais Mobile pour aborder plusieurs sujets autour des maladies cardiovasculaires. Vous pourrez vous informer sur le système cardiaque, les bonnes habitudes à adopter et les réactions à avoir en cas d'urgence. C'est l'occasion aussi de partager vos expériences. Ça se passe demain à 19h30 au Relais Mobile de Cugnot. Et puis mercredi, dans le cadre de la Semaine Européenne de la Mobilité, la gare d'Agen accueille le village des mobilités. L'ensemble des acteurs de la mobilité du territoire se réunissent sur le parvis de la gare, des opérateurs de transport, des institutions, des assos locales, et vous pouvez leur poser des questions, réfléchir à des solutions de transport adaptées à vos besoins. Le but de ces échanges, c'est d'adapter les services de mobilité à vos usages. Rendez-vous mercredi toute la journée sur le parvis de la gare d'Agen. Ici Occitanie à vos côtés, on revient dans une heure.
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0: Une vie sont les mots oui et non à part égale. Oui, mais dans l'humour en tube, Fred Ballard a quand même remarqué que chez certaines personnes, la proportion de non était nettement plus faible que la proportion de oui.
1: En fait, je ne sais pas dire non. Ma psy me dit que c'est parce que j'ai la peur de décevoir. Bon, je pense pas que ce soit ça, mais je lui ai dit oui.
2: Oui, bah, du coup, ça démarre mal, hein, quand la peur de contredire se rajoute à la peur de décevoir qui se cumule à la peur de ne pas être aimé. Bah, faut surtout pas avoir peur d'en rire.
1: Par exemple, quand on me demande, dis Nico, tu veux bien, oui? Je dis oui. Et je dis, moi, monsieur, vous voulez bien m'acheter, oui? Je vous en prends deux, oui. Pardonnez-moi, vous allez sur Moscou? Oui. J'y allais justement, oui. Vous êtes Xavier Dupont de Ligonnès? Oui, c'est moi. Pardon, je suis désolé.
2: Ah oui, faut faire gaffe, hein. Trop de oui tue le Nicolas Lacroix qui pourrait mal finir s'il continue comme ça. Un oui, c'est positif, c'est vrai, mais le non n'est pas que négatif, hein, pour Roman Frécinet.
3: J'ai découvert le pouvoir du mot non. Il est exceptionnel, ce mot. Il te permet de pas faire les trucs que t'as pas envie de faire. Mais moi, j'avais pas capté. Moi, je disais oui tout le temps. Oui, oui. Après, je me retrouvais dans des bourbiers de fous malades. Tu veux goûter ce plat? C'est à base de testicules de mouton. Oui, bah non, non.
2: Voilà, bah comme quoi, à force de dire oui, on n'avale pas que des couleuvres, hein. Et déjà, les couleuvres, c'était limite. Donc, avis aux gourmets, aux timides, aux gentils et aux bénis, oui. Un beau gros non vaut mieux que trois petits oui. C'est comme un gros fou rire. On le préfère à trois petits sourires.
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0: Portugal a toujours été amoureuse de la musique. Il était donc très normal que Michel Berger lui compose ce titre. Ici Occitanie, musique. Dans la prochaine heure, Sébastien Bretonneau va nous présenter Vincent. Vincent qui est obligé d'abandonner sa friterie. Et on va se rendre pour ça à Seille. Actu locale, musique et bonne humeur. L'actu c'est pour 17h. Mais d'abord, Maxime Le Forestier chante dans une langue mystérieuse et poétique, Mbalaba. Tandis que Benabar, lui, va rester sur le bord de la piste. Elle danse, c'est une nouveauté ici Occitanie.
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0: Maxime Le Forestier sur ICI Occitanie. Les infos tout de suite.
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0: Il est 17h, belle fin de journée sur votre radio ICI Occitanie. L'actu locale avec vous, Marion Chantreau. Bonjour Marion.
2: Et bonjour Anaïs, bonjour à tous. Le parquet de Carcassonne ouvre une enquête pour violence volontaire à l'encontre d'un fonctionnaire de la police nationale. L'inspection générale de la police nationale a été saisie suite à la diffusion d'une vidéo qui a circulé ce week-end sur les réseaux sociaux. On y voit le policier jeter à terre un jeune SDF de 29 ans qui se tient la tête après sa chute au sol. C'était le 21 juin dernier, jour de la fête de la musique. L'homme sans domicile fixe est décédé 13 jours plus tard. Le parquet de Carcassonne écarte à ce stade tout lien entre le geste violent du policier et le décès. Les sapeurs-pompiers sont intervenus vers 15h10 cet après-midi à la gare de Toulouse-Matabiau suite à un incendie qui s'est déclaré aux abords des voies à la sortie de la gare dans le sens Toulouse-Montauban. L'intervention a duré 50 minutes. La SNCF doit faire le point sur les infrastructures touchées. La circulation des trains est temporairement interrompu sur la ligne entre Toulouse et Montauban. Le parquet de Toulouse ordonne aux concessionnaires de l'A69 de payer une importante somme au trésor public. 863 500 euros d'astreinte pour avoir dépassé l'emprise du chantier de cette autoroute et ne pas avoir régularisé la situation dans le temps qui lui était imparti. Dans le même temps, le collectif d'opposants à cette autoroute entre Toulouse et Castres, La Voie est libre, dépose une requête en annulation d'un arrêté préfectoral du 15 juillet, arrêté qui régularisait justement ces dépassements d'emprise du concessionnaire pour permettre l'avancée du chantier. L'autoroute doit être inaugurée le 15 octobre. Le procès en appel des attentats de Trèbes et Carcassonne a débuté ce lundi devant la cour d'assises spéciale de Paris. L'attaque terroriste avait fait 4 morts et 15 blessés le 23 mars 2018. Le lieutenant-colonel de gendarmerie Arnaud Beltrame avait péri en prenant la place d'une otage dans le super-U de Trèbes. La petite amie radicalisée du terroriste comparaît aux côtés d'un homme qui avait accompagné l'assaillant acheter le couteau qui a blessé mortellement le militaire. La manufacture royale de Montaulieu dans l'Aude va bénéficier de 500 000 euros dans le cadre du loto du patrimoine cette année, organisé par Stéphane Bern et la Fondation du patrimoine. Cette ancienne manufacture de draps, construite au XVIIIe siècle et fortement dégradée, des parties du toit et du plancher menacent de s'effondrer. La météo pour cette fin d'après-midi, Anaïs, et pour demain, que prévoit Météo France?
3: Du soleil, encore du soleil. C'est l'avant-dernière journée de soleil.
2: Enfin, non, pas de soleil.
3: Pour en profiter. De grosses chaleurs.
2: De grosses chaleurs.
3: Plutôt ouais. Ça, parce qu'après, les températures
2: vont... De plus de 30 degrés, quoi.
3: C'est ça. Après, ça a baissé à partir de mercredi, mais vraiment baissé. Hein. Je vais pas vous spoiler, mais on va perdre à peu près 10-12 degrés. D'un coup, pour l'instant, on profite encore de la chaleur, de la fin d'été. Peut-être un petit peu de douceur si vous allez en terrasse ce soir, boire un coup, manger quelque chose. Je fais déjà votre programme, vous avez vu, Marion. 32 degrés à Castres actuellement, 33 à Toulouse, Montauban, Hoche et Haute-Rive, 34 degrés à Albi et Castelnaudary. Et puis, dans la nuit, on aura un peu plus de fraîcheur, on va dire, ça descend jusqu'à 20 degrés. Et on se réveillera en effet avec du soleil demain matin, toute la journée, des températures jusqu'à 36 degrés à Toulouse, avec un ressenti de 38. Et donc, ce sera avant un petit peu de fraîcheur presque automnale. Pour ce qui est de la circulation actuellement, quelques ralentissements, on va dire, sur le sud de la rocade, sur le périph' intérieur entre l'Espinet et Empalo. Quelques ralentissements aussi sur la N124 entre Toulouse et Colomiers. Si vous voyez quelque chose, n'hésitez pas à nous le dire. 05 34 43 31 31.
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3: Allez, on monte le son, direction les années 80 avec un titre qui donne instantanément envie de rejoindre le dance floor, The Communards, Don't Leave Me This Way.

0: Communards sur Ici Occitanie.
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0: Merci de nous rejoindre pour passer cette fin de journée ensemble. Ici Occitanie à partir de 17h. Bah, c'est un petit peu comme papoter avec des copains. On vous raconte de belles histoires, on vous passe vos plus belles, vos musiques préférées. On vous donne des infos utiles et locales. Et en plus de ça, on vous offre un cadeau de place pour le spectacle de la Dame de Pierre au Zénith de Toulouse le 23 septembre prochain à la clé avant 18h. Mais dans un sens, c'est Sébastien Bretenoux qui nous balade une histoire de friterie à Seille. Il nous raconte tout dans quelques minutes. Après Florent Pagny et une petite invitation à lever les yeux de nos écrans de temps en temps.

0: Florent Pagny sur ici Occitanie. Allez, cet après-midi dans la petite vadrouille, on vous raconte l'histoire de Vincent qui a créé une friterie à Seille au nord de Toulouse il y a quelques années. Alors, malheureusement, il est obligé de mettre la clé sous la porte et il compte rebondir avec un nouveau projet. Sébastien Bretonneau est allé lui tendre le micro de la petite vadrouille.
1: De belge friche, zain de best.
2: Ça veut dire quoi, Vincent?
1: Tout simplement que les frites belges sont les meilleures.
2: Alors, on est devant votre friterie ici à Seille. Plus pour longtemps parce que vous allez fermer. On va en parler parce que vous avez besoin d'aide. Ce rêve d'avoir une friterie à l'étranger, il remonte à quand?
1: Je pense que ça remonte quand j'avais 16-17 ans, regardant une émission sur une chaîne belge, sur quelqu'un qui avait ouvert justement une friterie belge à New York. Et j'avais apprécié le concept et ça m'avait donné l'idée. Puis j'ai toujours travaillé dans la restauration. Et donc, de fil en aiguille, c'est venu à ouvrir une brasserie belge à l'étranger, puis une friterie.
2: Bon, et alors, la frite, c'est quelque chose qui remonte à votre enfance aussi, avec papa, maman, avec lesquels vous alliez manger des frites en Belgique.
1: Effectivement, après, comme tout Belge, la frite fait partie de nos origines. Et à chaque fête de village, chaque événement, il y avait la friterie, le frite-côte, comme on appelle ça, avec les saveurs belges. Et,
2: les doigts dans la sauce et tout ça.
1: Quoi. Exactement. Les frites, ça se mange avec les doigts trempés dans la sauce.
2: Cette friterie devant laquelle on est aujourd'hui, vous l'avez ouverte quand, à Seille?
1: Alors, j'ai ouvert le 10 juin 2017.
2: Aujourd'hui, vous ne pouvez plus la garder, pourquoi?
1: Ça a bien fonctionné avant le Covid. J'avais même une serveuse le midi, on était trois le vendredi, samedi soir. Puis le Covid est arrivé et a chamboulé tout. Donc depuis 5-6 ans, c'est la chute. Hier, j'ai fait 3 clients, avant-hier 4 clients le midi, alors qu'avant c'était la file.
2: Alors, vous êtes triste, j'imagine?
1: Oui, j'avais envie de faire développer ça ou d'ouvrir une deuxième. Puis à un moment donné, il faut savoir tourner la page et puis partir sur un autre challenge.
2: C'est quoi votre prochain challenge et pourquoi vous avez besoin des gens?
1: Vu que ici c'est en fixe et je ne peux pas bouger, je vais aller à la rencontre des Toulousains, des Toulousaines, avec un food truck typiquement belge.
2: Comment on peut vous aider?
1: J'ai besoin d'emplacement et puis j'ai lancé également une cagnotte Ulule pour montrer aux banques que les gens suivent, apprécient le concept.
2: Il vous dit quoi votre banquier?
1: Les banques, vu que j'ai plus trop de trésorerie personnelle et professionnelle, parce que j'ai tout sacrifié pour maintenir la friterie à flot, donc j'ai plus trop d'apports, donc ça peut servir un premier pas pour convaincre les banques.
2: Une dernière question, il va y avoir les élections présidentielles. Quand on est commerçant, on a besoin de quoi?
1: Déjà en diminuant les charges, en aidant les entreprises, en les favorisant, en favorisant le travail. Ça, c'est en diminuant les charges, parce que les charges explosent.
2: C'est notamment à cause de ça que vous êtes obligé de fermer?
1: Pas les charges salariales, mais tout ce qui est charges électricité, gaz, les taxes, la CFE qui a plus qu'augmenté. Elle a pris 1000 euros par rapport à l'année passée, donc on est étouffé par toutes ces taxes et ces charges.
0: Et donc pour soutenir Vincent, vous pouvez donner même pas beaucoup en allant sur sa cagnotte disponible sur sa page Facebook chez le Belge une fois. Pas de fin de journée sans musique sur ICI Occitanie pour se détendre, rentrer tranquillement du travail. Louise attaque tout de suite.

0: l'hymne de la Coupe du Monde 2026, signé Shakira sur ICI Occitanie. Un autre répertoire dans un instant, celui de Francis Cabrel avec cet immense classique Petite Marine, déclaration d'amour écrite avec douceur et simplicité pour sa femme Mariette. D'ailleurs, pour la petite anecdote, la maison de disques avait un petit peu gommé son accent d'ici à l'enregistrement. Autant vous dire que ça n'a pas du tout plu à Cabrel, qu'il a réenregistré en version live à sa sauce en 1991.
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0: Francis Cabrel sur Ici Occitanie. À presque 17h30, à 17h28. Pour être précise, si vous circulez actuellement sur la rocade toulousaine, soyez prudent au nord de la rocade, au niveau des minimes sur le périph' extérieur. Il y a un accident avec 4 voitures impliquées. C'est très ralenti aussi sur la N124 entre Toulouse et Colomiers. Puis vous êtes nombreux également sur la 621 entre l'aéroport de Blagnac et Toulouse. Et puis une info SNCF, suite à un incendie aux abords des voies près de la gare Matabiau, la circulation est totalement interrompue dans les deux sens entre Toulouse et Montauban. Il y a des bus de substitution qui sont mis en place pour les TER Lyon, mais ça a duré jusqu'à la fin de la journée, donc jusqu'à la fin de circulation des derniers trains.
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0: Un bon shoot de dance des années 90 avec Evelyne Thomas, ça fait toujours son petit effet. High Energy sur Ici Occitanie. Ah.

0: Evelyne Thomas sur Ici Occitanie.
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0: Vous avez peur de pas être à jour sur l'actu musicale. Émilie Mazoyer nous fait un concentré de ce qu'on ne doit pas rater chaque jour. Salut Émilie.
3: Salut tout le monde. Émilie, au rapport pour votre dose quotidienne d'actualité musicale. C'est l'anniversaire du chanteur qui a donné à toute une génération l'envie folle de dire « je t'aime » en norvégien. Martin Arquette, le chanteur du groupe AA et sex symbole de l'année 1985, où ce tube, Take On Me, a fait le tour du monde. Martin, le beau gosse du poster de votre chambre d'ado, a 67 ans aujourd'hui. Bon anniversaire et Jeg elsker deg, ça veut dire je t'aime en norvégien. Si vous allez au concert de Céline Dion, je vous félicite. Mais bon, n'oubliez pas que vous n'êtes pas la majorité. Alors pendant que vous vous préparez à applaudir Céline, nous autres, les moldus qui n'avons pas de place, eh ben on va s'occuper en faisant les comptes.
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3: Juste pour les tickets achetés par les 780 000 spectateurs des 26 concerts de Céline, on rapporte 210 millions d'euros. Mais les retombées économiques de la résidence de Céline à Paris ne s'arrêtent pas là. C'est un vent de bénéf, une tempête de billets, un ouragan de pognon pour les hôtels, restaurants, SNCF, Air France, shopping et puis le tourisme, type Tour Eiffel, Versailles ou Disneyland. Le total est estimé par les experts à près de 2 milliards d'euros. Avec juste 26 concerts, elle rapporte 2 milliards. Imaginez si elle était là à l'année. Céline, présidente! La Starac 2026-2027 se dévoile, la 14e édition du télécrochet de TF1. Après le départ du directeur Michael Goldman et des coachs vocales Lucie Bernardoni et Marlène Schaff, suivi vers la sortie par Ladji, le prof de sport, et Papy, le prof de théâtre, c'était l'hécatombe, il était temps d'annoncer une arrivée, celle de Mossiman, artiste électro et chroniqueur radio, candidat gagnant de la Starac en 2008. Il a pris du galon, le nouveau directeur, c'est lui. On attendait le film sur la vie de Johnny Hallyday pour décembre 2027. Il est décalé à 2028 et pas mieux pour la comédie musicale Johnny qui va se faire attendre car le directeur artistique Thomas Joly vient de rendre son tablier. Les fans, faut pas être pressés.

Et tout à l'heure, après les infos de 19h, votre invité, Émilie, c'est l'artiste pluridisciplinaire Aloïse Sauvage, à la fois dans le monde de la musique, le cinéma, le cirque contemporain et la danse. On va jouer maintenant, on a pour vous deux places pour le spectacle La Dame de Pierre, mercredi 23 septembre à 20h au Zénith de Toulouse. On vous les fait gagner dans quelques instants, 05 34 43 31 31 pour jouer avec nous. Un petit blind test tout simple, musique avant avec une nouveauté sur Issy Oxiani, c'est Soprano DJ. Oh, DJ.

0: Eurythmics sur ici Occitanie.
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0: Et on joue tout de suite avec Alexandrine de Montrabé. Bonjour Alexandrine.
3: Oui, bonjour.
0: Comment allez-vous?
3: Mais très bien, et vous-même?
0: Bah ça va super. Écoutez, à 17h43, on est bien, on écoute des chansons sympas et en plus on vous fait gagner des cadeaux, j'espère.
3: Ouais.
0: De place pour le spectacle La Dame de Pierre, donc mercredi 23 septembre à 20h au Zénith de Toulouse. Vous avez une petite place dans votre agenda déjà?
3: Ah ben oui, c'est la soirée de
0: soir. Super. Dites-moi, je vois que vous êtes dans les bouchons, vous rentrez du travail.
3: Oui, c'est ça.
0: Ça va, tout se passe. Vous êtes à quel niveau?
3: Là, je suis juste après les ponts jumeaux. Ça coince un peu, mais sur la voie de gauche, ça circule quand même.
0: Ok. Bon, on y a tranquille et on est patient et on écoute ici Occitanie, en gros.
3: Exactement.
0: C'est ça. J'ai un petit extrait de musique à vous faire écouter et vous allez devoir me donner l'artiste. C'est tout simple, petit blind test. On est comme ça, nous, le soir, tranquille. C'est parti?
3: Oui.
0: Allez, go.

0: Petit indice, ça n'a pas de rapport avec la Dame de Pierre.
1: Non, pas vraiment.
0: A priori. Qui c'est ? Qui est-ce donc ? Qui chante Bécassine ?
1: Ah, ben, c'est Chantal.
0: Ah, et oui, la fameuse Chantal.
1: Oui.
0: Chantal qui ?
1: Chantal Goya.
0: Ah, ben oui, évidemment. Chantal Goya. Alors, il y a quand même un petit rapport, non, vraiment de très loin, avec la Dame de Pierre. C'est oui. Elle sera en concert au Zénith de Toulouse le 25 octobre prochain. Mais avant, vous, dans votre agenda, vous notez 23 septembre, c'est un mercredi à 20h au Zénith de Toulouse. Vous êtes avec la personne de votre choix au spectacle, la Dame de Pierre.
1: D'accord, ben super, merci beaucoup.
0: Voilà. Je suis ravie. Voilà comment bien finir sa journée de travail.
1: Exactement.
0: On vous fait une grosse bise, à très vite.
1: Oui, moi je vous en fais à très vite.
0: Et alors dites-moi juste, Alexandrine, quelle est votre radio préférée à Montrabé et dans les bouchons en sortant du travail ?
1: Alors surtout dans les bouchons et en général, et ben, bien sûr ici Occitanie.
0: Oh, vous êtes parfaite. Bisous, ciao Alexandrine.
1: Allez, bisous, au revoir.
0: On écoute Sam Brown tout de suite.

0: Brown sur ici Occitanie. Est-ce que vous connaissez le Festival du Verbe? C'est ce week-end sur la presqu'île située entre la Garonne et le bourg de Martres-Tolosane. L'objectif, mettre à l'honneur l'oralité, le dire, la voix, mais aussi créer du lien entre milieu rural et culture. On va en parler après 18h avec un artiste atypique et poétique présent sur cette nouvelle édition. C'est Nosfell, ce sera après toute l'actu locale qui arrive dans 10 minutes.
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0: Bruno Mars sur ici Occitanie. Vous avez déjà entendu parler du Festival du Verbe. Il revient ce week-end à Martre-Tolosane. Un rendez-vous singulier qui célèbre la parole sous toutes ses formes, les voix, les récits, l'oralité. On en dit plus après les infos de 18h avec un invité qui ne ressemble à aucun autre. L'artiste Nosfell présent pour cette nouvelle édition du festival. Mais avant tout ça, l'actu locale.
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0: Il est 18h, très bon début de soirée sur Ici Occitanie. L'info locale avec vous, Marion Chantreau. Bonsoir Marion.
2: Bonsoir Anaïs, bonsoir à tous. Une nouvelle polémique à Carcassonne dans l'Aude après la diffusion d'une vidéo publiée ce week-end sur les réseaux sociaux. On y voit un policier national jeter à terre un SDF de 29 ans. Les images datent du 21 juin dernier, jour de la fête de la musique. L'homme se tire la tête au sol avant d'être relevé par d'autres policiers. Il faut dire que le sans domicile fixe est mort 13 jours plus tard. Pour le moment, le parquet de Carcassonne exclut tout lien entre ce décès et le geste du fonctionnaire. Mais la justice ouvre quand même une enquête pour violence volontaire visant cet agent de la police nationale. Que s'est-il passé précisément, Sébastien Berriot ?
3: Alors la scène se déroule au pied d'un immeuble dans le centre de Carcassonne. Une patrouille conjointe de la police nationale et de la police municipale intervient pour des nuisances sonores. Le climat est tendu. Dans la vidéo, on voit un policier national projeté violemment à terre un homme. La tête de Youssef, 29 ans, heurte le sol. 13 jours plus tard, l'homme décède. Alors l'autopsie privilégie une cause d'origine toxique. Résultat accepté par la famille, mais interrogé par Radio France, le frère de Youssef se dit choqué par le geste du policier, qualifié de disproportionné, alors que, je cite, il n'y avait pas de menace et de danger. Pourquoi lui a-t-il éclaté ainsi la tête sans raison, demande le frère de la victime. La famille a porté plainte et réclame des sanctions contre le policier pour servir d'exemple. Le maire RN de Carcassonne, Christophe Barthès, lui est indirectement éclaboussé. Le coup, on l'a dit, a été porté par un policier national, mais l'agent municipal impliqué dans la vidéo raciste de la semaine dernière se trouvait lui aussi sur ces images sans que l'on connaisse exactement son rôle.
2: Merci Sébastien Berriot pour ces explications. La circulation des trains est interrompue entre Toulouse et Montauban ce soir, et ce dans les deux sens. Un incendie est survenu aux abords des voies à la sortie de la gare Matabiau vers 15h10 cet après-midi. Les pompiers sont intervenus pour éteindre le feu, mais la SNCF doit mener des vérifications sur les infrastructures touchées. Des bus de substitution sont mis en place pour les passagers des trains TER. Le procès en appel des attentats de Trèbes et Carcassonne a débuté ce lundi devant la cour d'assises spéciale de Paris. L'attaque terroriste avait fait 4 morts et 15 blessés le 23 mars 2018. Le lieutenant-colonel de gendarmerie Arnaud Beltrame avait péri en prenant la place d'une otage dans le super-U de Trèbes. La petite amie radicalisée du terroriste comparait aux côtés d'un homme qui avait accompagné l'assaillant acheter un couteau qui a blessé mortellement le militaire. Le parquet avait fait appel de leur condamnation en première instance, jugée trop clémente. La justice toulousaine ordonne aux concessionnaires de la future autoroute A69 entre Toulouse et Castres de payer une importante somme au trésor public, 863 500 euros d'astreinte pour avoir dépassé l'emprise du chantier d'au moins 20% et ne pas avoir régularisé la situation dans le temps qui lui était imparti. Dans le même temps, le collectif d'opposants à l'A69, La Voie est libre, dépose une requête pour annuler l'arrêté préfectoral du 15 juillet, un arrêté qui régularise les dépassements d'emprise du concessionnaire pour permettre l'avancée du chantier.
0: Vous faites peut-être partie des amateurs de courses hippiques et des parieurs. Préparez-vous à du changement dans la cartographie des courses.
2: Et oui, France Gallo lance un projet de réorganisation de la carte des courses de galop. Et ce, pour janvier 2027. L'objectif est de revenir à l'équilibre dans un contexte de baisse des paris, de concurrence forte dans le domaine des paris sportifs. Les courses d'obstacles sont menacées à l'hippodrome de la Sépierre. Manuel Demnard, son président, le regrette.
4: C'est le symbole, et puis c'est des gens qui sont attachés à la piste de Toulouse, qui a ses particularités. Ça me chagrinerait parce que c'est une discipline dans laquelle on court depuis des années et que ça fait partie de l'identité de l'hippodrome de Toulouse. Maintenant, il faut aussi être ouvert et comprendre cette éventuelle possibilité, à savoir que les chevaux d'obstacles sont entraînés à Pau et à Royan. Venir courir un obstacle à Toulouse, les frais de déplacement, ça rentre dans la balance, ça diminue le nombre de partants. En diminuant le nombre de partants, on sait très bien que au niveau du PMU, pour avoir un jeu optimum, il faut avoir 12 partants. Et là, quand on a 6-7 partants, on est en deçà de ce minimum. Comme l'ensemble de la filière ne vit que grâce au jeu du PMU, qu'il faut maintenant réorganiser un peu tout ça, le rationaliser et gérer non plus comme des associations, mais le gérer comme des entreprises commerciales où on a besoin de résultats.
2: Et Toulouse récupérerait des courses de plat. L'hippodrome de Tarbes, lui, est en revanche carrément menacé de fermeture. Le Comité international olympique a entamé ce lundi une visite à Lyon pour l'avancement des JO 2030 dans les Alpes et réitéré sa confiance dans le projet. Une crise de gouvernance du comité d'organisation des Jeux a entraîné la démission du président. C'est le numéro 2, Vincent Roberti, l'ex-préfet du Tarn-et-Garonne, qui a pris la présidence par intérim du comité d'organisation. La météo, Anaïs, pour cette fin de journée et pour demain, quelles sont les prévisions?
0: Toujours du soleil, en tout cas pour l'instant on a encore 30 degrés à Toulouse, on a 31 degrés à Montauban, 31 à Albi aussi, 30 degrés à Castres, donc on reste encore sur ces chaleurs, on va rester encore demain d'ailleurs aussi sur des grosses chaleurs, maintenant on a connu ça donc on a l'impression que c'est habituel, mais non, pas vraiment. 36 degrés demain avec un grand soleil toute la journée, et puis tous ceux qui attendent d'automne vont pouvoir se réjouir puisqu'à partir de mercredi, on aura une grosse chute des températures avec des maximales jusqu'à 24 degrés. Donc en gros, si vous nous aimez la chaleur, profitez-en jusqu'à demain. Et si vous aimez la fraîcheur, il n'y a plus qu'à attendre mercredi. Donc voilà, des températures, même un ressenti quand même demain jusqu'à 38 degrés à Toulouse. Pour ce qui est de la circulation actuellement sur le périph' toulousain, soyez patients sur la N124 entre Toulouse et Colomiers, puisque vous êtes au ralenti. Vous êtes au ralenti aussi sur le sud de la rocade, sur le périphérique intérieur. Et si vous voyez quelque chose, surtout n'hésitez pas à nous le dire. 05 34 43 31 31. Merci Marion.
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0: Un grand titre pour cette fin de journée, une chanson qui nous rappelle qu'il y a parfois des combats qui valent vraiment le coup. Daniel Balavoine, tout de suite.

0: Daniel Balavoine sur votre radio ici Occitanie.
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0: Un grand classique le lundi, surtout en fin de journée, on pense déjà au week-end, c'est loin, mais ça permet de faire des projets, comme pourquoi pas aller faire un tour au Festival du Verbe à Martres-Tolosane, un événement où les artistes ont carte blanche pour dire, chanter, évoquer leurs textes ou ceux des autres, comme Nosfell, artiste poétique et atypique qui sera avec nous dans quelques minutes, ce sera juste après la chanteuse Manon Lisa.

0: Manu Chao sur Ici Occitanie.
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0: Le Festival du Verbe, c'est ce week-end à Martres-Tolosane, un événement qui donne carte blanche aux artistes pour s'exprimer en chantant, en parlant avec cette année pour thème la nature. Je vous propose d'entrer dans l'univers d'un artiste inclassable présent au festival, à découvrir ou redécouvrir absolument. Bonjour Nosfell.
3: Bonjour.
0: Alors, quand je dis inclassable, parce que votre musique nous ouvre un monde quand même extraordinaire, le vôtre, que vous avez vraiment créé de toutes pièces, puisque vous chantez en clo-clo-bête, c'est une langue que vous avez vous-même inventée. Juste pour revenir au tout début de l'aventure, comment vous avez construit votre univers musical ?
3: L'univers musical s'est construit de manière très, très, très empirique. En fait, cette langue imaginaire qui me vient de mon père... Mon père qui me réveillait la nuit, il fallait que je lui raconte mes rêves, il me faisait apprendre des mots par cœur, après sa disparition, j'ai gardé ces mots un peu comme un fétiche, et c'est à partir de là que j'ai créé cette langue, et quand j'ai découvert que je pouvais chanter, en tout cas que je pouvais procurer une émotion en chantant, naturellement, cette langue s'est intégrée à mon travail vocal, et progressivement, j'ai voulu composer des chansons, beaucoup en écoutant la musique de celles et ceux que j'admirais, et en recopiant un peu les accords, etc. C'est comme ça que j'ai commencé à composer, j'ai commencé à jouer de la guitare d'abord, pour m'accompagner à la voix, et ça s'est construit comme ça, petit à petit, en performant après aussi.
0: Comment on transmet justement, vous avez parlé d'émotions, comment on en transmet avec des chansons à texte, mais dans une langue dont vous seul avez le secret?
3: Oui, ça c'est toujours un peu la question. Moi, étant investi moi-même d'un sens et d'une lumière, j'espère que ça traverse la voix et que c'est quelque chose qui se ressent pour l'auditoriste, en tout cas en face. Tous les textes que j'écris sont liés à des textes que j'écris parfois d'abord en langue française et que je traduis ou que j'adapte ou depuis lesquels j'extrais une espèce de substance qui devient une forme poétique. Et ce sont des formes que je transmets parfois en langue française durant les concerts. Moi, je suis très attaché à la tradition orale et je crois que l'univers d'un artiste, il n'est pas seulement... passe pas seulement par un seul médium. Et donc ça passe aussi, moi, par la parole, aussi par les écritures qui gravitent autour de la chanson.
0: Alors, comment vous nous conseillez d'entrer dans votre monde ?
3: De venir me voir sur scène, je pense.
0: C'est un bon début.
3: C'est ce qu'il y a de plus simple, oui, je pense. Oui. De plus accessible, en tout cas, oui, probablement.
0: Nosfell, vous faites votre retour discographique après 9 ans d'absence. Chant Adelphique, c'est votre nouvel album actuellement en précommande. Il y a eu un changement, un déclic, une envie d'ailleurs, peut-être durant ces 9 ans?
3: Oui, j'ai monté ma compagnie, j'ai monté des spectacles, justement dans lesquels je donne beaucoup de clés pour comprendre cet univers. J'ai commencé par un premier spectacle que j'ai monté en 2019, qui a une forme un peu d'autofiction mélangée justement à... Donc il y a des éléments autobiographiques et puis des éléments aussi qui sont mis en forme de mon imaginaire. Et là, pendant ces 9 ans, j'ai pu travailler avec des scénographes, des éclairagistes, des costumiers, costumières, ce qui m'a permis de développer mon univers sur une autre forme, qui est toujours sur un espace que je connais bien, qui est le plateau, la scène, mais avec des corps de métiers différents et une dimension beaucoup plus large que la musique. Et là, j'avais envie de revenir à quelque chose de simple, qui est une manière beaucoup plus frontale de proposer mon travail, qui est de simplement de chanter derrière un micro. Ça me fait du bien aussi.
0: Là, le Festival du Verbe vous invite cette année à travailler autour de la nature. Vous avez justement construit, donc on a parlé de ce monde imaginaire. Est-ce que vous pensez que l'imaginaire peut nous aider à regarder autrement le monde réel ?
3: Je l'espère, en tout cas, moi c'est comme ça que j'ai toujours admiré la nature étant enfant. Mes parents me sensibilisaient toujours au parfum d'une fleur, à la couleur changeante du ciel. Et je crois que les mots qui sont ceux que j'invente ou ceux que j'assemble et ceux que je chante et que je prononce sont tout à fait liés à... viennent d'abord d'une manière d'observer la nature.
0: Si vous pouviez, Nosfell, transmettre peut-être une seule chose à quelqu'un qui vient vous voir au Festival du Verbe le 19 septembre, donc ce samedi, c'est peut-être une image, un mot, une sensation, peut-être une histoire. Qu'aimeriez-vous qu'il emporte avec lui en rentrant chez lui?
3: C'est une bonne question. Je je pense que ce que veut dire ce disque Chants Adelphiques, qui est une sorte de, je le vois un peu comme un recueil de contes, et toutes ces histoires, au centre de cette histoire, il y a un personnage qui est une figure, enfin une espèce de double allégorique de ma grand-mère, qui était une femme à la fois très complexe et en même temps très libre. Toutes ces histoires racontent des histoires de solidarité, de soutien, du fait que ce qui nous lie est parfois bien plus grand que le carcan des familles, et que enfin voilà, je pense que ce qu'il faudrait retenir de tout ça, c'est que pour être bien ensemble, il faut vraiment arriver à rester groupé coûte que coûte, et arriver à s'écouter, à se comprendre et à s'accepter tel que nous sommes pluriels.
0: Ça à découvrir en tout cas au Festival du Verbe ce week-end, le 19 et 20 septembre. Vous serez donc sur scène samedi, vous, à 15h15 pour chanter et répondre aussi aux questions. On a toutes les infos sur le site lesamisduverbe.org. Et puis aussi, on peut vous redécouvrir sur vos réseaux sociaux et votre site nosfell.com. Merci beaucoup.
3: C'est moi qui vous remercie.
0: À très vite.
3: À bientôt. Au revoir.
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0: Allez, on continue cet après-midi en musique, tout de suite avec Genesis.

0: Genesis sur votre radio, ici Occitanie. Dans un instant, c'est le chanteur Pierre Demar avec son titre qu'il considère comme sa lettre d'amour au public. Je pense à vous, ce sera juste avant de jeter un œil sur la circulation sur le périph' toulousain.
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0: Pierre de Mar sur ICI Occitanie. Jette un œil sur la circulation à 18h30. Il y a un accident signalé à l'est de la rocade au niveau de Soupetard. Un véhicule impliqué sur le périph' extérieur, un véhicule impliqué donc sur la voie du milieu. Et puis cette info SNCF dont on vous a parlé suite à un incendie aux abords des voies près de la gare Matabiau. La circulation est totalement interrompue entre les deux sens, entre Toulouse et Montauban. Il y a des bus de substitution qui sont mis en place pour les TER Lyo et ça va durer jusqu'à la fin de la journée, donc jusqu'à la fin de la circulation des derniers trains.
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0: Et on continue cette fin de journée en musique sur Ici Occitanie avec Jerry Rafferty.

0: Vita sur Ici Occitanie.
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0: Le soir, c'est sacré, on décompresse devant un bon film ou une série. Le truc, c'est que on a tellement de choix maintenant que c'est dur de choisir le programme. Alors, heureusement, Patrice Gascoin nous aiguille chaque jour. Et aujourd'hui, Patrice, alors gros plan sur la série qui lance ce soir France 2, La mère et l'assassin. Et vous en parlez avec son héroïne, la comédienne Hélène de Fougerolles.
3: J'ai une question à vous poser. Jusqu'où peut aller une mère pour retrouver sa fille ?
4: Si elle avait juste fugué, on l'aurait déjà retrouvée. Là, c'est comme si elle s'était volatilisée.
3: Voilà, juste pour vous mettre dans l'ambiance de l'excellente mini-série en 4 épisodes, La mère et l'assassin, lancée ce soir sur France 2, avec une héroïne, Morgane, jouée par Hélène de Fougerolles. Morgane est mariée à un restaurateur, Florent père. Ensemble, ils ont eu 2 enfants, 2 adolescentes. Tout semble aller pour le mieux jusqu'au jour où l'aînée de leur fille, Océane, 17 ans, disparaît après une soirée où elle a surpris sa mère dans une situation compromettante. Morgane, rongée par la culpabilité, se lance alors à corps perdu dans la recherche de sa fille. Ce rôle a été fort en émotion pour Hélène de Fougerolles. Et justement, dès la scène d'ouverture, on voit la comédienne en larmes. A-t-elle été tournée en premier, cette scène difficile ? Écoutez la réponse d'Hélène de Fougerolles.
5: Eh bien non, elle n'a pas du tout été tournée au début, cette scène d'ouverture. Elle était très dure à trouver pour moi, parce qu'il fallait que j'arrive à trouver la sincérité. J'ai eu du mal, il fallait vraiment que je me mette la tête à l'envers pour essayer d'être sincère en demandant « Elle est où ma fille ? Qu'est-ce que tu as fait de ma fille ?» En étant à un bon niveau d'angoisse et de stress et de larmes, et qui me déborde complètement. Donc voilà, c'était pas du tout là au début. Toutes les scènes du début ont été tournées dans la maison, parce qu'aujourd'hui quand on tourne, c'est par rapport au décor. Donc en fait on a vécu les deux premières semaines, on a déroulé tout le film avec tous les moments de la maison.
3: Est-ce qu'on peut dire qu'après, sans trop spoiler, elle bascule un peu en mère courage?
5: Je crois qu'elle a pas trop le choix. Vu que elle cherche sa fille, elle peut pas s'effondrer. Culpabilité à 100%. Mère courage, je sais pas si c'est du courage, je crois que c'est de la survie plutôt.
3: Et en même temps, personne ne la croit.
5: Elle fait que des décisions pourries. C'est-à-dire que vraiment, dès qu'elle prend une décision, c'est pas la bonne. Elle fait n'importe quoi. Est-ce que dans ces cas-là, on n'est pas un peu perdu et on va dans tous les sens comme un poulet sans tête? Mais vraiment, elle fait des décisions qu'elle paye très cher. Mais c'est ça qui est sympa.
3: Vous savez comment a été tournée cette très forte scène d'ouverture avec les explications d'Hélène de Fougerolles. La mère et l'assassin, ce soir sur France 2.
0: Merci Patrice Gascoin. Et on vous retrouve demain, même heure. On a rendez-vous avec nos pitchounes dans un instant, qui nous donnent leur avis chaque jour sur un sujet d'actu. Mais avant, si vous cherchiez à mettre un petit peu de folie dans votre fin de journée, ne cherchez plus. Dead or Alive, You Spin Me Round.

0: Dead or Live sur ici Occitanie. L'actu est commenté chaque jour par nos petits Toulousains. On sent la spa de leur spontanéité chaque jour. Aujourd'hui, c'est sport, Romain Bito.
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3: On démarre la semaine à fond la caisse avec la fête nationale du sport. C'est aujourd'hui une journée inventée par Emmanuel Macron après les Jeux Olympiques de Paris 2024. Nos pitchouns font du sport et on leur a demandé à quoi ça servait d'en faire. Alors, à quoi ça sert les pitchouns ?
4: Bah moi, le sport, pour moi, c'est une activité vitale que je fais tous les jours.
5: Ça dépend quel sport, mais la course à pied, moi, j'ai l'impression d'être un peu libre.
6: C'est bien parce que moi, en gros, j'ai une petite excitation parce que j'adore, par exemple, faire le rugby ou du sport, courir.
7: On peut parler, par exemple, de la natation, ça prend pas beaucoup d'efforts. Mais si tu parles de la course à pied de 100 mètres, là, ça te donne des efforts. En fait, je transpire, mais aussi, je me suis bien amusée dans les sports et ça muscle un petit peu le corps.
6: Moi, ça me donne de la joie parce que, je sais pas, j'arrive pas trop à rester assis pendant une ou deux heures comme ça.
7: Et pour moi, le sport, ça sert à pas devenir fou aussi, parce que si tu joues trop à des jeux vidéo, tu vas devenir fou.
3: Ça c'est vrai, bon, il vaut mieux être fou de sport que fou en tout court. Il faut sortir, surtout les pitchouns, s'amuser, courir, se dépenser, parce que quand on fait du sport, on sécrète des hormones, l'endorphine, la dopamine ou même l'adrénaline, des mots compliqués, mais ce que vous devez retenir, c'est qu'elle vous aide à réduire le stress, l'énervement, et même elle vous aide à dormir. En fait, vous l'avez sûrement ressenti, on est tout détendu, on plane un peu après s'être bien défoulé, et c'est ça les bienfaits d'une activité physique, mais aussi les pitchoun, faire du sport, permet de se faire de nouveaux amis, se sentir moins seul. On peut plus facilement parler, se découvrir avec les coéquipiers de son équipe de foot ou de rugby, par exemple, et apprendre de belles valeurs, solidarité et partage.
8: Alors justement, avec cette fête nationale du sport, Romain, c'est l'occasion peut-être de découvrir de nouvelles pratiques.
3: Cette journée, c'est 5000 événements partout en France. Chez nous, en Occitanie, on a de quoi faire. Tenez, dans le Gers, jusqu'à jeudi, les rendez-vous sportifs du département proposent des demi-journées de découverte de sport, rugby, tennis, ou boxe. Et ce mercredi aussi, si vous voulez courir. Le Satuc Toulouse Athlé ouvre ses portes pour une découverte de l'athlétisme au stade Daniel Fauché. L'occasion de se tester sur différentes distances, sprint, 400 mètres, 400 mètres et aussi pourquoi pas, ou du saut à la perche. C'est comme si vous étiez au Stade de France aux Jeux Olympiques. Ça, c'est pas le rêve, ça, les pitchouns.
0: Évidemment, on peut avoir des journées compliquées, des galères, des moments absurdes, mais on garde le sourire en avant, c'est ce que nous dit, en gros, Dizzy dans ce classique des années 90.

0: Benjamin Biolay sur ICI Occitanie. Richard Marx dans un instant pour arriver jusqu'aux infos de 19h et après le journal, ce sera votre émission Décibel avec Émilie Mazoyer qui reçoit comme invité ce soir Aloïs Sauvage.
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0: Charles Marx sur ici Occitanie. Après les infos de 19h dans quelques instants, c'est l'artiste pluridisciplinaire Aloïse Sauvage qui est l'invité d'Émilie Mazoyer dans votre émission Décibel. L'artiste fois musique, cinéma, cirque et danse.
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0: Il est 19h dans quelques instants, les infos et après on n'oublie pas votre émission Décibel avec Émilie Mazoyer.
2: 100 chiens et 20 chats recouverts de puces, malades, vivants, dans des conditions insalubres. Voilà la vision d'horreur des gendarmes quand ils sont entrés dans une maison isolée de Vendée au Luc-sur-Boulogne après le décès du propriétaire. Yves-René Tapon nous raconte tout.
3: Jeudi dernier, la gendarmerie du Poiré-sur-Vie contacte en urgence l'association Le Cœur sur la Patte pour signaler la découverte dans une maison isolée.
4: Au départ, on nous a dit une quarantaine de chiens, une vingtaine de chats. Et sa personne a constaté l'horreur. Puis qu'il y avait environ 70 chiens dans des hangars, dans une maison totalement insalubre.
3: Hélène Brun est la responsable de l'association.
4: On a fait comme on pouvait à la hauteur de nos capacités, hein, puisqu'on est une petite association. On a quand même pris 18 chiens en charge et les 6 chats les plus malades. Certains sont dans une maigreur extrême. On a vu des chiens qui marchaient sur 3 pattes.
3: Ils découvrent des animaux malades, certains les yeux crevés, des femelles en attente de petits.
4: Tous ces animaux ont pu être sauvés et je suis heureuse que nous, petite association, soit le point de départ et qu'on ait réussi à faire bouger les choses.
3: Au final, on dénombre 100 chiens et 20 chats.
4: Ce sont des animaux qui sont totalement détruits. Certains vivaient dans des caves et du coup, la main de l'homme leur fait très très peur. Ils sont terrés dans des coins et vous regardent avec des yeux que vous n'oubliez pas.
3: Les bénévoles sont tous profondément marqués par ce sauvetage.
2: Yves-René Tapon, ici Loire-Océan. Les derniers animaux seront récupérés demain. Tous ont trouvé depuis un refuge. Aucun train ce soir entre Toulouse et Montauban. La SNCF évoque auprès d'ici Occitanie un incendie près des voies à la sortie de la gare de Toulouse-Matabiau. Incendie éteint, mais qui nécessite des vérifications sur l'état des infrastructures. Des bus de substitution sont mis en place jusqu'à la fin du service. Nouvelle vidéo et nouvelle polémique à Carcassonne. Après la vidéo de la semaine dernière montrant un policier municipal en train de tenir des propos racistes et misogynes, cette fois, c'est un policier national qui est mis en cause, accusé d'avoir jeté à terre un homme de 29 ans. C'était au mois de juin dernier, le jour de la fête de la musique. La victime est décédée 13 jours plus tard. La vidéo vient d'être publiée sur les réseaux sociaux. Le parquet de Carcassonne a écarté à ce stade tout lien entre le geste du policier et le décès, mais a annoncé l'ouverture d'une enquête pour violence volontaire, Sébastien Berriot.
5: La scène se déroule au pied d'un immeuble dans le centre de Carcassonne. Une patrouille conjointe de la police nationale et de la police municipale intervient pour des nuisances sonores. Le climat est tendu. Dans la vidéo, on voit un policier national qui projette violemment à terre un homme. La tête de Youssef, 29 ans, heurte le sol. 13 jours plus tard, l'homme décède. L'autopsie privilégie une cause d'origine toxique. Résultat accepté par la famille, mais interrogé par Radio France, le frère de Youssef se dit choqué par le geste du policier, qualifié de disproportionné, alors que, je cite, il n'y avait pas de menace et de danger. La famille a porté plainte et réclame des sanctions contre l'agent. Le maire RN, Christophe Barthès, lui, est indirectement éclaboussé. Le coup a été porté par un policier national, mais l'agent municipal impliqué dans la vidéo raciste de la semaine dernière se trouve lui aussi sur les images, sans que l'on connaisse exactement son rôle.
2: Précision signée Sébastien Berriot, ici Occitanie. Une baisse du nombre de morts sur les routes. La sécurité routière a publié ses derniers chiffres cet après-midi, baisse de 23% au mois d'août par rapport à août 2025. On a dépassé les 30 degrés aujourd'hui dans le sud. Demain, on les dépassera aussi dans la moitié nord. La chaleur revient et à la mi-septembre, on n'a pas forcément l'habitude dans les salles de classe comme ici en Dordogne, Justine Leblond.
6: Exceptionnellement, Nofal a même sorti le short pour venir en cours.
7: C'est vrai que c'est pas habituel, parce que souvent la rentrée, il fait pas trop chaud, enfin, pas comme ça, une température de septembre, quoi. Ça fait bizarre.
6: Alors, dans la cour, il cherche l'ombre et c'est souvent parfois plus supportable qu'à l'intérieur. En tout cas pour Lucas, dont la salle de cours de BTS est au deuxième étage du lycée.
7: Nous, ça va le matin, mais l'après-midi, c'est qu'on a quand même vite chaud. On est quand même entassé dans une petite classe à 20. Ça va, c'est supportable quand même. Si on a un peu d'eau, ça va.
6: Sur le téléphone de Mathis, ça affiche une température de 33.
8: Je suis pas non plus trop étonné. De toute façon, ça fait longtemps que les gens en parlent et nous avertissent. Donc moi, je suis pas tant étonné. De toute façon, avec l'été qu'on a passé, Voilà, on est en septembre 2026, donc rien qui m'étonne.
2: Et on attend encore de fortes chaleurs en Dordogne demain jusqu'à 33 degrés avant une accalmie jusqu'à dimanche et à nouveau pic de chaleur la semaine prochaine. Justine Leblon, ici Périgord, le numéro 2 du comité d'organisation des Jeux Olympiques 2030 dans les Alpes. Vincent Roberti assure l'intérim après la démission d'Edgar Gros-Piron la semaine dernière. Pas de date butoir néanmoins pour le remplacer, selon le comité.
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0: La météo pour ce soir, c'est encore du chaud et de la douceur pour profiter de la fin de l'été. 29 degrés actuellement à Saint-Sulpice et Castelnaudary, 30 degrés à Castres, Toulouse et Muret, 31 degrés à Albi et Montauban. Avant-dernière journée de chaleur avant que les températures ne baissent significativement. Demain, on aura encore du soleil du matin jusqu'au soir. 19 degrés au réveil demain matin à Toulouse. Puis des températures dans l'après-midi entre 32 et 35 degrés. 38 de ressenti encore dans la ville rose.
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10: Salut à toutes, salut à tous et bienvenue dans Décibel, votre rendez-vous musical et quotidien. Oui, du lundi au dimanche, Décibel est avec vous sur votre radio ici pour écouter ensemble de la bonne musique, parfois chanter très faux et très fort, ça fait beaucoup de bien. Parler de musique aussi, soit avec les artistes, soit avec des spécialistes de la question. Et en l'occurrence, mon invité de ce soir, qui est un véritable puits de science à propos des musiques noires américaines. Il a écrit des biographies qui font référence sur Aretha Franklin, Marvin Gaye ou encore Otis Redding. Son prochain bouquin sur James Brown sortira en octobre. Mais ce soir, il vient nous parler de Stevie Wonder, puisqu'on a appris il y a quelques jours l'arrivée de Stevie en Europe. Mon invité s'appelle Frédéric Adrian et il connaît ça par cœur.

sur cette tournée de Stevie Wonder qui passera par Paris à l'Accor Arena le 15 octobre prochain, dans pile un mois. Enfin, pile, non, c'est pas vrai. Mais dans un mois, quoi. Bref, préparons-nous pour Stevie. On parle de lui et on l'écoute ce soir dans Décibels. Je vois bien qu'on est le 14 et que le concert, c'est le 15 octobre. Je vois bien que ça fait pas pile un mois, mais mon cerveau, qui est pas du tout mathématique, me dit « Si, dis-leur que c'est dans pile un mois !» Je vous jure. Bon, ce n'est pas une émission de maths, vous l'avez compris. En revanche, une émission de musique dans laquelle on vous offrira aussi tout à l'heure un joli album dédicacé de Gaëtan Roussel, son dernier album Marjolaine, dédicacé par Gaëtan. C'est le cadeau du Blind Test. Alors, vous pouvez appeler dès maintenant Alexandra. Elle vous attend au standard 0810 055 056. Venez jouer avec nous au Blind Test 0810 055 056. Le thème du Blind Test ce soir, c'est les bisous. Et allez, pour démarrer l'émission, je voulais vous donner un bon plan, un podcast en 6 épisodes fabriqué par notre radio sœur FIP, une des jolies radios de Radio France. Ça s'appelle l'histoire secrète du punk et en 6 épisodes, ça raconte toute l'histoire du punk, des origines américaines à l'influence jamaïcaine, l'explosion londonienne et même un petit passage par la France avec le rock alternatif et le premier festival punk sur les terres de France en 1976 à Mont-de-Marsan. On fête ça en écoutant Les Ventes Passent avec Manu Chao et on vous envoie sur l'appli Radio France pour ce joli podcast FIP, l'histoire du punk.

0: passe toujours en activité. Si vous voulez les voir en concert dans le cadre de la tournée qui suit la sortie de leur excellent album de février, joliment intitulé Où va nous ? Ce qui est une bonne question, effectivement. Où va nous les enfants ? Eh ben, on va par exemple à Laval le 3 octobre pour applaudir les Vampas qui passeront aussi par le festival L'Estival à HR. Ça sera le 4 octobre et puis toujours au mois d'octobre à Montauban, à Meillan-sur-Garonne ou encore à Biarritz, à Annemasse et à Château-Renard et Nice. Vive les Vampas, n'oubliez pas, ce groupe est la preuve que Dieu existe. C'est pas moi qui le dis, c'est eux dans une de leurs meilleures chansons.
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0: On change d'ambiance avec Oria qui nous a enchantés il y a quelques jours au Ici Live Festival en direct du port de la Ciotat. C'était une scène flottante sur laquelle elle a donné un concert qui pour elle était très très important parce que Oria, on a commencé à entendre parler d'elle en fin 2024, début 2025. Donc voilà, là elle commence à chanter devant des publics de plus en plus nombreux et le public des auditrices et des auditeurs d'ici, croyez-moi, ça lui a fait quelque chose. Oria vient de sortir un nouveau single qui s'appelle Bella Vita et son album arrive le 16 octobre. Histoire de vous donner envie de la découvrir, écoutez sa reprise de Khaled, c'est somptueux.

0: première scène, c'était dans le bar de ses parents, Oria. Alors quand on apprend comme ça, on peut chanter absolument partout et on a une voix à toute épreuve. On adore sa voix, il y a Toi Jamais, la reprise de Sylvie Vartan, ou encore Soirée Mondaine, le tube de l'été dernier. Oria, vous entendrez parler d'elle sur votre radio ici. On adore, on adhère.
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5: Éléonore, Julien Daigniel.

a des chansons dans sa guitare, Julien continue sa croisière musicale. Ses dernières compositions résolument folk explorent le temps qui passe. À écouter avec une chemise à carreaux, la vitre baissée, une main sur la portière.

0: Éléonore, Julien Daniel. Un coup de cœur ici même.
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2: Youpi, youpi, Stevie Wonder revient dans l'actu. Very superstitious. Dans l'ambiance, on commence à chanter, à danser, à sortir nos disques et puis on dit mais est-ce qu'on connaît vraiment bien Stevie Wonder? Et moi quand je me pose ce genre de questions, je me tourne vers Frédéric Adrien. Bonsoir Frédéric.
3: Bonsoir Émilie.
2: Les amis, Frédéric c'est un véritable puits de science. Il a longtemps collaboré au magazine Soul Bag, un magazine de référence sur le blues et la soul, magazine français hein, depuis 1968. Il est auteur des bios de Aretha Franklin, c'est pour Aretha qu'on s'est vu la dernière fois, Marvin Gaye, Otis Redding, tout ça publié au Castor Astral. Castor Astral, où vous sortirez d'ailleurs le mois prochain.
3: Alors pour le coup, c'est au mot Il Reste maintenant.
2: Ah, c'est le mot Il Reste.
3: Oui.
2: Vous avez déménagé.
3: Mais oui.
2: D'accord, donc tout ça, c'était le Castor Astral. Et au mot Il Reste, le mois prochain, votre biographie de James Brown. On en parlera, vous viendrez dans l'émission.
3: Parce que avec plaisir.
2: 20 ans qu'il est mort, ce bon James Brown, cette année. Et donc, vous avez aussi publié une dizaine d'années au Castor Astral une biographie sur Stevie Wonder. On a appris son retour sur scène. On savait déjà de toute façon que Stevie Wonder, on allait en parler cette année parce que c'est les 50 ans d'un album important. Hein.
3: Oui, c'est les 50 ans de Songs in the Key of Life.
2: Voilà, on parlera de ce disque en particulier tout à l'heure, mais c'est vrai que Stevie, en France, on l'aime aussi, alors parfois pour ses chansons un petit peu sirupeuses. On l'aime quand il fait des explorations aussi soniques incroyables. People, keep on learning. Est-ce qu'on a toujours aimé dès ses débuts Stevie Wonder en France, Frédéric Adrien?
3: Alors Stevie Wonder, il est venu super tôt en France,
2: ouais.
3: Puisque bah, il commence vers 61-62 et en 63 il fait un premier concert à l'Olympia. Donc il est déjà identifié un minimum par le public et il a eu son petit tube qui s'appelle Fingertips, qui est quasiment un instrumental,
2: ouais.
3: Et qui est vachement passé dans Salut les copains, enfin dans des émissions comme ça. Il passe même à la télé dans l'émission d'Albert Reiner dont le nom m'échappe.
2: Ah, je l'ai pas non plus.
3: Voilà.
2: Vous pensez bien, j'étais pas né, Frédéric.
3: Moi non plus.
2: Enfin.
3: Moi non plus.
2: Mais en tout cas, voilà, télé, radio,
3: ouais, il est déjà
2: et concert dès le début des années 60, parce que lui, il a commencé sa carrière, petit garçon.
3: Ouais, il a
2: Little Stevie Wonder.
3: 11-12 ans quand il commence à enregistrer. Ouais. Pour la première fois et en fait il a été préparé par la Motown pendant un certain temps, mais très très vite en effet c'est quelqu'un qui a un parcours incroyable. Il doit avoir à peu près 75 ans maintenant et il a plus de 60 ans de carrière.
2: Ça ouais, fait, c'est dingue.
3: Il a toujours été dans les vies des amateurs musicaux, on va dire, d'un âge raisonnable. Tout le monde peut avoir son Stevie Wonder depuis les années 60 jusqu'à peu récemment.
2: Ben oui, alors on va parler de tout ça, on va parler du Stevie politique, de Stevie et la France aussi, parce que voilà, il y a eu plusieurs grands moments. Là, donc, il va venir, on l'a appris il y a quelques jours, et c'était la guerre pour avoir des billets. Il va venir chanter le 15 octobre prochain, dans un mois et un jour, à Paris, à l'Accor Arena. Ça faisait longtemps qu'il n'était pas venu en France. Hein.
3: En France, 2014, ouais. Et à Paris, 2010.
2: Ah oui, donc ça
3: donc,
2: fait un
3: ça fait très longtemps. Il n'a pas fait de disque depuis. Hein. Il a une actualité particulière. Les gens qui le fréquentent disent que c'est Stevie Time. C'est le temps de Stevie. Il fait les choses quand il veut, à la façon dont il veut, y compris pour les gens autour de lui. Ce n'est pas complètement ça. Là, par exemple, les places, elles ont été annoncées à peine plus d'un mois avant le concert.
2: Bah oui.
3: Personne ne fait ça. Enfin,
2: normalement, non. Mais lui, il a rempli l'Accor Arena en 25 secondes.
3: On a tous passé notre matinée.
2: Vous avez eu des tickets, vous?
3: Oui, j'ai des tickets.
2: Ah là là, les tickets.
3: Et je les ai payés.
2: Ils sont avec
3: et je les ai payés, hein, je le précise. D'ailleurs, si vous pouviez acheter mon livre, ça
2: oui,
3: m'arrangerait
2: s'il vous
3: parce
2: plaît.
3: Que vu les prix, il faudrait en vendre quelques-uns.
2: Il est ruiné, Frédéric. Il a acheté deux places pour Stevie Wonder.
3: Deux places pour Stevie Wonder, c'était pas prévu.
2: Ah, on a pété le PEL. C'était pas prévu.
3: C'était absolument pas. Il y a des rumeurs depuis des siècles.
2: Vous en doutiez pas que pour les 50 ans de son album culte, il allait faire une petite tournée. Enfin, une petite tournée.
3: Ça fait longtemps qu'il faisait pas beaucoup de concerts, pas de vraies tournées depuis longtemps. Même aux États-Unis, il joue que très ponctuellement. Je me disais bien qu'il allait peut-être avoir quelque chose. Moi, je m'attendais plus à une version collector de Songs in the Key of Life, pour le coup.
2: Ouais.
3: J'avais vu des rumeurs, mais il y en a toujours autour de lui. J'avais vu des rumeurs de tournée qui disaient peut-être pour cette année l'Europe. Mais honnêtement, quand j'ai vu l'annonce, c'est un copain qui me l'a fait suivre. Et je pense pas que j'ai beaucoup. Il faut pas que je le dise, parce qu'il y a peut-être des gens qui écoutent, mais j'ai pas beaucoup travaillé de la journée, quoi.
2: Bisous, patron. Qui a travaillé quand il a entendu cette bonne nouvelle? les 50 ans de Songs in the Key of Life. On célèbre ça sur votre radio ici avec mon invité Frédéric Adrian. Et puis on écoute Sir Duke, chanson merveilleuse dans laquelle Stevie Wonder partage avec nous ses admirations musicales.

0: Stevie Wonder est fan de Duke Ellington, c'est pour ça que la chanson s'appelle Sir Duke. Dans cette chanson, il parle aussi de Count Basie, Glenn Miller, Louis Armstrong et Ella Fitzgerald, toutes ses admirations musicales. Mais lui aussi, aujourd'hui, il est devenu, on est d'accord, Frédéric Adrien, Stevie Wonder, une référence pour plusieurs générations de musiciens.
1: Ah, si on regarde dans les musiciens qui sont encore vivants aujourd'hui,
0: ouais.
1: Lui et Paul McCartney.
0: C'est les deux qui restent.
1: Il n'y a personne d'autre n'a pu avoir ce côté influent et dépassant complètement le genre d'origine.
0: Ouais.
1: C'est-à-dire qu'on va avoir des versions jazz, des trucs des Beatles, comme on va avoir des versions rock, des trucs de Stevie Wonder.
0: Oui, enfin, c'est ça.
1: C'est
0: tout
1: des gens
0: monde.
1: Qui ont complètement... D'ailleurs, c'est presque difficile de l'écouter. On a tellement l'impression de l'avoir en bruit de fond. On va faire nos courses, on va entendre justement Sir Duke. Là,
0: ouais.
1: On vient de l'écouter au casque en plus.
0: Ouais.
1: Et c'est vrai qu'on réentend le truc, on se dit, mais c'est vraiment super bien.
0: C'est
1: normal que ça ait marché. C'est vraiment très au-dessus de ce que font les autres. Quoi.
0: Et on a beau l'écouter 8000 fois, il y a toujours quelque chose qui se passe dans nos cœurs, dans nos oreilles. Alors quand même, Frédéric Adrien, le petit Stevie qui naît en 1950 dans le Michigan, aux États-Unis, dans une famille donc noire américaine, originaire du Ghana, c'est ça.
1: Et... C'est ce qu'il raconte lui.
0: Ah, on n'est pas sûr.
1: Pas
0: et un peu mytho, Stevie.
1: Je pense que j'aurai pas l'occasion de l'interviewer quand il viendra, donc je peux le dire.
0: Oui.
1: Je pense que c'est l'un des pires menteurs du showbiz. Il raconte n'importe quoi en interview.
0: Ah, c'est génial.
1: Je sais pas s'il en donnera quand il va venir,
0: ouais.
1: Mais si quelqu'un veut une liste de questions qui fait qu'il se barrera au bout de deux questions parce que ça l'insupporte là, il y a plein de trucs qui sont faux dans ce qu'il raconte.
0: Mais c'est-à-dire, alors, bon, sur les origines de sa famille, bon, pourquoi pas, mais il ment.
1: Sur son nom de naissance, sur plein de choses. Sur plein de choses. Il veut pas parler de son père pour des raisons qui sont assez compréhensibles. Et donc, il a inventé un faux prénom. Quand on raconte l'histoire de Stephen Morris comme son nom de naissance, en fait, c'est pas ça. Il s'appelle Stephen Morris. Stephen Judkins. Du
0: ouais.
1: Nom de son père et Stéphane, qui est un prénom classique. Et il a inventé toute cette histoire au bout de quelques années parce qu'il voulait plus que son père soit dans l'histoire, donc il change le prénom, il change le truc.
0: Ah, mais oui, mais moi, je ne sais pas, c'est pas des vrais mensonges, ça. Quand la vie, elle est trop moche, voilà, il faut la redessiner.
1: Mais de même qu'il nous raconte depuis des années qu'il y a un album qui est prêt à sortir.
0: Ah, ça, c'est pas vrai.
1: Et que, ce sera vrai quand on le verra, quoi.
0: Oui,
1: c'est comme tout. C'est un jour ou l'autre, ça viendra, mais ça fait plus de 15 ans qu'il en parle.
0: Il est vraiment aveugle.
1: Oui, ça va continuer.
0: Non, parce que ce serait quand même un scandale.
1: Non, c'est clair, ce serait le scoop. Ça fait pas partie des questions que je lui poserai, parce que quand même, je vais me tenir. Mais d'une façon générale, une bonne partie de ce qu'il raconte en interview est une version améliorée, mais c'est normal.
0: C'est un petit flou artistique.
1: Il est dans un monde tellement différent.
0: Ouais, c'est ça.
1: Depuis l'âge de 11 ans, il est musicien professionnel, il est vedette.
0: Ouais.
1: Je veux dire, il n'a pas touché un bouton de porte lui-même depuis probablement depuis la fin des années 60. Enfin, il y a toujours quelqu'un pour lui ouvrir. Donc, il est dans un monde qui n'est pas tout à fait le nôtre.
0: Oh, j'adore. Il est marié, il a des enfants, il est dragueur. C'est quoi la vie matrimoniale de Stevie Wonder?
1: Alors, il a été marié plusieurs fois. Il a un certain nombre d'enfants, il y a eu quelques petites histoires de reconnaissance un peu compliquées. Là, aujourd'hui, il a l'air d'être dans une vie un petit peu plus calme qu'elle n'a été un moment. Mais là aussi, voilà, c'est toujours très très flou. L'album Songs in the Key of Life est dédié à sa femme de l'époque et à ses deux femmes précédentes, par exemple.
0: Ah, voilà. C'est bien ça.
1: Non,
0: un album, trois dédicaces. En même temps, c'est un double.
1: Oui,
0: il y a de la place.
1: C'est très très bien. Non.
0: Alors, sur cet album, Songs in the Key of Life, donc qui fête ses 50 ans et qui nous permet finalement de nous réjouir de la venue de Stevie Wonder, puisque c'est à l'occasion de cet anniversaire qui vient.
1: On va voir le programme, on ne sait pas, puisqu'il n'y a pas encore eu de date de tournée. Je pense qu'il joue l'album, en fait.
0: Il joue l'album.
1: Ce qui veut dire pas tous les tubes.
0: Donc, il jouera Sir Duke, il va jouer I Wish. Il va jouer Past Time Paradise, qui avait été repris dans les années 90 par Coolio.

0: qui avec Sir Duke nous fait 1, 2, 3, 4, 5, 5 tubes. Alors sur toute la discographie de Stevie, effectivement, il en manquera. Mais déjà, rien que s'il joue ça, on a une chance inouïe.
1: Et puis ça veut dire qu'il jouera des chansons qu'on n'entend pas habituellement. Enfin,
0: c'est vrai.
1: De toute façon, on sait pas ce qu'il va faire. Moi, je dis ça parce qu'il avait fait une tournée des 40 ans de l'album qui n'était pas venu en Europe, où il avait fait la totalité de l'album et éventuellement un ou deux tubes à la fin.
0: En rappel.
1: Il y avait à cette époque-là, mais je ne sais pas s'il va le faire cette fois-ci, il y avait une séquence où il faisait appel à DJ Tic Tic Boom.
0: Oula.
1: DJ Tic Tic Boom, ouais. Je ne suis pas sûr que je souhaite qu'il le fasse.
0: Okay.
1: Mais il va peut-être le faire. C'est lui. En fait, à un moment, il se va vers une platine et il dit « Je vous présente DJ Tic Tic Boom » et il passe des trucs à lui, des disques des autres, etc. etc.
0: Ah.
1: Peut-être que s'il n'y a pas ce quart d'heure-là dans le show, ce ne sera pas si grave que ça. On pourrait mettre plutôt des chansons à la place. Et voilà, DJ Tic Tic Boom.
0: Stevie Wonder sera à Paris le 15 octobre. C'est archi complet depuis le jour de la mise en vente. Ceci dit, à Londres, ils ont doublé la date, hein, la date du 3 novembre et du 5 novembre. Donc, on croise les doigts pour aussi une doublette parisienne.
1: Il y a une place. Il y a une place
0: à l'Accor Arena.
1: Il y a deux jours entre les concerts. Il y a une seule journée entre les concerts. Là, il y en a deux.
0: Bon, donc il y a une place. On croise
1: bloquez
0: les doigts.
1: Votre 16.
0: Et vous restez bien dans le coin. On continue à parler de Stevie Wonder sur votre radio. Ici, avec mon invité, Frédéric Adrien.
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3: Oh là là, il va falloir ressortir les agendas papier, hein. Il y a trop de trucs à faire cette semaine.
0: Alban Forlo.
3: À Toulouse, on fait la fête de rentrée. Demain soir, rendez-vous au Centre culturel de la Brique Rouge, de 17h à 20h30, apéro en musique, avec la MJC de Ampalo, initiation danse aussi. Mercredi, venez rencontrer les associations et acteurs du quartier Bagatelle dans un forum. C'est de 14h à 17h au gymnase de Bagatelle. À partir de samedi, à proximité du Mythe à Aussonne, c'est le retour de la grande fête Saint-Michel. Tarif réduit chaque mercredi, c'est jusqu'au 11 octobre. Parmi les 150 attractions, les forains proposent par exemple la Mega King Tower, une tour de chute libre à 80 mètres à 100 km/h en seulement 4 secondes. Je ne ferai pas ça. Des parkings gratuits en zone P3, P4, P5, puis sinon allez-y en tram, hein, c'est quand même mieux. Dans votre agenda, notez que samedi à Colomiers, on fait un repas aux saveurs du monde à la Mémothèque Allée de l'Ormeau.
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0: Et dans Décibel, ce soir, on parle de Stevie Wonder, des 50 ans de son album Songs in the Key of Life et de sa venue à Paris le mois prochain pour un concert à l'Accor Arena. On espère que ça se transformera en deux concerts. Notre expert ce soir, l'auteur Frédéric Adrien, qui avait sorti aux éditions du Castor Astral une très belle bio de Stevie Wonder, nous dit qu'il y a de la place dans l'emploi du temps de Stevie et il y a de la place à l'Accor Arena aussi pour doubler le concert. Donc voilà, voilà, on espère. En attendant, est-ce que ça vous étonne, Frédéric, qu'ils remplissent comme ça un Accor Arena sans véritable actualité? Ça fait 20 ans qu'il n'a pas sorti d'album.
1: Oui, il y a juste eu à faire une annonce. Enfin, il y avait une petite image qui a circulé sur les réseaux et tout de suite, tout le monde a bloqué son créneau pour gérer les réservations. Ça fait vraiment longtemps qu'il n'est pas venu. Son influence n'a pas diminué.
0: C'est fou.
1: Il y a d'autres personnes qui n'ont pas fait de disque depuis longtemps et qui auront... Il aurait peut-être un peu besoin de relancer le truc s'il voulait venir.
0: Lui,
1: il y a une évidence, tout le monde veut aller l'écouter.
0: Mais pourquoi? C'est quoi ce truc entre Stevie et la France? En plus, on comprend pas ce qu'il dit, parce que le public français, on le sait, est pas forcément attaché aux paroles des artistes anglo-saxons parce qu'on n'est pas tous bilingues. Il y a un truc dans sa voix, c'est quoi? Il y a un lien quand même, très fort.
1: Il y a la puissance d'une série de tubes qui est vraiment hors de commun. Enfin, si on regarde, il y a une période entre, on va dire, 72-73 et justement Songs in the Key of Life, où il sort une série de disques absolument incroyables. Alors, il y en a encore après, hein, ça continue,
0: et puis,
1: ça enchaîne.
0: Ouais.
1: Il y en avait eu avant, mais il est au sommet de la création pendant finalement très très longtemps.
0: Ouais.
1: Et puis ça n'a pas vieilli. Enfin, là on vient d'entendre Pastime Paradise, qui date de 76. Est-ce que le son est différent du morceau de Coolio des années 90? Bien sûr que non. Oui. C'est exactement le truc. Il y a des choses qui ont vieilli. Les premiers trucs Motown, les tubes, là, c'est...
0: Oui, mais c'est joli. Voilà. C'est joli.
1: C'est vintage, c'est nostalgie. Ouais. Mais Song in the Key of Life, c'est pas vintage.
0: Non.
1: C'est complètement vivant. En plus, les chansons, elles sont reprises régulièrement, elles sont chantées. Enfin, c'est de la musique. Il a réussi à faire sans lui participer beaucoup parce qu'il tourne pas tant que ça, donc il fait pas de disque depuis très longtemps. Il a réussi à faire que sa musique reste vivante sans même qu'il le fasse lui, quoi.
0: Et puis si c'est pas Stevie qui chante du Stevie, on appelle Eddie.
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0: son album Ketchup électrique, sorti quelques temps après Songs in the Key of Life. Notre bon vieux Eddie Mitchell qui reprend Superstition. Ça, c'est un signe aussi.
1: Il y a un truc de Dalida aussi qui reprend I Just Called to Say I Love You.
0: Oh là là.
1: Mais on peut l'écouter en privé, pas obligatoirement à la radio.
0: Pas obligatoirement à la radio, ok. Bon, je l'écouterai dans l'intimité de ma chambre. Merci Frédéric. Il n'a pas sorti d'album depuis 20 ans, mais il sort de sa réserve de temps en temps, Stevie. Est-ce qu'il y a uniquement, j'ai l'impression aujourd'hui, la politique qui l'anime ?
1: Alors, je pense que la musique ne l'intéresse plus beaucoup.
0: Ouais. Ça fait partie
1: de choses que je lui demandais justement.
0: À l'âge de 11 ans.
1: Je pense qu'il a fait le tour depuis un certain temps, que venir rechanter ses vieilles chansons, il y trouve un certain plaisir. Mais par exemple, son directeur musical, qui est le bassiste qu'on voit sur scène avec lui, c'est lui qui dirige maintenant. Ça se voit. Alors qu'avant, c'était lui qui dirigeait son orchestre. Là, je pense qu'il arrive. Alors, c'est toujours lui qui décide ce qu'il fait. Ça, je pense que quand il était venu au Zénith en 2008, non, à Bercy déjà en 2008, à un moment, il a décidé de se lancer dans Free, la chanson d'une banque.
0: I'm free!
1: Voilà. Et c'était clairement pas prévu. Et les musiciens étaient en galère. On voyait le bassiste derrière qui disait, toi, tu joues ça. Enfin, il est vraiment extrêmement libre. Après, je pense que voilà, la musique, il a fait probablement un peu le tour, que probablement la montagne derrière lui fait une ombre un peu forte pour qu'il ait envie de faire des choses nouvelles aujourd'hui. On sait bien qu'il va pas refaire Songs in the Key of Life. Enfin, donc autant qu'il vienne chanter Songs in the Key of Life.
0: Allez, et puis nous, on va écouter une chanson qui passe jamais à la radio. Et j'avais envie de changer ça. C'était en 1962, il s'appelait pas encore Stevie Wonder, il s'appelait Little Stevie Wonder. Frédéric nous en parlait tout à l'heure, un album tribute à Ray Charles, et la chanson s'appelle Hallelujah! 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Stevie Wonder, à l'honneur, dans Décibels!

0: On sait qu'il allait venir jouer à Paris pour célébrer les 50 ans de son album Songs in the Key of Life. Et on en parle ce soir dans Décibel avec mon invité, l'auteur Frédéric Adrian. Quand vous avez écrit votre biographie sur Stevie Wonder, c'était compliqué d'avoir des sources directes. Les gens autour de lui ne parlent pas des masses.
1: Ah, moi, de toute façon, je fais très peu de témoignages puisque les témoins dans ce genre de domaine sont souvent très, très menteurs. Donc, oui. Je ne prends pas le risque. Mais... il a beaucoup été suivi par la presse, donc il y a beaucoup de récits, presque au quotidien. Il n'y a pas beaucoup d'interviews de lui, parce que je pense qu'il n'aime pas trop ça. Par contre, il y a beaucoup de sources, il est suivi très très... c'est tellement vite une vedette que on tombe sur des articles sur bah tiens il était voir tel spectacle, j'avais été tombé sur un truc, il a emmené ses enfants au cirque.
0: Je crois que je l'ai pas mis dans le livre.
1: Il a toujours été dans l'œil du public, donc il y a beaucoup de choses. On connaît bien son parcours.
0: On dit qu'il a vendu 100 millions d'albums, mais bon, si on compte toutes les cassettes qu'on a repiquées dans les années 80, voilà, sa musique est absolument partout dans le monde,
1: dans les films, dans les pubs, dans les...
0: Ouais. C'est un artiste absolument global et incontournable. En ce qui concerne la politique américaine, après de belles années quand Barack Obama était président, où il était
1: C'était l'artiste officiel
0: de la Maison Blanche.
1: C'est l'artiste officiel de la Maison Blanche. C'est encore un peu l'artiste officiel des démocrates, même s'il n'a pas beaucoup participé à la dernière campagne par rapport à d'autres fois. Il a toujours été dans ce camp politique. Il a toujours soutenu les démocrates. Et puis c'est surtout beaucoup investi sur les droits civiques très très tôt à de nombreuses reprises. Contre l'apartheid, ce qu'on oublie un petit peu parce que c'est plus obligatoirement des sujets majeurs du moment, mais il a toujours été très très impliqué.
0: Il a écrit en 2020, au moment de Black Lives Matter, une chanson qui s'appelle Can't Put It in the Hands of Faith, contre les violences policières, le racisme institutionnel. Voilà le genre de moment qui fait sortir Stevie de sa réserve.

0: on peut pas s'en remettre au destin. On, nous, sous-entendu, nous, les Noirs américains, ou les Américains, oui, démocrates en tout cas.
1: C'était juste avant les élections, donc vraiment, le message était très clair.
0: Et puis en 2024, sa chanson anti-Trump, vraiment avant l'élection, We can fix our nation's broken heart, on peut réparer le cœur brisé de notre nation, chantait-il.

0: Trump a été élu.
1: Ça n'a pas marché deux fois de suite.
0: Ouais, voilà. Est-ce que ça explique aussi peut-être que Stevie ressorte vraiment de sa réserve et refasse un tour du monde? Il a envie de gagner en influence, en poids politique. Vous pensez que c'est possible, ça?
1: Ah, je pense pas qu'il réfléchisse comme ça. D'abord, il sait, il a juste à parler. Il est très actif d'ailleurs sur les réseaux sociaux, pas à poster des choses tous les jours, etc. Mais très régulièrement, il poste des vidéos très simples, face caméra, souvent avec son petit synthé où il chante et où il parle. En particulier quand il y avait Black Lives Matter, il était très actif. Et très régulièrement, il fait soit des hommages pour les personnalités décédées, en particulier les grandes personnalités de la lutte pour les droits civiques, soit pour un événement, soit des choses comme ça.
0: D'accord. Donc il est toujours sur le coup.
1: Oui, et puis je pense qu'il sait pas trop. Enfin. Il entend parler de ce qui se passe autour de lui, mais il est vraiment dans un monde à part. Il est vraiment dans une bulle absolument invraisemblable. Je pense
0: qu'il vit quoi, comme un milliardaire, un peu. Il doit être milliardaire.
1: Ah oui, probablement. Oui, hein. Très largement milliardaire.
0: Oui, parce qu'il est auteur, compositeur, interprète, producteur de tout.
1: Il est propriétaire de, je pense, d'une bonne partie de ses bandes en plus. Ouais. Le jour où il

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5: Vous écoutez Quand je creuse par le groupe Volcaillou.
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5: Volcaillou, un duo formé par Simon et Timothée. Originaires du Sud Ardèche, ils se rencontrent à l'âge de 12 ans au conservatoire et commencent à écrire et composer pendant leurs années lycée.
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5: Aujourd'hui, le duo est un ovni, un alliage entre musique électronique et chanson française.
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0: le Caillou avec, quand je creuse, un coup de cœur ici de Romardèche.
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2: 19h45, mais que va-t-il se passer mes amis? Eh bien dans le dernier quart d'heure de Décibel, on célébrera un anniversaire, celui de la naissance de la regrettée Amy Winehouse. Et puis on va jouer au Blind Test aussi avec Patricia. Bonsoir Patricia.
3: Oui, bonsoir Émilie.
2: Bienvenue Patricia, comment ça va?
3: Merci, ça va, très bien.
2: Bon, le cadeau est joli. Ah, merci, oui. Merci Patricia. Oui, alors le cadeau est très cool aujourd'hui puisque c'est deux albums, un chacun quoi, un pour Patricia et un pour son concurrent Romain, de Gaëtan Roussel, le fameux Marjolaine, le dernier album solo de Gaëtan. Et alors il se trouve qu'on a des versions extrêmement jolies et de 1 et dédicacées par Gaëtan qui était notre invité la semaine dernière. Donc voilà, ça fait un joli cadeau si on.
3: Oui. Et en plus, super.
2: Bah oui. Alors, oui. Patricia, on va jouer aussi avec Romain. Bonsoir Romain.
4: Oui. Bonsoir Émilie, bonsoir Patricia.
2: Bonsoir. Comment ça va Romain?
4: Eh ben, je suis bien contente que l'émission soit de retour après les vacances.
2: Content.
4: Et puis, je voulais remercier aussi toute ton équipe, Alexandra, tout le monde à la réalisation standard. Ils sont vraiment sympas aussi.
2: C'est vrai, t'as raison. Ils sont sympas. Il y a Emma à la technique ce soir. Il y a Alexandra au standard, tu l'as dit. Il y a Iris à la réalisation. Il y a Mélodie qui programme tout. Il y a Thierry et Thomas à la musique. Enfin, il y a du monde, hein. Il y a du monde.
4: Oui.
2: Bah oui, Romain, mais c'est pour ça qu'on est bien accueillis.
4: Tout le monde est super gentil.
2: C'est vrai. On est tous très moches, mais très sympas. C'est pour ça qu'on fait de la radio. Si on était beaux,
3: on est très bien accueillis.
2: On serait méchants et on ferait de la télé. Et voilà. Non, mais ça fait trop plaisir de vous retrouver. Et c'est vrai, Romain, que c'était bien long ce break des grandes vacances. Donc voilà, ça fait plaisir.
4: Oui.
2: Effectivement. Alors, Romain et Patricia, le thème du Blind Test ce soir. Les bisous, les baisers en chanson, on va s'embrasser et il va falloir retrouver donc le plus rapidement possible le nom des interprètes des chansons qu'on vous passe. À la fin, tout le monde gagne, vous l'avez compris, j'en ai deux des albums dédicacés de Gaëtan Roussel, donc vous en avez à chacun, quoi qu'il arrive, Patricia et Romain. Donc maintenant, on peut jouer à la cool. Voilà, juste avec la musique, on cherche les interprètes de ces chansons pleines de bisous.
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4: Romain.
2: Je chante un
4: baiser. Alain Souchon.
2: Oui, bravo.
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0: Mais oui, le baiser d'Alain Souchon. Bravo Romain. Quelle rapidité.
1: Bravo, il a été rapide.
0: Patricia, on est d'accord, on ne pouvait rien faire contre lui. Il était inarrêtable.
1: Oui.
0: On continue avec une deuxième chanson, toujours sur le thème du baiser. Dites-moi, qui chantait ça dans les années 70?
2: Approchez. On va danser le big bisou.
0: Romain.
1: Big bisou.
0: Comment il s'appelle?
1: Ça, c'est Carlos.
0: Oui. C'est Carlos.
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2: Ah, pas de sou. Attention, sur le nez.
0: Embrassez-vous. Mon Dieu, c'était mon tube de boom, ça, pour essayer de galocher un peu les garçons. Bah oui.
1: C'était dans toutes les fêtes.
0: Évidemment.
1: Les mariages et tout.
0: Ah, big bisous, ça nous aura sauvé quelques moments. Patricia a retrouvé Carlos. Romain, lui, a trouvé Alain Souchon. Je vous propose une petite dernière pour la route et pour le plaisir, parce que décidément, les baisers en chanson, c'est magnifique. Qui est-ce?

0: doigt. Des tubes, comme j'ai demandé à la lune.
1: Oh, Indochine, pas très cher.
0: Oui.
1: Indochine.
0: Bravo. Le baiser Indochine. Patricia et Romain ont tous les deux décollé en même temps quand j'ai demandé à la lune. Et n'oubliez pas que très bientôt, le 20 novembre prochain, sortira l'Arena Tour, le film donc de la dernière tournée d'Indochine qui a suivi la sortie de l'album Babel, Babel, une tournée qui avait réuni 1 200 000 spectateurs. Donc le film promet d'être spectaculaire. Romain et Patricia, bravo, vous avez été des candidats merveilleux.
2: Bravo, Patricia.
1: Merci à vous.
2: Ah ouais, oui, vraiment. Bravo, Romain.
0: Je vous félicite tous les deux. C'était un très bon moment. Je vous envoie donc l'album dédicacé de Gaëtan Roussel. Et je vous propose de continuer à faire des bisous en bonne compagnie. Voici Julien Doré sur son deuxième album Bichon. Kiss Me Forever.

0: Me Forever. Ah, j'adore cette chanson de Julien Doré qui date de son deuxième album Bichon. Julien Doré qui vient de terminer son énorme tournée de festival, mais qui demeure dans l'actualité via sa guerre de courgettes avec David Beckham. Oui, je vous jure que c'est vrai. David Beckham pose sur Instagram avec une courgette géante de son jardin. Julien lui a donc fait un petit message, réponse du berger à la bergère, enfin de la maxi courgette à la mini courgette. Vous verrez ça. Franchement, rien que pour ça, ça vaut le coup de s'abonner à Instagram si c'est pas déjà fait chez vous, mesdames, messieurs. Croyez-moi, c'est magnifique cette guerre de courgettes. Évidemment, la France va gagner. On est avec, avec Juju Doré.
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0: Allez, on laisse le jardinage pour le moment anniversaire de l'émission. Souvenons-nous de la grande, de la merveilleuse et de la fragile Amy Winehouse. Elle était née le 14 septembre 83. Elle aurait donc eu 43 ans aujourd'hui, mais voilà, elle nous a quittés il y a 15 ans, au cœur de l'été, en juillet 2011. Des suites de trop d'alcool, trop de choses, trop de larmes aussi, sans doute trop de peine, et puis trop d'hommes vraiment pas fiables dans sa vie. Vous le savez si vous avez lu sa biographie ou si vous avez vu le film qui lui était consacré au cinéma. Heureusement, Amy Winehouse, elle avait des chansons qui l'ont suivi toute sa vie, et notamment les grandes chansons soul américaines des années 50, des années 60. On parlait de Stevie Wonder tout à l'heure avec Frédéric Adrian. Il y a une chanson qu'elle a décidé de reprendre et qui s'appelle Will You Still Love Me Tomorrow? Et ça la rendait très heureuse de chanter cette chanson. Voici Amy Winehouse.

0: Carole King, créée en 1960 par les Shirelles, reprise ensuite par les Sligors en 66, les Four Seasons en 68. Bref, elle est vraiment dans sa zone d'amour quand elle chante ça. Amy Winehouse, alors pour son anniversaire, je pensais que c'était une bonne façon de la célébrer.
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0: Merci d'avoir écouté Décibel, à suivre à 20h sur votre radio ici. 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
6: Bonsoir, bonsoir à tous et bienvenue ce soir encore sur votre radio ici. Et merci d'être nombreux d'ailleurs à découvrir ce nouveau rendez-vous. Depuis quelques jours maintenant, depuis la rentrée, entre 20h et 21h. C'est une heure pour mettre en relief la vie, le parcours, la personnalité d'un invité, des personnalités médiatiques, des chefs d'entreprise ou encore des parcours issus de la société civile. C'est tout l'enjeu de ce voyage. On ira se balader aussi un petit peu partout en France avec Robin Bernot qui met en avant les bonnes initiatives en vous donnant la parole. Catherine Quiquendon s'intéresse aux gens qui ont décidé d'entreprendre en France et ça marche. Enfin, Benoît Prospero, lui, s'intéressera à la nature et à l'environnement avec sa revue des merveilles. Ce soir, je reçois un chef d'entreprise utile et pratique pour beaucoup d'entre nous. 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Cela concerne à la fois le télépéage, les parkings, la recharge électrique. Améliorant en tous les cas votre quotidien, il en a fait son sacerdoce. Je reçois ce soir Damien Johannes. Il est directeur général d'Ulysse depuis quelques années et il est votre invité dans Il n'y a pas que Paris dans la vie. Bienvenue. Bonsoir Damien Johannes.
7: Bonsoir Eric.
6: Comment ça va?
7: Ben ça va, merci. Et vous? Merci de l'invitation.
6: Moi ça va très bien. Alors cette émission est nouvelle, je le disais, mais vous avez eu l'occasion de l'écouter. Alors je me dis, il est peut-être déjà un peu au courant, il sait qu'on va se balader dans sa vie, dans les lieux qui ont pu vous marquer. Est-ce que ce type de balade, c'est quelque chose qui vous plaît? Est-ce que vous feuilletez les albums photos ou est-ce que au contraire Damien est toujours de l'avance en regardant un peu dans le rétro?
7: Non, alors moi je ne fais que ça. Je regarde constamment les photos de mon passé. Je regarde les photos justement de tous les endroits sur lesquels je suis passé, des enfants, de ma famille, de moi-même, etc. Et ça m'amuse beaucoup et je le fais quasi quotidiennement.
6: Merci en tous les cas encore une fois d'être avec nous. Peut-être un mot, alors on aura l'occasion d'en reparler hein, d'ici 21h. Pour ceux qui ne connaissent pas, Ulysse, c'est quoi?
7: Ulysse, c'est le leader du télépéage en France. 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
6: On parlera évidemment de tout ça tout à l'heure, de la mobilité, des trajets que vous nous facilitez sur l'ensemble du territoire. Ça veut dire que vous connaissez par cœur la France, du coup? Je me dis que vous la connaissez bien.
7: Par cœur, non, mais effectivement, je la connais un petit peu, oui.
6: Alors cette France, on va justement la traverser à travers votre histoire, Damien Johannes, c'est pour un petit peu mieux comprendre. Bon, ça commence à Aubervilliers pour vous, en région parisienne?
7: Oui, je suis né à Aubervilliers, en 1983, en région parisienne.
6: Seine-Saint-Denis.
7: Là où mes parents avaient posé leurs valises dans leur jeunesse, justement, quand ils sont arrivés en banlieue parisienne après avoir quitté leur ville natale, qui est Baccarat.
6: Alors, j'allais vous poser la question. Ils venaient tous les deux de Baccarat?
7: Voilà, ils venaient tous les deux de Baccarat. D'accord. Effectivement, en Meurthe-et-Moselle, la ville qui est quasiment mondialement connu pour son cristal, hein. Toujours. Hein. D'ailleurs, mes deux grands-pères travaillaient à la cristallerie, c'était vraiment un employeur très important dans la ville et dans la région. Donc mes parents viennent de Baccarat, ils se rencontrent, et au moment des études supérieures de mon père, ils décident de partir à Paris, en région parisienne, et posent leur valise à Aubervilliers.
6: Et vous allez rester combien de temps à Aubervilliers? Parce qu'on va le découvrir, hein. Vous avez beaucoup, beaucoup voyagé. Mais Aubervilliers, c'est combien de temps?
7: Ah bah c'est très peu, puisque dès ma naissance, en fait, on a déménagé dans les Yvelines, à côté, toujours en région parisienne, mais à Sartrouville.
6: Ouais, c'est ça. Voilà, combien de temps vous allez rester à Sartrouville?
7: Alors, Sartrouville, j'y reste de 1983 à 91, donc à 8 ans.
6: Donc j'ai quand même une bonne partie de votre enfance, début de l'adolescence.
7: Oui, oui, absolument, absolument. J'en ai des souvenirs.
6: Ma première image qui vous vient important. De Sartrouville?
7: Oh, Sartrouville, alors on habitait dans une résidence de Sartrouville, qui était une résidence qui était quasiment entièrement piétonne. Ouais. Ça veut dire, en gros, qu'il y avait beaucoup de familles, je me souviens, beaucoup d'enfants qui sortaient de chez eux, allaient jouer. Je me souviens de ce bac à sable au milieu de cette
6: résidence. Tout suant, un bac à sable, évidemment.
7: Les vélos, ce joyeux bazar, en fait, qui était caractéristique de cet endroit, de cette résidence.
6: Alors pourquoi il n'y a pas de problème de mobilité?
7: Ah bah non, là, pour le coup, là, oui, il y avait beaucoup moins de voitures, en tout cas pour les enfants, ouais. Pour l'enfant que j'étais. En revanche, ce qui est certain, c'est que pour sortir de cette résidence, pour aller travailler, comme la plupart des parents faisaient, là, pour le coup, il y avait un certain nombre de problèmes de mobilité et nécessité de voiture.
6: Ce sont de belles années, vous diriez, vous parlez de ce bac à ça, enfin voilà, j'imagine, j'ai l'impression que vous avez de bons souvenirs de Sartrouville et de cette période et de cette enfance.
7: Oui, bah en fait, j'avais effectivement des copains d'enfance qui étaient mes voisins, avec lesquels j'allais à l'école du coin, donc on avait...
6: Comment elle s'appelait l'école, vous vous souvenez?
7: L'école Paul Bert.
6: Ouais. Oh bon, il y en a plein d'écoles Paul Bert en France, évidemment.
7: J'imagine. Ouais. Voilà.
6: Avec une personne qui vous a marqué, je sais pas, un instituteur, souvent quelqu'un qui nous est resté en mémoire.
7: Alors mon institutrice de CP s'appelait Madame Fornero.
6: Voilà.
7: Je me rappelle encore.
6: Et pourquoi elle? Qu'est-ce qui fait qu'elle vous a marqué?
7: Ah ben j'en sais rien. En tout cas, je m'en rappelle. Effectivement, Madame Fornero, mon institutrice de CP.
6: Ouais. Voilà. Alors les origines de votre famille, Damien, on l'a dit, nous emmène aussi à Baccara, en Lorraine, un autre endroit. Votre grand-mère avait une maison là-bas.
7: Oui. Alors moi, je n'y ai jamais habité. En revanche, j'ai beaucoup de souvenirs de regroupements familiaux. Effectivement, bien que j'ai beaucoup bougé en France et à l'étranger, on avait la chance en fait de se retrouver justement à Baccara pendant les vacances sous Noël ou même parfois les vacances d'été le point d'entrée était les grands-parents. Effectivement, on se retrouvait autour de mes grands-parents, de ma grand-mère qui habitait à Baccara, dans cette maison qui était une maison qui datait de très longtemps, sur lequel c'était une maison par exemple où les toilettes avaient été rajoutées dehors, puisque en fait la maison n'en comptait pas au moment où elle a été construite. Donc voilà, beaucoup de souvenirs justement.
6: Elle existe toujours, cette maison?
7: Non, elle n'existe plus. Au décès de ma grand-mère, cette maison a été détruite, abandonnée pour être reconstruite.
6: Bon, une petite pensée donc aux habitants de Baccara, hein, on l'a dit, c'est le nord-est de la France, c'est la Meurthe-et-Moselle. On sait à quel point c'est important pour vous. J'ai vu qu'il y avait plein de chapelles là-bas, je ne sais pas si vous vous souvenez. Il y avait la chapelle Sainte-Anne des Cristalleries. Mais alors, c'est plein de chapelles.
7: Oui.
6: C'est un lieu qui est renommé mondial, ça, vous l'avez dit. Votre enfance se fait donc entre Baccara et Sartrouville. Et puis, petit à petit, ben voilà, vous allez partir à nouveau vers un ailleurs. Après Sartrouville, vous allez où?
7: Alors, je vais à Salon de Provence. Mon papa, qui est ingénieur en aéronautique, a cherché du travail et on l'a trouvé à Marignane. Toute la famille a déménagé en 1991, donc à mes 8 ans, et on s'est retrouvé à Salon de Provence, petite ville du sud de la France, dans les Bouches-du-Rhône, une cinquantaine de milliers d'habitants, donc petite ville quand même assez structurée. Et là, j'y passe 5 ans. 5 belles années où justement je fréquente une école, cette école de la gare.
6: N'en dites pas plus. On va se retrouver dans un instant à Salon de Provence. On a plein de choses à découvrir. On va comprendre aussi tout ce que vous avez vécu là-bas, Damien Johannes, dans le sud, et puis ce déracinement. Parce que voilà, quitter la région parisienne à 8 ans, c'est aussi quitter des copains pour aller en découvrir peut-être d'autres dans le sud. Je vous propose de retrouver Benoît Prospero et de parler du monde des vivants avec une nouvelle fois la revue des merveilles. Et aujourd'hui, Damien Johannes, on va s'intéresser à un mot, écoutez, c'est symbiose.
2: Symbiose, c'est beau comme mot, hein. Quand on dit vivre en symbiose, c'est même presque de la poésie. Mais ça veut dire quoi, vivre en symbiose? Direction Clermont-Ferrand, on part à la rencontre de Catherine Laine, très grande biologiste au laboratoire Piaf de l'université Clermont-Auvergne et autrice d'ailleurs de plusieurs ouvrages sur la vie des arbres parus chez Belin. Avec Ici Pays d'Auvergne, on lui a donc demandé ce qu'est la symbiose. On est dans la forêt de Cessa, au cœur de la chaîne des puits. Et donc d'abord, définition.
8: Symbiose, la biose c'est la vie, sain ça veut dire à deux, ensemble. La vie ensemble, la symbiose, c'est joli comme mot.
2: Et ici quand on parle de symbiose, on parle de quoi?
8: Et donc ça évoque ce mot, le fait que vous avez deux êtres associés, qui vivent associés, étroitement et de manière permanente, pour que chacun puisse se nourrir et survivre dans cette forêt.
2: Et quand on parle de deux êtres et qu'on est en forêt, on parle de qui?
8: Donc l'arbre et les champignons du sol.
2: Avec une idée précise quand il s'agit de symbiose.
8: C'est que chacun apporte un bénéfice à l'autre. C'est-à-dire que c'est dans une vie ensemble, dans un couple, il y a une complémentarité des deux personnes et chacun y trouve son compte, si j'ose dire.
2: Et donc d'abord, que fait l'arbre pour le champignon?
8: Donc l'arbre, en fait, va fournir au champignon les sucres qu'il fabrique par sa photosynthèse, au niveau de ses feuilles, de ses aiguilles ou de ses feuilles si c'est un feuillu, ces sucres circulent du haut de l'arbre vers le bas, vers ses racines, et il nourrit donc ses alliés, ses champignons, qui emballent ses racines. Il peut donner jusqu'à 30% de sa production photosynthétique en une saison. C'est énorme. Un tiers de ce qu'il fabrique en sucre sert à nourrir ses alliés.
2: Et de l'autre côté, que fait le champignon pour l'arbre ?
8: Le champignon va être le garant d'une bonne nutrition minérale. C'est lui qui va explorer le sol pour l'arbre, qui va aller chercher l'eau et les éléments minéraux qu'il va puiser dans le sol, qu'il va même mobiliser dans le sol, et chose que ne sait pas faire l'arbre. Et il va donc nourrir cet arbre en nutrition minérale, c'est-à-dire eau et éléments minéraux.
2: C'est beau, hein? Et cette symbiose, eh ben, elle a lieu tous les jours, partout autour de nous, entre les arbres et les champignons, mais aussi entre de très nombreux êtres vivants. Et ça, c'est une merveille. Merci, ici Pays d'Auvergne, et merci, Catherine Laine, biologiste au laboratoire PIAF de l'Université Clermont-Auvergne et autrice de plusieurs ouvrages sur la vie des arbres. C'est paru aux éditions Belin.
6: C'est noté. Merci beaucoup, Benoît Prospero. Damien Johannes, directeur général du LIS. Vous saviez ça, qu'il existe une complémentarité comme ça entre les êtres vivants ?
7: Je viens de l'apprendre.
6: Ouais. Vous pensez à tout ça quand vous baladez, je sais pas si vous avez l'occasion de vous balader en forêt ou quand vous êtes confronté à la nature et à l'environnement.
7: Ouais, ça m'arrive. Pas mal de, effectivement, balade en forêt, balade en nature, etc. Mais quant à la symbiose, là pour le coup, je l'ai appris aujourd'hui.
6: Ouais, c'est bon. On est là pour apprendre les choses et se balader dans toute la France. On retrace le parcours de Damien Johannes, directeur général du LIS. Il sera beaucoup question de mobilité avant 21h. La France qu'il connaît bien. Il a beaucoup bougé, on quitte la région Île-de-France pour Salon de Provence dans le sud de la région PACA. C'est dans un instant sur votre radio, ici.
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6: Et la musique de votre soirée, Fornon Blondes et What's Up sur ICI.

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2: Bon, j'espère vous passer une belle soirée. Hein. 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C'est au cœur de notre existence, hein, de toute façon, la mobilité à travers nos déplacements. Il y a plus de 6 à 8 millions hein, d'utilisateurs qui ont recours à Ulysse. Vous me confirmez, Damien?
3: 7,5 millions aujourd'hui.
2: Ouais, c'est ça, j'étais pas loin. Damien Johannes, notre invité, directeur général d'Ulysse, est avec nous jusqu'à 21h et on retrace les lieux de votre vie. Alors, pour ceux qui nous rejoignent, on a été à Aubervilliers où vous êtes né, on s'est arrêté à Sartrouville, vous avez vécu une partie de votre enfance, la maison familiale à Baccarat, en Lorraine, dans le 54. Et puis vous arrivez, vous l'avez dit, à Salon de Provence, c'était lié au métier de votre papa essentiellement.
3: Oui, certes. Mon papa, qui du coup travaillait en banlieue parisienne, a changé d'employeur. On a trouvé un à Marignane, justement, dans le sud. Donc on était très contents de faire nos valises et de déménager dans le sud.
2: Il était ingénieur aéronautique.
3: Hein. Ingénieur aéronautique, absolument, et on a atterri, si je puis dire, à Salon de Provence, donc magnifique ville du sud de la France, qui compte environ 50 000 habitants dans les Bouches-du-Rhône, dans laquelle j'ai passé à peu près 5 ans.
2: Et puis à la base, la fameuse base 701, qui est à Salon de Provence, qui est la base de l'armée de l'air.
3: Exactement. Exactement, la base de l'armée de l'air. D'ailleurs, pour la petite anecdote, mon collège, qui était le collège Lurian à l'époque, je ne sais pas si ça a changé de nom, en fait, était vraiment juste à côté de cette base. Mmh. Et du coup, je me souviens très bien des profs qui devaient parfois juste se taire pendant quelques secondes, voire quelques minutes, parce qu'un avion passait.
2: Ils avaient des essais. Ils savaient à quelle heure il allait passer exactement.
3: Alors non, justement, c'était assez erratique. Ouais. Soit on fermait les fenêtres pour continuer le cours, soit on attendait un petit peu que ça se passe. Mmh. Mais effectivement, un avion qui passe juste au-dessus des salles de classe, ça faisait beaucoup de bruit et on était obligé d'un peu d'interrompre le cours.
2: Déracinement. Île-de-France, région PACA, vous y voyez un intérêt sympathique, le soleil, j'imagine. Une autre ambiance, une autre culture que vous découvrez.
3: Ouais, complètement. L'art de vivre dans le sud, je le découvre. Une autre culture, des autres copains. Hein. J'arrive à peu près à 8 ou 9 ans à Salon de Provence. Donc effectivement, des relations à reconstruire. Je faisais beaucoup de sport à
2: Salon. Oui, vous faisiez ça. On est d'accord. Un petit AK, là.
3: Exactement. Alors, je ne sais pas si je faisais ça à l'âge où j'ai commencé le rugby. Mais effectivement, c'était mes idoles. J'ai commencé le rugby, du coup, à Salon de Provence, dans ce stade de la ville, hein, où tout était regroupé, le tennis, le foot, le rugby.
2: Alors, est-ce que c'est le stade Marcel Rouston?
3: Absolument.
2: Parce que j'ai regardé, figurez-vous, je ne connais pas les stades de Salon de Provence. Vous savez combien il y en a de stade à Salon de Provence?
3: Non.
2: Il y en a 8. Et effectivement, le principal, j'ai vu que c'était Marcel Rouston, je me suis demandé si c'était là.
3: Et donc le stade là. Marcel Rouston, effectivement, là où est encore le club de rugby de Salon de Provence, avec mon éducateur, qui était aussi l'éducateur que j'avais à l'école de sport, qui s'appelait Monsieur Colomba. Je m'en souviens encore.
2: Rue du Capitaine Guibert.
3: Absolument, c'est ça. Et là, vous y retrouvez toutes les installations. Maintenant, je crois qu'à la place du terrain, il y avait un petit terrain de foot sur lequel on se retrouvait aussi à côté avec les gamins du quartier, qui aujourd'hui est devenu un terrain de basket.
2: Ouais.
3: Voilà, mais le stade Marcel Rouston, exactement.
2: Il y a aussi celui, alors, je l'ai noté, un Carnoug. Ou le stade de Mikou Coulier, ça vous parle, ça?
3: Alors non, ça me parle pas, pour le coup.
2: Bon, ça doit être pas très loin, en tous les cas. Vous intégrez l'équipe locale, c'est quoi? C'est les mercredis, c'est les samedis, c'est ça, hein?
3: Ouais, c'est les mercredis. C'était un grand club avec beaucoup, beaucoup d'enfants, toutes les catégories représentées à l'école de rugby. Alors moi, j'ai commencé dans la catégorie qui a un joli petit nom, c'est la catégorie des mini-poussins. C'était l'âge.
2: Ouais, bien sûr.
3: Voilà, exactement. Alors maintenant, on compte en âge.
2: Poussins, les minimes.
3: Voilà, c'est ça, exactement. Et ensuite, tournoi le samedi, tournoi le dimanche dans la région avec.
2: Évidemment.
3: Les papas et les mamans qui nous amenaient.
2: L'époque d'une petite école. L'école de la gare.
3: Alors voilà, ouais, elle avait un nom magnifique, cette école. Elle a changé de nom maintenant, mais alors dans notre cœur d'enfant, elle restera toujours l'école de la gare, hein, quoi qu'il arrive. Mais cette école de la gare, effectivement, elle était, comme son nom l'indique, pas loin de la gare. Petite école de quartier, effectivement, avec des classes qui étaient tout autour d'une cour intérieure fermée dans laquelle on retrouvait des grands arbres, des platanes, et où les élèves peu nombreux, puisqu'on était à peu près une à deux classes par niveau, si je me souviens bien, se retrouvaient dans cette cour, justement, où tout le monde se connaissait, puisque on venait tous à pied, et puis on habitait tout autour de
2: la cour. Vous êtes retourné?
3: Non, alors j'y suis retourné, oui, puisque mes parents aujourd'hui habitent à Salon de Provence, donc j'y suis retourné, mais jamais à l'intérieur.
2: Je crois que vous avez eu le, je sais pas, vous êtes resté quand même plusieurs années hein, sur Salon de Provence. C'est toujours le même instituteur de niveau en niveau.
3: Ah bah oui oui. Alors non, les instituteurs changeaient. Ça changeait plusieurs instituteurs, mais en revanche effectivement, on retrouvait parfois les instituteurs d'une classe à l'autre quand ils changeaient de niveau. Effectivement, c'était vraiment une petite école.
2: Vous revoyez en train de jouer à l'épervier.
3: Oui, oui, c'est vrai.
2: L'épervier part en chasse.
3: Effectivement.
2: Vous presse.
3: Effectivement, là, il y avait effectivement tous les élèves, tous les gamins de tous les âges, de tous les niveaux qui se retrouvaient pour jouer à l'épervier. Et c'est vrai que c'était de bons souvenirs.
2: Quels souvenirs vous gardez d'une manière générale du Sud? Parce que j'imagine que, ok, il y a Salon de Provence, mais peut-être que vous avez découvert, je sais pas, moi, Pélissin, la Barbène, enfin voilà, tous les endroits que Vénergle qui sont autour. Vous avez peut-être un petit peu bougé quand même.
3: Oui, oui, oui. Et puis, alors, en fait, la bonne nouvelle, c'est qu'aujourd'hui, je suis basé à côté d'Avignon, à Villeneuve-les-Avignon. J'ai retrouvé le sud dans lequel j'avais habité.
2: Il n'y a pas de hasard.
3: Exactement. C'était une très belle coïncidence, effectivement, en rejoignant Ulysse en 2021. Mais oui, oui, autour de Salon de Provence, la région est absolument magnifique. Salon elle-même est une ville historique, ville de Nostradamus, hein, avec un des plus beaux châteaux forts de la région, le château de Lampéry. Ouais. Autour de ça, vous avez effectivement des villages qui sont absolument très beaux. Vous avez Grance, Lançon, Pélissanne, etc., comme vous l'avez dit. Et ça, c'est autant de souvenirs.
2: Il y en a un qui sort du lot pour vous, dans lequel vraiment vous vous sentez bien et vous aimez y aller avec votre famille, vos enfants, parce que vous avez plusieurs enfants.
3: Oui, alors j'ai 4 enfants qui ont entre 4 et 12 ans. Ouais.
2: Aujourd'hui, vous êtes un jeune papa, hein, vous avez tout juste 40 ans. Hein,
3: c'est ça, ouais, ouais, 43. Alors 43, ouais, effectivement.
2: 43, c'est tout juste 40 ans.
3: Quoi. Oui, voilà, c'est pas très loin, plus ou moins 10%, effectivement.
2: C'est de la courtoisie. Mais vous les emmenez dans le Sud, parce qu'on a compris, vous vivez dans le Sud, on parlera de votre quotidien, mais ouais. Vous les emmenez justement découvrir un peu cette région que vous avez découvert, vous, gamin.
3: Oui, bien sûr. Bah, en fait, déjà, on va visiter mes parents, leurs grands-parents, autour de Salon. Et puis, effectivement, on va visiter, on en profite pour aller visiter les villages. Ouais. Vous parliez de Pélissanne, au plus autour de chez nous. En fait, il y a un village que j'aime beaucoup, dans lequel je me suis marié d'ailleurs, qui s'appelle Mossane-les-Alpilles. Donc là, on change un petit peu. On n'est pas exactement autour de Salon de Provence, quoique. Mais ce sont des villages qui sont magnifiques, qui sont restés figés un petit peu dans cette culture provençale, avec la place, effectivement, l'église, les cafés, etc., où il y a une douceur de vivre qu'on arrive à ressentir, même pendant des courts passages.
2: Et puis vous quittez la France, et on va en parler dans quelques minutes. Nouveau départ, alors là, vous allez loin, hein, puisque je dis vous quittez la France. Encore sans doute lié aux mutations de vos parents, de votre papa. Vous allez partir en Australie, à Sydney. On parlera, puisque vous avez passé votre bac aussi à l'étranger, et puis de votre retour en France, puisque vous êtes forcément revenu à un moment donné. On va en France, vous en parlez très bien, évidemment, hein, depuis 20h, Damien Johannes. On retourne en France avec le plaisir d'entreprendre. Vous travaillez pour la mobilité, on va en parler. Parce que pour se déplacer, il y a la voiture, il y a le scooter, il y a le vélo, il y a les patins à roulettes et le skateboard. Vous qui êtes sportif, vous avez déjà fait du skateboard ?
3: Oui, oui, oui, j'en ai fait.
2: Ah ben voilà. Eh bien, le skateboard, c'est pas qu'une planche et 4 roues, enfin pas seulement. Surtout si, comme Catherine Kikandon, vous le choisissez dans le sud-ouest.
4: À Mézos, dans les Landes, à moins de 50 km au nord de Dax, ça glisse, enfin plutôt ça roule.
5: Évidemment ça roule, Brèche, pourquoi ça roulerait pas ?
4: Bah je ne sais pas, surtout si vous êtes sur un parabolique skateboard. Mais qu'est-ce donc ? C'est un skateboard fabriqué par Benoît et Mazabal. Pour la planche, il utilise du pin maritime des Landes, ce grand conifère au tronc rectiligne et à l'écorce brun, rouge, très fissuré, qui peut atteindre les 20 à 30 mètres de hauteur. Et à cela, il rajoute une petite spécificité.
6: La planche se tord sous les pieds, en fait. Il y a un système de flex, qui est un mouvement de torsion de la planche, qui n'existait pas, et que j'ai créé, du coup, avec ce que j'avais sur place. Donc, en fait, ça donne un skate qui est très intuitif, très facile à skater. Ça envoie beaucoup plus de performance.
4: Tout est fait localement, entre Mézos et Bias, sauf les matériaux complémentaires, comme les roues et les trucks, que Benoît achète aux États-Unis à défaut d'en trouver en France. Les skates sont complètement éco-responsables et pensés comme tel.
6: Quand je fabrique une pièce neuve, j'ai déjà prévu son recyclage et son re-recyclage. Et en fait, c'est quelque chose qui ira jamais à la poubelle, qui sera toujours utilisable ou réutilisable. Le bois, c'est transformable à volonté. Comme j'utilise pas de produits toxiques qui tuent la matière, je pourrais toujours la retravailler derrière et en refaire d'autres choses.
4: Malin le lynx. Parabolic Skateboard est en fait né d'une double passion, le skate et la montagne. Il y a quelques années, Benoît le montagnard déménage et devient Benoît le Landais. Les sensations de glisse lui manquent, alors il décide de résoudre le problème en créant une planche pour les retrouver. Initialement pensé pour l'entraînement des snowboarders en période estivale, Parabolic Skateboard peut être utilisé par qui veut. Benoît ne viendra pas vérifier, je vous le promets. Il existe plusieurs modèles. Cela démarre à 150 € s'il y a juste le plateau et cela monte en fonction des options et de la taille de la planche. Vous pouvez les acheter dans une cinquantaine de boutiques en France, dont une vingtaine sur la côte, oui, c'est logique, et sur le site internet parabolic.fr avec un K à la fin. Merci à Carl Da Silva d'Ici Gascogne pour cette idée qui roule. Ici, ça entreprend Parabolic Skateboard pour une planche landaise avec un air de montagne.
2: Eh ben, merci beaucoup à Ici Gascogne et à Catherine Quicandon. Ça doit vous plaire parce que vous, vous êtes un vrai sportif, Damien. Enfin, un vrai sportif. Vous êtes sportif, je ne sais pas pourquoi je dis un vrai sportif. On a parlé de rugby tout à l'heure. Le skateboard, vous l'avez dit, vous connaissez. Et puis la mobilité, ben, pour le coup, le skateboard, je ne sais pas, vous voulez pas faire quelque chose avec Ulysse autour du skateboard?
3: Il faudrait qu'on réfléchisse un petit peu. Mais effectivement, pour les parkings et l'autoroute, ça risque d'être un peu limité quand même. Hein.
2: On va quitter Salon de Provence où vous avez vécu de très belles années. Même si vous vivez dans le sud aujourd'hui, on comprendra que vous êtes revenu en France. Mais je l'évoquais il y a un instant, il y a un départ pour Sydney en Australie. Vous allez y vivre bien des choses et c'est le début aussi de votre cursus professionnel, votre parcours d'étudiant et l'entrée dans la vie active. Le parcours aujourd'hui de notre invité Damien Johannes est jusqu'à 21h sur Ici.
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2: Le prochain rêve, il est signé Grand Corps Malade qui a eu la bonne idée de s'associer à la voix de Stilto sur Ici.

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2: C'est un rendez-vous utile, important à Pujaudran dans le Gers. Demain, mardi 15 septembre, dans du sang par l'établissement français du sang. On vous attend nombreux, très nombreux. On sait que les réserves sont basses, c'est pourquoi. On vous donne ce rendez-vous à la salle des fêtes André Labadins de 9h à 13h30 dans du sang. Donc demain à Pujaudran. Mercredi 30 septembre, c'est le nouvel an martien à la cité de l'espace à Toulouse. Un événement gratuit pour célébrer sous les étoiles, le passage à l'an 39 de la planète rouge, pour découvrir les rovers martiens, pour frissonner devant Mars Attack en IMAX, pour croiser les cosplayers, le tout jusqu'au décompte final à 22h15 autour d'un cocktail martien. On vous donne rendez-vous à la Cité de l'Espace de Toulouse ce mardi 30 septembre pour le passage à cette nouvelle année. Le nouvel an martien, c'est gratuit et ce sera à partir de 18h.
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4: Et de son enfance en Île-de-France à ses souvenirs lorrains, de Salon de Provence à l'Australie, bah y a qu'un pas, c'est le voyage que nous raconte ce soir notre invité. Il est avec vous depuis 20h, Damien Joannès, directeur général de Ulis, filiale de Vinci Autoroute, je ne me trompe pas.
5: Exactement.
4: Et on va en parler avant 21h, qui a pour objectif de simplifier les mobilités au quotidien, mobilité routière. Damien Joannès, votre invité, jusqu'à 21h. Alors, il n'y a pas que Paris dans la vie, il n'y a pas que la France non plus, il y a l'Australie. Vous partez, vous avez quel âge quand vous partez à Sydney ?
5: J'ai 12 ans.
4: Assez jeune, hein ?
5: Oui, ben, j'étais au collège, en fin de 5e. Mon papa rentre à la maison et nous annonce, avec la grandiloquence qui le caractérise, on va partir en Australie.
4: Et comment vous réagissez ?
5: Ben, on est content. On est content parce que pour nous, l'Australie, c'est l'aventure.
4: C'est le bout du monde.
5: C'est le bout du monde.
4: Vous ne connaissiez pas forcément, peut-être à travers les livres ou...
5: Pas du tout, oui, c'est ça. Hein. À l'époque, il n'y avait pas Internet. Hein. On avait la télé, la radio, les livres, la bibliothèque pour aller s'informer sur les choses, et notamment les pays. Donc l'Australie, on ne connaît pas. Sydney, on ne connaît pas. Hein. Et là, ben, écoutez, on rend l'appartement, on vend les meubles. On a eu cette envie, je me souviens, cet enthousiasme.
4: Et quand familial. Vous dites monde, vous étiez combien à la maison ?
5: On était 4, mes parents, ma grande sœur et moi. Donc là, on part en famille. On avait le droit à une grosse valise chacun, je me souviens, parce qu'on avait un surplus de bagages autorisé dans l'avion.
4: Tu m'étonnes, l'Australie quand même.
5: Voilà, c'est ça. Et on arrive.
4: On peut pas revenir rapidement si on oubliait quelque chose.
5: Non,
4: généralement,
5: non. Ça prend du temps. Ou alors il faut vraiment que ça vaille le coup.
4: Vous allez à l'école française là-bas ?
5: Ouais, je vais à l'école française de Sydney, qui était une école qui est dédiée à l'apprentissage pour les familles françaises qui veulent continuer le cursus français. Mmh. Et la particularité de cette école à l'époque, c'est qu'il y avait très peu d'élèves.
4: En fait, trois.
5: Effectivement, j'ai fini en terminale à 3. J'ai passé,
4: pas le droit à l'erreur,
5: j'ai passé ma terminale et mon bac par correspondance au CNED. Ouais. Et à l'époque, effectivement, la digitalisation n'était pas encore passée par là. On faisait les devoirs sur table à l'école. Et ces devoirs-là, on les envoyait en France pour qu'ils soient corrigés par la poste. Et on revenait corriger 15 jours plus tard, parce que ça m'était une bonne semaine à arriver.
4: Et votre bac, c'est à Singapour où vous le passez ?
5: Alors le bac, je le passe à Singapour. En fait, pourquoi ?
4: Parce que c'est la classe quand même de dire dans la vie, moi mon bac, je l'ai passé à Singapour.
5: Ah, dis donc, c'est pas commun, effectivement. Bah, oui. Alors le bac, je le passe à Singapour, pourquoi ? Parce que le centre d'examen unique de cette région du monde-là était l'école française de Singapour. Donc on s'est retrouvés à 80 bacheliers qui venaient des écoles françaises de toute cette région du monde, c'est-à-dire il y avait Canberra, Sydney, Jakarta, et d'autres villes en Asie et en Océanie. Et on a fait 10 jours d'hôtel et on a passé le bac?
4: Alors, je vais retourner en France, hein, je vais laisser cette parenthèse, même si vous allez y vivre combien de temps, du coup,
5: en Australie,
4: 7 ans. C'est quand même une parenthèse qui est assez longue, et c'est une période de votre vie plutôt préadolescence et adolescence, donc c'est aussi des lieux, peut-être des premiers amours pour vous.
5: Ah oui, bien sûr.
4: Voilà, et bien d'autres choses. 2 ans de prépa en école de commerce, et là, vous partez, vous revenez en France, pour le coup, et vous allez à Lyon.
5: Et je vais à Lyon, et je me retrouve à la Croix-Rousse, ce magnifique quartier de Lyon, en fait, qui a vraiment une vie à part entière, une vie de village, comme les Lyonnais aiment à dire, hein, les personnes qui vivaient à la Croix-Rousse. Et là, je me retrouve tout seul, à 18 ans, dans mon appartement, puisque mes parents sont repartis en expatriation, et ma sœur, elle est partie en Afrique du Sud, cette fois-ci.
4: C'est dur, je trouve, encore là, vous retrouvez seul à 18 ans.
5: Et là, je me retrouve seul à 18 ans. Alors, en revanche, c'était l'indépendance, c'était la belle vie, là, ça y est, je
4: Bah, tu m'étonnes, à 18 ans.
5: Effectivement.
4: Quand les boîtes lyonnaises se souviennent de vous.
5: Oui, peut-être. Sûrement, peut-être. Même si c'était une période de ma vie où j'ai quand même beaucoup travaillé. Parce que les classes prépa, effectivement, il y a un rythme un peu intense. Et je passe 2 ans à Lyon.
4: Alors, il y a 2 étapes, en tous les cas, 2 lieux qui comptent à ce moment-là, pendant ces études d'école de commerce. C'est Londres. Vous allez faire un stage, il me semble, où vous allez y rester quelques temps.
5: Ouais, c'est ça. Alors, après 2 ans en classe prépa, j'intègre mon école de commerce à Paris, le SCP. Et donc, je déménage à Paris en 2004. Et après 2 ans, dans les écoles, on fait une année de ce qu'on appelle une année de césure. Et pendant cette année de césure, on va travailler en stage pendant 1 an, 12 mois, au cours duquel vous avez la possibilité de faire un stage de 12 mois ou alors 2 stages de 6 mois. Et le premier stage que je fais, je le fais à Londres, dans une grande banque française, dans une salle des marchés, avec des traders et des vendeurs de dérivés actions.
4: Je pense que le deuxième stage est plus intéressant et on retourne à quelque chose dont nous avons déjà parlé. Vous allez faire un stage au Stade Français.
5: Alors je fais un stage
4: génial
5: au Stade Français.
4: Vous qui adorez le rugby.
5: Dis donc, incroyable. C'était en 2007. Donc là, je suis à Londres. Et là, je dis non, il va falloir que je fasse autre chose pendant cette année de césure. Et je me mets dans la tête de revenir et de travailler dans le rugby. C'était l'époque où il y avait la Coupe du Monde de rugby en France également. Et donc j'avais postulé, en tout cas cherché à y contribuer, à y travailler dans cette Coupe du Monde de rugby. Et ne trouvant pas l'opportunité ni le poste qui allait bien, j'ai commencé à chercher un club à Paris, donc le Stade Français, où j'ai travaillé pendant 6 mois en tant que stagiaire. C'était génial.
4: J'étais un fan de rugby qui avait découvert ça, notamment à Salon de Provence.
5: Marcel Roustan, ouais, c'est ça.
4: Bon, mais alors vous installez où? Vous êtes à Boulogne-Billancourt là, à ce moment-là?
5: Non, je suis dans Paris.
4: Vous êtes dans Paris?
5: Je suis dans Paris, dans le 11e.
4: Mais Boulogne, ça compte? Je ne sais pas, vous êtes passé par Boulogne-Billancourt.
5: Alors j'y suis passé pour le stage au Stade Français, effectivement.
4: Voilà, c'est ça.
5: Hein.
4: Et un autre quartier, tiens, à Paris qui vous marque, c'est la Défense. Alors sur le papier, c'est pas extraordinaire parce que c'est un quartier d'affaires, hein, c'est des affaires, c'est des grands immeubles un peu futuriste, hein, à l'époque, ils ont été construits pour ça, c'est des bureaux. Mais c'est un lieu qui marque votre vie pour d'autres raisons, Damien Johannes.
5: Bah, un petit peu, puisque effectivement, fin de
4: vous
5: stage.
4: Vous ne pas ce que vous allez dire, on vous écoute.
5: Fin de stage, je termine ma scolarité en école de commerce, et là, je commence à travailler. Donc, mon premier emploi a été dans un grand cabinet d'audit qui était basé à la Défense. Et donc là, j'intègre ce cabinet d'audit.
4: Mais surtout, vous rencontrez quelqu'un qui compte pour vous.
5: Je rencontre ma femme dans ce cabinet d'audit.
4: Là,
5: dans les toutes premières semaines justement de ma carrière professionnelle, j'y rencontre ma femme, effectivement.
4: Quatre enfants, hein, c'est ça.
5: Quatre enfants
4: avec votre épouse. Du coup, vous êtes marié, vous nous l'avez dit, mais c'est pas du tout ici, hein, que vous êtes marié. Vous avez évoqué le lieu de votre mariage d'ailleurs tout à l'heure.
5: Mossen et Zalpi, dans le sud. Mossen et
4: Zalpi, rien à voir. Alors, vous faites pas mal de missions chez les clients un peu partout en France. C'est encore une belle occasion pour vous de vous déplacer. J'évoque comme ça quelques noms. Je sais où vous y êtes rendu. Dites-moi ce que ça vous évoque ou ce que vous avez pu y vivre. Marignane, on en a déjà un peu parlé. Il y a Valenciennes aussi.
5: Ah, Valenciennes, ouais. J'y ai passé du temps mon rôle consistait à auditer les directions financières de grandes entreprises industrielles comme Alstom, comme la DCNS, comme Airbus. Et à Valenciennes, j'y suis allé un certain nombre de semaines justement dans le cadre de mes missions pour Alstom Transport. Et donc Valenciennes, ouais, j'y ai passé sur 2 ans, j'ai dû y passer cumulé au moins une bonne dizaine de semaines. Hein, donc j'ai eu l'occasion de visiter les restos, les bons hôtels, effectivement.
4: Alors on va continuer d'en parler, parce que ça c'est clair, que les bons restos, c'est ce qui vous a marqué. à Cherbourg, à Marseille, que vous allez aussi découvrir. C'est aussi le point commun de toutes ces villes, c'est qu'on y mange bien.
5: Exactement.
4: C'est la suite de votre voyage, Damien Johannes, que l'on découvre ce soir sur ICI. Alors ça marche, qu'en pensez-vous? On entend votre parcours, ça marche. Autour de vous, vous connaissez forcément quelqu'un qui s'est mis à courir il n'y a pas très longtemps, et vous dites, pourquoi pas moi? Vous, je vous pose pas la question, j'imagine que voilà, vous êtes affûté, vous êtes sportif, vous courez.
5: Un petit peu,
4: un
5: oui.
4: Petit peu. Depuis plusieurs mois, partout en France, les running clubs se multiplient. Vous savez, c'est ces groupes ou ces associations de coureurs qui se retrouvent régulièrement pour courir ensemble. Dans le Grand Est, c'est là où on va se rendre. L'un d'entre eux bat même des records de fréquentation. Voici le reportage de Robin Bernot avec Mohan Chibani.
6: À Nancy, plus précisément sur la place Stanislas, chaque semaine, des centaines d'inconnus se retrouvent pour courir ensemble.
7: C'est un truc de fou, c'est en train de se développer d'une manière, les gens adorent.
6: Lui, c'est Valentin Bourrel. Il vient tout juste de finir ses études de kiné et il y a quelques mois, il a eu une idée que je trouve juste géniale. Il a créé le Blabla Run. Le principe est hyper simple. Tous les mardis soirs, à Nancy, ils sont des centaines à courir ensemble 6 km. Alors, il y a des jeunes, des moins jeunes, des étudiants, des salariés, des garçons, des filles. Tous ont un seul et même objectif, faire un petit peu de sport, se retrouver pour un moment convivial et surtout pas de compétition. Notre reporter Mohan Chibani est allé rencontrer Valentin, le créateur du Blabla Run.
7: L'idée de départ, c'est de faire en sorte que les gens bougent leur corps, c'est d'inciter les gens à bouger, à se rassembler, à partager des choses ensemble autour du sport, qui est une bonne cause, parce que c'est aussi bien pour la santé mentale que la santé physique. Il y a des couples même qui se sont créés, donc ça c'est assez rigolo.
6: Lors des premiers rendez-vous donnés via le compte Instagram Blabla Run Club, une quarantaine de participants avaient répondu à l'appel. Aujourd'hui, ils sont plus de 700 à venir courir chaque semaine.
8: On vient assez souvent. On vient pas toutes les semaines, mais deux fois par mois minimum. Et si on vient pas, on essaye d'aller courir par nos propres moyens, mais c'est grâce à ça qu'on s'y est mis sérieusement.
6: Alors ici à Nancy, ça marche, mais vous, qu'en pensez-vous? Emma, par exemple, elle adore l'idée.
9: Moi, je trouve ça très cool parce que j'avoue que j'ai été aussi un peu dans cette situation, à avoir peur de me lancer dans le sport, etc. Pas forcément la course à pied, mais c'est vrai que ça peut faire peur et en vrai, c'est cool de pouvoir commencer en groupe et tout, donc je trouve ça bien.
6: Pour Hugo, ce running club est avant tout un véritable lieu de rencontre où la course devient un prétexte finalement pour créer du lien.
10: Pour moi, c'est une bonne initiative. Ça permet aux gens qui sont éloignés, tout seuls chez eux, ça permet déjà de s'ouvrir principalement et pousser à faire du sport. Je sais que moi, par exemple, au début, j'ai commencé seul et j'avoue que c'était un peu compliqué. Et là, le fait de le faire en groupe, je trouve que c'est porteur, c'est une bonne initiative. Puis après, de s'ouvrir socialement. Et là aussi, c'est important. Je pense que les jeunes, ils demandent ça.
6: Même si vous n'êtes pas nancéen, je vous conseille vraiment d'aller suivre Valentin Bourrel sur les réseaux sociaux. Bourrel, B-O-U-2-R-E-L. Son contenu, il est vraiment canon. Récemment, il a par exemple donné un conseil par jour pendant un mois pour bouger, pour entretenir son corps. Le tout depuis chez soi.
4: Merci beaucoup Robin Bernot, mon invité, votre invité Damien Johannes, directeur général de Ulysse. Je ne me souviens même plus le nombre de villes qu'on a évoquées compte tenu de son parcours. On est passé il n'y a pas longtemps par Lyon, par la région parisienne, on parlera de Cherbourg, de Marseille, d'Avignon, du Sud. C'est pas fini, on a encore un beau voyage qui continue jusqu'à 21h sur votre radio ICI.
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4: J'adore ce morceau, vous aussi, je suis sur Live and Let Die. C'est signé Paul McCartney sur ICI.

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2: Et Damien Joannès, le directeur général de Ulysse, connecté à près de 8 millions d'automobilistes européens sur les réseaux pour faciliter vos trajets, mobilité fluide, durable. Il est notre invité jusqu'à 21h. Alors, on a évoqué ces villes où vous êtes passé dans votre parcours. J'ai évoqué Cherbourg, Marseille. Ça aussi, ce sont des souvenirs qui ont compté pour vous, Damien, parce que c'est des passages.
3: Oui, ce sont autant de passages dans lesquels j'ai passé des semaines, justement, à y travailler avec ma petite bande de collègues. Cherbourg, magnifique ville, effectivement, où j'allais travailler à la DCNS, justement, auprès de l'entreprise qui produit les sous-marins nucléaires. Donc, très intéressant, la ville magnifique, effectivement, avec beaucoup de souvenirs.
2: Marseille, la Méditerranée. Vous allez en Méditerranée quand vous partez en vacances? Vous n'êtes pas très loin, vous habitez dans le sud aujourd'hui. Quand vous partez en vacances, vous allez où avec vos enfants?
3: On va dans différents endroits. Alors, on va à la montagne, on va au ski en famille. Ça, c'est la première destination. On va à Megève, une station dans laquelle on va assez régulièrement d'année en année depuis que les enfants sont petits. Donc, ça, c'est la station où on va. Non, sinon, on va dans le Lot-et-Garonne aussi l'été, puisqu'on a l'habitude depuis quelques années de se retrouver avec notre bande de copains d'école, des couples qui ont, année après année, de plus en plus d'enfants.
2: C'est à Lauzin?
3: À Lauzin, exactement.
2: Au château de Lauzin?
3: Au château de la Loquerie, exactement, et qui est un magnifique château médiéval dont les propriétaires sont Mireille et Marc, qui nous accueillent tous les ans.
2: On le salue.
3: Exactement, je vous salue, Mireille et Marc, et merci beaucoup, puisqu'il y a quelques semaines, on était encore chez eux.
2: Vous allez avec vos potes de fac, vos potes d'études, quoi.
3: Voilà, c'est ça, potes d'école. Cette année, on était une quarantaine quand même. On était 8 familles, 16 adultes et 24 enfants. Chacun des couples a au moins 2, 3, voire 4 enfants. Et on fait ça depuis une dizaine d'années. Ouais. Et depuis une dizaine d'années, justement, on va à Lauzin, dans ce magnifique château de la Loquerie, accueilli par Mireille et Marc.
2: Alors, comme vous savez, la bougeotte, il y aura Milan aussi dans votre vie, qui est peut-être un lieu aussi de réussite. Hein. Vous aviez mis en place une plateforme, je crois, aussi à ce moment-là. Vous vouliez partir à l'île Maurice. Ça fait partie. De vos projets, de vos opportunités professionnelles, mais il y a tout un contexte aussi qui s'est joué et qui fait que, presque en un coup de tête, grâce à un chasseur de tête,
3: c'est ça.
2: Vous partez à Avignon.
3: C'est ça, à Milan, on y part en 2013, pareil, sur un coup de tête, on prend un camion.
2: Très coup de tête, vous. Hein.
3: Oui, on est très coup de tête, on est comme ça. Effectivement, on y part avec mon épouse, on devait y rester un petit moment, en tout cas un moment limité. Finalement, 8 ans après, on rentre à Avignon en 2021. À Avignon, en tout cas un petit à côté, puisqu'on habite à Villeneuve-les-Avignons, dans le Gard,
2: qui est une tout petit peu au-dessus de
3: un tout petit peu au-dessus de l'autre côté du Rhône, effectivement.
2: Exactement, ouais, très bien.
3: Le Rhône qui délimite la frontière entre la région PACA et la région Occitanie.
2: C'est là où il y a le pont Saint-Bénezet.
3: Exactement.
2: Qui n'est autre que le pont d'Avignon.
3: Le pont d'Avignon, effectivement. Et alors, quand les touristes le découvrent, sans le connaître, il est coupé au milieu, en fait, ils sont assez étonnés. Mais voilà, donc on arrive en 2021 à Villeneuve-les-Avignons pour prendre cette opportunité professionnelle qui est Ulysse, puisque les bureaux, le siège est à Nanterre, mais on a de très grands bureaux dans lesquels il y a beaucoup de monde.
2: Sur Avedène, les bureaux.
3: À Avedène, c'est exactement, ça. Dans une ville qui est à côté d'Avignon, à la barrière de péage, Avignon Nord. Voilà.
2: Du coup, c'est aujourd'hui votre quotidien, cette région-là. Du coup, il y a le Gard qui est pas loin, il y a la Camargue qui est pas très loin. Je sais que ce sont des repères et des marques.

0: marqueur pour vous? Le Gros du Roi, par exemple.
1: Ouais, bien sûr. En fait, la région est magnifique. Hein. On est très heureux. Effectivement, vous avez le Gardon qui est pas très loin,
0: bah oui,
1: sur lequel vous pouvez passer des après-midi sur les plages de Galet au bord de la rivière. Le Gros du Roi avec ses plages, la Camargue avec ses balades à cheval. C'est une région dans laquelle effectivement il fait très bon vivre avec une vraie belle culture locale. Et des paysages qui sont absolument magnifiques.
0: Et c'est vrai que cette région, vous connaissiez, vous y aviez fait du hockey sur glace plus petit.
1: Oui, à Avignon, effectivement. Ça, c'était mon sport après le rugby.
0: J'ai cru que vous étiez très rugby, là, vous me décevez pas.
1: Bah, j'ai changé, à un moment donné, j'ai changé pour revenir ensuite au rugby, mais effectivement, j'ai joué au hockey sur glace à Avignon, à la patinoire.
0: Attendez, le rugby fait à nouveau partie de votre vie. Décidément, c'est quelque chose qui vous suit. Est-ce que vous jouez aujourd'hui au touch rugby?
1: C'est ça. Ah, bah, je joue au rugby, mais sans plaquage. C'est-à-dire que. On joue au rugby
0: aux angles
1: au RCAGR exactement et là on a une équipe qui est tout à fait sérieuse avec des tournois, des licences etc. De touch rugby. Donc c'est un rugby qui se joue à 5 et on ne plaque pas, en revanche on se touche et quand le joueur est touché le ballon s'arrête et il y a une remise en jeu.
0: Mais vous, ça s'enseigne, ça? Vous aimeriez pas, je sais pas, être entraîneur? Parce que vous avez un tel parcours avec le rugby aujourd'hui.
1: Pour être entraîneur, il faut un peu de temps quand
0: un
1: même.
0: Peu de temps, ouais.
1: Hein, il faut être dispo les mercredis, les week-ends. C'est assez incompatible avec ma vie d'aujourd'hui, malheureusement.
0: Est-ce que vous retournez à Fréjus de temps en temps?
1: Alors non, mais en revanche, Fréjus, j'y ai passé beaucoup de temps
0: quand
1: j'étais plus jeune. Et bien parce que quand on habitait en région parisienne, à Sartrouville, notre lieu de vacances dans lequel on allait très régulièrement et plusieurs fois par an était Fréjus, dans une résidence qui avait été nouvellement construite, dans laquelle on avait un tout petit appartement. Alors je me souviens, à l'époque, on n'avait pas le téléphone. On y allait en voiture depuis Sartrouville. Et là, c'était justement l'aventure, c'était le voyage. Il y avait une très grande piscine au milieu de cette résidence, la plage pas très loin, et on y allait donc c'était vraiment les vacances d'enfance en famille, avec les copains qu'on retrouvait d'année en année. J'en ai beaucoup de très bons souvenirs.
0: Alors vous allez peut-être me répondre dessus, mais de tous ces lieux, et depuis 20h il y en a un qui sort du lot. Si vous étiez une carte, vous voyez, de France, oublions Sydney, Milan, quel serait le point central?
1: Ah, le point central, c'est le sud. C'est Salon de Provence, c'est Avignon, c'est la région Provence. Enfin, c'est cette région-là en tant que telle. Aujourd'hui, notre base familiale est là, et je dois dire qu'effectivement,
0: c'est là où vous sentez bien.
1: C'est là où on se sent le mieux. Ouais.
0: Damien Joannès, directeur général du lycée, votre invité sur ici. Parlez-moi d'Ulysse. 7,5 millions d'utilisateurs. Vous êtes le leader du télépéage en France.
1: Exactement. Alors, on est le service qui a pour vocation de faciliter la mobilité des Français. Alors, c'est une marque grand public qui est très connue et on rentre dans le quotidien des Français. Hein. Ce qu'il faut savoir, en fait, c'est que en dehors des villes, l'outil principal de mobilité des Français, c'est la voiture. On a besoin de la voiture. La voiture est indispensable. Et Ulysse a pour vocation de lever tous les petits irritants de cette mobilité, donc le paiement de l'autoroute, du parking, la recharge électrique, la recherche du prix des carburants, etc. etc.
0: Une question importante, le prix des carburants, dans l'actualité, cette année,
1: effectivement,
0: il a gonflé. Et puis, bon, voilà.
1: Effectivement. Et du coup, en fait, on a cette grande responsabilité, justement, d'accompagner les Français dans leur mobilité, quelle qu'elle soit. C'est-à-dire qu'on a des utilisateurs, des clients qui l'utilisent tous les jours pour aller travailler, comme des clients qui l'utilisent seulement pour partir en week-end, pour partir en vacances.
0: Et vous adaptez justement par rapport à la consommation qu'on a chacun de la mobilité.
1: Exactement, les offres sont adaptées à tous usages, puisque la souscription aux offres est totalement gratuite. Vous recevez votre badge en 48 heures et déjà activé. Vous pouvez l'utiliser.
0: C'est le pass, quoi. Hein.
1: Voilà, c'est le pass. Okay. C'est le petit boîtier que vous allez coller à votre pare-brise et qui vous permet au péage de passer sans encombre jusqu'à 30 km à l'heure dans les voies dédiées. Ça vous évite d'ouvrir la fenêtre, d'avoir froid l'hiver, de réveiller les enfants quand ils font la sieste dans la voiture sur la route des vacances.
0: Dépensez à tout,
1: ça, c'est du vécu. De vous contorsionner, d'aller chercher votre carte bancaire. Ouais. Là, ça fait bip et on vous enlève toute la charge mentale qui est liée à ce genre de déplacement.
0: Alors, les trois axes, on l'a dit, on va les rappeler, c'est les autoroutes, c'est les parkings, c'est la recharge aussi des véhicules électriques. Du coup, le Pass Ulysse, il comporte aussi, il y a une application mobile, gratuite d'ailleurs, qui va avec.
1: Oui, bien sûr, gratuite. En fait, quand vous regardez aujourd'hui la mobilité des Français, de quoi ont besoin besoin, les utilisateurs, ils ont besoin de préparer leur voyage, ils ont besoin d'effectuer leur voyage et de voir quel est l'itinéraire, quels sont les services sur la route qui sont le plus adaptés aux différents besoins, les services sur les aires d'autoroute, les services sur l'infotrafic, etc. etc.
0: Il y a de l'infotrafic hein, sur votre application.
1: Absolument, ouais, exactement. Et en fait, on se rend compte qu'avec la complexification de ces voyages, notamment dû à l'électrique, hein, parce qu'aujourd'hui, quand vous avez une voiture électrique et vous faites de longs trajets pour partir en vacances, vous êtes obligé de planifier un minimum votre trajet, bah, Ulysse apporte de la simplicité. C'est-à-dire, on va vous donner à nos utilisateurs la possibilité, via les dispositifs que vous allez avoir pour payer les infrastructures de recharge électrique, des autoroutes et des parkings, y compris avec l'application qui vous permet de préparer votre voyage et de gérer au mieux pendant le voyage, la possibilité justement de vous enlever toutes ces frictions.
0: Comment on fait concrètement, Damien Chevanet, si on veut bénéficier de tout ça, avoir ce pass, on doit télécharger l'application, comment on fait pour s'inscrire, pour bénéficier de tout ça?
1: Alors c'est très très simple, vous vous rendez sur ulysse.com, en quelques clics vous allez pouvoir remplir les informations qui sont requises, recevoir votre badge quelques jours plus tard, et ensuite tout simplement coller votre badge comme il faut au pare-brise de votre véhicule et ne plus penser à rien.
0: ULYS hein, pour ulysse.com.
1: ULYS.com.
0: C'est bien noté.
1: Exactement.
0: Un dernier mot avant de vous quitter, Damien Johannes, directeur général d'Ulysse, on le rappelle. Est-ce qu'il y a une région, un lieu que vous ne connaissez pas encore, ou alors très peu en France, et que vous aimeriez découvrir demain? Vous dites, jamais eu l'occasion, je ne me suis jamais arrêté.
1: Alors c'est la Corse. C'est la Corse. Alors moi j'ai fait, pourquoi la Corse? Moi j'ai fait le tour du monde, je suis allé très loin, mais en fait en regardant, on se rend compte que dans nos régions françaises, on a vraiment des endroits absolument magnifiques, des endroits qui présentent des paysages magnifiques, très beaux, et un des endroits que j'aimerais bien découvrir pour toutes ces raisons-là, c'est la Corse.
0: Merci beaucoup, je vous le souhaite, hein, bon voyage en Corse, prochainement peut-être Damien Johannes, notre invité aujourd'hui, bon retour dans le sud de la France.
1: Merci.
0: Ulysse.com pour en savoir davantage autour de ce passé et de cette utilité autour de la mobilité. Directeur général du Lys Damien Johannes était notre invité, à retrouver sur ici.fr. À très bientôt. Plein de bonnes choses à vous. On se retrouve avec plaisir et bien demain sur ici. Vous pouvez réécouter l'émission sur ici.fr. Portez-vous bien et bon voyage en France.
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0: Tiens, et depuis une dizaine de jours, depuis le début de cette émission, on n'a pas encore été à Bruxelles. Ça arrivera peut-être un jour. Voici Boulevard Désert avec le titre du même nom sur ici.

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1: Passez une excellente soirée. Merci d'écouter ici les 21h. Années 80 de la bonne musique, c'est tout de suite avec Laurent Petit-Guillaume.
2: Bonsoir à tous et très heureux de vous retrouver pour un petit séjour dans ma collection de tubes des années 80. Allez, soyez les bienvenus. Ce soir, ça commence comme ça.

0: Imagination, c'était Just an Illusion.
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0: En 1982, le disco commence à déserter les hit-parades, mais Imagination n'a pas dit son dernier mot. Enfin, n'a pas composé son dernier tube surtout. Ce trio anglais a très envie de continuer à faire danser la planète, et ce sera le cas grâce à Just an Illusion, qui se retrouve au top des tops dans plus de 20 pays. Et pourtant, en ce début des années 80, c'est plutôt le punk rock qui a la cote. Et parmi quelques groupes éphémères sans intérêt, surgit les meilleurs Clash, The Magnificent Seven.

Les Blues Brothers avec Everybody Needs Somebody to Love. Et voilà un titre qui peut se vanter de figurer dans la liste des 500 plus grandes chansons de tous les temps. Enfin, ça, c'est pour le magazine Rolling Stone. Et puisqu'on en parle, c'est aussi un titre qui a été repris par les Rolling Stones, le groupe, hein, bien sûr, sur l'album numéro 2. Ça, c'était en 1965. Et comme vous le savez, parce que je suis sûr que vous l'avez vu, Blues Brothers, c'est aussi un film génial sorti en 81, chef-d'œuvre. On va pas s'arrêter là en termes de chef-d'œuvre. Voici un autre, dans la langue de Molière, enfin, dans celle de Renaud, Morgane de Toi, tout de suite dans 100% années 80.

0: c'était Teardrops, Womack & Womack. Le couple Cécile et Linda Womack qui a inscrit son nom dans la légende des années 80 avec juste un titre, hein, ce Teardrops, qui fut un énorme succès en 88. Et pour l'anecdote, aujourd'hui, ce sont leurs trois filles qui perpétuent la passion de la soul music. Elles s'appellent les Womack Sisters et elles viennent de sortir un album que franchement, je vous recommande. Dans un instant, direction Belle-Île-en-Mer, Laurent Voulzy arrive.
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0: Michel Berger, c'était celui qui chante.
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0: En 1980, si vous allumiez la radio, il n'y en avait pas beaucoup à l'époque, vous étiez à peu près sûr de tomber sur ce titre. Diffusion massive pour celui qui chante, le véritable hymne à la musique et aux artistes, qui s'élève au-dessus de tout quand il chante. Bon, c'est un effet qu'on peut nous aussi ressentir. Quand on reprend à tue-tête ce genre de tube, même encore aujourd'hui, hein, essayez, vous verrez, c'est efficace. Et si vous avez envie d'un petit pas de danse en plus, n'hésitez pas. Voici Billie Jean, Michael Jackson.

Diana Ross, c'était Chain Reaction. Les Bee Gees qui ont composé ce titre ont hésité avant de le proposer à Diana. Ils pensaient que ça sonnait trop années 60, époque Supremes pour elle. Quelle erreur, c'est justement cet hommage à ses débuts qui l'a convaincue. Et elle a même accepté de tourner le clip en noir et blanc, justement look Supremes. C'est devenu un tube en 86. Même année que Julie Pietri, qui est numéro 1 cette année-là avec Eve, lève-toi. Oh.

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1: Merci d'avoir suivi notre balade dans les années 80. Dans un instant, place à 100% chansons françaises. Belle fin de journée et à demain. 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
3: 1997, les radios diffusent de la techno et de la dance. Pourtant, quatre garçons débarquent avec un instrument totalement improbable, un violon. Leur nom, Louise Attaque.
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3: Leur arme s'appelle Ton Invitation. À l'époque, personne n'aurait misé un centime sur ce rock acoustique un peu brut, porté par la voix traînante de Gaëtan Roussel. Et pourtant, la magie du bouche à oreille opère. Le public s'identifie immédiatement à ce texte sur l'hésitation et à cette question qu'on s'est tous posée. Est-ce qu'on doit accepter l'invitation ?

0: reste à savoir.
1: Sans gros moyens, Louise Attaque va vendre près de 3 millions d'albums, un record historique.
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2: C'est l'hymne de tous ceux qui ont passé un jour un été loin des parents. En 1966, Pierre Perret sort Les Jolies Colonies de Vacances.
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2: À l'origine, c'est une simple lettre d'enfant qui raconte son quotidien entre les poux, les douches froides et les bêtises dans le dortoir. Mais à l'époque, ce portrait un peu trop réaliste ne plaît pas à tout le monde. La chanson est jugée provocatrice et finit carrément censurée par les radios et la télé. Le crime de Pierre Perret, avoir osé dire que les enfants ne se lavaient pas les pieds tous les jours. Mais le public, lui,

0: Le disque s'arrache et devient alors le symbole d'une France qui s'amuse et qui s'émancipe.
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3: Et Olivier, ce matin, retourne à l'école primaire aujourd'hui.
2: Eh oui, et pour y trouver du gaga. Mais blé, je voudrais aujourd'hui vous parler du mémoire de Judith Boucher, réalisé l'an dernier à l'Université Jean Monnet de Saint-Étienne, et qui s'intéresse à une question rarement étudiée. Comment le parler stéphanois, le gaga, circule encore aujourd'hui dans les écoles primaires, et dans quelle mesure le parler des enseignants influence le parler des élèves? Son travail porte sur toutes les classes de l'école primaire, en milieu urbain comme en milieu rural. Judith a formulé trois hypothèses. Premièrement, le gaga serait peu utilisé par les enseignants en situation d'enseignement. Deuxièmement, lorsque les enseignants l'utilisent, les élèves auraient tendance à le reprendre. Et troisièmement, le gaga serait plus présent dans les écoles rurales que dans les écoles urbaines. Pour répondre à ces questions, elle a observé des classes, mené des entretiens avec les enseignants et avec les élèves, et elle a mené des observations dans les temps informels à l'école. Son analyse porte à la fois sur le vocabulaire gaga et sur des structures spécifiques comme le pronom neutre Y, employé comme complément direct, j'y ai fait, l'inversion des pronoms personnels après un impératif, donne-moi-le au lieu de donne-le-moi, ce qui nous vient du patois, hein, puisque Pierre Duplay écrivait déjà en 1896 à l'inverse du français, quand un verbe à l'impératif a deux pronoms pour complément, l'un direct, l'autre indirect, c'est ce dernier qui s'énonce en premier. Exemple en patois, « by may lou ». Et puis aussi la formation d'adjectifs à partir de participes passés. Il est trempe de chaud, ses joussons enflent, la reloge est arrête. Donc qu'en est-il des résultats du travail de Judith? Les observations révèlent une situation un peu plus nuancée que ce qu'elle attendait. Très surprenant, 54% des enseignants utilisent au moins une fois un régionalisme en cours au cours des séances observées. Un élève sur 6 emploie spontanément un mot ou une expression gaga lors des entretiens. Et dans les classes, un régionalisme apparaît dans 20% des situations que Judith observe. Il semblerait donc que le gaga soit encore bien présent dans nos écoles. Mais quels sont les mots, les expressions, les tournures qui ressortent le plus, ou plutôt qui ressortent le mieux? Un peu de patience les amis, la suite c'est pour bientôt.
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4: Sur l'avenue Charles de Gaulle à Guéret, vous êtes sans doute déjà passé devant la quincaillerie. Mais c'était quoi avant ce tiers-lieu?
5: Baptiste Ridoux, coordinateur et concierge de la quincaillerie.
6: Nathalie Parineau, directrice de cabinet de l'agglo du Grand Guéret.
5: Ça a été un magasin Intersport, il me semble, avant d'être un magasin Noz. Et puis après, c'est devenu une friche commerciale pendant 2-3 ans, où là, il ne se passait rien. Et c'est à ce moment-là où nous, quincaillerie, donc service de l'agglomération, on avait besoin d'un plus grand local, parce qu'on était installé aussi rue Maurice-Rollina, où il y a maintenant la boutique des copains et des copines de Recyclabule. Et on est arrivé dans ce lieu qui était un bâtiment, un cube métallique, à l'abandon depuis 3 ans. L'agglo a racheté et a fait des travaux, qui sont des travaux en plus en éco-rénovation, parce qu'on a utilisé du bois local en essayant d'être le plus vertueux possible.
6: Le lieu de la rue Molina, qui était effectivement à l'origine une vraie quincaillerie. Ben, finalement, ça correspond pas mal au type de service, hein, parce que c'est un peu un couteau suisse, finalement, la quincaillerie. Donc, on offre tout un tas de services.
4: Là, qu'est-ce qu'on voit?
5: Un grand espace commun, accessible à tout le monde. C'est libre, c'est gratuit. Vous avez à disposition des ordinateurs. Vous avez un bar associatif. Un mur d'expo, où on fait des expositions à peu près tous les 2 mois. Un tiers-lieu, ça va surtout être un lieu où vont se croiser des personnes qui n'auraient pas vocation à se croiser. Ça va être un lieu ressource, en fait, où on peut venir ici pour travailler. On peut venir parce qu'on fait partie d'une association, on peut venir parce qu'on a un besoin. Ici, vous pouvez venir travailler à la demi-journée, à la journée, dans des espaces ouverts, autour d'une grande table avec d'autres, ou dans des espaces un peu plus privatifs. On a au bout de ce grand mur un Fab Lab, donc un laboratoire de fabrication, où là on va avoir des imprimantes 3D, une découpeuse laser, on a une salle de spectacle aussi, et on a les studios à la fois de Radio Pays de Guéret et de Télé Guéret Vision.
6: Des fois ça m'arrive de venir déjeuner ici, parce que je peux pas rentrer chez moi pour déjeuner, donc en général j'amène ma tambouille ou je vais me chercher un truc à manger, puis je reviens, je mange ici. C'est un endroit où on sait qu'on sera pas seul, on rencontrera toujours quelqu'un, et puis petit à petit on se fait un réseau, donc on finit par connaître plein de monde, de plein d'univers différents, de plein de gens qui font des trucs complètement incroyables qu'on n'aurait même pas imaginé. Pour les personnes un peu éloignées du numérique, ça peut être utile aussi de se dire, je peux être accompagnée aussi dans l'accès aux services publics en ligne, parce que maintenant tout se fait en ligne et il y a des gens pour qui c'est pas évident.
5: Et puis aussi, c'est un lieu accessible, comme je disais, gratuitement à tout le monde, et ça devrait être la définition même d'un service public. On a un accès à personnes à mobilité réduite, et en plus on est le siège d'APF. Donc, l'assaut des paralysés de France à la quincaillerie.
4: N'hésitez pas à passer la porte de la quincaillerie, avenue Charles de Gaulle à Guéret, même pour déjeuner.
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7: Elle est picarde, elle est romancière et elle donne son billet d'humeur tous les jours sur l'antenne Ici Picardie du lundi au vendredi. Karen Ponte s'éparpille. Bonjour Karen.
8: Bonjour. Quand on vieillit, on repense souvent avec nostalgie à nos années d'adolescence, à la limite de lancer à la cantonade cette fameuse phrase « c'était quand même mieux avant ».
7: Ah.
8: C'est étrange quand même cette affirmation, parce que quand on y réfléchit un peu, tout n'était quand même pas au top hein, avant. Prenons par exemple le cas des moyens de télécommunication avant l'avènement des téléphones portables. En ce qui me concerne, j'ai connu les tatous, ces petits boîtiers noirs qui nous permettaient hein, de savoir que tel numéro cherchait à nous joindre et bah, c'est tout en fait. Hein, parce qu'il fallait alors trouver une cabine téléphonique, espérer avoir encore des unités sur sa carte téléphonique pour rappeler la personne. À l'époque, le must, c'était ceux qui avaient des tam-tams. Et là, il y avait comble du luxe, un message qui s'affichait sur l'écran. Bon, on ne pouvait toujours pas répondre. Hein. Pour cela, il fallait trouver une cabine, espérer avoir des unités sur sa carte, dicter son message à une opératrice qui, elle, l'envoyait sur le tam-tam de l'émetteur. Je ne suis pas certaine hein, du « c'était quand même mieux avant » dans ces conditions. Et je crois qu'on pourrait multiplier ce genre d'exemples. C'est ce qu'on va faire toute l'année, la suite donc aux prochains épisodes. Je vous dis à demain et d'ici là, rappelez-vous, qu'être focus c'est bien, mais qu'être éparpillé c'est encore mieux.
7: Karen Ponte, romancière picarde, donc à retrouver évidemment sur notre site ici.fr.
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1: Salut Brésil.
2: Pouvez-vous nous dire votre nom, âge, profession ?
1: Alors, je m'appelle Théo, j'ai 27 ans et je suis animateur en environnement dans les écoles.
3: Pourquoi t'as pas été à l'école aujourd'hui, hein ? Pourquoi t'y es pas allé ? Où t'as été encore traîné ?
1: Je suis dans les petits bonheurs.
4: Puis en même temps, c'est les vacances.
5: Ouais, c'est pas faux.
6: Tu habites où en ce moment ?
1: Je viens de Quimper, mais j'habite à Rennes.
7: Qu'est-ce que tu préfères ?
1: Je préfère Rennes, mais Quimper, c'est ma petite ville de cœur où je suis né, donc j'aime y retourner. C'est un bel atout l'été. L'hiver, ça m'intéresse moins, mais l'été, je regrette de ne pas être à Quimper.
8: On est bien ici. On est en vacances, les amis.
9: Pas pour tout le monde.
10: On se baladera dans la région.
1: Mon coin préféré quand je me balade, la baie des Trépassés, c'est la plage entre les deux pointes, qu'on voit bien les deux pointes, et il y a des super vagues. C'est magnifique parce qu'on peut voir des super couchers de soleil, et avec les vagues, les surfeurs, ça rend super bien.
11: T'es surfeur ? Hey, c'est pour ça que t'as un air comme ça, un air antipathique.
12: Moi, si je pouvais aller coller mes fesses sur une île déserte, j'hésiterais pas une seconde.
1: Si je devais finir mes vieux jours sur l'île bretonne, ce serait sur l'île de Watt.
10: What ? What the fuck ?
1: Parce que on fait tout à pied là-bas. Il y a plein de gens très sympas.
13: À la vôtre, hein ?
1: Beaucoup d'alcool, mais il y a de la voile à faire, il y a plein de pêche à faire. On y vit bien, je pense.
14: Ça vous dérange pas, vous, de pêcher avec cette odeur de vase ?
15: Non. C'est bien, ça. J'en ouvre une autre.
16: Je crois que ça va aller, non ?
17: Il était bon, ce premier baiser.
1: Mon premier flirt, premier bisou. Je crois que j'étais au collège, je l'avais ramenée chez elle et après il y avait des petites marches à côté de chez elle avant qu'elle rentre parce que on se cachait un peu et on s'était fait un bisou avant qu'elle rentre.
10: Et bouche ouverte ? C'est dégueulasse.
1: Après, c'était pas un bisou de fou quoi. C'était un petit bisou, un petit smack.
10: Smack ? J'ai pas entendu ce mot-là depuis l'adolescence.
1: Mais c'était beaucoup pour l'époque.
18: Jeune homme, quelle époque parlez-vous ?
19: Mais de celle-ci ?
18: Bah, c'est 1900, vous appelez une belle époque avec tout ce qui se passe. Des crimes, des impôts nouveaux, des bruits de guerre, c'est tout. Quelle sale époque.
1: Allez, salut.
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20: Nous sommes en mai 1970, le 17 précisément, un dimanche ensoleillé et non un lundi au soleil. Et Claude François roule à vive allure, pressé de rejoindre Nîmes. Il s'écoute un live d'Elvis Presley.
21: Well, it's one for the money, two for the show, three to get ready now, go, can't go.
22: Dans la voiture, il y a 8 haut-parleurs tout autour, donc vraiment, j'étais entouré par le son, j'adore ça.
20: Quand soudain, son pneu éclate à hauteur de Bédarrides. À l'époque, le chanteur raconte son accident dans une interview fascinante tirée de l'émission de radio Bande à part que Lina a archivée.
22: Quand la roue a explosé, l'arrière s'est présenté vers l'avant et la gauche de la voiture se soulevait pour culbuter, pour faire les tonneaux. Je me suis donc retrouvé de face à l'autoroute, donc de nouveau, et là j'ai re-ralenti. Dès que c'est représenté de nouveau en tonneau, j'ai re-accéléré ainsi de suite jusqu'à peut-être 100-110 à l'heure. Alors mes bras étaient mous pour conduire la voiture, et elle s'est arrêtée net, le retour m'a projeté la tête dans le volant.
20: Sa voiture traverse les quatre voies de l'autoroute et finit sa course dans un fossé de l'autre côté de l'autoroute A7. Conscient mais sonné, l'artiste est un miraculé. Nous sommes alors 8 ans avant l'épisode de la baignoire fatale. Il n'aura qu'un nez cassé, nécessitant par la suite une rhinoplastie.
22: C'est pas le cartilage qui s'est cassé, mais l'os entre les deux yeux. Alors là, quand j'ai vu ça, j'ai donné un coup de poing dans le miroir, j'ai donné des coups de poing partout, j'ai piqué ma crise de... J'ai pas de chance.
20: Claude François sortira 2 ans plus tard, le lundi au soleil.

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1: Et pour cette nouvelle saison, au parc Argonne Découverte où nous sommes aujourd'hui, quatre grands prédateurs présents naturellement dans la région sont mis à l'honneur. Bonjour Nicolas Villerette.
2: Bonjour Olivier.
1: Responsable zoologique et directeur adjoint du parc Argonne Découverte, quels sont ces quatre grands prédateurs?
2: Le loup gris d'Europe, le pigargue à queue blanche, le hibou grand duc d'Europe et le lynx. Pourquoi ces quatre-là on les met à l'honneur? C'est parce qu'ils font leur grand retour dans notre secteur et que quand un prédateur fait un retour dans un endroit, souvent ça peut faire peur.
1: On parle de retour à l'état sauvage. Hein.
2: Ah, on parle de retour à l'état sauvage. Nous, ceux qu'on présente, ils sont en captivité, en volière ou en enclos, et ils resteront en captivité. Mais naturellement, ils font leur retour ici. Et nous, notre objectif, c'est de sensibiliser les gens, de présenter ces espèces parce qu'on a moins peur de ce qu'on connaît.
1: Donc, on peut déjà voir ici au parc Argonne Découverte des grands ducs d'Europe, des pigargues à queue blanche ou encore des loups. Le lynx, lui, arrivera plus tard, même s'il est déjà présent à l'état sauvage dans la région. Parlez-nous un peu du lynx, justement.
2: Alors, effectivement, ici au parc Argonne Découverte, nous n'avons pas encore de lynx, mais on y travaille. Le lynx est un animal très discret. Alors, c'est un bon prédateur, notamment de chevreuils. C'est un animal forestier, un peu comme les loups. Mais autant les loups, quand ils font leur retour dans un secteur, c'est compliqué parce que c'est un animal qui va, quand il s'approche des fermes, poser des problèmes au niveau des troupeaux de moutons, au niveau des veaux, par exemple. Autant le lynx, ça reste un animal très discret qui va chasser des proies comme le chevreuil, qui va en plus manger sa proie jusqu'à la dernière bouchée, et vraiment un animal solitaire, contrairement aux loups qui vont vivre en meute, donc on peut les repérer plus facilement. Dans les Ardennes, il y a eu quelques lynx observés, mais pour autant, nous on veut quand même sensibiliser au fait que les gens, bah, potentiellement, en rentrant d'une soirée, vont pourquoi pas croiser un lynx un de ces jours, c'est tout à fait possible.
1: Le lynx, c'est un félin, un gros chat. Décrivez-nous, pour ceux qui sont présents dans les Ardennes à l'état sauvage, à quoi il ressemble?
2: Alors c'est un animal qui a les oreilles pointues avec un petit pinceau noir au bout des oreilles. Vraiment, on va dire un chat haut sur pattes. Alors quand même de couleur marron avec des petits spots de taches plus foncées, qui va faire 20-25 kilos. Et c'est un animal qui va volontiers en fait se cacher, se poser, laisser les gens passer. Même parfois lorsqu'il y a des chasses, il va pas forcément s'enfuir. C'est pour ça qu'il est difficile à voir. Il va aller se cacher contre un arbre, attendre que la battue passe et sortir ensuite.
1: D'autant plus que des fois pour dormir, il peut se mettre en hauteur.
2: Hein. Ah oui, bah oui, c'est, on va dire qu'on en parlait, c'est un gros chat, on va dire ça comme ça. Donc il a
1: un gros arbre à chat avec un gros arbre du coup.
2: Exactement, c'est ça. Donc un arbre accessible dans lequel il va pouvoir trouver refuge. Et après, il va pas se réfugier uniquement dans les arbres. C'est un animal qui va volontiers aller se cacher. Un arbre tombé, une souche qui a soulevé un peu de terre, de roche, il va aller se mettre là-dessus. Surtout les femelles, quand elles ont des jeunes, elles vont aller trouver ce genre de petite caverne pour aller y mettre leurs jeunes en sécurité.
1: Une population qui avait totalement disparu, qui est en train de revenir. Pourquoi elle avait disparu?
2: Il y a une centaine d'années, les empoisonnements ont fait beaucoup de dégâts sur ces derniers maillons de la chaîne alimentaire. Les empoisonnements maintenant qui ont beaucoup, beaucoup moins lieu qu'avant. Et donc, du coup, petit à petit, ils commencent à regagner du terrain. Un animal discret, forestier, et donc les forêts des Ardennes s'y prêtent très bien pour son retour.
1: Et là où il y a de la forêt, les lynx sont de retour en Champagne-Ardenne. Merci Nicolas Villerette, responsable zoologique.
2: Merci Olivier.

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1: J'ai vu un magicien au plus grand cabaret du monde de Patrick Sébastien.
2: À la télé, donc.
1: À la télé. Je sais que j'ai dit à mes parents, je veux venir magicien. Et le surlendemain, le lundi, quand je suis rentré de l'école, j'avais une boîte de magie qui m'attendait.
2: Oh, ils vous ont suivi.
1: Voilà, ma maman m'avait acheté une boîte de magie et ça a été le déclic. Moi, j'étais pas trop scolaire, mais j'ai été plongé dans ce fascicule de magie qui était en noir et blanc avec des images, du texte. Pendant des jours et des jours, et tous les soirs, je faisais des nouveaux tours de magie à mes parents, à mes camarades de classe, à mes professeurs. Et depuis, j'ai jamais arrêté. Mon premier magicien, on va dire, c'était Sylvain Mirouf. Dans les années 90, il a participé à pas mal d'émissions de Michel Drucker, entre autres. Et il a sorti des fascicules de magie en 2000-2001, que j'ai ici dans ma pièce magie.
2: Ils sont
1: là, on a même les VHS.
2: On peut les sortir.
1: Les toutes premières VHS. Vraiment, je m'y suis mis en 2000 grâce...
2: À lui.
1: Ah, exactement.
2: Il faut du talent.
1: Un certain talent, mais surtout, il faut de la pratique. Mmh. Persévérer, il faut de la patience, beaucoup, parce que la magie, c'est beaucoup de patience. Parce qu'il y a des heures d'entraînement.
2: Ouais.
1: Parce que faire un tour de magie devant quelqu'un, ça paraît tellement simple. Mmh. Mais alors que derrière, il y a des heures et des heures et des heures d'entraînement.
2: Donc, école de magie et tout, comme Harry Potter?
1: Ouais, un petit peu comme Poudlard, sauf que c'était contre Aix-et-Ville. Alors, ma première école de magie, c'était Outillot. J'ai eu un professeur qui s'appelait Henri Lacaze. Je devais avoir 12 ans, 11-12 ans à peu près. Et quand il a arrêté, il y a une autre école de magie qui était sur contre Aix-et-Ville, qui était dirigée par Pierre Fay, qui était un agent et un magicien. Et ils organisaient un festival de magie dont on voit l'affiche, là, juste
2: oui.
1: En face de vous. Il y a beaucoup d'affiches. Moi, j'aime bien exposer les affiches auxquelles j'ai participé ou organisé.
2: Dans tous les petits recoins de France, il y a une école de magie, parce que vous me parlez du Tillot. C'est pas très grand, le Tillot, une école de magie. Et contre Aix-et-Ville.
1: Alors, c'est pas des. Quand je dis école, c'est plutôt des clubs de magie. On va dire, c'est extrascolaire, c'est comme le foot. Sauf que là, c'est la magie. Et contre Aix-et-Ville, ouais, j'y suis allé jusqu'à mes 20 ans. Donc, en gros, de mes 10 ans jusqu'à mes 20 ans, je suis allé dans des clubs. Toutes les semaines, mes parents m'amenaient, hein, parce que je n'avais pas le permis à l'époque,
2: ouais.
1: À part à 18 ans. Mais sinon, mes parents, toutes les semaines, m'amenaient. On faisait la route rup sur Moselle contre Aix-et-Ville, ou le Tillot au début. Voilà.
2: Ouais, c'est ça. Il y en a qui font du foot, du judo, de la danse. Vous faisiez de la magie.
1: Exactement, ouais.
2: Hein,
1: c'est
2: voilà.
1: Pas commun. Vous voulez que je vous montre un tour avec le chien? Je fais de la magie avec le chien.
2: C'est vrai?
1: Oui. Fais-toi assis. Pas bouger. Touche le cas. Touche.
2: Non.
1: Celle-là? C'était quoi la carte?
2: 8 de carreau.
1: Oh.
2: Il sera un jour sur scène avec vous?
1: J'espère.
2: Ça se fait?
1: J'en ai jamais vu.
2: Ouais.
1: Moi, je me dis ça pourrait être une première.
2: On va un petit peu fouiller vos étagères. Vous avez, je sais pas combien de jeux de cartes. Beaucoup en tout cas.
1: Ah oui, mais il y en a une centaine là. Voilà, on a que des jeux de cartes ici.
2: D'accord.
1: On a que des jeux de cartes ici.
2: Ouais.
1: Et ainsi de suite. On a.
2: C'est pourquoi? C'est pour en avoir des neufs.
1: Ouais, exactement. C'est-à-dire à chaque prestation, j'utilise toujours un jeu neuf.
2: Ah oui.
1: Oui. Oui, parce qu'elles glissent très très bien. C'est des bicycles. C'est les marques standards utilisées par la plupart des magiciens.
2: Qu'est-ce que c'est ça? Ah. Ça vous dérange si je dis parce que
1: ouais,
2: ça.
1: Oui,
2: ça...
1: Oui, non,
2: je peux pas dire.
1: On peut pas dire. Non.
2: Je peux pas dire.
1: Non, on peut pas dire non. On signe, bien sûr, une charte de déontologie, comme quoi il ne faut pas révéler le secret. Voilà, je m'engage à ne divulguer aucun des secrets qui sont
2: le patrimoine des illusionnistes. Et je m'interdis toute utilisation de l'art magique à des fins malhonnêtes. Mais je n'avais même pas pensé. Des fins malhonnêtes, c'est quoi?
1: Dans l'univers de la magie, il y a le pickpocket. On pourrait imaginer certains qui utiliseraient cet art pour voler les gens.
2: Alors, vous venez ici tous les jours?
1: Ben oui, comme c'est chez moi, je viens ici très très souvent, oui, pour rechercher quelques idées de tours dans certains livres. Tout mon matériel est ici, donc à chaque prestation, donc c'est-à-dire j'en ai quasiment toutes les semaines.
2: C'est un entraînement quotidien?
1: Non, beaucoup moins.
2: Ah ouais.
1: Beaucoup moins qu'avant. Au début, c'est comme le vélo, une fois que vous savez en faire.
2: c'est gagné.
1: Voilà, c'est gagné. Même si après, bah, faut se renouveler, faut apprendre de nouveaux tours, donc faut s'entraîner. Et puis, l'avantage, c'est comme je donne des cours de magie tous les samedis, matin, du coup, je suis obligé d'apprendre des tours nouveaux pour mes élèves.
2: Et aussi, vos élèves, ils ont signé le papier, alors?
1: Alors, ils ont signé un papier, c'est-à-dire, avec notre association, en effet, lors de l'inscription début septembre. Donc, eh ben, il y a quand même les règles du magicien, dont ne jamais révéler le secret.
2: Ouais. C'est, ça,
1: c'est très important, c'est le béaba.
2: Oui, c'est le béaba parce qu'il ne faut pas casser la magie.
1: Non, il ne faut pas casser la magie, non.
2: Bah oui.
1: Je sais qu'on a envie. Même moi, quand je vois des tours dont je ne connais pas le secret, J'ai envie de savoir, ouais. Bien sûr. Mais comme je suis magicien, je peux savoir.
2: Oui, c'est ça. Vous arrivez à décortiquer ?
1: Non, pas toujours. J'aime me faire bluffer. Je trouve ça génial. Et généralement, quand je me fais avoir, et je me dis, mais comment il a fait ? Et ben, je fais en sorte de me procurer le tour pour l'ajouter, on va dire, à ma panoplie.
2: Mais bon, vous, si vous allez le voir, il va vous le dire, le truc.
1: Ah, ça dépend. Il y a des magiciens qui gardent leurs secrets, qui, comme je vous ai dit, ont créé leur tour, leurs effets, mais ne divulguent pas. Mm-hmm. Ou le feront dans quelques années, peut-être.
2: Mm-hmm. Bon, je dois repartir avec une photo, donc, dans cette pièce magique. Bon, donc, voilà. Bon, c'est une vie cool, quand même, une vie de magicien, ou c'est un peu stressant ?
1: Les deux. À l'approche de grands événements comme les festivals, c'est beaucoup de stress.
2: Ouais.
1: Oui, moi je suis un bileux, donc je stresse énormément. Uh-huh. À vrai dire, du moment où la billetterie ouvre pour le festival, donc c'est-à-dire que là c'est ouvert depuis quelques jours, je vais pas dormir jusque mars. Ça va être stressant.
2: Merci beaucoup Clément, en tout cas. Bon, j'aurais rien appris de plus que je ne devrais pas savoir. Voilà, c'est très bien. Au revoir.
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3: Et adieu, mieux adieu, Kushiba. Vous allez bien, Franck ?
4: Très, très bien. J'ai une pêche aujourd'hui.
3: Bon, mais tant mieux. Moi, je ne sais pas, je n'ai pas bien dormi la nuit dernière. Et il passe plat dormite là, l'année passée. Vous savez pourquoi ?
4: Ben non.
3: Ben à cause de mes voisins.
4: Ah.
3: Ils m'ont empêché de dormir. Alors, vite. À quoi arrive au paga et les grands gauches périeux? Alors, heureusement pour moi, grand gauches périeux, ça n'arrive pas souvent. Mais quand même, quel sagan que mes voisins ont fait la nuit dernière.
4: Quel sagan? Alors, je connais pas. Qu'est-ce que ça veut dire, ça?
3: Mais qu'est-ce que le sagan? C'est le bruit. Le sagan, c'est le vacarme, le tapage. Vous voyez le genre de nuit que j'ai passé.
4: Oh là là, oui.
3: Alors, faire du sagan, faire des sagans, c'est faire du bruit. Chez nous, en français régional, en francitan, vous pouvez entendre quel sagan et qu'une sagan, un sagan du diable, une sagan del diable, en version originale. Le sagan, c'est aussi le tapage consécutif à une querelle. Quel sagan?
4: C'est marrant parce que Sagan, moi, ça me fait penser à Françoise Sagan.
3: Ah, c'est vrai, vous avez tout à fait raison. Mais oui, Françoise Sagan, effectivement, une femme de lettres française. Ben, Noscudo, en Corsia, Cazar, en 1935, née dans le Quercy et dans le Lot, à Cajar, en 1935, et décédée en 2004. Alors, une précision nette, elle passe au nom officiel. En réalité, Sagan n'était pas son véritable nom. Elle s'appelait Françoise Quarez. Fifinalo, la question que nous pouvons poser à Franz. On peut se poser cette question. Pourquoi avait-elle choisi ce pseudonyme Sagan? Ben, peut-être espérait-elle que son nom fasse du bruit.
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2: Minute Papillon ce matin avec vous Thierry. Le train entre en gare de Dijes pour un aujourd'hui.
3: La vieille gare de Dijes-Pourrin retrouve une seconde vie grâce à Nadia et Stéphane Gauthier. Les fondateurs de la miellerie des Glycines de Dijes l'ont racheté en 2024. Un achat coup de cœur devant le cachet de ce bâtiment emblématique, fermé depuis plus de 70 ans. Leur idée en l'achetant, c'était de le sauver et de le restaurer.
4: Ouais, ça c'est une bonne idée.
3: Oui, c'est une bonne idée. La gare, transformée en maison dans les années 60, avait été un peu laissée à l'abandon. Depuis un an, la famille mène un important chantier de nettoyage et de rénovation. En explorant les lieux, elle a retrouvé plusieurs vestiges du passé ferroviaire de ce lieu. Des pavés, des anciennes voies, la pancarte Dijes-Pourrin ou l'altitude gravée sur la façade.
5: La nostalgie des origines.
3: La passion des objets qui ont une histoire aussi sûrement. La famille souhaite maintenant réhabiliter le quai de chargement pour le transformer en salle de réception, aménager la gare en gîte et installer leur miellerie dans l'ancienne salle d'attente. Pour retracer son histoire, la famille a lancé un appel à témoignages sur sa page Facebook et sur le groupe « Ça se passe dans Lyon ». Un appel très vite suivi de nombreux commentaires d'internautes. Des riverains et anciens voyageurs partagent leurs photos, leurs cartes postales ou leurs anecdotes comme l'histoire d'un iconé né dans la gare. La gare qui a fonctionné de 1885 à 1952, elle servait notamment au transport de marchandises comme l'ocre, les légumes ou les animaux. Une mémoire que les Gauthier souhaitent, elle aussi, restaurer. Et il y en a des histoires à raconter sur les gares.
6: Qu'est-ce qu'on peut pleurer dans les gares ? Qu'est-ce que c'est mauvais pour les yeux ? Qu'est-ce qu'on peut flinguer comme mouchoir dans une gare quand on se dit adieu ? Oh, à la gare du Nord !
3: Ah, c'est vrai qu'on peut pleurer aussi dans les gares, on peut sourire.
7: C'est pour ça que les réseaux sociaux aussi sont formidables. On peut aussi trouver de bonnes archives comme ça.
3: Et si vous avez des histoires à raconter sur cette gare de Dijes-Pourrin, bah vous pouvez aller sur la page Facebook de cette miellerie ou de Ça se passe dans Lyon.
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1: En Pays de Savoie, la place du village, c'est d'abord une émission de télé, c'est une grande communauté sur les réseaux sociaux et c'est aussi un rendez-vous quotidien sur votre radio ici, Pays de Savoie, avec Jean-Noël et Philippe de Paris. C'est l'heure d'une nouvelle histoire, quelque part en Savoie, avec vous Philippe, bonjour.
2: Bonjour Laurent, bonjour à toutes et à tous.
1: Ah, parmi vos rencontres, là vous êtes allé dans une étonnante scierie de Montémont.
2: Eh oui, on est allé à Montémont, c'est la direction de la Maurienne. Et on s'arrête justement dans le hameau de la Scie, au-dessus du beau village de Montémont à 1300 mètres d'altitude. Et là, on rencontre Joël Gontier dans une scierie, mais pas n'importe quelle scierie, une scierie complètement dans son jus, une scierie d'époque. Et Joël nous dit, c'est une scierie qui a été mise en place par mon grand-père et je tenais absolument à la remettre en route. Elle a commencé à fonctionner en 1905. Elle a été créée d'une manière assez curieuse lorsqu'un village d'à côté a brûlé et comme on ne pouvait pas tout refaire tous les toits avant l'hiver, il a fallu créer la scierie justement, pour faire le bois, pour faire les chalets du village qui avait brûlé, vous avez compris.
1: D'accord.
2: Un bel exemple de solidarité à l'époque.
1: Et puisqu'il manque, il a été fidèle à la scie. Combien de temps il a mis pour la refaire?
2: Il a mis 4 ans. 4 ans pour la refaire de A à Z, c'est un énorme travail. Aujourd'hui, cette scierie à l'ancienne marche parfaitement. C'est un véritable plaisir d'avoir fonctionné. Elle fonctionnait autrefois à l'eau avec un petit barrage en amont, comme toutes les scieries, avec une conduite forcée, bien sûr. Au bout de la conduite, il y avait une roue à aube, hein, comme autrefois d'ailleurs. Il fallait 12 heures pour remplir la retenue d'eau. Et à l'époque, on sciait, nous dit-il, tous les jours, y compris le dimanche, dès qu'il y avait de l'eau, on sciait. Et le torrent sur lequel se trouve la scierie a une particularité. Il ne gèle pas en hiver. Je rappelle qu'on est à 1300 mètres d'altitude, c'est-à-dire qu'on peut travailler toute l'année.
1: Est-ce que cette scierie fonctionne encore aujourd'hui?
2: Absolument, Laurent, elle fonctionne toujours. Et si quelqu'un a besoin de couper un sapin pour faire quelques planches, aucun problème. Il nous dit aussi, Joël, qu'on fait des chevrons avec la charpente, et tout ceci se fait dans la plus grande convivialité. Or, c'est pas industriel, attention. Et Joël nous précise que c'est justement la scierie qui a donné le nom du village. La scie, ça, on s'en est
1: douté. Oui. Et est-ce qu'on peut la visiter?
2: Oui, on peut la visiter. Il y a même des touristes qui viennent la visiter, cette scierie, par l'intermédiaire de l'Office du tourisme de la grande station d'à côté. C'est Saint-François-Longchamp,
1: mais
2: que vous
1: ne
2: connaissez pas
1: sûr.
2: Très bien. Et ça se fait durant l'hiver, un jour par semaine. Il y a même des touristes qui veulent repartir avec une planche, nous dit Joël. Joël qui montre aussi ses outils hein, pour aller chercher le bois, pour descendre dans la scierie à tous ces touristes. Et si vous passez un jour par Montémont, n'hésitez pas à vous arrêter. Demandez à Joël, il se fera un grand plaisir de vous montrer sa scierie à l'ancienne. Il est intarissable, il est passionné et passionnant.
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3: Bonjour, je m'appelle Vincent Charbonnier. Je viens d'écrire un livre qui s'appelle Anemnas de la Garbure en gascon et en français. C'est un livre bilingue. C'est à leurs enfants de la Garbure. Je suis dacois à l'origine, donc forcément gascon capetout, comme on dit. Et je vous remercie de me passer le micro.
4: Vincent, parlez-moi de la période de l'enfance, de l'adolescence. C'était comment ici?
3: Effectivement, et dans mon livre, je relate beaucoup de souvenirs de jeunesse. Il y avait beaucoup plus de sociabilité, je dirais. Les gens sortaient plus, on se voyait plus. Je suis né au Cassourat, à Dax, mais j'ai passé mon enfance au quartier du Gond. Et au quartier du Gond, il y avait au mois de mai des fêtes qui valaient bien des fêtes de village. Toutes les maisons étaient pleines d'invités et il y avait une spécialité, c'était les escargots. Il y avait 3 auberges dans le quartier. On servait des escargots en mode brasserie, du matin au soir. Les gens se déplaçaient de tout le département pour manger ces escargots. En Gascogne, la gastronomie, c'est un des piliers de notre culture. Je me rappelle, ma grand-mère, elle venait les jeudis. Le jeudi, c'était le jour où il n'y avait pas école, c'était le mercredi de maintenant. Mmh. Elle venait avec son vélo moteur, elle venait faire la cuisine rien que pour son petit-fils. Je mangeais des choses incroyables, je n'ose même pas en parler, des petits oiseaux, des bécasses, de la loze, et elle faisait aussi beaucoup de soupe. Alors malheureusement, la garbure, pour la plupart des gens maintenant, ça signifie une espèce de potée au chou dans laquelle on vit du confit. Et ce n'est pas ça. La garbure, déjà le mot garbure, galbure en gascon, ça vient de galbe. Galbe qui s'écrit G-A-R-B-A, et ça veut dire gerbe. Donc la garbure, c'est le chou qui pousse en gerbe. C'est le chou cavalier, le chou qu'on donne au lapin. Et il faut le hacher assez menu de façon à pouvoir le manger parce qu'autrement il est trop dur. Donc ici, on fait de la soupe de garbure et on la distingue de la soupe de choux. Et souvent, maintenant, dans les restaurants, on appelle garbure quelque chose qui n'est qu'une simple soupe de choux. Je m'élève un petit peu contre ça, parce qu'on oublie nos traditions et surtout, on oublie un plat qui est extraordinaire. La garbure, c'est le goût est différent de celui du chou paumé. La garbure a un côté plutôt amer, alors que le chou tend plutôt vers le sucré.
4: Alors vous, ça vous ramène justement au souvenir de votre grand-mère. Est-ce que vous vous souvenez de la toute première fois où vous avez découvert la garbure quand elle l'a préparée?
3: Vous savez, vous parlez d'une époque où on mangeait. C'était surtout une alimentation carnée, très peu de légumes. Par contre, on mangeait la soupe à tous les repas. Donc les légumes, on les prenait avant, en quelque sorte. Elle faisait des soupes de toutes sortes. De la soupe d'épinards, de la soupe de citrouille, de la soupe de garbure, de la soupe de chou, etc., etc. J'ai une formule qui dit qu'en Gascogne, on aime bien associer à l'accord des mets la saveur des mots, parce que autour de la table, les plats, ils se chargent d'histoire. Donc voilà, ce livre, c'est une liaison de tout ça. Notre presque seul et unique devoir, c'est de transmettre. Donc, c'était ma façon à moi de transmettre ce que je suis en partie.
4: Vincent Charbonnier, auteur du livre, donc, Allons enfants de la garbure. Vincent, je ne vais pas quitter votre cocon de Sonia Kekormand sans que vous me disiez tout de même quelle est la radio qui vous a passé le micro.
3: La radio qui m'a passé le micro, c'est ici Gascogne.
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6: C'est quoi la confiance en soi?
7: Bah, si t'as pas confiance en toi, c'est tu dis je fais mal mes trucs, alors que faut se dire j'ai confiance en moi, je vais réussir mon truc et tout.
8: La confiance en soi, c'est pas forcément se dire je vais réussir forcément, mais se dire si je réussis pas, c'est pas grave, mais si je réussis, c'est bien, il faut que je fasse de mon mieux.
9: Avoir confiance en soi, c'est par exemple, on sait qu'on sait faire cette chose, mais on a peur, on va pas réussir en fait. Et après, il y a des gens, la confiance, c'est une émotion en fait. La confiance en toi, par exemple, tu peux sauter à l'élastique d'un immeuble.
10: C'est avoir une confiance dans ton corps et te dire tu vas le faire et si tu n'y arrives pas, c'est pas grave et tu recommenceras si tu veux. Par exemple, tu dire j'aime bien ce pantalon, si on se moque de moi, c'est pas grave, je m'en fiche, je l'aime bien. Enfin, moi, c'est tout l'inverse, quoi.
6: T'as pas confiance?
10: Non, j'étais plus petite, j'avais pas très confiance en moi.
11: Pour moi, la confiance en soi, tu t'en fiches du jugement des autres, parce que les autres, ils peuvent te décourager, mais toi, tu es défini parce que tu veux être. C'est pas les autres qui vont te définir. Exemple, si tu veux devenir médecin et que les autres disent que tu pourras jamais y arriver, c'est si tu te décourages par les autres, tu vas pas pouvoir devenir médecin, même si je le voulais. Mais c'est seulement si tu crois en toi que tu pourras y arriver. Mais les autres, elles vont te décourager, ils vont faire tout leur possible, mais toi, tu vas réussir.

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1: Pluie, neige, canicule, brouillard, la météo décide si on va râler ou si on va râler autrement, si vous voyez ce que je veux dire. Mais dans le fond, qui décide des prévisions météo? Qui observe? Qui calcule? Qui c'est qui tranche à la fin? Et surtout, pourquoi ils disent qu'il va y avoir du soleil alors qu'on se prend une rincée? Eh bien, réponds tout de suite dans les coulisses de Météo France Alsace que je teste pour vous aujourd'hui. Je suis à Ilkirch-Grafenstaden. Ici, on estime, on calcule le temps qu'il fera demain. Et à côté de moi, voici Simon. Simon, c'est le technicien météo. C'est lui qui surveille des capteurs, des antennes, des machines qui parlent. Bref, tout le langage, c'est des chiffres. Entre le vent, la pression, l'humidité, tout est mesuré en continu avec des stations météo basées un peu partout en Alsace, à des endroits stratégiques, en altitude, dans les vallées, en plaine ou encore en ville, au nord, au sud, bref, un peu partout. Et à cela, on peut ajouter aussi d'autres outils comme les radars, les satellites. Et chaque jour, c'est des millions d'observations qui arrivent dans les ordinateurs de Météo France Alsace. Et avec des équations très, très, très complexes. Et cette complexité est en lien avec notre prochaine découverte. Direction le bureau des modèles météo. Ça, c'est avec Théo. Théo, il est météorologiste et il m'explique qu'on ne prédit pas le futur. Mais en revanche, on calcule des scénarios et leurs probabilités. Certains modèles, par exemple, simulent l'atmosphère avec comme résultat, écoutez bien, 350 prévisions possibles chaque jour. Ah bah oui, hein, la machine, elle calcule tout ce qui est possible. Hein, et c'est l'humain, enfin, qui va trancher. Parce que oui, la météo, en bout de ligne, c'est pas juste une machine. Hein, c'est aussi un cerveau. Il y a un cerveau qui tranche. Et en parlant de cerveau, en voici un autre bien rempli. C'est celui de Cédric. Il est climatologue. Et Cédric, lui, va nous emmener littéralement dans un autre monde. Parce qu'avec ses analyses à Cédric, on ne regarde pas demain. Non, on va regarder 100 ans en arrière. Car Météo France, conserve en quelque sorte la mémoire du climat depuis plus de 150 ans. Parce que le passé, il nous permet quoi? De comprendre l'avenir. Surtout avec les notions du dérèglement climatique qui nécessite une véritable expertise. Alors, après ce dévoilage d'outils, de calculs, d'équations et d'expertises en tout genre, comment se fait-il qu'en 2026, on puisse encore se tromper dans les prévisions? J'ai posé la question.

0: questions et la réponse de mes spécialistes éclairs. Et voir la météo, c'est comme essayer de prédire la forme exacte des vagues dans une soupe qu'on remue en permanence, sauf que la casserole fait la taille de la planète et que la cuillère tourne toute seule. Et en plus de ça, il y a quelqu'un qui joue avec le feu. On continue. Bref, vous l'avez compris, hein, impossible d'être parfait, seulement de se rapprocher de probabilités, mais avant tout, le rôle de Météo France Alsace, c'est d'anticiper au maximum les risques.
1: 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Wikizef, petit guide à l'usage des étrangers du sud du péage d'Arras en vacances dans notre belle région.
2: Vous avez décidé de vous promener en famille dans notre belle région. Hein. Quand il fait beau, il faut en profiter. Hein. Alors toute la petite famille se prépare, on attend les cousins qui tardent un peu. Et quand tout le monde est enfin réuni, au moment de sortir, il se met à drager. Alors votre premier réflexe est de dire « Oh, c'est pas grave, on remet ça demain. » Et ça, votre cousin répond « Oh, oh, ça va, on n'est pas en chuc. »
0: Ne paniquez pas, Wikizef est là pour vous aider.
2: Je comprends votre inquiétude et avant que vous ne vérifiez si vos enfants sont bien faits de la matière prévue pour construire un enfant, rassurez-vous, ils ne sont pas en sucre comme les petits Jésus roses qu'on avait à Noël. Ça, c'était bon. On n'est pas en sucre.
1: Traduction.
2: On n'est pas en sucre. Il suffit de voir la réaction d'un morceau de sucre trempé dans le café, sous un robinet ou dans la cuillère au-dessus d'un verre d'absinthe avant de composer des poèmes qui parlent de femmes avec des ailes de papillon et qui forniquent avec des licornes. Que fait le sucre? Il fond, il disparaît, il se dissout. Et par expérience, le ch'ti ne se dissout déjà pas dans la bière, je vois pas ce que l'eau pourrait bien lui faire. Donc ça signifie que ce n'est pas parce qu'il pleut qu'on ne va pas sortir. Tout ce qu'on risque, c'est quoi? D'être mouillé. Et contrairement à ce que pensent les étrangers du sud du péage d'Arras, c'est pas grave d'être mouillé. Et puis c'est pas contagieux. Et ceci dit en passant, on n'est pas en chuc, c'est quand même plus sympa que l'adage breton, il ne pleut que sur les cons.
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3: Être prévu de faire des crêpes 100% Lorraine. Jérôme Prodhomme vous prouve que quand c'est Lorrain, eh ben c'est Fabien.
4: On va parfois chercher ailleurs ce qu'on a sous les yeux. Et ça marche aussi pour la bouffe. Regardez les voûtes, par exemple. C'est quand même autre chose que les crêpes rachitiques qu'on nous sert ailleurs, ou que ces blinis tout petits, là, qu'on achète en paquet avant de les tartiner avec je ne sais quoi. Non, les voûtes, c'est la Lorraine comme on l'aime, gourmande, généreuse. Avec peu de choses, finalement, on se fait plaisir. On peut même y ajouter sa pâte. Alors pour les nouveaux Lorrains qui m'écoutent, les voûtes, ce sont des crêpes typiquement lorraines, épaisses d'un bon centimètre, dont la tradition se perd un peu d'ailleurs, mais dont le simple mot rappelle à pas mal de Lorrains les soirées chez mes mères, avec la pluie dehors et la famille bien au chaud, une bonne odeur aussi. On peut les tartiner, on peut même les garnir hein, dans la version sucrée en ajoutant des fruits, par exemple quand on fait couler la pâte dans la poêle, des brimbelles, des mirabelles qu'on a sorties du congélateur où elles ont été précieusement déposées cet été. La recette des vôtres, elle est tellement simple que je pourrais m'y mettre aussi. Hein. Alors il faut 200 g de farine, plutôt de la T55, 300 ml de lait, 50 g de maïzena, 2 gros œufs ou 2 œufs moyens et un jaune, 35 g de sucre vanillé, ça fait 2 grosses cuillères à soupe, un demi sachet de levure, une pincée de sel et puis de l'huile pour les cuire. Alors, certains mettent aussi dans la pâte un peu de goutte, hein, genre de la mirabelle ou du kirsch. Ensuite, c'est pas compliqué, on mélange la farine, la pointe de sel, le sucre vanillé, la levure, la maïzena, on tamise pour éviter les grumeaux, on ajoute le lait puis les œufs, on mélange évidemment puis on laisse reposer 2 heures avant de se lancer dans la cuisson à l'huile. Hein. Des veaux chaude, servie minute sur l'assiette quand tout le monde parle fort, ça, c'est un plaisir typiquement lorrain et c'est fin bien. Et la recette est sur ici.fr.
3: Et vous savez quoi? Moi, j'ai envie de me régaler avec vos recettes. N'hésitez pas à nous envoyer votre recette de vôtre sur les réseaux sociaux. 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Vous écoutez Ici Matin Lorraine avec Noël qui approche. Vous avez peut-être envie de faire plaisir à votre chien, qu'est-ce que vous pourriez lui offrir? Réponse dans un instant avec Pierre Fabin.
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2: Bonjour à toutes et tous, bienvenue dans Affaires classées, le podcast. Nous sommes en mai 2005, un procès défraie la chronique. Un curé palois est en effet accusé de viol par un jeune séminariste. L'ecclésiastique proteste, mais l'affaire vire au scandale.
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2: Sébastien a choisi de dédier sa vie au service de Dieu. Né en 1976 dans une famille catholique très pratiquante, ce jeune palois éprouve très tôt la vocation. Et il ne s'en cache pas. L'image du prêtre incarne, selon lui, la perfection, une sorte d'idéal à atteindre. Pourtant, ce mercredi 13 février 2002, il va faire une croix définitive sur ses projets à cause d'un vieux et douloureux secret. Transi d'angoisse, seul, Sébastien pousse la porte du commissariat. Au fonctionnaire qui le reçoit, il glisse quelques mots. C'est pour une plainte. J'ai été violé. On le fait asseoir en attendant qu'un officier de la brigade des mineurs descende s'occuper de lui. C'est le capitaine de police Marc Rochet qui s'y colle. L'enquêteur de permanence ce matin a du métier. Mais le dossier qu'il s'apprête à ouvrir restera gravé dans sa mémoire. L'audition débute. Sébastien retrace rapidement les dates clés de sa vie. Sa naissance en Australie, l'enfance à Naï, la scolarité à Notre-Dame de Bétaram et surtout sa vocation religieuse. Élève brillant, Sébastien est en classe de seconde quand il prend attache avec le diocèse de Bayonne afin de s'informer et préparer son entrée au séminaire. Nous sommes en 1992. Sébastien rencontre Dominique Spina, un prêtre trentenaire qui le reçoit à son bureau à la paroisse de Jurançon. Un entretien dont il se souvient à la minute près. Pour attester de sa foi et de sa vocation religieuse, Sébastien devra participer à un long parcours d'intégration fait d'entretiens et d'activités collectives. Une aubaine pour le jeune homme qui découvre ainsi de nouveaux repères, de nouveaux amis. À la maison, ses parents divorcent et dorénavant c'est chez Marie-Thérèse, sa mère, qu'il réside. Deux années durant, le père Spina va prendre de plus en plus de place dans la vie de Sébastien. Il téléphone chaque soir, se renseignant sur ses faits et gestes. Que fait-il? Qui voit-il? A-t-il des relations féminines? Une curiosité envahissante, malsaine même. Mais Sébastien voue une grande admiration pour son mentor.
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2: Sébastien se souvient d'un pèlerinage à Rome, en car, au milieu d'une dizaine d'autres garçons. 10 jours durant, le jeune palois a la fâcheuse impression que le père Spina se rapproche beaucoup de lui, beaucoup trop. Attention particulière, questions intimes intrusives, sèche remontrance quand Sébastien parle avec une fille, tout est prétexte à recommandations, voire critique de la part de celui qui s'autoproclame son accompagnateur spirituel. Sébastien étouffe, mais c'est ainsi. Il lui faut réussir son parcours de vocation, coûte que coûte. Plusieurs choses vont l'inquiéter. Un dimanche, le père Spina vient visiter Sébastien à son domicile. Il profite de la porte de sa chambre fermée à clé pour l'embrasser longuement sur les joues. Il caresse ensuite ses parties intimes avant de se ressaisir. Est-ce parce que Sébastien n'a osé le repousser ou qu'il n'a rien révélé à ses proches. Le père Spina va régulièrement reproduire ses gestes obscènes, passant des attouchements au viol. Sébastien a 17 ans, à peine, quand l'homme d'église décuple les gestes criminels sur son corps. Spina le surnomme « mon amour, mon trésor », l'enjoignant de l'appeler de même. À l'été 1994, le jeune Palois décroche haut la main son baccalauréat. Pourtant, personne n'imagine que sa joie de jeune diplômé dissimule un lourd secret. En septembre suivant, Sébastien aurait pu intégrer le séminaire, comme il le rêvait, mais son mentor le décrète encore trop jeune à son goût. Obéissant, il va donc s'inscrire en fac d'histoire, en attendant que Dominique Spina donne son feu vert. Déçu de ne pouvoir réaliser son rêve, Sébastien entre discrètement en contact avec une communauté religieuse basée à Namur, en Belgique, laquelle accepte de l'accueillir en formation. Quand il apprend cette cachotterie, le père Spina explose de colère. Il inflige à son protégé une scène de jalousie. Il fait intervenir sa mère pour le raisonner, dit-il. Furieux, Dominique Spina va tout faire pour empêcher le départ de Sébastien à Namur.
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2: Le père supérieur de la congrégation belge est littéralement harcelé par Dominique Spina qui l'exhorte à refuser l'admission de Sébastien au prix d'énormes critiques. Le curé palois accuse son ex-protégé d'être indigne de la vocation, d'entretenir une relation amoureuse avec une fille, voire d'être porteur du sida. Des accusations mensongères, bien évidemment, mais pour le jeune palois, le message est clair. Il doit renoncer à son projet et rentrer en Béarn. Où qu'il aille, le père Spina fera tout pour ruiner ses espoirs de devenir un jour prêtre. Or, Sébastien ne renonce pas. Il intègre le séminaire de Bayonne en septembre 96 et pour 2 années. Il tente, à plusieurs reprises, de se libérer de son lourd secret, mais le père supérieur l'envoie balader. Lorsqu'il révèle les viols et agressions sexuelles que Sébastien reproche à Dominique Spina, le chef du séminaire ne paraît pas surpris outre mesure. Mais le confesseur élude le problème en renvoyant Sébastien à son sort. Sébastien, ne porterais-tu pas une part de responsabilité dans ce qui t'est arrivé ? Sébastien ne tourne peut-être pas rond, selon le supérieur. Mieux vaudrait qu'il consulte un psychiatre. Avec pareil fardeau, le jeune Palois n'est guère surpris d'apprendre, 2 ans plus tard, que le conseil des pères le juge inapte à rester parmi eux. Fin d'un rêve. Pour avoir dénoncé les crimes sexuels commis par son accompagnateur spirituel, le séminariste Palois est mis à la porte. Il reprend ses études d'histoire, mais il ne renonce pas à son combat pour la vérité. Sébastien tente, en 2001, d'alerter le vicaire général par écrit. Aucune réponse. À l'évêché de Bayonne, il n'y a aucune affaire Spina. Et puisque l'Église refuse de faire le ménage parmi les siens, Sébastien va suivre les conseils de sa psychothérapeute. Il dépose plainte pour viol et agression sexuelle. Une semaine plus tard, le père Spina est arrêté et placé en garde à vue. Il avoue, certes, des baisers, des attouchements sur le corps de Sébastien, mais attention, un fort sentiment amoureux les unissait, dit-il. Il n'a jamais contraint Sébastien ni abusé de son autorité.
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2: Les explications tortueuses du père Spina ne convainquent guère le juge palois Christian Mirande en charge du dossier. la perquisition de son domicile au presbytère de l'église Saint-Jacques qui est, situé par le plus grand des hasards sous les fenêtres du juge d'instruction, a de quoi intriguer. Les policiers de la Sûreté paloise découvrent plusieurs connexions sur des sites de rencontres homosexuelles depuis son ordinateur personnel. Ils ont aussi mis la main sur de nombreuses lettres échangées entre Spina et son jeune disciple. Des missives qui témoignent d'une relation très forte, mais que chacun analyse à sa manière. Des viols et agressions sexuelles sous emprise, selon Sébastien. Une relation amoureuse, selon le curé de la paroisse Saint-Jacques. À l'issue de sa garde à vue, le père Spina est mis en examen pour viol et agression sexuelle aggravée. Il est laissé libre, sous contrôle judiciaire, mais il devra éviter tout contact avec les jeunes. Le lendemain, l'affaire fait les gros titres de la presse locale. Une longue instruction criminelle débute. Les policiers enquêtent au sein des aumôneries où le père Spina est passé au fil de sa carrière. Aucun parent n'évoque un quelconque soupçon de pédophilie. Quant à l'évêché de Bayonne, c'est silence dans les rangs. Le père Marchal, auquel Sébastien s'était confié lors de son passage au séminaire, oppose le secret de la confession pour refuser de répondre aux questions des policiers. Quant aux ecclésiastiques qui avaient renvoyé Sébastien du séminaire, ne leur demandez surtout pas s'il s'agissait d'une mesure de rétorsion à ces accusations contre le père Spina. Ils auraient perdu la mémoire à les écouter. L'évêque bayonnais, Mgr Moller, n'en dira pas davantage. Il dit n'avoir pas été mis au courant de cette histoire et de toute façon, des rumeurs ne font pas des preuves, dit-il. Entre perte de mémoire et réflexe protectionniste, l'Église donne la fâcheuse impression de ne rien livrer qui pourrait accabler le père Spina. Son procès aux assises s'ouvre à Pau en mai 2005.
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2: Un procès qui aurait pu se tenir à huis clos, loin du public et de la presse venue en nombre, vu l'âge de la victime, mineur à l'époque des faits. Or, Sébastien et son avocat, le bâtonnier Yves Darmandraille, veulent une audience publique afin que chacun sache la vérité des agissements du père Spina. La salle d'audience est comble, certes, mais ce sont surtout les amis, les paroissiens de l'accusé qui font acte de présence. Sébastien est seul. Il s'avance courageusement à la barre pour témoigner. Il livre ce lourd fardeau des années 93-94 alors qu'il n'était qu'un lycéen. Jeune homme naïf, exalté, fragilisé par un contexte familial, il a sans doute cherché auprès de ce prêtre qu'il vénérait un substitut à ce père géniteur qui le rejetait, le méprisait. Paralysé par les assauts sexuels du père Spina, Sébastien a subi l'impensable sans se défendre de celui qui incarnait à ses yeux un rêve, un idéal de vie. Surpris, contraint, l'adolescent misait sur son appui pour intégrer le séminaire de Bayonne. Comment dénoncer celui qui a droit de vie et de mort sur vos projets ? Dans son box, le père Spina nie catégoriquement les accusations. Il brandit son parcours exemplaire pour jeter le doute. Ordonné prêtre à 28 ans, des jeunes, l'accusé en a côtoyé des milliers au sein des paroisses et des aumôneries qu'il a dirigées. Sa rencontre avec Sébastien, c'est, selon lui, une amitié qui s'est transformée en amitié réciproque. En témoignent les lettres enflammées de son protégé. Mais n'est-ce pas lui qui les a dictées ? L'ecclésiastique concède volontiers des baisers, des attouchements, mais des viols, jamais. Souillé en son corps, sali par les mensonges de cet ex-guide spirituel, Sébastien souhaite que justice passe pour retrouver sa dignité perdue. Alors, qui ment ? Au terme de deux procès, à Pau en 2005, puis à Tarbes un an plus tard, c'est le prêtre qui a franchi la ligne jaune. Pour ses crimes diaboliques, Dominique Spina écope de 5 années de prison, dont une assortie d'un sursis. 2 décennies plus tard, l'ex-prêtre violeur est pardonné. À l'été 2025, il est promu chancelier du diocèse de Toulouse.
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2: Sur le passé, c'était le retour de cette affaire extrêmement médiatique, extrêmement vive à l'époque, en 2005. Je vous retrouve dans un prochain numéro d'Affaires classées et à l'occasion de ce podcast, nous irons prendre l'air du côté de Cibourg à la rencontre d'un musicien né en 1875, Maurice Ravel, l'auteur du célèbre boléro. Pourquoi ? Vous le saurez dans ce prochain rendez-vous. À bientôt.
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4: Des figuiers de barbarie surplombant le golfe de Calvi. Annali Viafanou qui les a plantés en 2019 sur des terres familiales.
5: Alors, j'ai choisi cette plante sur plusieurs critères. En fait, déjà, je cherchais une plante qui soit déjà implantée en Corse. Je cherchais une plante aussi résistante à la sécheresse, puisque on annonce des changements climatiques dans les années à venir, donc je voulais vraiment prendre ça en compte. Une plante qui n'ait pas besoin de beaucoup d'eau et qui est une richesse à apporter dans sa transformation. Donc le figuier de barbarie, ça a été pour moi une évidence.
4: Anna Livia les a plantés progressivement.
5: J'ai procédé par bouture, en fait. Donc j'ai pris des raquettes qui existaient déjà, qui étaient déjà dans la nature, et je les ai bouturées, tout simplement. Et j'ai planté, après, au fil des années, j'ai un petit peu augmenté les plantations. Alors, moi, j'ai commencé avec l'huile de graine de figue de barbarie. Donc, c'est la graine qui est dans le fruit et qui est donc une huile végétale. Donc, je presse les graines pour obtenir cette huile. Donc, c'est une huile cosmétique qui est très rare et qui a beaucoup de propriétés, qui est très, très intéressante dans sa composition naturellement. Donc en fait, c'est une huile qui agit sur les cellules, qui va régénérer, réparer les cellules. Donc tout ce qui est les rides, les cicatrices, voilà, c'est vraiment une huile réparatrice et très intéressante dans sa composition.
4: Ensuite, la jeune femme a travaillé des produits issus de la transformation.
5: Par exemple, quand je presse les graines, j'ai ce qu'on appelle le tourteau, c'est le reste de la graine. Et ça, on peut s'en servir comme exfoliant naturel, bien sûr. Donc ça, je l'ai mis dans des savons pour faire un savon exfoliant. Je la vends aussi brut. J'utilise aussi le jus dans des savons. Voilà, j'essaie d'utiliser toute la plante. La raquette aussi a un intérêt, donc la feuille. Ça aussi, je suis en réflexion pour des produits avec la raquette. Donc voilà, petit à petit, j'essaye un petit peu de valoriser la plante dans son entièreté.
4: Changer le regard sur la figue de barbarie, reconnaître ses ressources afin de la valoriser, développer son activité, les enjeux sont nombreux pour Annali Viafanou qui, pour les années futures.
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1: Aujourd'hui, je suis devant un musée, l'un des musées les plus connus de Châteauroux. Je suis devant le musée Bertrand. Mais avant ce musée, eh bien, c'était autre chose. Mais c'était quoi avant ce musée Bertrand? Eh bien, vous allez le savoir maintenant.
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1: Et donc, pour vous présenter ce que c'était avant le musée Bertrand, je suis avec Amélie Bourmeau-Binard. Elle est guide conférencière à l'Office de tourisme de Châteauroux. Alors, lieu magnifique.
4: Ouais, effectivement, un lieu magnifique aujourd'hui, musée. Alors, c'est un musée municipal. Donc, c'est-à-dire qu'on peut retrouver plein de choses dedans. Aujourd'hui, c'est un musée, mais autrefois, c'était un hôtel particulier, une maison privée, quoi.
1: Et pourquoi ça a changé maintenant ?
4: L'histoire, c'est que, alors, cette maison, elle a été construite par un certain Martin Bouchet, qui était ingénieur des Turcis et Levés. Les Turcis et Levés, en fait, c'est l'ancien nom des ponts et chaussées. En fait, Martin Bouchet, il était ingénieur royal, donc niveau puissance et richesse. On dit qu'un hôtel particulier, plus le grand est bien décoré, plus ça veut dire que la famille était riche et puissante.
1: Pas mal.
4: Voilà. Voilà la richesse et la puissance de la famille.
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4: L'hôtel pourtant s'appelle pas hôtel Bouchet, comme c'est la tradition un peu à Châteauroux d'avoir des hôtels particuliers qui prennent le nom du commanditaire. Non, on l'appelle l'hôtel Bertrand, encore aujourd'hui, hein, même si c'est plus un hôtel particulier. Parce qu'en fait, le petit-fils de Martin Bouchet est un peu plus célèbre que lui, c'est le général Bertrand, Henri Gatien Bertrand de son nom complet, qui était un général de Napoléon, le fidèle parmi les fidèles de Napoléon. Général Bertrand, c'était sa demeure de famille, donc il en avait hérité, et il y est retourné assez régulièrement à son retour de Sainte-Hélène à la mort de Napoléon. Et en 1921, donc pour les 100 ans de la mort de Napoléon, eh bien cet hôtel particulier qui avait plus vraiment de propriétaires, et aujourd'hui il y a toute une collection liée au général Bertrand, à Napoléon lui-même. Il y a même le célèbre sabre d'Aboukir, une pièce absolument incroyable, c'est juste dingue qu'elle soit dans ce musée. Et puis vous avez même la tenue de grand maréchal du palais, plein de choses super sympas à voir.

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1: Aujourd'hui, j'ai testé le musée de bonbons Haribo à Uzès. Je vous emmène dans un lieu où le sourire avant même d'avoir commencé la visite. Une sortie gourmande, colorée, joyeuse. Un ami aventurier de Koh-Lanta est venu me rendre visite et on s'est dit, bon, après la survie, les épreuves, la faim, les îles désertes, et si on testait un endroit un peu plus doux et surtout beaucoup plus gourmand ? Dès l'arrivée au musée, on est happé par les couleurs, des bonbons géants, des vitrines pleines de formes et de couleurs, une ambiance ultra joyeuse. Et cette odeur sucrée dans l'air, juste incroyable, impossible de pas retomber en enfance. La visite est vraiment ludique et interactive. On avance de salle en salle, on découvre l'histoire Haribo, les premières fabriques, les anciennes machines, les affiches publicitaires vintage.
2: Un bonbon Haribo.
1: Et ça, c'est juste magique. Et là, un moment plus drôle, mon ami, habitué à compter les grains de riz sur l'île déserte, s'amuse à reconnaître les bonbons, les yeux fermés, juste à l'odeur. On touche, on observe, on compare. Chacun défend son bonbon préféré comme un vrai débat sérieux, ou presque. Et puis, on arrive sur le moment préféré de tout le monde. Bien évidemment, la dégustation. Les fraises Tagada, Dragibus, Ourson, Chamallow, Réglisse, les yeux brillent, le sourire s'installe. On goûte, on commente, on rigole et on se replonge dans les souvenirs d'enfance. Ce que j'ai adoré, c'est cette ambiance simple, joyeuse, sans pression.
3: Je vous ai apporté des bonbons.
1: On ressort détendu, plein de bonheur, une bonne humeur, avec la sensation d'avoir fait une vraie pause, avec beaucoup de nostalgie, des bonbons qui nous ont accompagnés depuis plein d'années. Ce n'est pas juste un musée classique, c'est une expérience vivante, pleine de couleurs, de bonne humeur, et ça fait clairement du bien au moral. Le musée de bonbons Haribo se trouve à Uzès, dans le Gard, à environ 30 minutes de Nîmes. Il est ouvert presque toute l'année, du mardi au dimanche. L'entrée est aux alentours de 12 euros pour les adultes et un tarif réduit pour les enfants. C'est une sortie parfaite en famille, entre amis, ou même pour des aventuriers en reconversion gourmande. J'ai testé, j'ai adoré le musée de bonbons Haribo. C'était Béatrice et on se dit à très vite pour une nouvelle chronique pleine de joie, de découvertes et de bonne humeur.
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3: Ce petit village était bien plus qu'un lieu de résidence pour le général de Gaulle. Colombey les deux églises, c'était son refuge, son havre de paix. Il le découvre en 1934 et tombe immédiatement sous le charme de ces paysages calmes, loin de l'agitation parisienne. Il y achète une maison, la Boisserie, où il vient se ressourcer avec sa famille. Pour de Gaulle, Colombey représente la France profonde, celle des clochers, des champs et du silence. C'est là qu'il médite, qu'il écrit ses mémoires et qu'il puise la force de ses grandes décisions. Pendant la guerre, il pense souvent à ce village comme au symbole d'une France éternelle qu'il veut libérer. Après son retrait du pouvoir en 1969, c'est encore à Colombey qu'il choisit de vivre ses derniers jours dans la simplicité. Et c'est naturellement là qu'il repose depuis le 12 novembre 1970. Trois jours après la mort du général, la France rend hommage à celui qui fut son chef pendant la Résistance et le fondateur de la Ve République. Ce 12 novembre, de très nombreuses messes sont données un peu partout en France. À Notre-Dame de Paris, ce sont 80 souverains, chefs d'État et de gouvernement qui sont présents, venus du monde entier, pour saluer la mémoire du libérateur de la France. Et en début d'après-midi, dans le petit cimetière de Colombey les deux églises, la cérémonie est simple, à l'image de l'homme. À Colombey, les routes sont noirs de monde. Et le contraste est saisissant. Une petite église de campagne et plusieurs dizaines de milliers de personnes. On parle de 40 à 50 000 personnes dans ce village de Haute-Marne. Le cercueil, recouvert du drapeau français, est posé sur un véhicule militaire. Il quitte le parc de la Boisserie, à quelques centaines de mètres de là, l'église. Le cercueil est porté par 12 jeunes habitants de Colombey. L'église ne peut contenir que 400 personnes. Ils sont des milliers à l'extérieur à écouter la cérémonie religieuse grâce à des haut-parleurs. Dans la foule, 350 compagnons de la libération. Dans le cimetière, sur la tombe familiale, une croix de Lorraine est gravée aux côtés de la mention sobre Charles de Gaulle, 1890-1970. Ce 12 novembre 1970, dans le froid de l'automne, à Colombey les deux églises, la France pleure celui qui incarna pour beaucoup la dignité, la grandeur et l'indépendance nationale. Et c'est l'un des trésors de Champagne-Ardenne.
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1: Savez-vous qu'il existe un champ d'olivier italien de taille modeste sur la commune de Malissard? C'est une idée de Claudine, une envie forte de retrouver ses racines, un véritable challenge car elle a tout laissé tomber pour à terme produire une huile d'olive gourmande au goût fruité vert et intense.
2: Pour moi, c'est un petit rêve que j'avais en tête. Je souhaitais implanter une oliveraie sur Malissard, mais arriver à la retraite tranquille, faire quelque chose de pour moi, simplement. Et en fait, le travail que je... Enfin, voilà, j'étais salariée et la vie en a décidé autrement. J'ai quitté mon emploi et j'ai décidé, du coup, de me lancer dans l'activité tout de suite.
1: Parce que cette variété d'olives a marqué ton enfance ?
2: Tout à fait. Le village familial... Mes parents ont grandi dans un village au sud de Rome, entre Rome et Naples, en Italie. Ce village qui s'appelle Itri, où est cultivée l'olive Itrana, la variété Itrana, et qui donne une qualité extraordinaire d'huile d'olive, avec beaucoup de polyphénols, antioxydants, des vitamines, enfin, c'est vraiment une merveille.
1: C'est une petite Madeleine de Proust, ce goût.
2: Oui, tout à fait, ça a béni mon enfance. Donc moi, la première fois que je suis allée en Italie, j'avais 2 mois, et après j'y suis allée tous les étés, donc c'était les vacances, les congés de papa, et on allait tous les étés là-bas. Donc j'ai baigné là-dedans depuis toujours, en fait. Et arrivé à un moment, j'ai décidé de me lancer et de développer ici cette huile d'olive. Donc, pour l'instant, les oliviers sont tout jeunes. Ils ont été plantés en mars de cette année. D'ici 2-3 ans, je pense que j'aurai un début de production.
1: Et là, ça y est, on est au milieu du champ, on est au milieu d'un rêve qui se concrétise.
2: Ouais, tout à fait. C'était un gros travail quand même, hein, l'installation de ces oliviers. Ça s'est pas fait comme ça. Hein. Donc, la plantation, préparation du sol, trouver le terrain déjà à l'origine, mais ça, c'était vraiment compliqué. Hein. Mais j'y suis allée petit à petit, même si ça s'est fait quand même rapidement, hein, parce que ça fait une année que je suis vraiment sur ce projet et de le concrétiser. Et en fait, je pense que les gens me disaient, ouais, c'est chouette. Mais en fait, je suis pas sûre qu'ils y croyaient vraiment. Mais gentiment, ils trouvaient ça joli. Même ma maman qui me disait, mais toi, t'es toujours avec tes olives. Enfin, elle pensait pas. J'étais quand même dans une activité salariée, voilà. Et en fait, moi, je suis en train de vivre une aventure extraordinaire. Je suis vraiment heureuse de faire ça. Et là, je vois toute la fierté dans les yeux de mes parents maintenant, aujourd'hui.
1: Ce qui t'anime, au fond, c'est plus l'envie de partager que d'en vivre, on est d'accord?
2: Oui, tout à fait, parce que c'est une petite production, en fait, que je mets en place. Financièrement, je ne pourrais pas me sortir un salaire avec cette production. Après, il faudrait que je puisse planter d'autres oliviers, une quantité plus importante, m'équiper en matériel agricole, tout ça. C'est, pour l'instant, j'y suis pas. Je fais intervenir les exploitants agricoles pour m'aider sur le travail du sol, voilà. Par contre, les oliviers, c'est moi qui m'en occupe.
1: On s'en doutait un tout petit peu. Pour le moment, Claudine se forme et transforme ses fameuses olives Itrana directement en Italie auprès d'un oléiculteur du village de sa maman. Elle a rapporté quelques bouteilles qu'elle a appelées Nostrolio, qui signifie notre table, que vous pouvez découvrir sur le marché de Malissard, entre autres.
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3: Prononcer correctement les choses, c'est bien, c'est mieux même. Donc je vais vous aider un petit peu pour la prononciation de quelques mots en breton aujourd'hui. Et puis ensuite, nous irons à la campagne.
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3: L'écriture moderne en langue bretonne, je sais, peut parfois poser des difficultés aux non-initiés. Donc je vais essayer de vous aider un petit peu avec cette chronique pour au moins une seule terminaison. Ce sera « en » à la fin des mots. Que ce soit pour les mots, donc, mais les noms de lieu, les noms de famille, eh bien, en breton, EN, ça se dit toujours N. D'ailleurs, parfois, vous le faites naturellement. Vous dites Gwen, la couleur blanche, Gwen, le prénom, personne n'aurait l'idée de dire Gouin ou Gouan, ça ferait bizarre. Eh bien, si on le fait pour Gwen, autant bien le faire pour tout. Kerguelen. On connaît tous les îles Kerguelen. Alors, pourquoi on entend parfois parler de Ké Kerguelen, comme avec un père, par exemple? Non, c'est Ké Kerguelen. Et puis, il y a un autre mot, par contre, qui lui n'est jamais bien prononcé, c'est Mérienne. Mérienne, comme ça, ça ne vous parle pas. Mais si je dis Mérien, bah oui, vous allez reconnaître le nom de famille, Kermérien, le nom de lieu. Eh ben non, tout ça, c'est faux. C'est Mérienne, Kermérienne. Et au passage, Mérienne, ce sont des fourmis. Donc, Ker Mérienne, bah, c'est un endroit où il y avait beaucoup de fourmis. Voilà, une petite explication utile à retenir. Et en breton, rappelez-vous, si c'est EN sans tilde, eh bien, on prononce N.
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3: Et le nom de lieu du jour va être simple. Je suis sympa le mercredi, nous allons à la campagne. Var ar mez. Vous avez déjà entendu, je pense, ce mot, vous avez au moins entendu mez. C'est un mot qui sert souvent. Ar mez, c'est la campagne, mais par contre, er mez, c'est l'extérieur ou le dehors. Et on peut l'utiliser différemment. Si vous dites maison er mez, ça veut dire que je vais dehors, mais dites er mez à quelqu'un, là, ça sert à chasser un indésirable. Er mez. Mais pour revenir à la campagne, eh bien, il faut dire var ar mez. On comprend que l'on est sur l'extérieur, sur le dehors. Voilà un mot qui sert de non-lieu, mais aussi de situation géographique. Puendi de mon Hermès, hein ? Bah, il est temps que je sorte, que je quitte le studio. Et je vous dis à demain, même heure. Ken Varhoas, ma peu se rendre juste.
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6: Bonjour Nicolas Pettini.
7: Bonjour Angélique.
6: Vous êtes chargé de communication au Conservatoire d'Espaces Naturels de Franche-Comté. Qu'est-ce que c'est que ce conservatoire ?
7: Alors le Conservatoire d'Espaces Naturels de Franche-Comté est une association, loi 1901, qui a été créée en 1991. Donc on fête cette année nos 35 ans et dont la mission est de préserver les espaces naturels du territoire franc-comtois.
6: Vous avez un programme qui s'appelle Sylvae. En quoi consiste-t-il ?
7: Ce programme vise à préserver les vieilles forêts de Bourgogne-Franche-Comté, dites à la fois anciennes et matures, donc qui ont plus de 200 ans d'existence et qui présentent des arbres qui sont à la fois vieux, gros, avec pas mal de bois morts.
6: Comment est-ce que vous faites justement pour les identifier et ensuite pour les préserver ?
7: En fait, on a des massifs forestiers qui sont repérés sur la région Bourgogne-Franche-Comté. Et ensuite, on va aller en fait faire des repérages sur carte photographie aérienne. Et on va aller sur le terrain vérifier que ces forêts sont bien à la fois anciennes et matures pour rentrer dans le cadre de ce programme-là.
6: Mais ce sont des forêts qui appartiennent au parc privé ?
7: Non, on se positionne oui sur des forêts qui sont privées. Quand il y a des opportunités, des ventes qui se font, en fait, on va se positionner pour acquérir ces forêts et les préserver sur le long terme. Donc en fait, on va laisser ces forêts en libre évolution. On va pas intervenir sur la végétation. Il y aura pas de coupe. Le seul type de coupe qui peut éventuellement être fait, ça va être des coupes de sécurisation s'il y a des axes, des routes qui passent à côté. Donc là, l'objectif, c'est vraiment libre évolution.
6: Je crois d'ailleurs que la plus grande forêt que vous possédez dans ce programme national se trouve dans le territoire de Belfort.
7: C'est un site qui fait 110 hectares. Mais qu'on a acquis l'année dernière, qui se trouve sur la commune de Le Puy, donc tout près du Ballon d'Alsace, qui s'appelle la forêt du Lys. Un nom assez sympa, avec des peuplements mixtes, feuillus, résineux, beaucoup de gros bois, beaucoup de bois morts, des enjeux importants en termes de conservation d'espèces. On a des espèces d'oiseaux notamment qui sont en jeu là-bas.
6: Vous avez lancé l'année dernière, à l'occasion de la Journée internationale des forêts, en mars 2025, un appel aux dons. Est-ce que ce programme est toujours d'actualité ?
7: C'est une souscription qui est permanente, en fait, un appel aux dons qui va durer plusieurs années et dont l'objectif est de récolter un maximum de dons des citoyens qui veulent rejoindre le programme et prendre une part active dans la préservation des vieilles forêts de territoire.
6: Et justement, si on veut suivre tout ce programme et puis s'informer sur l'avancée de vos travaux, comment est-ce qu'on peut faire ?
7: Alors, vous pouvez vous inscrire à notre newsletter. Donc, en allant directement sur notre site internet, cen-franchecomté.org.
6: Et si on veut rencontrer vos bénévoles, est-ce que c'est possible ?
7: Alors, c'est possible de nous rencontrer à Seloncourt. On a une antenne là-bas.
6: Merci beaucoup, Nicolas Pettini.
7: De rien, avec plaisir.

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1: Bonjour Louise, bonjour à tous.
2: Le foot féminin a décidément conquis la Suisse.
1: Ah ça, depuis qu'ils ont accueilli l'Euro cet été, on a l'impression que c'est eux qui ont inventé le foot féminin. Hein. En tout cas, ils se sont sérieusement penchés sur ce phénomène étrange, à savoir des humains de sexe non masculin qui courent après une baballe en essayant de marquer des buts. Pour eux, ça semble tellement extraordinaire qu'ils en ont profité pour mener une expérience. Faire réaliser aux hommes la performance des footballeuses. Mmh. On dit comme ça, je sais, ça peut paraître étrange, oui. Vu que le foot masculin existe depuis bien plus longtemps, et que les mâles sont quand même des pionniers dans ce sport.
2: En fait, il est question d'égalité homme-femme dans cette expérience.
1: Eh ben oui. Vous aurez remarqué que ces dames jouent sur le même terrain que les hommes. Eh ben ça épate les Suisses. Faire jouer les filles sur des terrains aux mêmes dimensions que les garçons sans tenir compte des différences anthropométriques et physiologiques des deux sexes, non mais ça va ou bien? Alors, ils ont sorti leurs scientifiques de leurs vacances pour nous dire que les femmes sont généralement plus petites et ont moins de masse musculaire. Donc, sur un terrain aux mêmes dimensions que les hommes, les femmes doivent courir davantage et fournir plus d'efforts.
2: Ils ont donc voulu rétablir l'égalité ou au moins la vérité, quoi.
1: Eh oui. Alors, leur idée, c'est faire jouer les hommes sur un terrain 20% plus grand et avec un ballon plus lourd. C'est un ballon l'équivalent du poids d'un ballon de basket et aussi des buts plus grands. Voilà comment les Suisses veulent rétablir l'égalité autour du ballon rond. Alors, dans ces conditions, les hommes ont fini épuisés avec l'impression de jouer au ralenti. Tout ça a donc permis aux Suisses de montrer que l'égalité des sexes, ok, mais question ballon, c'est pas possible. Ils viennent donc peut-être, malgré eux, de donner raison à ceux qui voient le foot féminin comme une version light du foot tout court.
2: Des drôles d'expériences hein, quand même qui sont menées en Suisse, mais peut-être pour la bonne cause ensuite. Merci David, à demain.
1: À demain.
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3: Bonjour Lucie.
4: Bonjour Julie.
3: Vous allez nous parler du plus petit monument historique de France qui est en Vendée.
4: Oui, et plus précisément sur la commune de Sainte-Florence, juste à côté des Essarts en Bocage.
3: Vous avez éveillé ma curiosité Lucie, je veux absolument savoir quel est ce monument.
4: Des toilettes.
3: Quoi ?
4: Ouais, je sais, c'est surprenant. Pour comprendre pourquoi, oui. Il faut se pencher sur l'histoire d'un artiste, Gaston Chessac, un dessinateur, peintre, écrivain et poète du XXe siècle qui reste aujourd'hui un artiste majeur de sa génération. Son art est inclassable. Et je vous invite, si vous ne l'avez pas déjà étudié à l'école ou si vous n'avez pas encore croisé ses œuvres dans les musées vendéens, à tapoter son nom sur Internet pour découvrir son style.
3: Alors, mais je vois pas le rapport avec les toilettes, Lucie.
4: Bon, il se trouve que Gaston Chessac, même s'il n'était pas vendéen, il a épousé une institutrice vendéenne qui a été nommée à l'école primaire publique de Sainte-Florence en 1948. Gaston Chessac et sa famille ont donc vécu dans l'enceinte de l'école pendant 13 ans. Et c'est en arrivant dans l'école primaire que Gaston Chessac a décidé de peindre les latrines.

0: Il a dessiné des petits bonhommes sur les murs des toilettes pour les rendre plus vivantes.
1: Moment qui a d'ailleurs été immortalisé, je crois, par un photographe.
0: Hein. Ouais, bah attention, pas n'importe quel photographe. Robert Doisneau, s'il vous plaît, que l'on connaît entre autres pour sa photo légendaire du baiser de l'hôtel de ville. Doisneau était un ami de Chessac et il l'a donc photographié en train de peindre les toilettes de l'école publique de Sainte-Florence. C'est quand même dingue, non ?
1: Bah c'est totalement dingue.
0: Bah oui. Alors même s'il était plutôt incompris à l'époque où il vivait en Vendée parce que bah plutôt marginal, les œuvres de Gaston Chessac ont bel et bien laissé leur empreinte dans le monde artistique et c'est pour ça que même après la fermeture de l'école primaire publique de Sainte-Florence, les toilettes ont échappé à la destruction avant d'être classées monument historique en 1998. Aujourd'hui, l'école s'est transformée en un centre d'interprétation de l'artiste, l'espace Gaston Chessac, et on peut aussi admirer une partie des œuvres de Chessac au Sable d'Olonne, au musée de l'abbaye de Sainte-Croix.
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3: Elles sont sympas, ces boîtes. Bonjour Claude Grimbert.
4: Bonjour.
3: Vous êtes dans un magasin de jouets qui existe ici à Auch depuis combien de temps ?
4: Depuis des années, depuis 1960.
3: Et alors, il appartenait à qui ce magasin ?
4: À mon père, ouais. Qui a créé ce magasin en 1960. Il a pris. C'était un marchand de tissu. Il vendait du tissu au mètre.
3: Ici, dans ces mêmes locaux ?
4: Dans ces mêmes locaux, il vendait du tissu au mètre et les robes et la façon se faisaient au fond du magasin.
3: Incroyable ! Donc, ces locaux, vous les connaissiez quand vous étiez tout petit ?
4: Depuis trop de temps.
3: Et donc, vous êtes passionné de jouets et c'est vous qui avez transformé le magasin en magasin de jouets ?
4: Non, c'est mon père qui a commencé, qui est passé du vélo au jouet en 1960, ouais. Des vélos, moto, du jouet. Et moi, j'ai vendu avec lui et après, j'ai pris la suite.
3: Pourquoi le jouet ?
4: Parce que tous les marchands de vélos et de motos à l'époque se reconvertissaient aussi un peu dans le jouet. Ils avaient un peu de jouet. Donc, ils ont abandonné la moto et le vélo pour passer au jouet.
3: Et vous, quand vous étiez petit, c'était quoi votre jouet préféré ?
4: Un camion qui portait des petites voitures, qui plaît encore aux enfants actuels.
3: C'est quoi le jouet emblématique de votre boutique ? Celui qui est là depuis des années et des années, ou alors qui s'est renouvelé, mais qui existait déjà à l'époque ?
4: Et ce camion, déjà, la panoplie de D'Artagnan, par exemple.
3: Là, vous me faisiez écouter une petite boîte à meux. Ça aussi, ça existait ?
4: La boîte à meux, ça existait. Ouais. Le moulin à musique qui faisait crin-crin aussi existait.
3: Combien d'enfants sont passés par là ?
4: 5 ou 6 générations.
3: Que vous avez vu grandir et qui reviennent chez vous adultes et qui eux-mêmes ont eu des enfants peut-être alors.
4: Exact, vous avez bien décrit la chose.
3: Qu'est-ce que ça vous apporte de tenir un magasin de jouets au-delà du commerce ?
4: Ben, la clientèle, elle est vachement sympa, quoi. Vous venez acheter des jouets pour vos enfants, vous venez pas faire les courses, vous venez faire plaisir à quelqu'un, à vous ou à vos enfants, c'est pas pareil, le contact n'est pas pareil.
3: Ouais. Étant dans les mêmes locaux que là où travaillait votre papa, vous y pensez tous les jours à votre papa ? Il est là avec vous ?
4: Oh, on passe souvent à lui, oui, et puis les clients m'en parlent aussi. Donc, effectivement, il est là, quelque part, oui.
3: La maison Grimbert.
4: La maison Grimbert.
3: Il paraît que vous êtes une institution ici. Hein.
4: Il paraît. il paraît. Mais bon.
3: Bon et après vous ?
4: Il y aura marchand de jouets, mais il n'y aura certainement pas un Grimbert.
3: Merci Claude.
4: Plaisir. Au revoir.
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2: Bonsoir tout le monde, très bon début de soirée, merci d'avoir choisi ici, 20h, on se retrouve désormais chaque soir et puis on prend le temps de se poser, un peu de ralentir le rythme, de s'installer avec plaisir dans un fauteuil de confidence avec un invité chaque jour, des confidences qui vont nous conduire un peu partout en France parce que vous l'avez entendu, il n'y a pas que Paris dans la vie. On donnera la parole à Robin Bernot sur un sujet d'actualité, on s'intéressera au monde merveilleux du vivant, à la nature et à l'environnement avec Benoît Prospero. On est ensemble jusqu'à 21h. C'est à travers les lieux qui ont marqué la vie de notre invité que l'on va parcourir la France ce soir. Il est directeur général de France Nature Environnement, activiste pour le climat, la nature, les droits humains, grand journaliste. Il a été Reporters sans frontières, il a été directeur ensuite de Reporters sans frontières. Il a été directeur aussi de Greenpeace France, on l'oublie pas, un homme engagé très tôt, privilégiant l'action collective. Une personnalité, un parcours hors normes. Je reçois ce soir dans cette émission Jean-François Julliard jusqu'à 21h. Bonsoir Jean-François Julliard.
3: Bonsoir.
2: Merci d'être avec nous.
3: Merci.
2: Vous avez le temps de vous poser un petit peu comme ça dans votre emploi du temps survitaminé.
3: Votre invitation me l'impose un peu, mais c'est bien. C'est une bonne chose, vous avez raison.
2: J'espère que vous avez passé un bon moment. Quel parcours incroyable. Je ne sais pas si vous regardez de temps en temps un peu sur un peu dans le rétro, sur tout ce que vous avez fait, tout ce que vous avez accompli, ou est-ce que vous êtes du genre vraiment à « Allez, je vais de l'avant, je ne regarde pas ».
3: Non, j'essaie de me poser des questions parfois sur où je vais, d'où je viens. C'est des choses qui m'intéressent. Et puis moi, ce qui m'a toujours intéressé, c'est d'avoir un peu de cohérence dans tout ça. Donc c'est vrai que oui, j'aime bien. Et puis je continue de croiser des personnes qui ont accompagné mon parcours, qui sont devenues des amis. Donc c'est aussi l'occasion de reparler de tout un tas de choses du passé.
2: C'est un peu ce qu'on va faire ce soir, mais pas seulement. On va ensemble retracer votre vie, votre parcours à travers les lieux, les endroits qui vous ont marqué. Peut-être le premier endroit, ce serait la Manche.
3: Oui, mais c'est là que je suis né, donc effectivement c'est le premier endroit. Moi je suis né à Valognes en 1973, parce que mes parents s'étaient installés, alors ils venaient de Gironde, on va sûrement parler de la Gironde.
2: Évidemment,
3: après.
2: Évidemment, parce que vous n'êtes pas resté longtemps.
3: Voilà, mais venaient chercher un travail dans la Manche, et je suis né à Valognes, j'y suis resté une année et demie, et après on est parti en Gironde. Mais je suis retourné à Valognes.
2: Alors j'allais vous poser la question justement.
3: Oui, plusieurs fois, parce que mes parents se sont fait vraiment beaucoup d'amis sur place, encore aujourd'hui, et du coup pendant mes années d'enfance en tout cas, j'ai vraiment ce souvenir de la côte de la Manche, de tout un tas de villes bord de mer, et qui était génial, parce que c'était les vacances quand on est gamin qui sont super, avec une mer souvent déchaînée mais qui est très très très belle à regarder, plus compliqué de se baigner.